0: une association des Bretons de Paris qui se retrouvait autour de Montparnasse, puisque ouais. Montparnasse est la gare qui accueille les Bretons.
1: Alors c'est le 15e arrondissement, hein, pour ceux qui le...
0: C'est le 14e. Lors d'une cérémonie, ben, je pense qu'ils se sont rencontrés et voilà, je suis né assez rapidement.
1: Votre maman faisait des ménages, vous l'avez dit, et elle aura aussi ce joli titre honorifique. Elle est bretonne, et la Bretagne, ça compte pour vous, parce que c'est aussi une partie de votre enfance, Fabien Antoniente. Le granit, ça c'est quelque chose qui vous a marqué particulièrement, et pourquoi?
0: Ben parce que, en fait, maman, Alphonsine, qui porte le nom d'Alphonsine, nous emmenait souvent voir les terres où elle était née. Donc elle est née du côté de Baillé, en Ille-et-Vilaine, à côté de Fougères.
1: Ouais.
0: Et c'était des terres, effectivement, où le granit, les gens travaillaient le granit. Et l'activité principale de mes tantes, puisque ma mère, ils étaient neuf sœurs, hein, dans
1: ça
0: la
1: fait
0: famille.
1: Du monde, ça fait des cousins. Monde,
0: donc les tantes, j'en ai vu.
1: Ouais.
0: Et elles se retrouvaient tout le temps au cimetière. Elle commentait, ma chine elle est morte la semaine dernière, ma machin elle est morte là. Et nous quand on est gamin, c'est perturbant, c'est-à-dire ouais. que je m'attendais à d'autres vacances, mais c'est leur vie, c'est le granit, et voilà.
1: Mais
0: c'est...
1: vous avez d'autres souvenirs de la Bretagne quand même,
0: bien sûr, pas que les cimetières. Mais j'ai des souvenirs, mais vraiment c'était, il y avait la maison de mon grand-père, il y avait encore de la terre battue.
1: Oui, parce qu'il y avait une maison familiale, on est d'accord.
0: Terre battue près de la cheminée. D'accord. Et ils jouaient un jeu, c'est l'équivalent du bouliste, mais eux, ils jouaient au palais. C'est-à-dire, c'est des palais qu'on envoie sur des plaques de bois, et puis il fallait se rapprocher ouais. du... Voilà, donc c'était des souvenirs très... c'était une Bretagne très rurale que j'ai connue. Très belle.
1: Mais vous apprenez à traire les vaches.
0: Et j'apprends à traire les vaches. Parce que nous, petits Parisiens, c'était notre petit fantasme. C'est de connaître mieux ces animaux qu'on ne voyait que dans les fermes en jouets. Et voilà, donc là, on était... De toute façon, je vais vous dire, j'ai des souvenirs heureux partout. Moi, je fais tant partie mieux. Des gens qui regardent toujours le verre plein plutôt que le verre vide. Mmh. Donc, je me souviens des belles choses, et les choses plus tristes, elles ont glissé sur moi.
1: La Bretagne, donc, c'est un endroit qui compte. On pourra sans doute en reparler, mais vous allez aussi pas mal voyager, hein, durant votre enfance, sans doute grâce à vos parents. Je sais qu'il y a des régions comme ça que vous allez découvrir, comme les Vosges. Mmh. Vous alliez dans les Vosges.
0: Les premières parties de nos premières vacances avaient lieu dans les Vosges, du côté de Gérardmer, du côté du lac de Longemer.
1: C'est vrai que vous baigniez dans des eaux gelées à cette époque-là.
0: C'était de la cryo avant l'heure.
1: C'est pas mal ça. Non, mais c'est courageux, mais quand on est gamin.
0: On marchait beaucoup, j'ai un souvenir. On marchait, ma mère et mon père nous entraînaient à marcher, ce qui maintenant est un plaisir, mais quand on est gamin, on ne veut pas trop marcher. Et donc, on allait chercher des myrtilles. C'est des montagnes de moyenne altitude, mais c'est des montagnes très très belles dans les Vosges. Et voilà, donc pareil, là, on s'occupait des vaches, on aidait aux tâches, parce que la personne chez qui on louait était menuisier. Donc on participait aux travaux de menuiserie. Tout ça nous sortait de l'ordinaire de la région parisienne.
1: On va poursuivre votre enfance, Fabien Antoniente. On ira en Dordogne dans un instant. Je sais que c'est aussi un endroit qui vous plaît. Il y a le Pays-Bas, ça fait partie de votre vie. On parlera de vos films, on parlera de votre livre. Mais on va aussi se balader en France avec la revue des Merveilles. J'ai l'impression que vous êtes un contemplatif. Et en même temps, quand on est cinéaste, il faut l'être. Tous les jours, Benoît Prospero passe en revue les merveilles du vivant et les idées de celles et ceux qui consacrent leur vie à ce même monde vivant. Et aujourd'hui, on a un rendez-vous dans le futur.
2: Est-ce que vous voyez ce que c'est une technologie high-tech? High-tech pour haute technologie. Ou pour certains, technologie du futur. Et si le futur était non pas high-tech, mais low-tech, c'est-à-dire basse technologie. Mais qu'est-ce que c'est exactement? Ici, Pays d'Auvergne avait rencontré Gwenaëlle Douard à la ressourcerie d'Issoire et ils lui ont posé la question.
3: Alors, les low-tech, en fait, c'est par opposition à tout ce qui est high-tech, donc c'est plutôt des basses technologies qui vont avoir un impact assez réduit sur l'environnement et qui sont faits plutôt à base de récup et qu'on peut fabriquer soi-même, en fait, assez facilement.
2: Alors, on va peut-être donner un exemple. Oui, ben voilà, ça sera plus clair. Donc, par exemple, pour la cuisine.
3: Pour la cuisine, il y a beaucoup d'usages. On va parler du four solaire. Moi, j'utilise beaucoup une marmite norvégienne, c'est-à-dire que quand je cuis des lentilles, des légumes qui demandent un peu de cuisson ou des soupes, en fait, au lieu de laisser longtemps sur le feu et d'attendre que ce soit fini de cuire sur ma plaque, je le sors avant et je le mets dans ma marmite norvégienne, ce qui fait que j'utilise beaucoup moins d'énergie, en fait.
2: Voilà, donc en gros, on met la marmite dans cette sorte de coussin. Et en termes de temps de cuisson, ça donne quoi?
3: Un tiers sur le feu, deux tiers hors du feu.
2: Eh ben voilà, c'est ça le low-tech. Alors, autre exemple, le bon vieux garde-manger. Alors, pas pour se passer complètement du frigo, mais peut-être pour avoir un frigo plus petit, ou encore parmi les low-tech les plus simples, le balai plutôt que l'aspirateur, le vélo plutôt que la voiture, le thermomètre à liquide plutôt que connecté. Donc en clair, c'est quoi l'idée du low-tech, Fabrice ?
4: Comment on peut se passer de certaines technologies, comment on peut essayer de consommer moins d'énergie fossile ou électrique, du coup de se réapproprier aussi nos technologies. Pour nous, ça va avec tout ce truc de gagner en autonomie pour arriver à faire soi-même avec moins.
3: On réfléchit à notre besoin, en fait. C'est toujours ça, la low-tech, c'est réfléchir d'abord à ses besoins et la technique vient accompagner ce besoin, en fait, mais pas l'inverse. On n'est pas esclave de nos technologies.
2: Et si vous vous demandez pourquoi ne tout simplement pas faire le choix de la high-tech, eh ben c'est ça la raison, pour se sentir libre. Alors oui, on va moins vite, oui, ça peut prendre du temps, eh ben justement, c'est ça l'idée. À l'heure où tout va toujours plus vite et parfois tellement vite qu'on ne sait même plus quel est le sens de tout ça, eh ben l'idée c'est de ralentir et de vivre uniquement avec ce dont nous avons besoin et non envie. Et la conséquence de ça, c'est quoi ? Eh ben on n'a plus la pression de devoir posséder pour exister. Ce qui ne veut pas dire de ne rien posséder, mais juste l'utile. Et ça, ça suffit à certaines et certains. Même si c'est vrai, ça peut aller à l'encontre de tout ce qu'on nous a enseigné. Eh bien, pour certaines et certains, cette nouvelle vie, c'est une merveille. Merci. Ici Pays d'Auvergne, ainsi que Gwenaël et Fabrice, rencontrés à la ressourcerie d'Issoire.
1: Merci beaucoup. On parlera de l'Auvergne, d'ailleurs, avec Fabien Antoniente, puisqu'on était à Issoire. Je sais que vous êtes en plein repérage d'un nouveau film. Vous prenez le temps, un petit peu, comme ça, d'ajouter des choses un peu plus simples dans votre vie, authentique. J'ai l'impression que vous êtes comme ça. Vous
0: ouais, j'écoutais ce que disait Benoît Prospero à ouais. propos du low-tech. Ouais. En fait, nos parents, nos anciens pratiquaient le low-tech, puisqu'ils avaient des celliers, des murs épais, on gardait la fraîcheur, ils se contentaient de ce qu'ils avaient besoin, donc c'était effectivement la philosophie qui vient d'être racontée. Et voilà, donc moi je suis un peu adepte de ça, plus en vieillissant je m'oriente vers le low-tech.
1: Paris, la Bretagne, les Vosges, la Dordogne, le Pays Basque et encore plein d'autres endroits à découvrir avec Fabien Antoniente qui se raconte dont il n'y a pas que Paris dans la ville, il est d'accord avec le concept, donc restez avec nous jusqu'à 21h.

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2: Il est votre invité ce soir, Fabien Antoniente, réalisateur de nombreuses comédies françaises au cinéma. Par où est-il passé? Quels sont les lieux qui l'ont construit? Il se raconte en toute intimité, gros plan ce soir, sur cet enfant amoureux de la Bretagne et de la Dordogne, mais pas seulement. Bon, on va en parler de cette Dordogne, parce qu'on a parlé des Vosges. Votre enfance, elle est aussi en Dordogne. Qu'est-ce que vous y faisiez?
3: Ah bah, ça a été la deuxième partie de nos premières vacances, qui a duré 7 ans. On y est allé pendant 7 ans. Alors, il y a eu le Périgord noir, puisque on allait du côté de...
2: On mange très bien.
3: De Sarlat. Et puis après, il y a eu le Périgord vert, du côté de Périgueux.
2: On mange très bien aussi.
3: De toute façon, c'est le dénominateur commun, c'est de manger très bien. Ouais. Et donc, j'aime beaucoup cette région, où il fait quand même beau, chaud. Et donc, il y avait un parfum de Dordogne. C'est là que j'ai appris à nager, dans le fleuve de la Dordogne.
2: Après les eaux gelées de la Vosges.
3: Voilà, j'ai appris à nager vraiment dans la Dordogne. Et j'avais mes copains avec qui je faisais les 400 coups. Et surtout, on y allait, nous, on n'était pas vraiment des juilletistes, on était des Aoussiens.
2: Ouais.
3: Et donc, on y allait après le Tour de France. Donc, on refaisait des étapes.
2: Dont vous êtes fan.
3: Dont je suis énormément
2: ultra
3: fan. Ultra fan. Et donc, on refaisait le Tour de France. Dans ces petites routes,
2: à vélo, ouais.
3: Sur ces petites routes. Moi, je me rappelle, j'avais un vélo sans vitesse, donc ouais. C'était plus dur pour suivre les autres, mais c'était extraordinaire.
2: Et vous avez voulu aller jusqu'en Andorre, je crois, à un moment donné.
3: Alors après, oui, c'est plus tard.
2: Quand
3: j'ai eu mes examens, quand j'ai eu mon BTS, on a traversé toute la France avec les copains du lycée, et on est allé jusqu'en Andorre en vélo.
2: Ouais. Vous avez pris un train à un moment donné.
3: Ah oui, j'ai pris un train.
2: Quand même, faut être honnête. Il y a une petite étape, voilà. Alors, une grande étape pour vous qui a changé votre vie, c'est à 12 ans. On a écouté le coup de manivelle tout à l'heure pour raconter l'histoire de votre vie. Je retourne à Villiers-sur-Marne. Il y a une voie ferrée qui passait à côté de votre immeuble. Tout le monde pensait que votre famille était garde-barrière, d'ailleurs. Non, c'est vrai, hein, je n'invente pas. Bon, et de l'autre côté de la voie ferrée, il y avait des bidonvilles portugais, pour qu'on comprenne bien, hein, l'univers dans lequel vous allez grandir. Vous mangez des prunes à l'époque, qui n'étaient peut-être pas un peu plus polluées aujourd'hui. Et un jour, vous jouez. Et vous apercevez des camions.
3: Ouais.
2: Et vous découvrez un plateau de tournage.
3: Voilà. Dans ce bidonville où vivait une grande communauté portugaise, on voit débarquer des camions, des voitures de luxe et des techniciens qui construisent en 2 jours une maison Louisiane. Ce qui est très étonnant dans ce bidonville. Mmh. Et évidemment, de ces camions et de ces voitures sortent des comédiens. Bernard Blier, Maurice Biro, Annie Girardot, Jean Carmet.
2: Vous avez 12 ans, c'est énorme là.
3: C'est énorme.
2: C'était et le donc, film Elle cause plus, elle flingue.
3: C'était la suite de Elle boit pas, elle fume pas, mais elle cause.
2: Qu'est-ce qu'elle cause,
3: ouais. Et là, Elle cause plus, elle flingue. Et donc, c'était signé Michel Audiard. Petit bonhomme avec sa casquette, je le revois encore. Et à un moment, donc moi j'allais de plus en plus sur le tournage et de moins en moins à l'école. Et j'allais voir évidemment ce qui se passait, je voulais comprendre. Ouais. Parce que c'est pas facile à comprendre un tournage de l'extérieur. Surtout ce tournage-là de Michel Audiard.
2: Ouais.
3: Parce que quand j'ai revu le film, je comprenais pas non plus. Donc c'était encore... Donc, je regardais, je m'accrochais, etc. Et il avait dû me repérer. Donc, à un moment donné, Jean Carmet sort de cette maison Louisiane avec une chaussette grise en disant à Jésus, le personnage de Jésus, vous avez oublié ça cette nuit. La script fait remarquer à Michel Audiard que la chaussette, on ne la voit pas parce qu'elle est grise et qu'il ferait mieux d'avoir une chaussette de couleur. Donc, à un moment donné, Audiard se tourne vers moi, il voit que j'ai des chaussettes rouges. Il vient vers moi, il me dit, dis-moi gamin, il serait possible d'emprunter des chaussettes juste pour le temps de la prise. Alors je dis, ben oui, bien sûr. Et donc je tends mes chaussettes, moteur, action. Et là, tout le monde se marre, parce que la chaussette est bien trop petite. Je faisais du 32. Donc Audiard revient me voir, il me dit, gamin, la chaussette ne va pas convenir, mais si tu veux, tu peux rester avec nous.
2: Génial.
3: Il m'a donné une pièce de 5 francs
2: vous
3: en
2: avez
3: argent.
2: Un cachet. 5 francs, c'est génial.
3: Et le droit de rentrer dans cette maison Louisiane et d'être la mascotte de ce film.
2: Wow.
3: Voilà. Donc
2: là, quelle chance incroyable. Voilà, bon, c'est le déclic, me dites pas
3: c'est,
2: que
3: c'est le déclic.
2: C'est de là que tout part. On est bien d'accord.
3: C'est la piqûre.
2: À 12 ans, vous n'avez pas d'idée de ce que vous voulez faire à ce moment-là.
3: Non. Je pensais juste à déconner. Mais
2: oui. Alors c'est vrai que vous êtes quand même aussi un gros déconneur. Merci pour cette très belle histoire, parce que un petit peu plus tard, vous allez aussi en Dordogne. Vous l'avez dit pendant 7 ans, grandir, c'est l'adolescence, c'est les premiers amours, c'est les premiers bals, c'est les premières fêtes de village.
4: des images dans ma tête.
2: Je vous fais un petit clin d'œil à Camping.
3: Ah oui.
2: Pour la petite valse.
3: Petite valse de Gérard Lenormand.
2: Ouais, c'est dans Camping 3. C'était la fête de village au camping. Et ce sont ces années-là que vous vivez, que ce soit en Dordogne ou sur l'île d'Oléron. C'est cette époque-là où vous allez aussi faire du camping, Fabien Antonien.
3: Ben oui, oui, oui. C'est là que j'apprends à planter des sardines.
2: Les tentes de l'époque qui se font plus maintenant, mais bon.
3: Les tentes de l'époque étaient, on les attachait par des piquets métalliques qu'on appelait les sardines. C'est ça pour nos auditeurs. C'est surtout apprendre à connaître l'autre d'une manière assez facile. Ouais. Dans un camp de camping, on se parle. Tu viens d'où, toi, de Normandie, et toi, tu viens d'où, de Loir-et-Cher. Bon, voilà, on se parle facilement. Et on se parle encore plus facilement au moment de l'apéro. Donc c'est ces souvenirs de rencontres vers l'autre qui m'ont marqué, qui ont fait que ça a inscrit, ça a mis une pièce un peu dans la machine pour que un jour je réalise Camping.
2: Je vous propose pas une petite couillette, il a encore un petit peu de temps.
3: vous savez que cette couillette, l'histoire de la couillette,
2: c'est
3: le bec verseur dans lequel on verse la dose de pastis. Ouais. Mais en fait, c'est Jacques Villeray qui m'avait appris. Et parce que à l'origine, le film Villeray. Était écrit pour Jacques Villeray. Et c'est Claude Brasseur qui l'a fait parce que Jacques Villeray est décédé entre temps. Ouais. Et voilà, donc la couillette est restée, Jacques Villeray est parti.
2: Il y a quelqu'un qui compte dans votre vie, c'est un oncle qui travaille à la SNCF. Il n'avait pas d'enfant, c'était un peu vous finalement. Et alors lui, avec sa Peugeot 403 à la Colombo, puisqu'il avait vraiment une 403, il va vous emmener partout en France.
3: Ah ouais, une Peugeot 403 bleue. Avec des sièges en sky qui sentaient fort quand il faisait un peu chaud. Ouais. Et il nous emmenait un peu partout en France. Il nous a fait découvrir
2: Compiègne,
3: Pierrefonds, les châteaux de la Loire. Il nous a fait découvrir aussi tous les châteaux. Quand il venait nous rejoindre en Dordogne, tous les châteaux qui existent, et Dieu sait s'ils sont nombreux en Dordogne. Le château de Bénac, le château de Rouffignac, enfin le château de... Et les gorges aussi, les gouffres, et les, notamment les Eysiques, où il y a eu le premier homme préhistorique, il y a encore des traces. Et donc on a visité beaucoup de choses, avec beaucoup de monuments, avec cet oncle Paul, qui était une espèce de tonton Cristobal, qui arrivait avec sa voiture, trois coups de klaxon, on sortait. C'était merveilleux. Et il nous a ensuite fait visiter aussi toute la région où il vivait, la région du Puy de Sancy, Mont-d'Or.
2: On va aller en Auvergne. Vous pouvez pas, là vous parlez du Puy de Sancy. Boire un petit coup, c'est agréable. On parlait de la couillette il y a un instant, Fabien Antoniente, surtout avec l'entrepreneur du jour. On s'échappe un instant de votre vie pour aller en Auvergne, retrouver Catherine Quicandon. On sort un verre et une paille et on vous suit. Où est-ce que vous nous emmenez donc du coup aujourd'hui?
5: À Thiel, sur Acolin, dans l'Allier, à une vingtaine de kilomètres à l'est de Moulins. Ça pétille. Ça pétille de bonheur pour Jérôme Boireau et sa compagne qui fabrique les limonades Bulle Gourmande.
6: On a investi en masse dans du matériel français dernier cri qui nous permet aujourd'hui de travailler à deux simplement et de pouvoir avoir une forte cadence. C'était primordial. Et aujourd'hui, je travaille tout seul et elle est quand même derrière moi pour donner un coup de main. Mais tout est automatisé. Il n'y a pas grand chose à faire, mis à part créer la recette, préparer la recette et tout ce qui est les phases de nettoyage et de réglage.
5: Et si pour la production, il se débrouille seul, enfin presque, Jérôme travaille avec quelqu'un pour les saveurs.
6: Aujourd'hui, nous, on travaille avec des arômes qui sont 100% naturels. On a un aromaticien qui nous fabrique les arômes à la demande. On a une dizaine de jours d'attente à chaque fois. Et on travaille vraiment avec l'essence même des fruits, des plantes, des fleurs.
5: Et cela donne des recettes intéressantes. Il y a par exemple violette, pêche basilic, framboise hibiscus, poire miel ou encore rose litchi. Pour la couleur, Jérôme a fait appel à un chef pâtissier qui a imaginé des colorants particulièrement flashy, encore un peu et ça brille dans le noir. Les limonades de Jérôme se vendent sur place, à l'usine ou dans les grandes surfaces du coin et elles se vendent bien, même très bien et ce, dès le début de l'aventure.
6: On finit l'année 2024 en ayant fait 7000 bouteilles, tranquille. 2025, on a fait 42 000 bouteilles et on est passé à 10 références. Et là, cette année, on est déjà à 45 000 bouteilles. On en a fait 19 000 sur le mois de juin-juillet.
5: Et oui, cela fait seulement 2 ans que Jérôme est dans la limonade. Avant, son domaine, c'était la bière. Le passage de l'un à l'autre s'est fait par hasard. Un comité des fêtes lui demande de la limonade pour un événement, et voilà. Et comme ça marche bien, il a d'autres projets. L'année prochaine, il sort des thés glacés et un tonic. On ne l'arrête plus, le Jérôme. Plus d'infos sur les pages Facebook et Instagram Bulle Gourmande. Merci à Noémie Guillotin d'ici Pays d'Auvergne pour cette idée qui pétille. Ici, ça entreprend dans l'Allier avec Bulle Gourmande, une limonade qu'on redemande.
2: J'ai compris, Fabien Antoniente, pourquoi vous avez choisi l'Auvergne pour votre prochain film. Vous êtes en repérage en ce moment. Vous connaissez l'Allier d'ailleurs, près de Moulins.
3: Oui, oui, oui, oui. Je suis allé il y a pas longtemps pour des dédicaces à Vichy.
2: Ouais, d'accord.
3: Et donc voilà.
2: Je suis tellement content. Si on le fait pas exprès, ma direction m'a dit tu parles pas trop de ta région à toi. Hein. Je suis né à Vichy.
3: Ah oui.
2: Et je suis là-bas. Donc bon, on reparlera de l'Auvergne dans un instant.
3: Ah oui.
2: Alors on va parler de l'Auvergne et de tous les lieux qui ont marqué la vie de Fabien Antoniente. On était dans les vallons de Pont-d'Arc en Ardèche hein, il y a quelques minutes. L'époque, voilà aussi des premiers émois, des slows catastrophiques. Mais l'humour qui a toujours permis à Fabien de s'en sortir. Comment la carrière au cinéma a débuté? La rencontre avec Audiard lorsque vous aviez 12 ans. Et puis après, quelques années plus tard, il y a ce premier long métrage à la vitesse d'un cheval au galop. Tout va commencer, la suite on la connaît. Quoique, restez avec nous jusqu'à 21h, on va en parler.

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13: On lui doit Camping 1, 2 et 3, Jet Set 3-0, 4-0, Disco, ses débuts derrière la caméra dans les années 90. Eh bien, amène Fabien Antoniente, notre invité, à écrire ses premières comédies. Grève Partie en 1997, Jet Set c'est deux ans plus tard. En 1999, Satire avec, je le rappelle, Samuel Le Pihan, Lambert Wilson. José Garcia, il abordera aussi notre invité de façon satirique, ce football qu'il aime tant pour en parler. J'ai le plaisir d'être avec Fabien Antoniente jusqu'à 21h. Alors d'ailleurs, avant tout ça, Fabien, il y a le lycée Fresnel à Paris, et vous avez un diplôme, vous allez travailler au commissariat de l'énergie atomique.
14: Ouais,
13: des études d'optique en fait.
14: C'était.
13: Ah, vous avez adoré.
14: Une espèce de bug.
13: Ouais, mais c'est. Hey, l'optique, c'est l'objectif, hein, c'est la caméra.
14: Et donc, j'avais obtenu un BTS instrument de précision, donc il y avait un rapport avec, vaguement avec ce que je voulais faire plus tard, mais. D'abord, j'ai fait ces études pour faire plaisir à mes parents, parce que mon père trouvait que le cinéma c'était pas sérieux.
13: Vous vouliez déjà faire du cinéma, pour rester clair.
14: Faire
13: dans
14: ça
13: la tête,
14: un peu dans ma tête, mais mon père disait non, c'est un métier, beaucoup d'appelés, peu d'élus, disait-il.
13: Je la connais cette
14: phrase, terrible.
13: Mais la radio c'était pareil pour moi. Hein.
14: Et donc, j'ai été au bout. Et au bout du bout, c'est après le diplôme, j'ai eu un emploi au commissariat à l'énergie atomique. Sur la séparation isotopique de l'uranium 235 et 238 par procédé laser.
13: Ça vaut cher au Scrabble, ça.
14: Et ça a duré 15 jours.
13: J'ai rien compris. Ça a duré 15 jours parce que vous avez préféré faire des canulars téléphoniques.
14: Bah voilà.
13: J'invente rien. Hein.
14: Ah, non,
13: vous faisiez des canulars téléphoniques. Vous aviez envie de vous marrer. Alors j'ai évoqué les débuts, premier long métrage.
14: J'appelais un certain monsieur Lapin régulièrement. Allô, monsieur Lapin. Pan-pan. Et mec, était content.
13: C'est lamentable. C'est lamentable. Moi, j'essaye d'être sérieux depuis 20h. Je retrace votre carrière. Et vous faites le pompon du lapin, Fabien. C'est pas possible. Bon, l'année suivante, après 92, vous allez mettre en scène Tom et tout seul avec Florent Pagny et Jean Rochefort. C'est aussi comme ça que tout démarre. Voilà, suite à cette belle rencontre avec Audiard. On l'a dit tout à l'heure, comme vous aviez 12 ans. Alors, forcément, quand on est réalisateur et qu'on tourne, on est amené à tourner peut-être dans Paris, même si je sais que ça coûte très cher de tourner dans Paris. On tourne de moins en moins dans Paris, mais vous avez toujours aimé aller tourner en dehors de Paris parce que cet ailleurs ressemble peut-être plus aussi au cinéaste que vous êtes, mais vous préférez tourner en dehors de Paris.
14: Bah oui, parce que d'abord, quand vous tournez en dehors de Paris, vous êtes en bulle, en famille, vous restez avec les comédiens dans un hôtel.
13: C'est la colo, quoi.
14: C'est un peu la colo. Ouais. Voilà. Et vous rentrez pas, vous n'avez pas les factures, vous n'avez pas tous les détails qui vous ramènent au quotidien. Donc vous êtes déjà dans une bulle. Cette bulle est propice à la création du film. Donc moi j'ai adoré, par exemple, quand on a tourné Les Enfants des Justes en Dordogne, avec Gérard Lanvin et Mathilde Le Seigner, on se retrouvait dans un hôtel le soir, C'était une histoire qui se passait pendant l'occupation. Mais on était heureux de se retrouver et de manger ensemble. Parce que plus les années passent, plus on est contente de se retrouver.
13: Bien sûr.
14: Et on mesure le prix qu'est l'amitié. Avec Mathilde Seigné, avec Gérard Lanvin, avec Franck Dubosc. Mmh. On le mesure plus quand on est en... c'est propice aux confidences, c'est propice à bah c'est comme les vacances un peu.
13: L'âge aidant, voilà, plus on avance dans l'âge aussi, plus voilà, on a aussi envie de retrouver tout ce qu'on a pu vivre avec ces gens-là également, voilà, parce que vous avez des souvenirs avec chaque personne que vous évoquez qui sont énormes.
14: Il faut savoir qu'on ne se croise pas tant que ça quand on vit à Paris.
13: Ouais. Alors vous avez tourné quand même à Paris, je pense à Jet Set, hein, j'ai regardé, il y a la Place Vendôme, il y a le pont Alexandre III, il y a la Concorde, il y a Aubervilliers, il y a Saint-Tropez aussi, hein, dans Jet Set. 3-0, génial. Stade de France, Parc des Princes.
14: 3-0, on peut pas, vu qu'on avait comme partenaire le Paris Saint-Germain, on pouvait pas tourner vraiment ailleurs que Paris Saint-Germain.
13: Un décor privilégié pour vous.
14: Et puis moi qui adorais, qui aime le cinéma, mais qui aime aussi le football par-dessus tout, mes deux passions étaient réunies sur ce film 3-0.
13: C'est
14: extraordinaire. J'ai adoré tourner sur la pelouse du Parc des Princes, sur la pelouse du Stade de France, de voir les coulisses, de tourner dans les coulisses de ces stades mythiques.
13: Ah, mais c'est un accès que beaucoup vous envient, on est bien d'accord. L'aventure de votre vie, je sais pas si c'est l'aventure de votre vie, mais c'est peut-être qui restera et dont on vous parle, à mon avis, tous les jours, c'est celle-ci.
9: Alors, on n'attend pas Patrick?
13: Et alors, on n'attend pas Fabien, qui est aussi le titre de votre livre. Vous parlez de vous, on en dira un mot tout à l'heure. Plus de 5 millions d'entrées pour le premier numéro, il y en aura 3. Vous vous souvenez du lieu où vous avez commencé, des idées là, sur un bout de papier avec Franck, quand vous avez eu cette idée là, un peu folle de faire camping?
14: Je me souviens c'était dans une discothèque à Deauville.
13: Ça, mais vous voyez, je vous ai lancé
14: chez Régine. Et Franck, je venais de faire Jet Set, et me dit, j'aimerais bien faire un film avec toi, comme Jet Set un peu, mais dans l'univers du camping. Et il se trouve que moi, j'avais déjà pensé un film, mais pas comme lui le voyait. C'est lui, il a pratiqué 25 ans
13: de camping, ouais.
14: 25 ans de camping, donc il était très précis, cet animal, sur le sujet. Et donc, on a uni nos compétences et on s'est retrouvés à Paris pour écrire.
13: Et quand vous le voyez aux essais, je sais pas, moi, il paraît qu'il prend un peu ses vêtements par hasard, là, le petit slip bleu et puis le débardeur rose, un peu par hasard, hein, qu'il prend ces vêtements-là. Vous imaginez, là, quand vous le voyez la première fois comme ça,
14: Non, ça va même plus loin. Il prend le débardeur rose. Il a le slip bleu. Il met le débardeur rose sur le slip bleu. Il a déjà les claquettes. Et surtout, je lui dis, mets les clés de la bagnole dans les mains comme ça. Et le déplacement qu'il fait, à ce moment-là, Il est Patrick Chirac.
13: Exactement. Alors ça vous conduit dans une région, Arcachon, la Teste de Buch, le Moulot. Bon, c'est la Gironde, c'est aussi triste par rapport à l'actualité, hein, qu'on a vécu cet été, parce que je crois que ce camping, le décor du camping, ça n'existe plus, tout ça, là, aujourd'hui.
14: Si.
13: Il y a encore une partie...
14: Oui, parce que les gens pensent qu'on a tourné dans le même camping. Or, on a tourné sur 3 campings, et on a tourné sur la façade du camping des Flots Bleus, qui existe toujours, hein. Que les gens viennent visiter,
13: ils prennent
14: des photos, etc. La partie plus profonde du camping, on l'a tournée ailleurs, et la partie vue sur le bassin, on l'a tournée au Petit Nice, sur un domaine des eaux et forêts, parce qu'il n'y a pas de vue d'un camping sur le bassin. Il y a toujours vue sur la dune, mais il n'y a pas vue sur le bassin. Donc, on a fabriqué un faux camping, avec une fausse allée, avec des et c'est pour ça que Claude Brasseur, à un moment donné, court à côté de son vélo, parce qu'il peut pas l'emprunter, on pouvait pas rouler sur cette allée. Donc ce qui était un inconvénient, on a fait un gag.
13: Et puis on pourrait parler non pas du Shogun, mais du Balapapa.
14: Oui.
13: Ça c'est au Pilat, c'est une vraie boîte.
14: Oula.
13: Oui, non mais attendez, on va en parler dans un instant. Le Oula me donne envie. Il y a des souvenirs du côté du Pilat. On va tout vous dire avec Fabien Antoniente.
14: Oula là.
13: Voilà. On va parler d'autre chose. Ici, ça marche, qu'en pensez-vous? Votre kilo de tomates, je ne sais pas combien vous le payez en ce moment, 5, 6 ou 7 euros, dans les Pyrénées orientales. Ce même kilo de tomates, qui plus est en circuit court, 100% local, nous coûte beaucoup moins cher. Alors comment c'est possible? Élément de réponse dans ce reportage avec Robin Bernot et David Rochier. On est au sud de Perpignan.
10: Ici, votre kilo de tomates vous coûtera moins de 2 euros.
15: Ah bah c'est imbattable, c'est clair, c'est imbattable.
10: Nous sommes à Elne, à une quinzaine de minutes en voiture de Perpignan. Bienvenue chez Christelle Lopez, agricultrice installée sur l'exploitation familiale il y a quelques années. Sa famille a fait le choix de se lancer dans le maraîchage. Et ici, le principe... principe est simple. Ce sont les clients eux-mêmes qui récoltent directement les fruits et légumes qu'ils souhaitent acheter.
16: Les gens sont respectueux. Il y a un vrai échange sur la culture et pas seulement sur la cueillette.
10: Mais au-delà de ce circuit ultra court, ce qui nous intéresse vraiment aujourd'hui, c'est le prix. Imaginez 1 kilo de tomates paysannes à moins de 2 euros. Difficile de faire moins cher.
16: Ben oui, parce qu'en fait, il n'y a pas de dépenses salariales et on sait que dans une entreprise, ce qui coûte le plus cher, c'est le salarié. Et comment faire pour nous aussi vivre mieux et pour la clientèle vivre mieux? Ben c'est ça, c'est de la pédagogie, d'expliquer comment on cultive et qu'il faut faire attention à plein de choses. Et une fois que les gens ont compris ça et qu'eux aussi gagnent de l'argent sur leur panier, ben c'est parti.
10: Alors ici, près de Perpignan, ça marche, mais vous, qu'en pensez-vous? On va en discuter avec Floriane, plutôt séduite par l'idée.
17: Je trouve que c'est une bonne initiative, ça marche plutôt bien. Personnellement, je le pratique, pas avec des tomates, mais avec d'autres produits comme les fraises. Qu'est-ce qu'on fait? On fait les fraises, on fait les courgettes. Chercher les champignons.
10: Des cueillettes où l'on vient récolter soi-même ses fruits et légumes. Aujourd'hui, il en existe un petit peu partout en France. Floriane, elle, a franchi le pas il y a déjà quelques années.
17: C'est la qualité des produits déjà. Mon intérêt pour l'écologie, même si je suis pas une écolo dans l'âme, mais je trouve qu'il serait peut-être temps quand même de réfléchir à certaines choses et d'arrêter les conneries pour être poli. Il y a beaucoup de métiers, beaucoup de gens qui sont en souffrance, mais les agriculteurs justement et les producteurs sont pas les derniers. Malheureusement.
10: Et Christelle, que je vous présente aujourd'hui, ne s'arrête pas là, puisqu'elle organise également, toujours près de Perpignan, des vides cueillettes. Des rendez-vous très attendus, annoncés sur les réseaux sociaux, et pour cause, ce jour-là, le prix est particulièrement attractif, seulement 1 euro le kilo.
13: Merci beaucoup, Robin Bernot, Perpignan, Fabien Ottoniente, c'est un endroit que vous connaissez, Perpignan?
14: À Perpignan, oui, j'y suis passé parce que Mathilde Seigné avait une maison là-bas.
13: Vous parlez beaucoup d'elle. Hein.
14: Ouais, vous savez, c'est un peu comme ma sœur. On vit dans le même quartier à Paris. Mmh. Et on s'appelle tous les jours.
13: C'est vrai?
14: Tous les jours, quand je dis tous les jours, c'est plusieurs fois par jour.
13: On va peut-être l'appeler, là, avant 21h.
14: Bah oui, Minette. Elle s'appelle Minette, et moi, je m'appelle Minou. Voilà. Dites-la part de Minou, elle va comprendre.
13: Je fais un lien avec le bouffeur de Minou. C'est moi, je vais parler, c'est le bouffeur de Minou, c'est Antoine Duléry, donc en pique-part de démo. Ça n'a aucun lien, on est d'accord?
14: Aucun lien.
13: Bien sûr. Fabien Ottoniente, votre invité sur ICI. On va continuer de se balader. On parlera du Pila, parce qu'il y a des dossiers du côté du Pila dans la vie et dans les tournages de Fabien Ottoniente. On parlera aussi de l'avenir, des prochains film, de son livre et d'autres lieux, peut-être de sa vie plus personnelle. C'est à suivre sur ICI.

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2: La France est son plus beau terrain de jeu et à travers une bonne histoire et des personnages, il la filme, il la sublime de disco en passant par jet set, all inclusive, camping, 3-0, 4-0 ou encore turf. Fabien Antoniente est avec vous depuis 20h et ça continue jusqu'à 21h. Bon alors au Pila, puisqu'on en parle. C'était la belle vie au Pila. Ça c'est à côté des tournages de camping. Encore un petit clin d'œil à Camping, ça d'ailleurs, parce que ça fait partie des bandes originales, très importantes dans vos films. Vous avez fait la fête avec Claude Brasseur. Hein.
3: Ah oui, bah, c'était quelqu'un qu'il fallait être dans sa roue, parce que c'était pas évident. Hein. On avait un endroit où on aimait se retrouver avec Minette, avec Mathilde Seignet, avec Franck, avec Antoine Duléry, et Claude Brasseur, et parfois Gérard Lanvin. Et on passait de nos disques, on passait de la musique française. C'était l'homme qui tenait les lieux, s'appelait le Gitan.
2: Le Balapapa.
3: Ouais. Et il passait des titres, mais ça allait de Johnny à Dalida.
2: Et vous chantiez toute la nuit.
3: On chantait comme ça. Et un jour, cut, il est 3-4 heures du matin, et j'hallucine parce que je vois sur une chanson de Michel Thor l'entraîneur d'équipe de France Bernard Laporte qui dansait avec Claude Brasseur. Et Gérard Lanvin avec des boas autour du cou.
2: Mais vous aviez mangé quoi avant? Tout ça était bien réel. Bon, on imagine la chance, enfin, c'est une chance incroyable. Voilà, on entend bien et on ne va pas rentrer dans les détails, mais on imagine à quel point ces souvenirs sont mémorables.
3: Très content de tourner Camping. C'est un film de gamin, c'est un film de jeunesse.
2: Ouais.
3: Vous parlez comme ça, Claude Brasseur.
2: Vous limitez bien. Je ne vous pose pas la question que tout le monde vous pose, il n'y aura pas de 4. On ne sait pas, mais c'est vrai que le fait que Mylène soit plus là, Mylène Mongeau, voilà. Le fait que les pics, voilà. Hein, Claude Brasseur...
3: Ouais, parce que c'était c'était un peu les fondations du camping.
2: Ben ouais.
3: Et le David Croquet du camping.
2: Les Gatineaux ont des divorcés.
3: Les Gatineaux peuvent
2: se remettre ensemble.
3: Se remettre ensemble, là, on ne sait jamais. Mais
2: Fabien, je suis sûr que vous l'avez le cédar dans la tête. Je suis sûr qu'il l'a le cédar dans la tête.
3: Les Gatineaux peuvent se remettre ensemble parce qu'ils n'étaient pas vraiment séparés. C'est un incident de la vie. Ouais. Voilà. Mais non, on ne sait jamais. Voilà. Bon. On ne sait jamais.
2: Allez, autre ambiance. On va quitter le bassin d'Arcachon. On va au Havre.
3: Ouais, on va au Havre, on met des pattes d'ef.
2: Allez, c'est disco ça. Hein.
3: La coupe mulet.
2: C'est sympa le Havre.
3: C'est très sympa. C'est très sympa. En fait, j'étais en repérage un jour en Normandie. Et j'ai un copain, Manu Bose, qui était mon repéreur favori. Manu, l'homme qui mue. Et qui m'avait emmené du côté du Havre. Et il me disait, regarde, c'est des perspectives à l'américaine, c'est vrai, parce que c'est une ville entièrement rebâtie par l'architecte Perret. Et donc, on a des rues un peu comme aux États-Unis. Et donc, on a imaginé que cette ville pouvait être le théâtre de ce nouveau film qu'on était en train d'écrire, qui s'appelait Disco.
2: Mais alors, comment on fait, Fabien Antoniente, pour filmer une région? Pour la sublimer.
3: D'abord, c'est une région qui est magnifique.
2: Que ce soit le Havre ou une autre.
3: Le Havre, on parvient à aller jusqu'à cette ville parce qu'on ne la voit pas forcément dans les brumes de Deauville. On parvient à aller au Havre en passant le pont de Tancarville, qui est très très très cinématographique. Mmh. Et puis le Havre, j'ai adoré tourner dans cette ville. Il se passait quelque chose. C'est une ville portuaire. Et dans ma tête, il y avait un côté comme les parapluies de Cherbourg. Il y avait la romance avec le personnage de Didier Travolta qui était interprété par Franck Dubosc. Et c'était plus Patrick Chirac, mais c'était Didier Travolta et France Navarre qui était Emmanuel Béart. Mmh. Donc il y avait aussi une petite romance et il y avait ce côté de ville portuaire que j'aime beaucoup.
2: Il y aura Turf, je l'ai évoqué, l'univers des courses hippiques aussi qui vous tenait à cœur. C'était avec Alain Chabat, avec Edouard Baird. Mais filmé où, ça?
3: On a filmé un peu partout, en Normandie beaucoup,
2: en Normandie.
3: Pas mal aussi.
2: C'est un beau décor la Normandie, j'ai l'impression.
3: Ouais, c'est un beau décor, et puis de façon, je vais vous dire un truc, dès qu'on quitte Paris, je suis assez content.
2: Mais c'est ce que vous disiez tout à l'heure. Alors toutes ces anecdotes, d'ailleurs, on les retrouve dans votre livre, je le rappelle, on n'attend pas Fabien. 20 millions d'entrées, c'est le cumul quand même de l'ensemble de vos films. Il y a eu des périodes de doute.
3: Oui, bien sûr. Parce que le succès est venu... Elle est venue après deux films que j'avais pas forcément réussi.

0: En fait, à l'époque où j'ai commencé, il n'y avait pas les multiplexes. Et puis un jour, donc moi, c'était un peu l'Auberge d'Espagne. Je mettais des histoires d'amour, un peu de comédie, un peu de mélodrame. Et je mettais tout ça dans un sac. Et puis, il y a un jour, un distributeur qui me dit, regarde l'extérieur d'un multiplex qui venait de se construire. Il me dit, tu veux être dans quelle catégorie? Parce que là, il y a un peu de tout dans tes films. Ben, il me dit, regarde, t'as théâtre policier, dramatique, comédie, épouvante. J'ai dit, mais comédie. Il m'a dit, ben, faisons une. Et j'en ai fait une, c'était Jet Set. Et là, je suis parti. On est parti vite. Et après, ben, c'est un peu comme les entraîneurs de foot. Hein. On a de voir du résultat à chaque fois. On vous attend au tournant, comme on dit. Et puis, sauf que, voilà. Et puis, un jour, le succès n'a pas été au rendez-vous. C'était avant Camping, d'ailleurs. Et une grosse remise en question. Parce que, en fait, les échecs, il faut toujours savoir qu'ils peuvent nourrir les prochains succès. Donc quand la vie on tombe, ben on se relève et puis on réfléchit pourquoi on est tombé et puis on essaie de faire avec. Vous savez, on dit souvent que l'aventure de se faire ce métier est dangereuse, mais l'immobilisme est pour moi immortel. Donc je préfère encore l'aventure dangereuse.
1: Ouais, l'aventure c'est l'aventure. Hein.
0: Et oui, comme disait Claude Lelouch.
1: Non, mais c'est vrai que voilà, votre philosophie, c'est continuer à croire en son projet, même lorsque tout est mal parti, quoi, en fait. J'ai un beau scénar, là, vous proposez...
0: Dans le livre, il y a une phrase qui résume un petit peu tout ce que je veux dire. Ouais. C'est « Quand il n'y a plus d'espoir, toujours penser au homard dans le vivier du Titanic.
1: » Pauvre homard. Ouais. Moi, j'allais vous proposer un beau scénario, là. L'histoire d'un gamin de cité, quand même, de Villiers-sur-Marne, qui tombe amoureux du cinéma parce qu'il voit un tournage dans la rue, tout ça à cause d'une chaussette que vous avez évoquée pour réaliser quelques années plus tard des films qui seront vus par des millions de gens. C'est le début d'un film. Hein.
0: C'est vrai, on l'a dit, ouais. On l'a dit. Ils ont lu ce livre, qui me disent, oui, on aimerait bien le voir adapté au cinéma.
1: Qu'est-ce qu'il en penserait, Coluche? Quelqu'un que vous avez connu qui a compté pour vous?
0: Ah oui, parce que j'ai grandi avec la radio, et donc j'écoutais beaucoup les comiques, et notamment Coluche, qui avait une émission qui s'appelait « On n'est pas là pour se faire engueuler ». Et donc il y avait dans cette émission, je me rappelle, une énigme qui s'appelait le Mille Boutroux, parce que Coluche était né rue Émile Boutroux à Montrouge, et donc on gagnait, quand on répondait à cette énigme, des conneries, 150 soutiens-gorge, 200 slips, c'était des choses qui servaient pas à grand-chose, enfin, qui servaient, mais pas dans cette quantité-là. Et donc un jour, j'ai décidé d'aller voir cette émission sur place, et il y avait évidemment la Coluche, le en live.
1: Rue François 1er,
0: et il y avait une énigme qui disait, ça se porte plus ou moins sur l'épaule. Alors j'ai réfléchi, plus ou moins l'épaule, et j'ai dit des piles. Et c'était ça. J'ai gagné 2500 piles que j'ai données à tout le lycée. Ouais.
1: C'est drôle, ça. Bon, l'homme derrière le réalisateur, vous vivez dans le Pays Basque aujourd'hui, Fabien Otoniente.
0: Oui.
1: Pourquoi vous avez choisi le Pays Basque?
0: C'est le Pays Basque qui m'a choisi.
1: Oui, c'est une bonne réponse, c'est vrai.
0: C'est le Pays Basque parce que j'étais sur une étape du tour pour vous dire le Tour de France que j'aime, que j'adore. Et il passait du côté. Il était dans les Pyrénées, donc on était à Pau. Et ma femme, qui est toujours ma femme, me dit, viens.
1: Qui est la troisième.
0: Oui, qui est la troisième, qui
1: Oh, je vous taquine, Fabien.
0: Qui est toujours là. Et elle a bien du mérite. Mais et donc elle me dit viens au Pays Basque. J'ai fait j'ai fait une heure de voiture et puis j'étais normalement venu pour une journée ou deux.
1: Ouais.
0: Et j'y suis resté 15 jours. Et puis après j'ai cherché une petite habitation pour vivre là-bas.
1: Vous êtes où?
0: C'est une région qui correspond à mon énergie.
1: D'accord.
0: C'est-à-dire qu'elle est tonique. Il y a l'océan, il y a les montagnes. On y mange bien. Les gens sont, quand on les connaît mieux, ils sont très joyeux. Donc voilà, ça m'a.
1: Et vous êtes où?
0: Je suis tombé amoureux. Je suis du côté de Bidart.
1: Ah.
2: Ok. Non, mais je ne demande pas le code non plus de...
1: On va se dire un
0: 64,
1: dernier mot.
0: 210.
1: On se dit un dernier mot sur l'Auvergne, parce que c'est les projets, c'est la suite. Je sais que vous aimez l'Auvergne, les lacs, les randonnées, les volcans, les sommets. On aurait pu parler de la Corse aussi, que vous aimez. Mais l'Auvergne, c'est le lieu de votre prochain film, a priori.
0: Oui. Je prépare une série pour France Télévisions qui, dont le cadre sera l'Auvergne, sur les randos. Parce que maintenant, aujourd'hui, les randos, tout le monde s'y adonne. D'abord, ça va avec le pouvoir d'achat. On peut voyager, on bivouac, on passe des moments merveilleux. Puis l'Auvergne, pour moi, est tellurique. Il y a les volcans d'Auvergne, il y a cette terre d'Auvergne que j'adore. Et j'ai découvert des gens formidables. Donc, vive l'Auvergne.
1: Alors, on n'attend pas Fabien, le livre qui est en librairie, le film bientôt, la série en tous les cas pour France 2. C'était le dernier plan de Fabien Antoniente ce soir.
0: Merci.
1: Clap de fin. Merci pour cette belle histoire. On pourrait écrire d'autres chapitres, mais on a fait un joli survol des lieux qui ont compté pour vous. Je vous remercie sincèrement d'être venu. Allez Paris.
0: Ah ben, plus que jamais. Voilà. La troisième étoile.
1: Pas Paris dans la vie, mais allez Paris, bien sûr. La troisième étoile. C'est un fan du PSG, on l'a pas parlé. Mais bon, on salue tous les fans du PSG. Et les autres. Salut, belle soirée. À demain.

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2: Salut à toutes, salut à tous et bienvenue dans Décibel. C'est parti pour une heure ensemble et en direct autour de notre passion commune, les frites. Non, mais on pourrait un soir. Non, ce soir c'est la musique. Mais un soir, on ne sait pas quand, on pourra faire une spéciale frite. La musique qui nous réunit ce soir, c'est celle d'un garçon nommé Zaoui. Vous l'aviez découvert avec son groupe Thérapie Taxi. Immense carton.

c'est avec ce groupe Thérapie Taxi qu'on a découvert Zaoui. Thérapie Taxi, donc ouais, je disais, énorme carton, 400 000 albums vendus, des dates de concert à l'appel. Et puis une rupture en 2021 et des albums solo. Le premier, on l'avait écouté, Zaoui était venu nous en parler dans Décibel. Le deuxième qui vient de sortir, une pépite à gagner tout à l'heure au Blind Test. Vous pouvez d'ores et déjà nous appeler 0810 055 056. C'est Alexandra qui vous attend au standard. 0810 055 056. Ça, c'est pour jouer au Blind Test et gagner Karaté Cœur, le nouvel album de Zaoui. Il va nous raconter l'histoire, les histoires, vous allez voir, passionnantes, autour de ce nouveau disque. Zaoui arrive dans Décibel ce soir également dans vos oreilles. Chris Christopherson, ça c'est de la très belle country américaine. Au bonheur des dames, bah, c'est du rock en français, on va être bien. Et on démarre la soirée avec Shakira. Shakira qui est pile à la moitié de sa résidence exceptionnelle à Madrid. 12 concerts. Mais 12 concerts tellement énormes qu'il a fallu construire un stade spécialement pour accueillir Shakira. Alors d'ailleurs, il n'y a pas qu'une scène dans ce stade. Il y a aussi le village Shakira dans lequel il y a un musée avec ses tenues iconiques, une librairie avec ses bouquins préférés que vous pouvez acheter. Et puis des petites boutiques évidemment pour acheter des produits dérivés Shakira. Sur scène, que des tubes, des tenues incroyables et une Shaki très, très, très en forme. Pour celles et ceux qui voudraient tenter l'expérience, il reste donc 6 concerts pour aller applaudir Shakira à Madrid, les 2, 3, 4, 9, 10 et 11 octobre à Madrid. Et c'est avec cette chanson qu'elle termine les concerts tous les soirs. Waka, Waka, une chanson qu'on adore. C'est Shakira.

0: C'était l'hymne de la Coupe du Monde 2010. Pas la meilleure de l'équipe de France, mais un des meilleurs hymnes de l'histoire des Coupes du Monde. Shakira, bravo. Waka, waka.
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0: Le problème avec les victoires de la musique et toute autre cérémonie d'ailleurs de remise de prix, c'est que les artistes n'ont pas tellement leur mot à dire. Alors, ils se sont mis d'accord entre eux, les artistes, et ils ont lancé, il y a maintenant quelques années, le prix Joséphine. Qu'est-ce que c'est? Eh bien, c'est un prix qui récompense 10 albums remarquables de l'année précédente. Certains ont été remarqués, d'autres sont passés inaperçus. Et c'est un prix qui est décerné par des artistes. Alors, cette année, le jury est composé de personnalités fort sympathiques comme Pomme, qui est la présidente du jury, Flavien Berger, Adèle Castillon, la rappeuse Chilla, il y a Thibaut de Longeville aussi qui a réalisé les documentaires sur DJ Mehdi, ou encore André Manoukian, Youxeg, Vanessa Wagner. Et donc ces artistes se sont réunis et ils ont décidé de la liste de 10 albums remarquables. Dans la liste, Camille Yenbe, Chassol, Gilda, ou encore Lynn et Sarab, Le Palmarès et toutes celles et tous ceux qui y ont participé se retrouveront sur la scène de l'Olympia ce mercredi 30 septembre pour un grand concert. Il reste encore des places pour les Parisiennes et les Parisiens que ça intéresse. Rendez-vous donc à l'Olympia ce mercredi. Nous, on va écouter, dans la sélection du prix Joséphine, l'excellent Opinard qui propose, non pas du pinard, mais un thé. Et vous allez voir que quand c'est Opinard qui propose, on a très très envie d'accepter. Opinard, son album s'appelle Split.

Il s'appelle Opinard, l'album Spleen Social Club, distingué donc dans ce palmarès du prix Joséphine 2026. Les artistes qui récompensent d'autres artistes, et ils se retrouveront tous à l'Olympia ce mercredi. Vous pouvez encore vous offrir une petite place. À suivre dans Décibels, le Sieur Zaoui.

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1: Vous avez connu Zaoui, les amis, avec son groupe Thérapie Taxi, l'aventure qui a été extrêmement réussie, plus de 400 000 albums vendus, des singles, des chansons qu'on connaît par cœur. C'est arrêté en 2021 avec un EP bien nommé Rupture de merde.
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1: Ensuite, Zaoui a commencé à tailler sa route en solo, à base d'EP, d'un premier album aussi. Et le deuxième album de Zaoui, Karaté Cœur, vient de sortir. Forcément, on en parle dans Décibels. Salut Zaoui.
3: Salut à toi.
1: Comment ça va?
3: Écoute, ça va. Un petit rhume latent, le début d'automne. Mais sinon, je suis très heureux de cet album qui est sorti.
1: Voilà. À part ta maladie saisonnière, tout
3: va bien. Mais pas inquiétant. Il faut faire dodo et voilà quoi.
1: Bon, à tout moment, on t'apporte un thé. Tu sais qu'ici.
3: Oui, vous êtes très prévenant.
1: On chouchoute les artistes. Évidemment, en te présentant, j'ai évoqué Thérapie Taxi. Ceci dit, toi aussi, dans ton disque, il y a une petite allusion avec un peu, j'ai l'impression, de tendresse et de mélancolie. C'est la chanson Gentrice.
3: Tout à fait. Non, non.

0: plus à ton âge, non.
1: 5 ans plus tard, ça veut dire que c'est digéré, mais qu'il fallait digérer ?
2: On dirait bien que tu vieillis mal. Est-ce que c'est digéré ? C'est une question que je me pose souvent, figure-toi.
1: C'était tellement énorme. Et puis ça a dû prendre une place dans ta vie.
2: Je crois que ça sera jamais totalement digéré, mais pas dans un sens mauvais.
1: Ouais.
2: C'est-à-dire que je suis complètement toujours aussi époustouflé de ce qui s'est passé. Et puis tu le digères, en fait, continuellement, avec tu grandis avec ce truc-là, ces souvenirs qui sont de plus en plus lointains. Je ne sais pas ce qu'on entend par digérer. Oui, c'est digéré, j'ai écrit un bouquin dessus. Il y a beaucoup de choses. L'ego est digéré. L'ego, il est digéré depuis pas mal de temps et ça me fait du bien. Et ça, je crois que ça a été le travail de mon premier album et de mon premier bouquin que j'ai écrit. Donc, il y a quelque chose qui a été digéré. Et du coup, j'en garde juste beaucoup de tendresse, je crois, pour moi-même, pour cette époque, et beaucoup de fierté aussi, je vais être honnête.
1: Bah, tu peux.
2: C'est quand même incroyable ce qu'on a vécu. Donc oui, en fait, si, allez, c'est digéré.
1: Très bien. Alors, on passe à ce deuxième album solo, donc Karaté Cœur. Déjà, je dis solo, mais est-ce que tu as la sensation de l'avoir fait tout seul? Ou est-ce que, alors, n'étant plus dans un groupe, évidemment, on dit album solo, mais tu as quand même un entourage musical?
2: Ouais. Je crois qu'il y a vraiment peut-être quelques génies qui arrivent à faire des albums absolument seuls. Malheureusement, c'est pas mon cas. Mais non, en fait, quand tu fais un album, t'es toujours entouré. T'es entouré de réalisateurs. Ce qu'on appelle les réalisateurs dans la musique, c'est des gens où tu leur amènes tes maquettes et eux, ils les transforment. Donc il y a une part de composition, une part d'ingénierie musicale, une part de mix, enfin tout ça. Donc des gens qui aident à ce que tes chansons soient professionnelles,
1: oui,
2: sonnent bien.
1: Magnifique.
2: Voilà. Ouais. Et tu restes toujours à côté pour être toujours dans le processus. Puis après, t'as des gens. Moi, j'ai eu des gens qui m'ont un peu aider à écrire les paroles de temps en temps, des gens pour les top lines. Enfin, en fait, on a fait ça. Ce que j'ai beaucoup aimé dans cet album, c'est qu'on est parti en résidence deux fois, notamment beaucoup avec mon équipe de live. Du coup, tout était connecté avec des gars que j'aime beaucoup. Et on a fait ça vraiment à l'ancienne, je dirais, pendant une semaine avec des instruments, des micros sur les instruments, tout un peu ouvert. Et c'était des super moments. Voilà.
1: C'est aussi un très bon moment que de découvrir Karaté Cœur. Au début, évidemment, on est un peu triste pour toi, puisqu'on se rend compte très vite que c'est un album de rupture.
2: Ouais, je pose le décor direct. Voilà. Elle est deep, la première. Ouais.
1: Il s'est fait larguer salement. Voilà. Il s'y attendait pas trop.
2: Il s'y attendait pas du tout.
1: Et c'est ça, ça fait mal.
2: Il s'y attendait pas, sinon ça fait un peu moins mal.
1: Est-ce que finalement, maintenant que l'album est sorti et tout, tu peux nous dire si l'amour est revenu ou pas?
2: Écoutez, tout est construit un peu dans le fantasme et en même temps le vécu.
1: Ah, donc c'est pas du 100% réel, l'album.
2: Il y a
1: c'est
2: des choses.
1: Inspiré de...
2: Ouais, on va dire que j'ai tiré un fil, mais ouais. Tu peux pas écrire ça si quand même tu t'as pas été un peu mal à un moment donné.
1: Voilà.
2: Mais disons que ça m'a fait du bien d'écrire ça. Et notamment la chanson d'intro, je l'ai écrite dans un moment où pour la petite histoire, j'allais en studio pour faire Homme Facile, qui est une autre chanson de l'album, beaucoup plus joyeuse, beaucoup plus... Et je suis arrivé, j'ai dit, je peux pas faire ça. En revanche, j'ai écrit un texte, là, super triste. Et puis le mec, qui a un ami, qui était très prévenant, qui m'a dit, ah non, mais t'inquiète pas, on fait pas, là, le rock et tout, tiens, attends, je te fais un truc, là, tout deep. Et puis j'ai commencé à écrire l'intro comme ça, où je suis arrivé avec ce texte que j'avais absolument besoin de dire, et il a été très prévenant, voilà.
1: Il faudra découvrir Karaté Cœur. Là, nous, on va s'écouter ton duo avec Stéphane.
2: Allez.
1: Qui s'appelle Love Noir. Donc, à vous de faire le tri. Qu'est-ce qui est 100% authentique? Qu'est-ce qui est de l'autofiction? De toute façon, c'est l'album de Zaoui. C'est son histoire à lui. Et il la partage avec la chanteuse Stéphane.

0: Love Noir Zaoui a invité Stéphane sur son album Karaté Cœur. Alors le Crash 404, on y va? Allez, on y va.
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0: Crash 404, la chanson on comprend bien. Donc
2: ça c'est le début de l'album, voilà. C'est, on est dans la phase vraiment dure.
0: Et à la fois, quand donc tu te fais larguer, donc c'est l'homme que tu es, évidemment pas l'artiste que tu es qui se fait larguer. Là c'est un moment où on peut séparer l'homme de l'artiste, mais se dire justement, en fait t'as laissé ce truc-là rentrer dans ta musique, tu savais que ça allait être aussi... aussi productif, enfin que ça allait autant t'inspirer.
2: C'est marrant parce qu'en fait, c'est pas que je l'ai laissé rentrer, c'est que j'en avais absolument besoin. C'est-à-dire que c'est quand même ma réponse à tout depuis pas mal de temps, de faire de la musique. Et là, j'avais même presque du mal à le faire. Et en même temps, je le faisais dans un exercice larmoyant et pas terrible. Et puis je me disais, je vais quand même pas faire un album de rupture quand même. Je sais pas, j'ai 30 ans passé, je l'ai jamais fait, c'est pas pour rien. Enfin, ouais. C'est sympa. Et puis en fait, tout d'un coup, je me disais, pourquoi pas en fait. Ouais.
0: Tu t'es laissé la liberté.
2: Ouais, en fait, je me suis dit, bon, le premier album, d'une certaine manière, ça parlait d'une autre rupture, de la rupture avec ma vie d'avant, tout ça et tout. Et là, je me suis dit, ben au moins, c'est ça que je vis. Et tout d'un coup, c'est ça qui me vient. Puis en fait, voilà, je vais prendre le fil. En fait, j'écris. Si tu veux tout savoir, j'ai écrit un journal.
0: D'accord.
2: Qui me faisait du bien tous les jours pour me maintenir la tête hors de l'eau. Et quand même, du coup, de journal, il y avait un espèce de fil narratif et j'avais quelques chansons et je me suis dit, ben en fait, il faudrait faire un album qui suit le point A au point B et puis qui est un fil narratif et puis voir ensuite ce que tu peux raconter dans ce que tu traverses dans une rupture, comment est-ce que tu peux raconter plusieurs choses, machin et tout. Mais je me suis dit, allez, let's go. Puis j'avais déjà le nom, je trouvais ça super,
0: Karaté Cœur. C'est beau.
2: C'est un nom qui claque. Ouais. Et je me suis dit, allez, let's go, fais-le. Au moins, tu le fais une fois dans ta vie, tu fais un vrai album de rupture. Et puis ça sera fait, quoi.
0: Tu parles d'une des questions que tu t'es posée. Qu'est-ce qu'on peut raconter? Qu'est-ce que je peux raconter? Est-ce que à un moment, justement, oui, tu t'es posé une limite? Tu t'es posé la question de la pudeur, qui n'était pas forcément une question que tu t'étais posée dans dans ta carrière musicale, mais qui là était peut-être présente.
2: T'as raison, je me la suis pas beaucoup posée. En fait, j'ai écrit un petit bouquin en même temps avec l'album Karaté Cœur, parce que maintenant j'adore faire ça. Ouais. Et c'est plutôt dans cet exercice-là où je me suis dit, oulala, attention, parce qu'en plus, quand t'es artiste, t'as quand même un peu une vie publique, même si, voilà, sur les réseaux, tout ça et tout.
0: Ouais, mais ta boulangère, à un moment, elle va le lire. Et,
2: voilà,
0: et ta chanson,
2: amis,
0: elle va l'écouter.
2: Tout ça, donc, je pense que je me suis juste dit, tout n'a pas besoin d'être vrai, puis en fait, tout est un peu vrai quand même, parce que c'est que des agglomérats de choses que j'ai vécues, machin et tout. Mais, finalement, je suis quand même pas quelqu'un de très pudique, je crois, globalement. Donc, en fait, ça m'a jamais trop freiné et ça continue à pas trop me freiner.
0: Est-ce que l'art, la musique ici en l'occurrence, ça répare?
2: Bah, bien sûr. Évidemment. De toute façon, quand tu viens d'un groupe qui s'appelle Thérapie Taxi,
0: oui,
2: la réponse
0: vrai. C'est
2: forcément oui. Hein.
0: C'est vrai qu'il y avait thérapie dès le départ. Ouais.
2: C'est la Thérapie Taxi, c'était l'idée de la thérapie à emporter, un peu rapide, justement.
0: Ouais.
2: Donc ça a toujours été présent. C'est comme ça que moi je l'ai toujours vécu, c'est comme ça que je le vis sur scène avec les gens. C'est ce qui me renvoie. Et tu vois, par exemple, ça fait un peu plus d'une semaine que j'ai sorti mon disque et c'est vrai que je suis plutôt dans un... J'avais de l'appréhension et je suis plutôt dans un mood très heureux parce que les gens m'envoient des messages.
0: Mais parce que c'est universel, ton expérience. On a tous vécu, alors pas ton histoire.
2: Bien sûr.
0: Une histoire comme ça.
2: Oui, mais du coup, ça fait toujours du bien d'avoir des messages de gens qui disent, bah ouais, mais moi, je me répare aussi là-dedans. Puis en fait, on connaît ce sentiment de dire, putain, je suis en train de vivre un truc très dur. Et il y a quelqu'un qui le chante, il y a quelqu'un qui l'écrit.
0: Mais
2: et puis tout d'un coup, ça met un peu de baume au cœur.
0: Et t'as l'impression que c'est écrit pour toi. Tu dis, putain, il raconte mon truc.
2: Voilà. Plus tu vas dans les détails, plus tu te rends compte que ça devient universel.
0: Universel et beau. On vous recommande Karaté Cœur, le nouvel album de Zaoui. Nous allons continuer à en parler, les amis. Alors, mon conseil, eh bien, ne partez pas trop loin.

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2: Vous écoutez Camille Perrer avec T'as eu vent de nous deux.

0: La chanson parle de la passion pour l'écriture, la musique, le partage. Et la jeune artiste de Romans-sur-Isère s'est inspirée du roman d'Alain Damasio, La Horde du Contrevent. Camille Perrer, t'as eu vent de nous deux. Un coup de cœur ici de Romardèche.
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2: Zaoui a sorti un album de rupture, mais attention, c'est pas un album triste.

0: C'est bien de manifester. Je t'écris un tube, c'est effectivement un tube ce pain au lait.
1: Tu vas voir, c'est encore plus drôle que ça.
0: Vas-y, raconte.
1: C'est-à-dire qu'il faut t'imaginer moi qui arrive avec mes maquettes un peu larmoyantes au label, tu vois, genre. Et donc eux, bon, on vient de re-signer un contrat sur un deuxième album. Ils ont été mis au parfum que je quand même venais de faire larguer comme une merde. C'est un peu la première réunion.
0: Ah, ok.
1: Et donc j'arrive, je leur dis bon, moi j'ai ça. Ah oui,
0: ne me quitte pas.
1: C'est que des trucs un peu mal enregistrés, c'est avec la guitare. Et tu vois qu'ils sont un peu en mode, bon là il faut pas trop qu'on le brusque. Et puis oh oui non, mais ça c'est pour un album c'est bien, mais ah, il nous manque peut-être un peu de joie quelque part. Un peu. Tu vois ce qu'on veut dire? Et ils me disent voilà, il faudrait faire un truc un peu radio, un tube. Hein, tu sais, bon, moi je suis grognon, je fais toujours la même chose pour la radio. Moi je suis pas bien, j'ai envie d'écrire des chansons tristes. Voilà, c'est mon mood, tu sais, dans ma position d'artiste.
0: Normal.
1: Et donc je les prends au mot, genre, ah oui, vous voulez un tube, je vais faire un truc très bête, je vais dire, je t'écrirai un tube, voilà, si vous voulez, je vais mettre le truc. Et en fait, ce qui est marrant, c'est que j'ai pris vachement de plaisir à le faire en me disant, allez, remets-toi dans son truc. J'ai mis, en fait, quand j'ai écrit le truc, j'ai un logiciel où je mets l'autotune à fond. Et je me suis, tu sais, moi, normalement, les textes toujours un peu ciselés, un peu, ouais. Alors attends, qu'est-ce que tu racontes? Mais ça, tu peux pas le dire, c'est trop goofy, machin. Et là, je me suis dit, bon, tu t'en fous. Vas-y, dis les trucs comme ils viennent, soit dans ton attitude un peu, genre, de cette attitude que j'aime bien, de mec qui s'est fait larguer, mais qui dit, mais qu'est-ce que t'es conne de m'avoir largué, regarde, moi, je suis trop un beau gosse. Et puis, tu le dis de manière super marrante, oui. Et un peu touchante. Et du coup, j'ai pris beaucoup de plaisir à écrire ce titre qui s'appelle Pain au lait. Déjà, le titre, voilà. Mon label me disait, mais pourquoi, t'es sûr? Je lui ai dit, oui, ça s'appellera Pain au lait. Et je suis assez content du résultat. Et figure-toi qu'effectivement, sur mon public, en tout cas, ça a vachement bien marché.
0: Oui, voilà. C'est un tube, mais parce qu'on a aussi besoin de ça quand on est dans une situation de largage. Hein.
1: Ben c'est oui, ça, on se redonne un peu de self-esteem.
0: Exactement, et on sort des sortilèges. Les

0: soit avec des invités comme Stéphane, soit là juste dans les cœurs. Ouais, c'est quand même ce kiff.
1: C'est partout, ouais.
0: Ouais, les voix féminines.
1: Non, bah, c'est la même un peu partout.
0: Ouais, mêlée à ta voix. En fait, quand tu penses aux chansons, t'entends la voix de fille, non?
1: Ouais, je suis un peu accro à ça. Après, là, je trouve que dans cet album de rupture, ça avait du sens de glisser un espèce de fantôme tout du long de l'album. Donc, ça me plaisait aussi qu'il y ait tout le temps un espèce de le fantôme de l'ex qui était toujours un peu là, surtout. Ouais. Donc, déjà, musicalement, je trouvais ça intéressant et dans le sens, je trouvais ça cool aussi.
0: C'est l'heure du questionnaire des choix cornéliens, mon
1: Allez.
0: Cher Zaoui. J'adore. C'est parti. Écrire le matin ou la nuit?
1: La nuit.
0: Histoire d'amour paisible ou histoire d'amour chaotique?
1: Chaotique.
0: C'est vrai, t'es toujours pas vacciné? T'es trop fort.
1: Non, parce que quand tu apprends à maîtriser le chaos, tu sais, ouais. Là où tu deviens vraiment heureux.
0: Ok, Zaoui, tu préfères que je t'appelle Zaza ou Oui Oui?
1: Les deux sont terribles. Non, si, elle est bien, parce que les deux sont Zaza quand même, mais c'est terrible.
0: Zaza, c'est dur.
1: C'est terrible. Mais Oui Oui, je crois que ça serait encore pire.
0: J'avoue. C'est quoi le plus facile, arrêter la clope ou arrêter l'alcool?
1: Alors, ça fait 2 ans que je promets à tout le monde que je vais arrêter la clope, j'y arrive pas. Mais arrêter l'alcool serait un tel Everest que je dis arrêter la clope.
0: Ok. Ne pas voter ou annuler un concert pour pouvoir aller voter?
1: Je suis très, très pour le vote, moi, mais quand même, tu vas pas annuler un concert pour un vote.
0: Oui, c'est vrai. Donc, procuration. Voilà.
1: Procuration à quelqu'un de confiance.
0: Exactement. Ah oui. 1 heure de sport ou 1 heure de sieste?
1: 1 heure. Ah, j'adore les deux.
0: Il faut choisir.
1: Oui, j'ai besoin de 1 heure de sport quand même, mais j'adore la sieste.
0: Ok. Dans le taxi, en vrai, thérapie avec le chauffeur ou silence total?
1: Ça dépend du mood. Hein. Il y a des moments où tu as envie de silence et il y a des moments quand tu es un peu bu, justement, où tu as plus envie de thérapie.
0: Ok, question moustache. Tu préfères gagner un concours de sosie de Freddie Mercury ou de Georges Brassens?
1: Georges Brassens.
0: Ok, et on termine. Tu préfères voir ton petit pleurer ou pleurer devant ton fils?
1: Pleurer devant mon fils.
0: Ok, on écoute une chanson qui va sans doute vous faire un peu pleurer. Seul avec mon fils, Zaoui, c'est sur son album Karaté Cœur.
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0: Mais qu'elle est belle, cette chanson, seule avec mon fils. C'est ça aussi peut-être la différence, c'est que c'est... voilà. Non, mais quand on est père, les ruptures, ça veut pas dire la même chose.
1: C'est dur, c'est dur. Moi, je m'en suis rendu compte que ça a été très très dur d'assumer mon rôle de parent en étant en PLS total. Ça fait partie de, et en même temps, ça fait partie de ce qui te permet de pas aller trop loin dans le.
0: T'as pas le droit.
1: Non, tu peux pas.
0: T'as pas le droit de mourir, t'as pas le droit d'arrêter de fonctionner.
1: Oui, et puis t'as pas le droit d'aller faire un teuf pendant 48 heures, t'as pas le droit d'aller trop mal, quoi. Et en même temps, tu te dis merde, moi j'aimerais bien, là, aller mal pendant 2 semaines, qu'on s'occupe de moi, et en fait, non, il faut être là. Et en même temps, ça nous a, c'est le sujet, parce que pendant longtemps on me disait mais pourquoi tu fais pas de chansons sur ton fils machin, et puis je dis mais je sais pas, j'y arrive pas, j'ai pas le truc, tu vois, genre oui ça me rend très heureux d'être père et j'ai plein de choses à dire, mais ça sort pas, quoi. Ouais. C'est pas facile de faire une chanson, et c'est vrai que là on a vécu ce temps là de manière un peu suspendue, et on a vécu des très très beaux moments, parce qu'en fait c'est marrant, ta dernière question qui est liée à ce titre, hein, mais oui, effectivement, je me suis permis de pleurer devant lui.
0: Ouais.
1: Je lui ai dit ce qui se passait, je l'ai traité un peu comme un adulte, peut-être pour la première fois de sa vie, tu vois. Alors peut-être qu'il y a des gens qui vont être horrifiés par ce que je dis, mais en même temps,
0: petit, il a quel âge?
1: À l'époque, il avait 4 ans,
0: oui.
1: 4-5 ans.
0: Oui, donc il comprend. Oui.
1: Il comprend ce qui se passe à peu près, puis... Et puis en fait, ça rendait son père. Moi, j'étais tellement une espèce de guimauve qui était obligée de tout expulser, puis toute liquide, plus du tout solide, quoi, que ça le rendait, ça me rendait attendrissant, puis plus éveillé à plus de trucs. Et notamment, effectivement, dans ce moment-là, je mettais la musique à fond.
0: Et tu danses.
1: Et je dansais, dansait ensemble sur. Je me rappelle très bien, j'étais. Zao de Sagazan avait sorti sa reprise de Bowie, là.
0: Oui,
1: et
0: Modern Love.
1: M'a obsédé. Et alors, je mettais ça à fond. Et je dansais n'importe comment, sans me regarder. Et puis, en fait, lui, il se mettait sur le canapé à ma hauteur. Et on se mettait à danser comme des fous. Et c'était des super moments de décompensation un peu émotionnelle, tu vois. Mais sauf que tout d'un coup. Quand tu le regardes après coup, enfin c'est tellement tendre, et puis c'est des vrais moments, tu vois, de vraie vie, de dire je suis pas dans le fait de contenir, ton père doit aller bien, il est tout le temps fort. Non, en fait ton père il vit aussi des choses, et en fait c'est aussi comme ça que ça passe, quoi.
0: Et du coup ça te débloque aussi, t'as la fameuse chanson sur ton fils.
1: Oui, parce qu'en fait tout d'un coup je me suis senti seul, mais avec mon fils, parce qu'en fait c'est ça aussi d'être monoparental. Il y a eu beaucoup de moments seuls avec lui dans cet appart que j'adore, et puis on était seuls tous les deux. Donc oui, j'ai eu ce refrain qui est venu très, je l'ai écrit très facilement en fait.
0: Ouais.
1: Mais oui, tout est venu facilement. J'avais besoin de le dire, et puis voilà.
0: L'album de Zaoui s'appelle Karaté Cœur. Oh.

0: Du coup, on commence l'interview en parlant de rupture et on termine avec beaucoup de lumière.
1: Et c'est la première fois que je fais ça.
0: Mais
1: j'étais
0: c'est
1: très
0: beau.
1: Heureux. Bah ouais. C'est toujours
0: ton happy
1: terminé.
0: End.
1: Ouais, happy end. Et je me suis dit, c'est fou, de tous les albums de Thérapie Taxi, de tous les EP que j'ai sortis avec Zawi, il n'y a pas un putain d'happy end. À chaque fois, ça se termine dans les larmes et les sanglots. Sur Itzal, c'était Anti-Itzal, où c'était vraiment la chanson la plus dépressive du monde. Sur le deuxième album, Cadavre Exquis, c'était une chanson qui s'appelait La Boucle, qui était un truc qui parlait du décès de ma mère. Ensuite, sur le mon premier EP, c'était Démon, où c'est
0: dans la
1: teuf. Et sur l'album, c'était Pulsation, c'était un truc très triste et tout. Et en fait, cette chanson est née des moments dont je te parlais tout à l'heure. On était en résidence à Jamais, un peu à partir de 23h. En gros, on t'a fait de manière très raisonnable jusqu'à 22-23h. Et à 23h, on sortait les bières, on branchait les micros et ça jamais dans tous les sens. Et ils commencent à me faire un truc comme ça. Et eux, ils s'éclatent, mais ils me disent, ah, c'est pas du tout ton truc. Si, j'aime
0: bien.
1: Ça te
0: va hyper bien.
1: Et en fait, alors je saurais même pas te dire quel style c'est, mais c'est vrai que c'est pas du tout le genre de prod sur laquelle j'ai l'habitude de poser.
0: Ouais.
1: Et en fait,
0: c'est californien.
1: Je saurais pas.
0: Je sais pas.
1: Ouais. En fait, je sais pas trop, mais c'est vrai que c'est pas trop moi, ça, c'est sûr que de base. Et en fait, il y avait tout cet esprit de jam, et du coup, la chanson finit comme ça, où on s'est enregistré un peu à la Zub. Mais c'était super joyeux, parce que du coup, ils jouaient ce truc avec. Et moi, je leur disais, continuez. Et j'avais ce truc tout d'un coup un peu libéré aussi, un peu pour moi, lumineux, de. Ça va, la vie avance, on y va après, voilà. Et en fait, j'étais très content pour une fois d'être sur un happy end.
0: Alors, le happy end de cette émission, c'est ta tournée, évidemment, que j'annonce avec plaisir. Tu seras dès le mois de novembre en tournée à Sannois, Amiens, Le Havre, au mois de décembre à Rouen, Rion, Grenoble, en janvier à Marseille, Montpellier, Toulouse, Lyon, Strasbourg, Rennes, Bordeaux, et en février, le 4 février, à Paris, à l'Olympia.
1: Voilà.
0: Bonne tournée à toi.
1: Merci.
0: Et merci beaucoup d'être venu nous voir. Karaté Cœur, vous l'avez compris, c'est testé et approuvé par l'équipe de Décibel. Bonne route, monsieur Zawi.
1: Merci pour l'invitation. Bonne route à vous.

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1: Décibel, c'est jusqu'à 20h. Pardon, je fais des bruits avec mon micro. Vous entendez ou pas? C'est trop drôle. On dirait un vieux lit qui grince. Eh ben non, c'est un vieux micro. Allez, c'est l'heure de jouer au blind test. Ah, le micro est d'accord. On joue au blind test et à gagner, c'est l'album de Zaoui dont nous parlions avec lui à l'instant, le très joli Karaté Cœur. Elisabeth est avec nous pour tenter de le gagner. Bonsoir Elisabeth.
2: Coucou Émilie, bonsoir, comment vas-tu?
1: Ça va bien et toi?
2: Bah écoute, une journée assez tranquille, on va dire, oui. Un peu plus, pas fraîche, mais hier, ce matin, très chaud et très, hier, très chaude.
1: Ah, très bien.
2: En température, hein, bah je écoute, te parle. Hein.
1: Moi, à Paris, j'ai pris la flotte. Ça m'a...
2: Ah ben, nous pas.
1: Ah ben, on pleuvait ce matin à Paris. Ah là là, Elisabeth, un jour on fera une émission de météo, toi et moi, mais c'est pas ce soir. Là, on va jouer et on va jouer avec Kevin aussi. Salut Kevin.
3: Bonsoir Nelly, comment vas-tu?
1: Ça va bien, merci Kevin. Est-ce que la journée a été bonne?
3: Ah bah oui, les courses ce matin, tranquillement, puis je me suis baladé dans Nemours où j'habite, quoi, donc voilà.
1: Bon, mais c'est très bien, une petite balade pour se dégourdir les jambes, et ensuite à 19h48 précisément, nous jouons ensemble au blind test, mais avant de jouer, évidemment, il faut gagner. Alors vous avez gagné chacun un exemplaire de Karaté Cœur, l'album de Zaoui, et je suis bien contente de vous l'offrir parce qu'il est très beau ce disque. Voilà, c'est cadeau, Elisabeth.
2: Bah, merci, mais Karaté Cœur, c'est bon.
1: C'est joli, ça.
2: C'est une belle traduction.
1: Je suis d'accord. Le thème du blind test ce soir, eh bien, ce sont les filles. Les filles dans les titres de chansons. Il va falloir retrouver le plus rapidement possible le nom des interprètes de ces chansons. Elisabeth et Kevin, n'oubliez pas de donner votre prénom avant de donner la réponse. Et puis ensuite, on vérifie ensemble et en musique. Est-ce que vous êtes prêts à jouer avec les filles en chansons?
3: Oui, d'accord.
2: Allez, on y va.
1: Alors, prête. On y va. Première chanson, qui chante les filles? Dites-le-moi.
2: Ah oui, elle
3: est Kevin.
1: Oui.

0: Kevin, vous avez eu la réponse en même temps. Je vous félicite, Elisabeth et Kevin, un point partout. Et on continue.
1: Elisabeth Transgal.
0: Bravo!
1: Laisse tomber les filles, un jour c'est toi qu'on laissera.
0: Mais dis donc, Elisabeth.
1: Laisse tomber les filles, ah oui.
0: Oh, trop forte! Bravo, bravo, je te félicite. Oui. Tu chantes bien.
1: Merci.
0: J'adore. Alors, il faut qu'on fasse une spéciale météo avec Elisabeth, mais il faut aussi qu'on fasse un karaoké. On a un gros agenda.
1: Tu l'as déjà dit, hein. Tu l'as déjà dit et c'est vrai. Hein.
0: Mais j'ai déjà dit, mais je ne l'ai jamais fait. Il faut qu'on fasse un karaoké.
1: Non, pour l'instant, mais tu es peut-être trop occupée.
0: Le trop feignasse, oui, tu rigoles. Non, c'est moi. Alors moi, le problème avec moi, c'est uniquement la feignantise. Dis-toi bien ça. Oui, non, forcément. Mais on trouvera un moment. Il faudra qu'on...

0: fasse ça. Allez, une dernière chanson de fille après Enrico Macias et France Gall. Une chanson plus récente, qui chante ça? Petit indice, elle sera notre invitée ce vendredi pour la sortie de son premier album. Et elle porte un prénom de fleur.
1: J'ai des fleurs.
2: Rose, non.
0: Ah, c'est pas
2: Rose. Elisabeth Rose.
0: Non. Aussi mon père. Tulipe, non plus.
3: Et j'ai un ami mec.
0: Elle a fait la, elle a fait la Starac.
2: Oui, elle a fait la Star Academy.
0: Elle a de jolies
2: grandes. Marguerite, non.
0: Oui.
2: Marguerite.
0: Oh,
2: super.
0: Oui. Les filles, les femmes, les meufs, c'est Marguerite. Bravo, bravo. C'est un sans faute pour ce blind test. Kevin et Elisabeth ont tous les deux gagné. Je vous envoie avec plaisir l'album de Zaoui, Karaté Cœur. Le blind test, c'est tous les soirs. N'hésitez pas à venir pour jouer avec nous. Et puisque les filles étaient au cœur de notre blind test, on a quand même une chanson dans le répertoire français. C'est une vraie régalade. Signée Au Bonheur des Dames, oh les filles.
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0: une chanson de Marty Robbins qui s'appelait Sugary, adaptée en français par les Pingouins en 1962 et reprise par Au Bonheur des Dames, c'est ce que vous entendez en 1973. Cette version Oh les filles sur leur album Twist a été numéro 1 des ventes en France en 1974.
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0: Allez, c'est déjà l'heure de la dernière chanson de l'émission. Alors, c'est la chanson anniversaire, on avait le choix. Hein. C'est la nif de Nolwenn. Bisous Nolwenn, bon anniversaire. L'anniversaire de la mort de Coolio aussi. On aurait pu se faire un petit Gangsta's Paradise. Mais voilà, ça fait 2 ans qu'on a perdu Kris Kristofferson. Et je crois que je ne voulais jamais passer dans Décibel. Et c'est un de mes chanteurs préférés, Kris Kristofferson. Il est mort il y a 2 ans. Il avait 88 ans. Grande carrière de chanteur, d'auteur aussi pour d'autres artistes. Il était dans la sphère de Janis Joplin, et dans tous les bouquins que j'ai pu lire sur l'histoire de Janis Joplin, je me rends compte que c'était un des seuls mecs gentils avec elle de toute sa vie entière. Puis surtout, il a écrit Me and Bobby McGee, qui ensuite est devenu un grand tube pour Joplin. C'était aussi un acteur. La première version de A Star is Born, Une étoile est née, le fameux film avec Lady Gaga et l'autre beau gosse là. Et ben, la première version, en 1976, c'était avec Barbara Streisand et Kris Kristofferson. Et là, j'avais envie de vous faire entendre sa voix et sa guitare, parce que c'est un sacré musicien. Kris Kristofferson, pour les 2 ans de sa mort, voici Casey's Last Ride.

0: This Last Ride sur le tout premier album de Kris Kristofferson, sorti en 1970. Un album qui a plu notamment à Johnny Cash, qui avait adoubé Kristofferson à l'époque, et qui avait aussi donc beaucoup plu à Janis Joplin, puisque c'est dans ce disque qu'elle avait trouvé Me and Bobby McGee. Voilà pour notre hommage à Kris Kristofferson. Allez, Décibels, c'est terminé pour ce soir. Merci à l'équipe de l'émission. Il y avait Antoine Greffin et Julien Moulet à la technique. Il y avait Alexandra Sackberg au standard. Iris Guitoni à la réalisation, Thierry Boffa, Thomas Demol à la délégation musique et Mélodie Chaïb à la programmation des invités.
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0: Bonjour à tous, bienvenue en ce lundi. Je suis ravie de vous retrouver comme toutes les semaines entre 12 et 13 heures sur Ici. C'est votre nouveau rendez-vous. Ici, on parle bon plan, vie quotidienne, arnaque à éviter, santé. Nous sommes là pour vous rendre service parce qu'on vous doit bien ça. C'est le titre de ce nouveau rendez-vous quotidien. Moi, je m'appelle Enora Malagré. Voici la joyeuse bande qui m'accompagne. Aude Razo, madame anti-arnaque. Coucou Aude.
2: Coucou, coucou tout le monde.
0: Valère Coréard et ses bons plans. Bonjour Valère.
3: Bonjour Enora, bonjour à toutes et tous.
0: Notre éminent médecin, mon meilleur ami, Gérald Kirzek.
4: Bonjour, mais oui, le médecin doit être votre meilleur ami. Exactement, c'est une bonne formule.
0: Et c'est le cas. Notre rayon de soleil, notre grande journaliste Elsa Wolinski. Bonjour,
5: bonjour
0: Elsa. Le gros dossier du jour, chères auditrices, chers auditeurs, le jambon. Vous allez voir. Appelez-nous, laissez-nous un message vocal pour savoir si tout est bon définitivement dans le jambon. Ça se passe au 0810 055 056. C'est un WhatsApp gratuit. Nous sommes là pour vous. Et puis laissez-nous aussi des messages vocaux, comme l'a fait aujourd'hui Sophie.
6: Moi, je me suis fait arnaquer par un mail d'Octolib en répondant à un sondage et j'ai dû payer 1 euro pour recevoir un kit. Je voulais savoir comment faire pour pas qu'on me pirate.
0: Oula, ça c'est une question pour notre cher Aude Razo.
2: Oui, alors Sophie, c'est un faux mail d'Octolib qui tourne beaucoup, je le précise. Déjà, premier réflexe, prévenir sa banque et faire opposition.
0: On y répond dans une trentaine de minutes. Hein, vous l'avez vu, c'est votre émission. Exprimez-vous chez nous. 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Mon cher Valère, nous avons la joie et l'avantage, comme tous les lundis, de recevoir un ou une collègue de chez 60 millions de consommateurs. Aujourd'hui, on la connaît bien maintenant dans l'émission. Elle s'appelle Patricia Chéropoulos. Bonjour Patricia.
7: Bonjour.
0: Vous consacrez cette semaine un magnifique dossier sur le jambon. Alors, est-ce que tout est bon dans le fameux jambon, Valère Correa? Je suis très fière de ma formule, hein, qui date des années 20, vous l'aurez noté. Je vais la répéter 50 fois. Alors, apparemment, pas toujours.
3: En tout cas, le jambon, c'est pas très cher. C'est source de protéines et vous avez enquêté chez 60 millions sur ce produit très populaire, Patricia, justement, c'est ce qu'on retrouve dans votre mensuel là, qui est arrivé en kiosque. Est-ce qu'on peut manger du jambon les yeux fermés ou est-ce qu'il faut vraiment faire attention?
7: Non, je dirais pas les yeux fermés. Hein. Évidemment, il faut faire attention à pas mal de choses. On peut regarder déjà les étiquettes. Hein. C'est toujours le conseil qu'on donne. Mais déjà, voir s'il y a beaucoup ou pas beaucoup d'additifs, de différentes choses qui peuvent être ajoutées. Ça, c'est une première chose que tous les consommateurs peuvent voir.
0: Mais le Nutri-Score est différent sur chaque paquet de jambon?
7: Alors déjà, il n'est pas obligatoire, mais on voit que la plupart jouent le jeu. Hein, la plupart des fabricants, en général,
0: le Nutri-Score, je vous coupe, je le rappelle, A, B, C, D, E, pour savoir si le produit
7: est bon pour la nutritionnelle.
0: Voilà, exactement.
7: Hein, c'est ça. Et en gros, ça s'étale entre C et D. Donc, c'est pas catastrophique et c'est pas non plus terrible. Voilà, c'est entre deux. Hein.
3: Quels sont les produits, les ingrédients à éviter quand on regarde les étiquettes, justement? Est-ce qu'il y a certains ingrédients qui doivent attirer notre attention?
7: Oui, alors déjà, c'est la longueur de la liste. Hein. C'est-à-dire que plus il y a de choses ajoutées, en général, c'est... Après, il peut, souvent, les additifs qu'on retrouve, c'est des conservateurs, c'est les fameux nitrites. Et c'est aussi des antioxydants, la plupart du temps l'acide ascorbique qui n'est pas un additif méchant, hein, faut le dire tout de suite. Donc après d'autres rajoutent du gras, rajoutent d'autres choses aussi.
3: Quand on regarde le classement, on voit que le jambon aussi, il est souvent trop salé. Le classement, je parle dans votre magazine. Quand on se tourne vers des produits qui annoncent une teneur en sel réduite, vous savez, on voit souvent écrit moins 25% de sel, c'est bien, ça marche ça?
7: C'est la réalité. Oui, ça c'est vrai qu'on l'a regardé. En général, un jambon standard, c'est autour de 2 grammes par 100 grammes. Donc une tranche de jambon, c'est à peu près 35-40 grammes. Hein. Donc en gros, nous ce qu'on dit, c'est que vous mangez par jour une tranche de jambon, ça vous apporte un sixième des apports recommandés. Qui l'apport recommandé étant de 5 grammes par jour.
3: En sel, là, on parle.
7: En sel. Donc, comme ça paraît rien.
0: Mais vous confirmez, pardon, docteur Kirzek?
4: Oui, mais c'est très salé. Et pour les gens qui ont l'insuffisance cardiaque, à qui on a dit attention au sel, faut faire attention au jambon, mais toutes les charcuteries, même si c'est marqué moins 25%. Parce que moins 25%, ça ne veut pas dire zéro. Ça veut dire que c'est un apport en sel quand même important.
7: Patricia, oui, réduit, mais quand même, oui, ça existe évidemment, parce qu'après, il y a le fromage, il y a le pain sur lequel vous allez mettre votre jambon, par exemple. Donc tout ça, ça apporte du sel, évidemment.
3: On parle souvent des nitrites hein, dans le jambon, alors ça fait un petit peu peur. On parle aussi des nitrates. Qu'est-ce que dit votre classement sur les jambons qu'on a dans les supermarchés?
7: Alors, les nitrites, hein, pour rappel, ce sont donc des additifs, des conservateurs, enfin des antibactériens qui vont empêcher justement le développement. Bah, on parle souvent de la salmonelle, l'hystériose, le botulisme aussi. Donc, dans un sens, ils vont être très importants. Le problème, c'est que maintenant, on sait que les nitrites sont potentiellement cancérogènes. Et les charcuteries ont été classées cancérogènes, justement, juste, vraiment cancérogènes. Pourquoi ? Parce que si vous en abusez, vous risquez d'ingérer trop de nitrites, et ça, c'est des éléments cancérogènes. Voilà. Donc, on a vu, par contre, dans notre classement, nos analyses ont montré que, bonne nouvelle, nous n'avons pas trouvé beaucoup de nitrites. En tout cas, loin de la limite supérieure autorisée.
2: Et moi, je vois parfois des lardons sans nitrites. Donc là, c'est bien, du coup, si j'en achète ?
7: Alors, c'est sans nitrite ajouté. Après, il y a toujours un peu de nitrite naturellement présente dans la viande. L'autre chose qu'il faut vérifier aussi, c'est que le sans nitrite, il n'y a pas eu un subterfuge qui est en fait du bouillon de légumes ajouté à la place des nitrites. Or, les bouillons de légumes, souvent, contiennent des nitrates. Et ces nitrates vont se transformer en nitrites. Donc, si vous prenez du jambon ou lardon sans nitrite, c'est ça aussi l'importance de regarder l'étiquette, c'est vérifier qu'il ne s'agit pas de bouillon de légumes à la place.
5: D'accord. Alors, les enfants, on va continuer de parler du jambon. Il y a une grande liste hein, dans votre magazine, ma chère Patricia. Donc, si jamais vous avez envie de poser des questions sur le jambon que vous achetez au supermarché, eh bien, on vous dira s'il est plus ou moins bon. Je vous poserai aussi des questions pour moi-même, d'ailleurs. Et puis, tout à l'heure, d'ailleurs, le docteur Kerzek vous parlera des moustiques. Sachez-le, une émission...
4: Sans rapport. Avec le jambon.
5: Coq à l'âne. Et Elsa nous parlera de Zidane. C'est vous dire la richesse de cette émission. Franchement, ça va être un peu fou. Et puis, on parlera évidemment aussi du jambon végétal. Alors, est-ce que c'est vraiment
3: grosse
5: végétal
3: tendance, hein, vrai.
5: Grosse tendance. Est-ce que c'est vraiment bon pour la santé? On répond à tout. C'est votre émission 0810 055 056. Mais pour l'heure, un peu de musique, YouTube, New Year's Day sur votre radio. Ici, on est ensemble jusqu'à 13h, donc on vous doit bien ça.

0: Joyeux Day avec cet accent lamentable breton sur votre radio ici. On est ensemble jusqu'à 13h.
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0: Je salue au passage les 44 merveilleuses locales du réseau ici partout en France qu'on embrasse très très fort. On est au cœur d'un dossier jambon. Est-ce que tout est bon dans le jambon? Avec quoi est-il fait? Quelles sont les marques qu'on vous recommande? C'est l'objet de ce dernier 60 millions de consommateurs. Et nous avons Patricia Chéropoulos qui nous fait la joie d'être avec nous aujourd'hui pour en discuter. Si vous avez des questions à nous poser, ça se passe au 0810 055 056. Un peu plus tard, le docteur Kirzek nous parlera moustiques. Vous vous faites bouffer par les moustiques, vous, en ce moment?
2: Oh oui.
0: Écrivez-nous, appelez-nous. Et notre Elsa chérie nous parlera de Zizou. Grosse émission aujourd'hui. Alors, nous avons une auditrice qui nous appelle. Elle s'appelle Noël. Bonjour, Noël.
3: Bonjour.
0: Comment allez-vous, chère Noël?
3: Oh, moi, toujours très bien.
0: Ah, vous appelez d'où?
3: Orléans Centre.
0: Ah, bah alors, on embrasse très fort ici, Orléans.
3: Comment ?
0: On embrasse très fort ici, Orléans, d'où vous nous vous écoutez, évidemment.
3: Je vous suis bien sûr sur Facebook.
0: En plus, on en a de la chance. Oui. Alors, vous faites attention à ce que vous mangez. On parle de jambon, oui. Justement. Dites-nous tout.
3: Eh bien, moi, je fais très attention à ce que je mange, parce que, bah, pour ma santé personnelle.
0: Oui.
3: Et je n'achète que du jambon à la coupe, avec le moins de sel possible. Et puis, parce que je trouve que dans les magasins, il y a beaucoup de jambon qui est en vente, sous blister ou pas. Mais c'est plutôt de l'eau avec du sel et un tout petit peu de jambon.
0: Alors, quand vous dites à la coupe, cher Noël, c'est dans le supermarché ou à la coupe dans...
3: Oui, alors ça peut être dans les supermarchés où on arrive à trouver du jambon à la coupe.
0: Oui, bien sûr. C'est bien ça ou pas, Patricia Chéropoulos? Oula,
4: oui.
0: Il y a un peu étrange.
4: Alors, j'avoue que parfois, ça peut être aussi du jambon industriel qui est proposé à la coupe. L'avantage, c'est que vous choisissez, vous avez la quantité et vous évitez le plastique aussi. Par contre, c'est important aussi. Hein. On l'oublie, mais le problème, souvent, c'est sous blister. Après, dire qu'il est de meilleure qualité s'il n'est pas artisanal, c'est compliqué à dire. Si on veut du jambon artisanal, c'est-à-dire fait avec un seul producteur, par exemple, ça sera plutôt chez le boucher charcutier, par exemple.
0: D'accord.
4: Après, si on se fixe sur les nitrites, là, dont on parlait tout à l'heure, il n'est pas certain qu'un jambon artisanal en contienne moins, peut-être même au contraire. Mais ça, c'est une autre histoire. Pourquoi ? Parce que les petits laboratoires artisanaux ont moins les moyens de maîtriser, en fait, l'utilisation des nitrites.
0: Aude Razo, puis Gérald Kierzek.
5: Moi, j'achète au rayon traiteur, au supermarché. Il y a des rayons italiens, par exemple. Alors, j'ai tendance à penser que c'est de meilleure qualité. Ouais, le jambon, il est plus fin, etc. J'ai raison ou j'ai pas raison?
4: Ça dépend sur quoi on se base, sur l'aspect organoleptique et puis sur l'aspect peut-être viande. Ça peut être des cochons d'élevage un peu plus vertueux. Là encore, si on se fixe sur les additifs, les nitrites, non, il n'y a pas plus de garantie.
5: Il faut que je regarde l'étiquette, en fait.
4: Voilà.
0: Pardonnez-moi, vous avez utilisé un mot savant.
6: Organoleptique.
0: Et en tant que blonde, mais avec ma collègue,
7: moi je suis brune et je n'ai toujours pas, j'ai pas compris. Non,
4: organoleptique, ce sont les caractéristiques sensorielles. C'est le goût, en général, le goût, la texture et l'odeur.
0: On apprend en s'amusant.
6: Et pour le Scrabble, ça va être bien pour le prochain Scrabble.
0: Oui, Gérald, vous vouliez dire quelque chose.
6: Il faut faire attention à la gueule du jambon. J'allais dire, plus il est moche, alors évidemment, s'il a traîné, etc. Ça,
0: c'est comme les hommes, plus il est moche, mieux ils sont.
6: Oui, c'est comme pour tout le monde. Non, mais c'est comme, vous savez, les légumes ou les fruits moches, on incite à les manger. Ben là, c'est un peu pareil. On cherche du jambon blanc, tout rose, tout joli, tout avec une bonne appétence visuelle, etc. Et en fait, plus il est joli, c'est plus il est bourré de conservateurs, généralement. Moi, je suis assez surpris parce que vous mettez deux tranches de jambon, une industrielle, pas bonne sur le plan nutritionnel, plein de nitrites, elle est toute rose, et puis à droite, mettez une tranche qui est moins rose, qui est moins appétante à côté, vous proposez ça, je suis sûr que vous allez tous aller vers la rose bien jolie, alors que c'est l'inverse sur le plan nutritionnel.
0: Noël, qu'en pensez-vous? Vous auriez tendance à aller vers le jambon rose fluo ou un petit...
3: Non, pas du tout.
0: Eh oui,
6: bravo.
3: Quand j'étais plus jeune, on n'avait pas du jambon rose fluo, on avait plutôt du jambon qui tirait plutôt vers le gris marron.
0: Ça c'est déjà un bon signe.
3: Et qui n'était pas forcément bien proportionné. Et voilà. Donc c'est vrai que je suis d'accord avec le monsieur. Je prendrais plutôt l'autre jambon.
0: Le docteur Kierzek.
3: Il est meilleur.
0: Merci beaucoup Noël. On vous embrasse très chaleureusement. Passez une très belle après-midi. Valère Coréard.
8: Patricia Chéropoulos, un mot sur le bio, le jambon bio. Est-ce que c'est un marqueur intéressant pour avoir un jambon de meilleure qualité?
4: Oui, c'est un marqueur intéressant parce que déjà au niveau santé, bien-être animal et type de cochon, et généralement oui, il y a des impératifs, il y a plus d'obligations en fait et sanitaires et surtout aussi au niveau de l'élevage du jambon. Mmh. Et il y a aussi moins d'additifs qui sont autorisés. Par contre, les nitrites sont tout de même autorisés dans le bio. Hein. En général, il y en a moins, il y a un effort qui est fait là-dessus, mais bio ne veut pas forcément dire sans nitrite.
2: C'est plus qu'une tendance, c'est vraiment un phénomène de fond, les jambons végétaux, alors on en voit un peu partout. Alors là, qu'est-ce que ça donne, vous avez enquêté dessus?
4: Moi, je ne suis pas du tout... Alors, ça n'a rien à voir avec le jambon, le vrai jambon. C'est pas du jambon. Après, c'est à la tête d'un jambon, on va dire, mais c'est pas du... si on veut, mais ça n'a pas... Voilà. Alors, pourquoi pas pour végétaliser son assiette? Pourquoi pas pour les gens qui sont les végétariens, végétaliens, hein, c'est une option. Après, il faut savoir que ce sont des aliments qu'on dit maintenant ultra transformés. Voilà, parce que ça. Pour donner l'apparence d'un jambon et la texture organoleptique, on ajoute du colorant, des texturants, donc il y a souvent beaucoup d'additifs.
9: On va continuer de parler de jambon végétal, ça nous intéresse grandement. Vous avez donné aussi une petite liste des jambons à éviter et ceux que vous recommandez dans 60 millions de consommateurs. Juste après cette nouveauté, Vanessa Paradis, rendez-vous sur ICI, dans votre nouveau rendez-vous. On vous doit bien ça, on est ensemble jusqu'à 13h.

0: Vacances à Paradis. Rendez-vous sur Ici, on est ensemble jusqu'à 13h. Dans votre nouveau rendez-vous, on vous doit bien ça. Jusqu'à 13h.
1: Et Nora Malagré sur Ici.
0: Et avec toute la bande, nous parlons de l'alimentation et en particulier du jambon. Grâce à notre éminente collègue Patricia Chéropoulos de chez 60 millions de consommateurs qui y consacre un dossier passionnant. Il y a une liste assez longue des jambons qui sont bien notés et qui sont mal notés. On y reviendra dans un court instant. Pour le moment, on parlait du jambon végétal. C'est la grande mode. Patricia Chéropoulos, vous l'avez dit. Elsa Wolinski, vous avez une question?
2: Non, je me demandais s'ils étaient protéinés comme on le vend un peu dans le marketing.
3: Alors c'est très variable, mais certains peuvent être aussi protéinés que le jambon normal, carné, hein, c'est autour de 20 grammes par 20 grammes par 100 grammes, excusez-moi. Ouais. Mais en revanche, ces protéines, là, elles ne sont pas naturelles. Ce sont des protéines réhydratées. Il y a aussi du soja, évidemment. Mm-hmm. Donc, c'est différents types de protéines. Donc, il faut là aussi regarder la composition. Mais certains sont bien protéinés.
0: Je vois notre docteur Kaza qui dodeline avec sa petite tête.
4: Vous avez totalement raison. C'est-à-dire que les protéines, c'est hyper important pour la santé. Plus on vieillit, plus on a besoin de protéines. Je vous rappelle que c'est de l'ordre de 0,8 grammes de protéines par kilo et par jour pour tout un chacun. Et plus on vieillit, on peut monter jusqu'à 1 gramme ou 1,2 grammes. En termes de besoin, sinon on perd des muscles. Mais il faut des protéines saines, des protéines qui ne sont pas ultra transformées. Et le mot-clé là, c'est la transformation. Ce qui est mauvais, ce qui est cancérogène, ce qui n'est pas bon pour la santé, c'est l'ultra-transformation. Plus on est proche du produit brut, mieux c'est. Tout le reste, tout ce qu'on va ajouter, tout ce qu'on va transformer, etc., c'est ça que l'organisme supporte moins bien.
0: Valère.
5: J'aimerais qu'on dise un mot sur une petite phrase que vous avez dite tout à l'heure, c'est attention, charcuterie, et cancer, il y a quand même une équation. Vous pouvez juste nous remettre les choses au clair là-dessus, c'est important.
3: Oui, en fait, les scientifiques et les agences sanitaires ont reconnu que le jambon était cancérogène, c'est-à-dire que si on en mange en excès, ça augmente le risque de survenue de cancer. Pourquoi ? Et ça, c'est à cause des nitrites dont on a largement parlé. Maintenant, c'est pas parce que vous mangez une tranche de jambon que vous allez développer un cancer, hein, c'est ça. Mais c'est pour ça que les recommandations officielles, c'est 150 grammes de charcuterie par semaine, soit à peu près 3-4 tranches de jambon ou on va dire 15-30 tranches de saucisson, par exemple.
4: Et on varie son alimentation en toxicologie. Comme en nutrition, c'est la dose qui fait le poison. Donc il faut varier son alimentation, du végétal, de l'animal, du jambon, du poisson, etc. Et c'est ça qui fera que vous allez limiter les risques.
0: Beaucoup de réactions au 810, 055, 056. Je vais essayer quand même de prendre tout le monde. D'abord, on va commencer par Marie, c'est incroyable. Marie pour la fin, parce que vous allez voir, c'est tout à fait particulier. D'abord, Cédric qui appelle via ici Belfort, Montbéliard. Bonjour Cédric.
6: Bonjour à tous.
4: Bonjour.
0: Vous allez bien, Cédric?
6: Ah ben lundi, on peut tout espérer quand la semaine commence.
0: Oh, très beau, très belle formule que je vais totalement vous voler, cher Cédric. Très belle formule.
6: À la fin, on ne sait pas, mais là, le lundi.
0: Au moins, voilà, quand ça commence, l'espoir est permis. Alors, vous achetez où votre jambon?
6: Eh ben moi, j'ai vu la tradition qui se perpétue depuis longtemps. Allez, tuer le cochon. Franche-Comté, comme certaines autres régions, on va à la ferme. Et le cochon est tué et produit plein de bonnes de fromage de tête, plein de bons produits. Et on sait d'où ça vient.
0: Très bien.
6: L'éleveur, il a eu le cochon, il a pris soin et après il nous donne les produits qui viennent de là. Il sait que c'est de là, nous aussi. Et on a les choses de nos régions et c'est impeccable. C'est pas
0: c'est vrai.
6: Plus cher que du sous vide. Ça enlève le sous vide. C'est un circuit court. Voilà, tous les
0: absolument. Vous allez vous-même à la source. Alors je pensais quand vous avez démarré, j'ai cru que vous alliez vous-même tuer le cochon. Mais non. Vous allez chez quelqu'un, effectivement, un éleveur. Alors, effectivement, on peut le faire. Alors là, c'est carrément, on est au cœur du produit, au bout de la cuisse, en haut de la queue.
5: Mais ce que disait Patricia, c'est que ça ne garantit pas pour autant l'absence de nitrite, voire même tendance à se calmer un peu plus.
3: Ça a plein d'autres qualités. Effectivement, on a la traçabilité du cochon. Cette fois, on sait que c'est pas du cochon, enfin du jambon reconstitué, mais du vrai jambon, ça c'est. Mais voilà, les nitrites sont peut-être là.
0: On va prendre aussi Marie qui nous appelle. Bonjour Marie.
7: Bonjour.
0: Bonjour. Alors écoutez, ça c'est fou. Vous faites vous-même votre cochon. C'est ça Marie?
7: Oui.
5: Votre jambon.
0: Votre jambon, pardonnez-moi. Alors dites tout ça rapidement.
7: Plus maintenant, hein, parce que maintenant je suis toute seule, mais quand j'avais mes enfants,
0: ouais.
7: Une année, j'ai voulu faire mon jambon. Parce que moi, je suis originaire du monde paysan.
0: Oui.
7: Et j'avais l'habitude, quand j'étais plus jeune, eh ben, de voir faire à la ferme. Donc, je l'ai fait.
0: Ouais.
7: Depuis, et j'en ai jamais acheté.
0: Bah, je comprends. Bah, écoutez, on va vous passer un petit coup de fil en antenne. J'aimerais bien savoir comment vous
2: mais
0: le
2: oui,
0: faites.
2: Comment on fait?
0: On va, ouais, bah, peut-être qu'on peut la prendre après, d'ailleurs, pour qu'elle nous raconte.

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0: Il est midi 32, bienvenue dans votre nouveau rendez-vous quotidien. Sur ICI, ça s'appelle On vous doit bien ça. Et ici, on parle vie quotidienne, arnaque à éviter, santé aussi de nos animaux. Nous sommes là pour vous rendre service parce qu'on vous doit bien ça. C'est le titre de l'émission, vous l'aurez compris. Je ne suis pas toute seule, moi je m'appelle Enora Malagré. Je suis avec Aude Razo, Valère Coréard, Gérald Kierzek, qui nous parlera moustique tout à l'heure. Et notre chère et tendre Elsa Wolinski qui nous parlera de zizane. Mais là, nous étions en train de parler du jambon. Quelles étaient, quelles étaient les bonnes marques. On va vous faire une petite liste, les amis, dans un court instant, grâce à Patricia Chéropoulos de 60 millions de consommateurs. Réagissez, 0810 055 056. On va vous la donner, la liste. Mais pour l'heure, faites comme notre chère Sophie. Laissez-nous un vocal.
3: C'est Sophie, Damien. Moi, je me suis fait arnaquer par un mail d'Octolib en répondant à un sondage et j'ai dû payer 1 euro pour recevoir un kit. Je voulais savoir comment faire pour pas qu'on me pirate.
0: Et ça, c'est pour Aude Razo.
4: Oui, faux mail, hein, Doctolib, je précise bien, Sophie. Alors, c'est bien que vous en parliez, c'est un mail qui tourne beaucoup depuis, allez, 2-3 mois, et qui vous propose de vous faire gagner un Medicare kit. Ouais. Alors, un kit, une trousse de secours, en fait, avec un stéthoscope, des pansements, vous avez des compresses, vous avez du sparadrap, kit que vous ne recevrez jamais, je le précise bien. Et donc, elle parle de sondage, Sophie, elle a raison. En fait, on vous demande de répondre à un petit sondage, hop, c'est gagné, et soi-disant, vous allez recevoir ce kit. Le piège, c'est quoi? C'est qu'on vous dit qu'il faut régler des frais d'envoi, 1 euro, 2 euros, et donc on vous demande votre numéro de carte bleue. C'est ça que Sophie, elle a payé.
0: D'accord.
4: Donc, première chose, Sophie, puisque vous avez donné votre numéro de carte bleue, peut-être que vous l'avez déjà fait, mais vous contactez votre banque le plus rapidement possible pour faire opposition. Avec un peu de chance, vous n'avez pas encore été débité. Et surtout, il faut éviter d'autres prélèvements, puisque les escrocs ont votre numéro de carte bleue. Vous parlez de piratage, Sophie. Alors, piratage de quoi? Ça dépend. Vous avez donné sans doute dans ce sondage, parce que souvent c'est demandé, votre nom et votre adresse postale. Le risque, c'est quoi? C'est d'être ciblé par des arnaques ensuite très crédibles où il y a votre nom et votre adresse postale, donc vous y croyez et en fait c'est faux. Donc là-dessus, c'est de la vigilance plus que du piratage. Autre risque, est-ce que dans le process vous avez donné votre mot de passe Doctolib? Là, vous le changez immédiatement depuis l'appli ou le site Doctolib. Et puis si vous avez le même mot de passe partout, on fait un peu ça nous, hein, on a tous un peu le même mot de passe partout. Voilà. Il ne faut pas, bien sûr, et bien changer vos mots de passe partout, parce que du coup là c'est une entrée royale pour les
0: bien sûr. Merci beaucoup cher Aude Razo. Avant de remercier et de saluer notre chère Patricia Chéropoulos, deux petites marques sympathiques. Par exemple, je vois sur votre merveilleux magazine 60 millions de consommateurs, par exemple le Monoprix Bio est noté à 15/20, celui qui coûte 6,15 €. Pas dingo, si ça va, 15/20 c'est bien.
5: Oui, on a des plutôt pas mal. C'est
0: par
5: bien.
0: Contre, celui que j'achète, moi, je vous le dis, le supérieur de chez Fleury Michon à l'étouffé, bah, tu m'étonnes qu'il est étouffé, il coûte 1,79 €, je crois.
6: On va être content.
0: Et lui, il a noté 13,5. Pas dingo, celui-là.
5: Ouais,
0: il est mieux. Pourquoi? Qu'est-ce qui se passe dans celui-ci?
5: Eh ben, là, on lui reproche notamment sa composition. Il y a un peu trop d'additifs, trop d'ingrédients. C'est principalement le reproche.
0: Donc, si vous voulez toute la liste de tous les jambons que vous allez acheter en supermarché, voir qui est bon, qui est moins bon, eh bien vous achetez le 60 millions de consommateurs. Oui, Gérald Kierzek.
7: Juste une petite alerte sur les salaisons et les charcuteries maison dont on parlait tout à l'heure avec notre auditrice. Oui, si c'est fait dans des normes de sécurité extrêmement importantes, parce que le risque, c'est le botulisme, c'est la salmonelle. Le premier risque de botulisme, c'est justement les charcuteries maison, donc attention.
0: Merci beaucoup, docteur, et merci à vous, surtout Patricia Chéropoulos. Merci, achetez 60 millions de consommateurs, il s'y passe toujours des choses passionnantes. Mais pour l'heure, nous allons recevoir Pascal, qui a gagné, qui appelle d'Île-de-France, d'Antony, dans les Hauts-de-Seine. Bonjour, Pascal.
8: Oui, bonjour, Enora.
0: Comment ça va, Pascal?
8: Très, très bien.
0: Eh ben, super. Quelle belle voix. On ne peut mieux. Vous êtes inscrit sur le site ici.fr car vous le savez, Pascal, je booste votre pouvoir d'achat et c'est gagné.
9: Bravo.
10: Bravo.
0: Ben oui, c'est aussi simple que ça. Vous partez avec 200 euros à dépenser dans une grande enseigne. Il y aura un autre gagnant un peu plus tard dans l'émission. Ben voilà, Pascal, c'est tout simple.
8: Bah oui, c'est très bien ça.
0: C'est parfait, on adore, on vous embrasse très très fort, cher Pascal. Passez une très belle après-midi. Dans un instant, notre Gérald Kierzek nous parlera moustiques. Et oui, ils sont de retour. Et Elsa Wolinski nous parlera de son amour pour Zidane. Mais pour l'heure, un classique qu'on aime tant, Michel Delpech pour un flirt sur votre radio. Ici, on est ensemble jusqu'à 13h, chers amis.

0: pour un flirt sur votre radio ici. On est ensemble jusqu'à 13h dans On vous doit bien ça.
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0: 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Midi 40, nous sommes ensemble jusqu'à 13h. On a parlé du jambon. Si vous avez des questions, 0810 055 056. On est ensemble, hein, c'est votre émission. La plupart du temps, on a plutôt les réponses, sauf Valère aujourd'hui, qui est pas dingue. Je vais pas vous mentir. C'est pas... J'avais envie de le mettre un petit taquet.
2: C'est pas mon jour, hein.
0: Parce que c'est lundi, c'est faux. Nous allons parler du retour des moustiques, cher docteur Kirzek. Ils sont de retour.
3: Ils sont partis ?
0: Qui, les moustiques ?
3: Oui.
0: Ben non, ils reviennent.
3: Mais c'est ça,
0: ils
3: la question.
0: Partis, c'est insupportable. Alors, ben, sont-ils déjà revus? Ouais, voilà, bref, on comprend plus.
2: Allez, débrouillez-vous.
0: Débrouillez-vous avec ça. Non, mais c'est insupportable, ils sont de retour.
3: Mais parce que les moustiques, avant, c'était pendant la période d'été, c'était plutôt le pourtour méditerranéen. Maintenant, ils sont partout, c'est pas que l'été. Et on nous a beaucoup parlé du moustique tigre, vous savez, la femelle du moustique tigre, ce moustique un peu plus gros, avec des bandes un peu blanches et noires, c'est pour ça qu'on l'appelait moustique tigre, qui piquait le jour. Donc, on se disait, bon, ben, c'est tranquille la nuit, etc. Sauf que là, il y a un deuxième type de moustique qui arrive, qui est le moustique commun, le moustique lambda, qui n'est pas du tout moustique tigre, et qui est, et on en avait un tout petit peu parlé si vous avez suivi l'actualité, qui est pourvoyeur du virus du Nil, le West Nile virus. Voilà. Et donc le jour, vous avez le moustique tigre, ça donne la dengue, le chikungunya. Le soir et la nuit, vous avez le moustique commun, ça donne le West Nile virus. Et tout ça fait qu'on n'est jamais tranquille. C'est plus le pourtour méditerranéen, il y en a de partout, réchauffement climatique
0: bien
3: oblige,
0: sûr,
3: etc.
0: Même en Bretagne, les moustiques, chez moi, vous pensez ?
3: Oui, même en Normandie, même en Boutin, en Bretagne, etc.
0: Le
3: moustique se répand de partout, il pique de partout. Et je vais vous rajouter une troisième catégorie de moustiques.
4: Encore une bonne nouvelle.
3: Qui est pourvoyeuse, cette variété de moustiques, du paludisme.
0: Ah,
3: c'est le palu. Parce qu'il faut quand même savoir.
0: Attendez,
3: que...
0: on est en France, on peut avoir le palu maintenant.
3: Eh oui, ça s'appelle le paludisme.
0: On prend les bagages et on part en Norvège. On s'en va.
3: C'est exactement ce qu'a fait le moustique. Il a pris les bagages, il est monté dans un avion. Et autour des zones d'aéroport, et en particulier en Allemagne, il y a eu quelques cas en France il y a quelques années, le moustique, en fait, il débarque. Voilà pourquoi quand vous prenez l'avion venant d'une zone qu'on appelle impaludée avec des moustiques, qu'est-ce qu'on fait ? Ben, les hôtesses de l'air viennent faire pshhh et viennent désinsectiser la cabine. Hein, c'est exactement pour ça, sauf que les moustiques, ils sont malins, ils sont résistants, ils se planquent, et donc ils débarquent, et on peut avoir, sans jamais avoir voyagé, le paludisme, surtout si vous habitez dans une zone autour de l'aéroport.
0: Valère Coréard.
2: Une information incroyable que je viens de voir, c'est qu'il y a entre 700 et 800 000 décès à cause des moustiques chaque année dans le monde, alors que seulement 5 à 10 personnes meurent à cause d'un requin.
3: C'est l'animal le plus dangereux sur la planète. C'est le moustique. On vous aurait posé cette question, vous auriez dit, c'est le requin, ou c'est le loup, c'est je ne sais quoi. Mais en fait, pas du tout, c'est le moustique. Ça monte même jusqu'à 1 million de morts. Et les morts, c'est essentiellement le paludisme. Et puis ensuite, c'est la dengue, le chikungunya, tous ces virus, un peu ce qu'on appelle des arboviroses, qui peuvent donner des fièvres hémorragiques, qui peuvent donner des troubles neurologiques. Je parlais du virus du Nil. Ouais. Alors, c'est chez les gens les plus fragiles, les plus âgés, ou au contraire, les nourrissons. C'est extrêmement rare. Le paludisme, en revanche, il est très fréquent, mais tout le reste, la dengue, le chikungunya, vous et moi, quand on n'a pas d'antécédent particulier, on se fait piquer par le moustique, on a une petite fièvre ou pas de symptômes du tout, et ça passe. Sauf que chez certains, il va y avoir des symptômes beaucoup plus embêtants, avec le rein, avec le système neurologique, et c'est là où il faut s'inquiéter.
0: Audrazo.
5: Moi, j'ai tendance à mettre du répulsif partout, de le pchit-pchit dans l'air.
0: Sur les gens.
5: Sur la peau.
0: Je vous ai vu le faire sur Valère.
5: Sur la peau, etc. J'en mets tout le temps, mais en fait, c'est dangereux.
3: C'est dangereux. C'est des produits chimiques, évidemment. Donc, le mieux, il y a d'autres mesures. Le répulsif, pourquoi pas, dans des zones où il y a beaucoup de moustiques. Mais les moyens physiques ne sont pas chimiques du tout. Donc, il vaut mieux mettre une moustiquaire, par exemple. Ah. Ça, c'est le premier réflexe. Des vêtements longs qui vont vous couvrir.
0: D'accord.
3: Là, il n'y a pas besoin de répulsif.
4: Les huiles essentielles.
3: Les huiles essentielles, ça fonctionne. Attention, ça peut irriter la peau et c'est contre-indiqué chez les enfants et les femmes enceintes. Donc, on les met plutôt à distance, mais on peut mettre dans une petite coupelle de l'huile essentielle, par exemple. Mais attention avec la peau. Et puis, les répulsifs, pourquoi pas ? Il y a des répulsifs moins toxiques, moins chimiques que d'autres. Et puis, surtout, supprimer l'eau stagnante. Vous savez, les vieux pneus coupés avec l'eau qui stagne, ou les pots de fleurs où il y a les coupelles dessous, etc.
0: C'est des nids à
3: moustiques. C'est des nids à moustiques, c'est des nids à femelles moustiques.
0: Ils vont partir un moment, là, en hiver, là.
3: Bah, c'est pas prévu, parce qu'encore une fois, le réchauffement climatique, les conditions météorologiques font qu'il y en a de plus en plus.
0: D'accord, merci docteur Kirzek. Ça nous a bien, ça paye le moral.
4: Moi j'ai été piquée hier, je suis inquiète là.
3: Il y a des pots moustiques aussi.
0: Est-ce que vous faites bouffer par les moustiques, chers amis? 0810 055 056. On va s'écouter Louane. On continue de dérouler l'émission ensemble jusqu'à 13h. Ça s'appelle Si t'étais là sur votre radio ici.

0: One. Si t'étais là, sur votre radio, ici, on est ensemble jusqu'à 13h.
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0: 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Midi 47, c'est votre nouveau rendez-vous quotidien sur votre radio ici, ça s'appelle On vous doit bien ça, et on est ensemble jusqu'à 13h, beaucoup de réactions au 0810 055 056, on va accueillir tout de suite Frédéric, qui va démonter une petite idée reçue, tiens, ça vous est adressé docteur Kersek, bonjour Frédéric, bienvenue.
2: Oui, bonjour, bienvenue. Voilà, donc je voulais témoigner parce que au niveau de la perception de la population, il paraît qu'il y a beaucoup de moustiques dans les mares. Or, en fait, il n'y a aucun moustique dans les mares. Au contraire, donc c'est un réservoir de prédateurs de moustiques.

0: plaisante, Gérald. Merci, Frédéric.
1: Il y en a marre.
0: Il y en a...
2: Bravo.
0: Bravo. Parce que alors, la boutade du lundi, quand même. Merci, Frédéric. On vous embrasse très fort. Passez une belle après-midi.
3: Merci.
0: Et très rapidement, parce que l'émission est très riche. On a parlé du jambon en première partie d'émission. Et c'est votre émission, hein, 0810 055 056. On accueille Bruno, qui nous appelle et qui nous écoute via Ici Poitou, que j'embrasse très fort. Bonjour, Bruno.
4: Bonjour à toute l'équipe.
0: Bonjour.
4: Alors, je vais être assez rapide parce que l'émission va se terminer. Moi, j'ai fait un infarctus en 2018 à 50 ans. J'ai trois stèmes. Et moi, j'ai eu la nutritionniste de la clinique où on fait de la rééducation. Et son discours a été le suivant. Elle a dit, vous n'avez aucune interdiction alimentaire. La seule chose, c'est l'excès. N'allez pas me manger 50 tranches de jambon dans la semaine. N'allez pas me manger 4 fois des frites. Vous pouvez manger de tout, mais faites attention.
0: Eh oui.
4: Moi, aujourd'hui, je cuisine collet de soja. Alors, je ne sais pas si c'est bon ou pas.
0: Ah, bah, le docteur va vous dire. Docteur Kierzek.
1: Non mais bravo, il y a aucune interdiction, c'est-à-dire qu'il peut y avoir des limitations sur des cas très particuliers, mais sinon on reprend ton alimentation, pas d'excès. Par contre, si vous mangez au fast-food tous les jours, bah c'est clair qu'il faut pas le faire. Par contre, une fois par semaine, une fois par mois, ça me pose aucun problème. Et le régime méditerranéen, on le rappelle à chaque fois, 5 fruits et légumes, etc. Ça quand même, c'est des très bonnes habitudes, mais on varie.
0: Bravo Bruno, vous voyez, vous avez tout compris.
4: Par exemple, je sais pas si c'est bon de cuisiner qu'à l'huile d'olive, mais je cuisine qu'à ça.
1: C'est mieux l'huile d'olive
0: que le beurre. C'est mieux que le beurre. Alors que moi, en bonne bretonne, je peux vous dire que c'est la demi-plaquette qui y passe. Il ne faudra pas que je venir me plaindre après. Merci Bruno, on vous embrasse très fort. On vous souhaite une belle après-midi. Vous l'avez compris, c'est votre émission 0810 055 056. On se retrouve dans un court instant avec notre chère Elsa Wolinski qui nous parlera de Zizou.
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0: Encore quelques minutes à passer en votre merveilleuse compagnie, chers amis, dont on vous doit bien ça, votre nouveau rendez-vous quotidien sur ici. Notre Elsa Wolinski, qui est filmée.
2: Oh non, mais écoutez,
0: donne les coulisses quand même.
2: J'en peux
0: Gérald Kierzek est fan d'Elsa Wolinski. Il est en train de la filmer pendant la chronique qu'elle va dérouler.
1: On va mettre ça sur les réseaux sociaux.
0: Pour vous, puisqu'elle va nous parler de son amour pour Zidane.
2: Tout à fait. On a parlé jambon, on a parlé moustique. Moi, je vais vous parler foot parce qu'il se passe quelque chose ce soir. Alors, je vais être très honnête avec vous. Je vais vous faire un aveu. Je n'y connais absolument rien au foot.
0: Bienvenue au club.
2: Je fais des efforts, Enora. D'ailleurs, je pense que tous les hommes avec qui j'ai vécu étaient fans de foot. C'est vous dire, c'est peut-être pour ça que je suis pas restée. Mais ça, c'est un autre problème. Donc, j'en ai regardé des matchs. Je me suis concentrée, j'ai posé des questions, j'ai cherché quelque chose qui m'accroche, une émotion, n'importe quoi. Même quand il y a un but, je crie comme tout le monde. Mais en vrai, le cœur n'y est pas, Enora.
0: Oh là là.
2: Ça m'attriste vraiment. Je voudrais être tellement fan de foot, pouvoir vibrer, avoir peur, hurler, y croire jusqu'au bout. Je voudrais y arriver. Mais non, je comprends rien, je suis hors jeu. Mais là, c'est différent. Et oui, et c'est différent. Et quand je regarde Aude, sachez-le, elle a le t-shirt, le 10.
0: C'est vrai.
2: Le héros de 98, le ballon d'or, le maestro, le prince des stades, l'idole médiatique, le numéro 10. Oui, Aude, vous avez raison.
7: Je fais exprès de le mettre aujourd'hui.
2: Mais oui, merci. C'est le numéro 2, Zinedine Zidane. Il est de retour. Le taiseux séduisant, celui qui parle peu, sourit à peine, qui a réussi cet exploit assez formidable de transformer sa calvitie en crâne rasé et son crâne rasé en argument de séduction nationale.
0: C'est vrai.
2: Mais oui, Zidane est le nouveau sélectionneur de l'équipe de France. Et quand Zidane revient chez les Bleus, ce n'est jamais tout à fait un homme qui revient. C'est toute une mythologie. Et oui, Valère. Mais avant le mythe, il y a Marseille, la Castellane dans les quartiers nord. C'est là qu'il grandissait, là qu'il joue au ballon, au pied des immeubles, sur la place Tartane. Il y restera jusqu'à ses 14 ans et puis tout s'accélère. Cannes, Bordeaux, la Juventus, le Real Madrid, les Bleus. Et puis la France entière. 1998, la Coupe du Monde, la finale contre le Brésil, deux buts de la tête, vous vous souvenez Gérald? Et soudain, Zizou n'appartient plus seulement au football, il appartient à tout le monde, à nous tous. C'est la Zizoumania, son visage, son nom, Zidane est partout. On va même jusqu'à appeler nos enfants Zinedine. Et là, les chiffres sont assez fous. Entre 96 et 97, 89 bébés avaient été prénommés Zinedine en France. Entre 98 et 99, 312 bébés sont prénommés Zinedine. Il y a donc aujourd'hui des petits jeunes hommes de 27 ou 28 ans qui se baladent avec des petits morceaux de Zizou sur leur carte d'identité. Oh. Et puis il y a 2006, la finale de la Coupe du Monde contre l'Italie. Le dernier match de sa carrière. Et ce coup de tête, pas dans le ballon, cette fois, dans le torse de Marc

0: Marco Materazzi, carton rouge. Zidane quitte le terrain et le monde entier reste sidéré. Le héros vient de craquer et nous aussi. Le geste est violent. Il est sanctionné. Zidane lui-même le dira ensuite. Ce n'est pas pardonnable, mais bizarrement, quelque chose se passe. En tout cas, chez moi, la statue se fissure. Derrière le champion, on voit enfin apparaître l'homme. Un homme qui peut perdre son sang-froid, se tromper, craquer. Le journal Le Monde écrira au lendemain de la finale, Zidane restera un héros. Mais un héros complexe. Presque 30 ans après, 98, changement de terrain, à 54 ans, le voilà sélectionneur des Bleus. Et regardez-le, sobre, sombre, chic, minimaliste dans son costume Dior. On dirait un tableau de Soulages. Il ne touche plus le ballon, il doit parler. Mais comment transmet-on la grâce de ses dribbles virtuoses? On verra. Vendredi dernier, pour son premier match comme sélectionneur, la France a battu la Turquie 1-0. Mais ce qu'on a retenu, c'est qu'il avait raté les premières notes de la Marseillaise. Après le match, il a eu cette phrase, Zidane, devant les journalistes. J'ai eu un petit retard à l'allumage. Et là, tout est devenu clair pour moi. Le hors-jeu, le coup franc, le corner, la touche, le penalty, j'ai tout compris. Moi qui vous expliquais il y a 3 minutes que je comprenais rien au foot, j'ai compris. Parce que finalement, pour entrer dans le foot, il me fallait peut-être juste quelqu'un qui, comme moi, arrive parfois à avoir un petit retard à l'allumage.
1: Oh là là, merci Elsa Wolinski. On embrasse très fort Zidane qui évidemment écoute. Hein, on vous doit bien ça tous les jours entre midi.
0: On est avec lui ce soir. Heures,
1: et on est avec vous ce soir.
2: Et puisque
1: Audrazo.
2: Elsa est devenue fan de foot,
1: ouais. Et
2: merci
1: que vous aussi, Audrazo. Hein.
2: Belgique-France, ce soir, 20h45,
0: oui.
2: Le coup d'envoi, c'est en direct à suivre sur ici.fr et sur la chaîne YouTube d'ici.
1: Merci Audrazo, encore merci Elsa Wolinski. On va accueillir Maud, qui s'est inscrite sur la page ici.fr. Vous le savez, tout au long de l'année, je booste votre pouvoir d'achat, c'est 200 euros à dépenser dans une grande enseigne. Bonjour Maud.
3: Bonjour Anoura, bonjour à tous.
1: Comment allez-vous, chère Maud?
3: Eh ben très bien, parce que je vous entends et je parle avec vous.
1: Oh là là, est-ce que vous regardez le foot? Vous aimez le foot, vous?
3: Alors, disons que j'ai un compagnon qui aime beaucoup, donc ah. Oui, bah forcément, je suis obligée de regarder un petit peu.
1: Donc vous allez peut-être subir le match ce soir, votre compagnon va peut-être regarder le match, on ne sait pas.
3: Oui, sûrement.
1: Sûrement, vous appelez via Isidro Mardèche, qu'on embrasse très fort. Et c'est gagné, oui. Bravo,
3: ouais, merci.
1: Trop mignonne. C'est super. En plus, je vois que vous avez 2 enfants de 3 ans
3: oui.
1: et 9 mois. Donc, ça fait
3: ouais.
1: toujours plaisir. Hein. Ce qu'on vous offre là, c'est 200 euros. On vous embrasse très, très fort, Maud. Prenez grand soin
3: merci
1: de vous.
3: Merci beaucoup. Merci et vous aussi. Hein.
1: Au revoir, Maud. Merci beaucoup d'écouter. On vous doit bien ça. Puis, alors, c'est cette histoire de 2 fois par émission des 200 euros, profitez-en. C'est la dernière semaine. À partir de la semaine prochaine, ça ne sera qu'une fois dans l'émission, toujours sur le site ici.fr. Merci, chers amis, pour cette merveilleuse émission en ce lundi. Pour préparer cette émission, je remercie Céline à la réalisation, Antoine à la technique, ma Sadika chérie au standard et Gwenaël à la préparation. Et quant à moi, je vous dis à demain.

0: Les Elbeuf, des bus de substitution ont été mis en place le temps des travaux. Et donc, Manon Lombard-Brunel, le chantier est terminé.
1: Comme si de rien n'était ou presque. Après 3 semaines de travaux, le relevage des rames du train, le renouvellement intégral des 400 mètres de voies ferrées, le remplacement aussi de 4 poteaux caténaires, les engins de chantier laissent, ça y est, de nouveau ce matin la place au TER et à ses usagers. Des trains qui, sur la portion endommagée par le terraillement, vont toutefois devoir rouler moins vite. C'est l'histoire de quelques jours, jusqu'à vendredi inclus. Sur 400 mètres, la vitesse de circulation des TER est abaissée de 40 km/h. 100 au lieu de 140. C'est une manœuvre habituelle selon la SNCF. Cela doit permettre aux ballasts, ce sont les petits cailloux positionnés sous les rails pour amortir les chocs, de continuer à bien se stabiliser. Cela n'aura quasiment aucun impact sur la durée du trajet, une trentaine de secondes à peine selon SNCF Réseau.
0: Manon Lombard-Brunel, ici Normandie. Faut-il rendre le Nutri-Score obligatoire sur tous les aliments? C'est en tout cas la demande d'une pétition qui vient de dépasser le seuil des 100 000 signatures sur le site de l'Assemblée nationale. Actuellement, les marques décident ou non d'apposer ce logo qui classe la qualité nutritionnelle de nos aliments entre A et E. Si la pétition atteint 500 000 signatures, la conférence des présidents de l'Assemblée peut décider d'organiser un débat en séance publique.
2: En football, les Bleus de retour au Stade de France ce soir.
0: 3 jours après le match nul, 1-1 face à l'Italie, l'équipe de France et le sélectionneur Zinedine Zidane reçoivent la Belgique pour la 4e journée de la Ligue des Nations. Les Français sont actuellement en tête de leur groupe avec 1 point d'avance sur les Belges. Au contact de son effectif pour la première fois, le nouvel entraîneur a tiré beaucoup d'enseignements essentiellement positifs, même si le travail ne fait que commencer.
3: Il y aura des changements, ça c'est sûr. C'est notre 4e match, il ne faut pas non plus faire n'importe quoi, et c'est bien de pouvoir utiliser tout le monde, donc on va faire des changements intelligents et surtout pour être compétitif pour ce match-là. On est tous concernés, tout le monde est important dans cette équipe, et moi c'est ce que j'ai envie de transmettre à mes joueurs, c'est de dire qu'il y a beaucoup de concurrence, enfin, voilà, les joueurs le savent, mais je vais compter sur tout le monde. L'important c'est bien préparer notre match et surtout faire ce que l'on a envie de faire sur le terrain, être à l'aise. Je crois que jusqu'à maintenant, je suis très satisfait de ce que j'ai vu, de l'état d'esprit, et ça c'est le plus important pour moi.
0: France-Belgique pour la 4e journée de la Ligue des Nations. Le coup d'envoi c'est à 20h45. Match et avant-match à suivre sur notre site ici.fr et notre chaîne YouTube à partir de 20h30. La météo, Louis, c'est du soleil et des perturbations dans le sud.
2: Exactement, Cyril, avec un joli ciel bleu, des perturbations notamment attendues sur le pourtour méditerranéen au cours de la matinée, des nuages plus nombreux au-dessus de l'Occitanie en début de journée. Pour les températures, au petit matin à 5h05, nous avons Paul qui nous dit 14 degrés en Corrèze sur notre page Facebook. Un petit peu de douceur du côté de la Côte d'Azur, nous dit Vladimir avec 19 degrés ce matin. Puis les températures, on va vous montrer progressivement au cours de la journée à Lille et Amiens, 21 degrés. Pour La Rochelle, on aura 23 degrés. À Toulouse et Narbonne, ce matin, 24 degrés. Cet après-midi, pas de changement dans le ciel. On va conserver ce ciel bleu, ce joli soleil et des maximales qui restent encore élevées pour ce début de semaine. 26 dans le nord attendu à Rennes. Dans le sud, 26 degrés également à Nîmes.
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2: Ce 5 octobre, on fête les fleurs. Bonne fête à toutes les fleurs qui nous écoutent ce matin. Et Cyril, j'ai le plaisir de vous partager ce rendez-vous quotidien que nous avons avec les auditeurs. C'est le « Nous recherchons un auditeur qui » autour de l'actualité, une info. Et aujourd'hui, c'est la journée mondiale des enseignants. Alors, on a presque tous, je pense, un souvenir avec un professeur, une phrase, une petite anecdote, vous savez, qui nous a marqué. Alors ce matin, avec vous Cyril, eh bien, on recherche un auditeur qui...
0: On recherche un auditeur qui peut nous raconter une histoire avec l'un de ses professeurs qui l'a particulièrement marqué.
2: Appelez-nous 0810 055 056. Je suis sûr que vous en avez une petite histoire comme ça qui vous vient en tête. Drôle, touchante, c'est à vous de jouer. On s'en parle dans quelques instants. Voici Étienne Dao pour vous réveiller en vous souhaitant un excellent lundi. À l'écoute d'ici, bien sûr.

0: Bleu comme toi. À 5h10 sur ICI. Bonjour à tous, soyez les bienvenus si vous nous rejoignez à l'instant. Et comme d'habitude, pour commencer la journée, un petit peu d'histoire.
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0: Pour l'histoire, on appelle Stéphane Bern qui ce matin nous invite dans les Landes où autrefois, Cyril, les bergers surveillaient leurs troupeaux perchés à plus d'un mètre du sol.
3: Oui, ils se déplaçaient carrément sur des échasses. Alors pourquoi et surtout comment faisaient-ils pour tenir là-dessus toute la journée? Stéphane Bern nous raconte ça à 5h25 sur ICI.
0: Mystère.
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0: C'est votre rendez-vous quotidien aux côtés de Catherine Quicondon. Et aujourd'hui, on va parler coutellerie. Ce matin, quand on pense au couteau, on pense tout de suite à Thiers, en Auvergne. Mais Cyril, eh bien, ce n'est pas là que nous allons.
3: Et non, puisque des couteliers qui y entreprennent, il y en a partout en France. Et Catherine, vous nous emmenez en Mayenne.
4: À Angers, dans le Maine-et-Loire, on a le couteau le plus aiguisé du tiroir.
5: Brutus, cesse de jouer avec ce couteau, tu finiras par blesser quelqu'un.
4: Bienvenue à la coutellerie du Maine-Anjou. Depuis 2012, Antoine Faucheux et son équipe perpétuent un savoir-faire artisanal.
6: Un couteau de qualité fabriqué par un artisan. On propose un service, nos couteaux, on les affûte gratuitement à vie.
4: Ah oui, quand même. 5 gammes de couteaux vous sont proposées. Les manches sont en bois naturel récupéré. Pas d'abattage d'arbres pour la production, ça c'est bien. Vous avez le choix entre 70 essences qui proviennent à 98% de la région à moins de 50 km. C'est bien, ça aussi. Et pour la lame, différents aciers également. Acier carbone, acier inoxydable et acier damas. Dans certains cas, Antoine crée des couteaux ultra personnalisés avec un modèle unique.
6: Pour un chef 2 étoiles qui s'appelle Christophe Heck et à Blois, il a dessiné et créé une gamme de couteaux. Son poisson, il est pêché par un pêcheur dans la Loire. Et le manche qu'on utilise sur le couteau, c'est des morceaux d'anciens bateaux.
4: Pour Antoine, un couteau, ce n'est pas juste un couteau, c'est aussi un peu d'histoire et de souvenirs familiaux.
6: Mon grand-père avait toujours son couteau sur lui, dans sa poche, il mangeait toujours avec son couteau, et puis quand il fermait son couteau, ça veut dire que le repas était terminé, il fallait se lever de table, retourner travailler, enfin voilà, on entend plein d'histoires comme ça. Aujourd'hui, tout le monde a chez soi, quand on ouvre son tiroir, des dizaines de couteaux dans les tiroirs pour manger, pour cuisiner, pour machin, des couteaux qui coupent pas, et en fait, on en rachète.
4: Et oui, parce que comme dirait ma mère, ça peut toujours servir. Cet ancien infirmier ne fait pas que des couteaux, environ 2500 par an. Il propose aussi des stages pour fabriquer soi-même son couteau.
6: Ils vont de 1 heure à 2 jours. Plus c'est court, plus nous on a préparé le couteau et plus sur 2 jours on n'a absolument rien préparé. C'est vraiment, là c'est la création pure.
4: Et des visites pour découvrir le métier de coutelier.
6: C'est atypique, ça fait rêver. La coutellerie, c'est un métier un peu fantasmagorique. On s'imagine toujours plein de choses. Le feu, l'acier, le tablier en cuir, le charbon sur la tête.
4: Plus d'infos pour acheter un couteau, dont un kit de fabrication de couteaux à la maison, sur coutellerie-du-maine-anjou.com et dans les deux boutiques, une à Angers et l'autre à Château-Gontier. Merci à ICI Mayenne pour cette idée qui a du tranchant. ICI s'entreprend dans le Maine-et-Loire avec la coutellerie du Maine-Anjou pour des couteaux de fou.
0: Merci Catherine pour cette belle initiative aiguisée.
3: Aiguisée comme notre curiosité quand on a entendu parler de cette très belle initiative dans le quartier populaire de la Villeneuve à Grenoble. Un tout nouveau centre pédiatrique qui vient d'ouvrir et ça change la vie des habitants.
0: Reportage à suivre, c'est dans quelques secondes.
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2: Soyez les bienvenus ce lundi matin à l'écoute d'ici 5h15. Voilà qui change complètement la vie des habitants du quartier de la Villeneuve à Grenoble.
3: Un tout nouveau centre pédiatrique vient d'ouvrir. La structure dépend de l'AGEXA, une association de centres de santé dans les quartiers prioritaires de cette ville d'Isère. C'est la 6e ouverture de centre, la première consacrée spécifiquement aux enfants, avec 3 pédiatres, une orthophoniste, une psychomotricienne et une psychologue. Et c'était très attendu par tout le monde, Louis Escal.
4: Oui, et c'est le tout premier rendez-vous dans le nouveau centre de santé enfants-parents pour Sana et sa fille.
5: On a déjà pris attention.
6: Oui.
5: Je pense que oui. Ok, 9-5, parfait.
4: La jeune maman avait déjà l'habitude d'emmener ses enfants au centre de santé Arlequin à quelques mètres, mais cette nouvelle structure pour enfants lui plaît beaucoup.
7: C'est super qu'un lieu soit vraiment axé là, sur les soins de pédiatrie, la prise en charge des enfants. Les locaux sont super, les enfants sont contents de venir ici. Voilà, on pense que pour la prise en charge, ça peut être que mieux que tous les professionnels soient rassemblés dans un même centre.
4: 3 pédiatres, une psychomotricienne, une orthophoniste et une psychologue. Un avantage pour les patients comme pour les soignants, explique Lucie Van Bogart, orthophoniste.
8: Moi, c'est ce qui m'a convaincue de venir ici, plutôt que toute seule dans mon cabinet libéral. Le travail pluridisciplinaire est vraiment super important, le travail en équipe. Je sais quand les médecins ont un peu de temps, et donc je vais directement les voir parce que j'ai une petite question. Qu'on soit tous proches, ça fait que pour les patients aussi, il y a une meilleure cohésion d'équipe et donc un meilleur soin.
4: Et chaque semaine, des réunions d'équipe sont organisées pour parler des différents patients. L'ouverture de ce centre dans un quartier populaire comme celui de l'Arlequin, c'était une nécessité, explique Philippe Pichon. Il est médecin généraliste et coordinateur des centres de la GEXA à Grenoble.
9: Quand on regarde un peu les données de santé, on s'aperçoit qu'il y a plus d'enfants sur ces quartiers de Grenoble. Les caractéristiques sociales du quartier montrent qu'il y a des facteurs de précarité objectifs, financiers, logements, etc. Donc ça, c'est une première chose. Et puis on montrait aussi dans notre étude de départ que les quelques pédiatres qui étaient sur Grenoble étaient dans le nord de Grenoble, dans le sud de Grenoble en 2021, quand on a fait le diagnostic, il y avait un pédiatre qui était sur le point de partir à la retraite. Donc là, avec bientôt 6 professionnels de santé médicaux, on va rattraper une grande partie du retard sur l'offre de soins médicaux pour les enfants sur Grenoble.
4: Et déjà, de nouveaux recrutements sont attendus. 3 nouveaux médecins feront leur arrivée dans le centre de santé d'ici le mois de janvier.
3: Le reportage ici Isère de Louis Cal.
2: Merci Cyril. Dans quelques instants, c'est la télé avec Patrice Gascoin qui vous propose ce lundi de plonger dans les coulisses des primaire politique avec une enquête, vous allez voir, à découvrir ce soir directement sur la chaîne parlementaire. Un avant-goût pour vous dans 3 minutes, le temps de profiter ce matin d'un bon café, de prendre votre douche, de monter dans la voiture, ça colle aussi, le tout accompagné par la musique d'ici. Voici Queen.

0: C'était Queen sur ICI. Ça réveille à 5h21. 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
0: Patrice Gascoin nous rejoint avec ses coulisses TV aujourd'hui. Patrice, vous nous parlez d'une enquête à découvrir sur la chaîne parlementaire. Une enquête d'actualité, puisque l'enquête se nomme Primaire, une machine à perdre.
3: Il n'y a qu'un seul homme politique à avoir gagné l'élection présidentielle après avoir gagné une primaire. Lequel, si vous n'avez pas la réponse, c'est Xavier Bertrand qui vous la donne.
4: Vous ne m'enregistrez pas là, c'est dommage.
5: Si.
4: C'est que, à part François Hollande qui l'a gagné parce qu'il a beaucoup surfé sur l'anti-sarkozisme, jamais un vainqueur de la primaire n'a remporté l'élection présidentielle. Donc primaire, machine à perdre. Oui, certainement, on peut le dire.
3: Xavier Bertrand a donc son avis sur l'utilité ou pas de faire une primaire. Mais vous aussi, vous allez pouvoir vous forger votre propre opinion en regardant ce soir « Primaire, une machine à perdre » avec un point d'interrogation, une enquête proposée sur LCP, la chaîne parlementaire, sur le canal 8 de votre TNT. Vous allez voir un récit chronologique haletant, nourri par des archives et surtout par les témoignages exclusifs des acteurs clés des primaires qui ont déjà jalonné la vie politique française, les candidats eux-mêmes, que ce soit des favoris, des outsiders, des petits candidats. Le casting de politique a accepté de témoigner dans ce documentaire et 3 étoiles et de tous bords politiques. Donc j'ai demandé à l'un des 2 réalisateurs, Patrice Duhamel, s'il fallait s'appeler justement Patrice Duhamel ou sa collègue Michel Cotta pour rassembler un tel casting. On écoute Patrice Duhamel.
6: Bon, je dirais pas que ça suffit, mais on a une longue expérience, Michel Cotta et moi-même, donc c'est pas un problème de carnet d'adresse, c'est que compte tenu de nos parcours respectifs, on les connaît tous un peu. Mais il y a l'attraction aussi du sujet et de la chaîne, qui est une très bonne chaîne, LCP, qui fait beaucoup de très bons documentaires. Voilà. Puis il y a des moments aussi où c'est difficile pour les grands acteurs politiques de se dérober.
3: En tout cas, si c'est une machine à perdre pour les politiques, c'est une machine à gagner pour les chaînes d'info et les chaînes parlementaires qui font à chaque fois de belles audiences.
6: Oui, la première primaire en 2006, donc Ségolène Royal, Laurent Fabius et Dominique Strauss-Kahn, c'était sur chaîne parlementaire. Je crois qu'il y a eu un petit million de téléspectateurs. Et alors après, il y a eu une forme d'explosion. Mais la grande primaire ouverte de 2011, celle qui a été remportée par François Hollande, ça a fait des scores absolument extraordinaires. Ça a dû tangenter sur France 2 quelque chose comme 5 millions de téléspectateurs.
3: Patrice Duhamel, réalisateur avec Michel Cotta de Primaire Machine à perdre, ce soir sur la chaîne parlementaire.
0: Merci Patrice. À 5h30, le retour de l'actualité de ce lundi. À vos côtés, Cyril. Et puis pour vous réveiller ce matin, voici celle qui a encore créé la surprise. Ce week-end, elle ne s'arrête plus. Elle était présente lors du défilé Dior. Une apparition appréciée, inattendue. Voici Céline Dion pour vous avec Bonjour, pardon, merci. Une chanson composée par le chanteur Icard. C'est sûr ici. Excellent réveil avec nous. 5h25.
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0: jolie voix de Céline Dion sur ICI ce lundi 5 octobre pour vous réveiller avant les infos de 5h30. Comme d'habitude, un petit peu d'histoire avant l'actu aux côtés de Stéphane Bern qui ce matin nous fait voyager au temps où les bergers landais regardaient leurs troupeaux de haut.
1: Imaginez un berger perché à plus d'un mètre du sol, revêtu d'une peau de mouton et coiffé d'un béret, en train de surveiller son troupeau dans les hautes herbes des Landes. Au XIXe siècle, rien de plus banal. À l'époque, le territoire landais était composé d'étendues d'herbes, de broussailles, d'un sol pauvre et sableux. Idéal pour l'élevage des moutons et des chèvres. Un peu moins pour les chevilles des bergers.
2: Je sais bien que j'ai les chevilles fragiles.
3: Ouais, et surtout les soirs où il y a du travail.
1: Car, gare à la boue et aux piqûres d'ajoncs. Alors les bergers trouvent la solution. Des échasses.
2: Mais on peut pas grimper là, on va se remarquer.
3: Si.
1: En se hissant à plus d'un mètre du sol, ils peuvent du même coup repérer les bêtes égarées et les loups prêts à s'attaquer à leur troupeau.
4: Le troupeau de moutons. Ça donne une fête de loups.
1: Ils ont pris de la hauteur dans leur tâche quotidienne et à l'époque, c'était pas une formulation creuse, comme on en trouve sur LinkedIn. Pour maximiser le confort, les bergers n'oublient pas d'emporter avec eux un long bâton leur permettant de prendre une pause en s'asseyant. Sans avoir à descendre des échasses.
5: Il n'y a pas d'heure pour en manger.
1: Le plus fou, c'est qu'à l'époque, rester des heures sur des bouts de bois, on appelait ça un métier. Aujourd'hui, on appelle juste ça l'épreuve des poteaux dans Koh-Lanta. Au XIXe siècle, ces géants deviennent l'une des images les plus marquantes de la France rurale et fascinent aussi bien peintres que voyageurs, et aussi probablement tous les gens passionnés par les arts du cirque. Mais cette silhouette va progressivement disparaître au fur et à mesure que les pins maritimes vont venir remplacer les pâturages au cours du 19e siècle. Bien avant les drones et Google Maps, les bergers landais avaient déjà inventé la vue aérienne. Le tout avec élégance.
0: Oh, une belle histoire et une autre vous attend dans quelques instants dans le duel des auditeurs avec une Sartoise qui est devenue samedi la plus âgée à avoir traversé la Manche à la nage. Un exploit et une question pour vous à 5h40 puisqu'il est 5h30. Voici l'actualité en France et dans le monde en 90 secondes. C'est avec vous Cyril Ardo-Redon.
6: Des appels à une semaine noire lancés sur les réseaux sociaux. Entre 400 et 500 lycées français partiellement ou totalement bloqués aujourd'hui. L'Union syndicale lycéenne promet un acte 3 demain. Matignon estime que le mouvement a basculé vers des violences urbaines. Plus de 5000 personnes ont été interpellées jusqu'à maintenant. Un adolescent de 15 ans placé en détention provisoire à Marseille, indique le procureur de la République. Le lycéen, connu de la justice, est soupçonné d'avoir actionné un spray enflammé sur le visage d'une passante jeudi matin en marge des manifestations lycéennes. Il a été mis en examen pour acte de barbarie. Le nombre de personnes vivant dans la grande pauvreté en France a bondi de 37% entre 2018 et 2025, selon une étude des Restos du Cœur, dévoilée en exclusivité ce matin sur votre radio ici. Une personne sur 200 est sans abri dans notre pays. La reprise du trafic des trains ce matin en Normandie entre Rouen et Elbeuf-Saint-Aubin, plus de 3 semaines après le déraillement d'un TER qui a fait 44 blessés, dont une jeune femme gravement touchée. 11 personnes blessées après une attaque de frelons asiatiques lors d'un trail dans la Loire près de Saint-Étienne hier. Un des coureurs a perdu connaissance à cause d'une réaction allergique et a dû être transporté par hélicoptère en urgence absolue. Son état s'est depuis amélioré. Et puis le foot, 4e journée de Ligue des Nations. Après le nul 1 partout vendredi face à l'Italie, les Bleus de Zinedine Zidane retrouvent la Belgique. Coup d'envoi à 20h45 au Stade de France. 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
0: L'info du jour, entre 400 et 500 lycées partiellement ou totalement bloqués aujourd'hui.
6: Sur les réseaux sociaux, des appels à une semaine noire fleurissent. Après 2 semaines de mobilisation, plus de 5000 personnes ont été interpellées. 78 personnels de l'éducation nationale ont été blessés. 24 établissements incendiés ou saccagés et le montant des dégâts atteint 20 à 30 millions d'euros selon le ministre de l'Éducation. En Haute-Garonne, ce matin, ce sont 10 lycées qui sont fermés et au moment d'entamer une nouvelle semaine, Romain Biteau, ces parents toulousains que vous avez rencontrés ne sont pas vraiment sereins.
5: Calma est bien au courant que le mouvement va reprendre.
7: Parce qu'ils partagent entre eux, ils ont des... Vous avez des groupes, c'est ça ?
8: Ouais, ça en parle beaucoup, ouais. Ça envoie des vidéos et tout.
5: Son fils, Mustapha, en terminale à Théodore Rosen, un lycée du centre-ville de Toulouse, ils discutent sur des groupes Snapchat.
9: Ça dit quoi là pour lundi et mardi alors ?
8: Que ça va faire encore pire.
5: Mustapha ne participe pas au blocage, il le jure, mais ça ne rassure quand même pas sa maman.
7: Je vais le renvoyer en cours, mais je suis pas sereine. Il va y retourner, mais dans un climat pas tranquille en fait.
5: Et ce qu'elle voit à la télé ou sur les réseaux sociaux, des poubelles brûlées, des établissements incendiés, des charges de CRS, ne l'aide pas à avoir l'esprit tranquille.
7: Il peut se faire agresser, et derrière il peut avoir un coup perdu, une bombe lacrymogène.
5: Les lycéens de retour aussi à Bellevue. Marie va prendre des nouvelles de son fils Hippolyte toutes les heures.
10: On est en contact avec lui en permanence, sur le téléphone, pour savoir est-ce que tu rentres, est-ce que tu rentres pas. Tu restes pas devant les grilles, tu reviens, voilà, donc on est en contact avec eux. Mais oui, effectivement, on est en contact parce que ça inquiète.
5: Papa me confie ne pas encourager ni dissuader sa fille d'aller manifester. Il la laisse faire son choix, mais avec toujours deux mots d'ordre, pas de violence et prudence.
0: Romain Béteau, ici Occitanie. Hier soir, le Premier ministre a appelé à ce que les cours reprennent partout où les conditions de sécurité le permettent. Sébastien Lecornu demande le lancement d'un traitement prioritaire des absences longues et des postes non pourvus dans chaque académie. Il convoquera demain une réunion avec les présidents de région sur la rénovation des lycées et demande à son gouvernement des propositions pour améliorer Parcoursup.
11: 5h34, tout de suite à la météo de ce lundi 5 octobre. C'est du soleil, quelques perturbations en revanche à noter dans le sud, avec des averses au cours de la matinée localisées sur le pourtour méditerranéen et quelques nuages plus nombreux au-dessus de l'Occitanie. Quant aux températures au petit matin, de la douceur en Corrèze, nous dit Paul, avec 14 degrés, 19 déjà sur la Côte d'Azur, nous dit Vladimir. Des températures qui vont monter progressivement à Lille et Amiens, 21 degrés, pour La Rochelle 23 degrés, Toulouse et Narbonne ce matin 24 degrés. Cet après-midi, pas de changement dans le ciel, un ciel qui restera dégagé, du soleil et des maximales qui restent en revanche très élevées pour ce lundi, avec 26 dans le nord attendu à Rennes, 26 également dans le sud à Nîmes.
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11: Allez, cette radio vous tend les bras ce matin. Passez-nous un coup de fil à Saveria qui attend vos appels au standard. Et voici pour vous, Jean-Jacques Goldman, toujours la personnalité préférée des Français. Ah,
6: juste après vous, je crois. Ah,
11: vous me flattez cette semaine, Cyril. Il changeait la vie à 5h35. Excellent réveil et bon lundi.

0: Soyez les bienvenus sur ICI, excellent lundi, très bon début de semaine avec nous. C'était Jean-Jacques Goldman à l'instant, il changeait la vie.
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0: 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Deux d'entre vous vont s'affronter pour gagner un très joli cadeau.
3: Oui, un poste radio multifonction avec même une lampe torche dessus qui permet de vous suivre absolument partout dans la maison.
0: Cyril, on dit bonjour à Mickaël qui est avec nous.
3: Bonjour Mickaël.
4: Bonjour.
0: Vous nous passez un petit coup de fil des Bouches-du-Rhône et vous êtes encore au petit déjeuner.
4: C'est correct.
0: Faites une courte pause, Mickaël. Restez avec nous puisqu'on dit bonjour à Elisabeth tout de suite.
3: Bonjour Elisabeth.
5: Bonjour et bonjour à tous les auditeurs.
0: Vous aussi tout de suite, c'est l'heure du petit déjeuner.
5: Oui.
0: On va jouer ensemble.
5: Exceptionnellement.
0: Oui. Pourquoi exceptionnellement?
5: Je m'en vais 15 jours en Italie.
3: Oh la chanceuse.
5: Un bon voyage, et oui.
0: C'est pour ça ce joli sourire, je comprends tout. On aura l'occasion d'en reparler dans quelques secondes, Elisabeth. Mais avant, on joue avec cette question autour de l'actualité. Cette information relayée par nos confrères d'Icimen. Samedi, Salima, 67 ans, habitante du Mans, a traversé la Manche, figurez-vous, à la nage, sans palme, sans combinaison. Et elle devient ainsi la Française la plus âgée à avoir réalisé cet exploit. Selon vous, la question que je vous pose ce matin, en combien de temps Salima a-t-elle traversé la Manche à la nage? Mickaël, selon vous, en combien de temps? Je vous donne un petit indice, c'est plus de 10 heures. À vous.
4: Ok, on va dire 14 heures.
0: 14 heures du côté de Mickaël. Elisabeth, de votre côté, vous en pensez quoi?
5: Moi, je dirais 22 heures.
0: 22 heures du côté d'Elisabeth. Cyril Ardo-Redon, vous avez la réponse.
3: C'est Mickaël qui est le plus proche, puisque c'est 15 heures.
0: Bravo, Mickaël.
5: Ah. Bravo à Mickaël.
4: Merci, ouais.
5: Bravo.
0: On n'était pas loin. Et vous avez des explications, Salima.
3: Oui, Salima qui s'était lancée de Douvres à 3h45 du matin. On élève tôt, elle l'est encore plus. Elle a atteint les côtes françaises près de Calais aux alentours de 19h, donc 15h plus tard. Et derrière cet exploit, il y avait une belle cause, car Salima a organisé une collecte pour soutenir la recherche contre la maladie de Parkinson.
0: Et c'est super important de le souligner, Mickaël. Bravo, on vous envoie votre radio ici. Vous qui partez en déplacement pour le boulot aujourd'hui, direction Bordeaux depuis les Bouches-du-Rhône. Donc ça s'annonce, c'est une matinée de trajet.
4: C'est tout à fait ça, voilà. C'est le train à 7h20 et journée de travail dans le train, voilà. Ouais. Après,
0: et sur Bordeaux. Malgré tout, même à Bordeaux, je compte sur vous pour nous écouter dès demain. Au revoir, Mickaël.
3: Sur ICI Gironde.
0: Sur ICI Gironde, nos confrères. Elisabeth, quelques secondes pour nous parler de ce voyage en Italie.
5: Oui.
0: Qu'est-ce que vous allez faire? Vous allez où?
5: Le périple Milan,
3: ouais.
5: Venise, Vérone, Bergame.
3: Ah. Oh là.
0: Et
3: on va venir.
0: On vous souhaite.
3: On arrive.
0: On vous souhaite un bon voyage et gardez de place pour Cyril et moi. À bientôt, Elisabeth.
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0: Et ce lundi 5 octobre, c'est la journée mondiale des enseignants. Aujourd'hui, l'occasion, bien entendu, de vous donner la parole à ce sujet dans notre rendez-vous juste avant vos infos locales de 6h. Je recherche un auditeur qui...
3: On recherche un auditeur qui peut nous raconter une histoire avec l'un de ses professeurs qui l'a particulièrement marqué.
0: Je suis sûr que vous en avez une dans un coin de votre tête. Il se passe toujours plein de choses quand on est petit, quand on est en classe, et parfois aussi des bons souvenirs avec des profs. Ça peut susciter des vocations. Alors venez nous les raconter au 0810 055 056. On se retrouve tout à l'heure et je vous laisse vous réveiller avec la musique d'ici. Et voici tout de suite Lio avec les brunes qui ne comptent pas pour des prunes. À tout de suite.

0: Ligno avec les brunes, compte pas pour des prunes à l'écoute d'ici 5h46. Tout de suite, votre rendez-vous anti-arnaque avec Audrazo.
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0: Bonjour, avec cette actualité qui concerne nos permis de conduire, nos fameux permis en carton rose, eh bien apparemment ne seront plus valables dans quelques années et les escrocs vont tenter d'en profiter.
3: Oui, je prends les devants parce que les arnaques au changement de permis de conduire vont se multiplier, c'est certain, et moi je vais vous dire comment les éviter. Alors déjà, si, comme moi, vous avez encore dans le portefeuille le vieux permis rose en carton, un peu décrépit, avec ses 3 volets et une photo de vous quand vous étiez, oulala, très très jeune, il va falloir le changer, ça c'est vrai. Vous avez le temps, il ne sera plus valable en 2033, mais vous pouvez demander la nouvelle version dès maintenant. Le permis de conduire New Look, plastifié, plus solide et plus petit, il a les dimensions d'une carte de crédit, et lui sera bien valable quand on aura passé 2033.
0: Et Aude, point très important, la démarche est gratuite.
3: Oui, retenez bien ça, vous n'avez rien à débourser à part les frais pour la photo d'identité. J'insiste là-dessus parce que je vous annonce déjà ce qui va se passer. On va commencer à recevoir des mails frauduleux ou alors vous allez tomber sur des sites qui vous demandent de payer. Alors là, il y en a plein des sites comme ça, ils existent déjà. Ils s'appellent permisfrance.fr ou permisdeconduire.net. Ils vous demandent 30, 40 euros de frais administratifs. Vous n'avez pas besoin de ces sites. Vous allez sur ants.gouv.fr, c'est le site officiel, ants.gouv.fr, c'est gratuit, vous suivez la procédure. Méfiez-vous aussi des mails frauduleux, j'en parlais, qui font peur, qui vous disent de cliquer très vite pour là maintenant remplacer votre permis et qui vous demandent numéro de carte bleue et données confidentielles. Si vous êtes un peu nostalgique comme moi et que vous aimez bien votre vieux permis en carton rose, sachez aussi que vous n'êtes pas obligé de le rendre. Il ne sera plus valable en 2033, mais vous pouvez toujours le garder pour le souvenir.
0: Bah oui, pour le souvenir, bien entendu. 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
0: 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Voici I Just Mine, c'est Bruno Mars.

0: Bruno Mars avec I Just Mine. Belle semaine et bon réveil à l'écoute d'ici à ce lundi matin. Nous sommes le 5 octobre et nous allons découvrir l'initiative du jour. Avec une solution ce matin pour faire des économies sur les trajets des enfants pour aller au sport avec la hausse des prix du carburant, les conduire finit par coûter cher, Cyril.
1: Oui, dans la Sarthe, un club de foot a créé sa propre application pour organiser le covoiturage. Robin Bernot est allé voir comment ça marche.
2: À une demi-heure de voiture du Mans, un club de foot a créé sa propre application de covoiturage face à l'augmentation des prix du carburant.
3: Ah oui, c'est génial, c'est bien, c'est vachement bien, c'est une fort bonne idée.
2: Je me suis rendu sur le terrain de l'association sportive de Brette-les-Pins lors d'un entraînement des U15. Alors il y a des ballons, des cônes, des chasubles, un entraînement somme toute assez classique en soi, ou presque, car désormais les joueuses et leurs parents disposent d'une nouvelle application.
4: Aujourd'hui on est sur une application full web.
2: Nicolas Marceau, éducateur des U15, est à l'origine de la création de l'appli qui permet aux parents de mutualiser les trajets et économiser du carburant.
4: On va sur le prochain match. Si je vais dessus, ici je peux voir les personnes qui sont présentes, si elles vont au stade ou pas. Et si je valide ici, par exemple, Lise, elle vient, elle sera rendez-vous à Brette, et je peux choisir le nombre de personnes présentes dans la voiture. Elle a 3 places dans la voiture, en plus de elle et sa mère. C'est plus simple.
2: Rassembler les trajets, une idée particulièrement bienvenue alors que les prix du carburant sont toujours très hauts, surtout lorsqu'il faut aller à 30 ou 40 km de chez soi un week-end sur deux.
4: Si vous prenez aujourd'hui une voiture, vous emmenez 4 personnes, 5 personnes, vous arrivez vite à 25-30 euros de carburant, juste pour les loisirs des enfants.
2: Autre point positif, en plus de permettre aux parents de faire des économies, l'application développée par Nicolas, qui travaille dans l'informatique, a aussi permis de recréer du lien.
5: Je l'ai déjà vu, les gens ils habitaient à 300 mètres côte à côte et ils se connaissaient pas, et depuis ils sont amis.
2: Amis et parfois même au-delà, me racontait Fabrice Desormes, le président de l'association sportive de Brette-les-Pins.
5: Bon, je vais pas rentrer dans les détails, même plus qu'amis, des fois vous passez du bon temps entre les personnes. Voilà, je trouve ça important.
2: Alors ici dans la Sarthe ça marche, mais qu'en pensent les premiers intéressés?
6: Gauche, droite, allez on travaille les articulations.
2: Je suis allé demander à Faustine, elle a 15 ans, elle était en plein entraînement sur le terrain et m'a expliqué que l'application lui avait sauvé son dernier match.
7: Comme samedi dernier, on a eu un imprévu dernière minute et j'ai pu trouver un covoiturage très vite. Et du coup, c'est super important d'avoir ça parce que sinon, tu peux pas aller au match en fait.
6: Allez les filles, vous avez tout le demi-terrain.
2: Aujourd'hui, pour beaucoup de parents, covoiturer pour emmener les enfants au sport est devenu un nouveau réflexe. Une solution qui permet de recréer du lien, mais aussi et surtout de réduire les frais.
0: Et si vous voulez savoir où se trouve le carburant le moins cher à côté de chez vous, rendez-vous sur l'appli ici, onglet carte des carburants. Dans 3 minutes, votre rendez-vous. On recherche un auditeur qui est consacré à cette journée mondiale des enseignants. Alors avec Cyril.
1: Un auditeur qui a quelque chose à nous raconter en lien avec l'un de ses professeurs qui l'a particulièrement marqué.
0: Un souvenir à découvrir, c'est juste après Julien Clerc, ce n'est rien.

0: bon matin. Julien Clerc avec Ce n'est rien. C'est à l'écoute d'ici à 5h58, votre rendez-vous quotidien consacré aux auditeurs. Je recherche un auditeur qui, avec cette journée mondiale dédiée aux enseignants aujourd'hui, Cyril. Et donc, eh bien, nous cherchions un auditeur qui avait un souvenir particulier à nous partager avec un ou une enseignante. Et nous l'avons trouvé. C'est Sarah qui est avec nous. Bonjour Sarah.
1: Bonjour les garçons, bonjour France Bleu.
0: Sarah, on commence mal.
2: Oh là là,
0: Sarah.
1: Oh pardon, bonjour ici.
0: On recommence. Sarah, vous êtes enseignante, comment vous êtes venue cette passion? Et surtout, pardon, racontez-nous, quel est votre souvenir quand vous étiez plus jeune?
1: Ouais, bah écoutez, mon souvenir de plus jeune, donc en fait je viens d'une école qui s'appelle le Centre Normandie-Lorraine, qui est basée à Mesnil-Lénard, donc c'est au-dessus de Rouen, l'école pour déficients visuels. Et là-bas, en fait, j'ai fait la connaissance de ma prof d'anglais, donc Josiane, qui était super passionnée, très pédagogue et tout ça. Franchement, c'était magique, quoi. Autant quand on avait bon, alors là, elle était magnifique, mais quand on se plantait, quand elle savait que malgré tout, on était bon, alors là, on se prenait.
0: C'était pour nous booster, en fait.
1: Enfin, c'était pour nous booster. Effectivement, on disait, mais qu'est-ce que t'as foutu? Bon, je t'emmerde, t'aurais pu faire mieux, quoi.
0: Et c'est elle qui vous a suscité à cette vocation et qui vous a emmené, du coup, à devenir prof, vous aussi d'anglais. Merci, Sarah, pour cette anecdote. Merci à tous d'avoir été là. À 6h, l'actualité de vos régions. À 6h30,
2: l'actualité en France et dans le monde en 90 secondes.
0: Et tout de suite, un bon lundi, une belle semaine qui commence sur ICI.
3: Mais absolument, merci beaucoup Louis. Et à demain matin, évidemment, on compte sur vous entre 5h et 6h. C'est le jour des fleurs aujourd'hui, c'est la fête des fleurs. Soyez les bienvenus, c'est parti pour ICI matin.
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3: Lundi 5 octobre, il est pile 6h.
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3: Voici votre premier journal à 6h en Champagne-Ardenne avec ce matin Louison Leroy. Bonjour Louison.
6: Bonjour Yannick, bonjour à tous.
3: Que faire des déchets issus de la viticulture en Champagne?
6: À côté d'Épernay, une mini-station d'épuration est spécialement dédiée au traitement des effluents phytosanitaires, c'est-à-dire les eaux et les boues rejetées par les viticulteurs et qui contiennent des pesticides. Pour éviter que ces polluants finissent dans nos sols, une unité de traitement a donc été lancée cet été par Suez sur le site de la station des eaux usées de Marc. Alors concrètement, Sophie Allemand, comment ça fonctionne?
7: Une fois que le viticulteur a pulvérisé des traitements sur ses vignes, il doit diluer le fond de la cuve avec de l'eau. Alors il y a deux possibilités. Si la concentration en pesticides est suffisamment réduite, diluée, le viticulteur peut vidanger le fond de cuve directement sur la parcelle, loin des bouches d'égout ou des lieux de baignade bien sûr. Sinon, il faut récupérer et traiter les effluents sur une aire de lavage, soit directement sur le domaine, soit dans une aire de lavage collective. Il en existe 19 en Champagne, gérés par des coopératives de vignerons, puis divers prestataires sont chargés de traiter ces eaux. Alors l'objectif de cette unité de traitement Suez à Épernay, c'est de tout centraliser et de proposer un service simple. Quand la cuve est pleine, un camion-citerne va pomper directement le liquide sur l'aire de lavage collective ou à la maison de Champagne. Ensuite, dans la station d'épuration, les boues phytosanitaires de tout type sont extraites, séchées, puis détruites. Les pesticides sont filtrés, l'eau traitée est rejetée dans la nature.
6: Sophie Allemand pour ICI Champagne-Ardenne sur cette unité de traitement des déchets issus de la viticulture installée à la station d'épuration des eaux usées d'Épernay-Mardeuil. Elle peut traiter 4000 mètres cubes d'effluents par an et ses fonctions pourraient à l'avenir ne plus se limiter à la viticulture mais aussi s'étendre aux agriculteurs.
3: Soyez prévoyants, aucun tramway ne circule aujourd'hui dans le Grand Reims.
6: Remplacé par des bus en raison des manifestations lycéennes, les autres lignes de bus, elles, fonctionne selon un plan de transport adapté avec environ 50% de l'offre habituelle, indique Grand Reims Mobilité. On devrait bien assister à de nouveaux rassemblements de lycéens en Champagne-Ardenne à partir d'aujourd'hui. Des appels au blocage continuent de circuler. Par crainte de nouveaux débordements, au moins 7 lycées de la Marne sont fermés aujourd'hui et demain. 6 à Reims, les lycées Arago, Brière, Europe, Joliot-Curie, Libergier, Roosevelt et le lycée Jean Talon à Châlons-en-Champagne. Devant tous ces lycées, lycée, les rassemblements sont interdits par les autorités sous peine d'une amende de 135 €. Et les cours seront assurés à distance en visioconférence.
3: Alors pour tenter d'apaiser la colère, une plateforme de concertation est lancée aujourd'hui à destination des lycéens.
6: C'est ce qu'avait promis la semaine dernière le ministre de l'Éducation nationale, Édouard Geffray. C'est en quelque sorte un cahier de doléances auquel tous les lycées doivent participer. Une démarche encouragée par le recteur de l'Académie de Reims, Vincent Stanek, pour dialoguer avec des élèves qui se disent épuisés par des rythmes soutenus et déplorent des classes surchargées ou des profs pas toujours remplacés.
5: Une plateforme afin de recueillir les demandes, les revendications des élèves et puis essayer de construire une réponse qui sera centralisée au niveau du ministère. Voilà, ça fait donc partie aussi des mesures pour maintenir le lien avec les lycéens qui veulent, dans un cadre construit, faire remonter leurs demandes. J'insiste, nous devons, et c'est très important, maintenir un dialogue avec les lycéens. L'éducation nationale a toujours été le lieu du dialogue dans les établissements scolaires. Il y a des instances pour cela, il y a des rencontres qui sont régulières avec les délégués, avec les conseils de la vie lycéenne, mais je tiens à dire que ce dialogue doit être un véritable dialogue et ce à quoi on a assisté n'a absolument rien à voir avec une volonté de dialogue, puisque nous avons vu, dans tous les cas les plus graves, que la volonté manifeste, simplement, de s'en prendre aux locaux de l'éducation nationale sans préalable de discussion et de casser.
6: Vincent Stanek, le recteur de l'Académie de Reims, et alors que les organisateurs des blocus des lycées appellent à poursuivre le mouvement et qu'une grande manifestation nationale est prévue demain à l'appel des lycéens, des étudiants et des syndicats enseignants, on continue d'évoquer les revendications de la jeunesse avec le vice-président de la Fédération étudiante de Champagne-Ardenne Intercampus, Annel Betin, est l'invité d'ici matin à 7h45. On rappelle qu'au moins 7 lycées de la Marne sont fermés aujourd'hui et demain à Reims et à Châlons-en-Champagne. La liste est à retrouver sur ici.fr. Aucun lycée, en revanche, n'est concerné à ce stade dans les Ardennes.
3: 6h04, bravo à tous les coureurs et coureuses de Sedan-Charleville.
6: Ils étaient 4000 à avoir enfilé leur dossard hier sous un beau ciel bleu pour la 106e édition de la mythique course à pied des Ardennes. 23,6 km sous une chaleur peu habituelle, hein, quand même pour un mois d'octobre. Les pompiers des Ardennes ont été appelés pour une quinzaine de malaises chez les participants. Mais rien de bien méchant, heureusement. L'ambiance était au rendez-vous. Vous entendrez ça dans moins d'une demi-heure dans l'info d'ici. Et puis un bravo tout particulier aux 2000 coureurs vêtus de rose sur les 5 derniers kilomètres de la course. Ils ont payé en fait leur dossard au profit de la recherche contre le cancer du sein à l'occasion d'Octobre Rose, le mois de sensibilisation au dépistage du cancer qui touche chaque année plus de 60 000 Françaises. Une boutique éphémère contre le cancer du sein ouvre d'ailleurs à partir d'aujourd'hui et toute cette semaine à l'espace d'Erlon à Reims.
3: La météo de ce lundi, on démarre plutôt tranquillement aujourd'hui en Champagne-Ardenne. On a relevé cette nuit dans les 13 degrés à peu près. Le ciel est bien dégagé. Quelques brumes ou brouillards peuvent en revanche encore traîner, notamment vers le Pertois ou aussi dans l'ouest de l'Aube, nous dit-on. Ensuite, changement de décor. Le soleil va prendre toute la place. Les températures regrimpent comme hier. 24 à 26 degrés dans la Marne, autour d'Épernay ou de Cézanne par exemple. 23 à 24 à Sedan, à Vouziers. 25 à 26 degrés dans l'Aube, entre Romilly-sur-Seine et Bar-sur-Seine. Le vent restera faible, c'est donc une faible journée d'été, une vraie journée d'été, en plein mois d'octobre, vous l'avez bien compris.
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3: Bonne journée à tous, bon lundi, bon réveil. On va commencer en douceur avec Stéphane, le Suisse. Stéphane est cher. Bienvenue sur Ici Champagne-Ardenne, la radio qui vous réveille chaque matin avec un petit café de 6h à 9h.

0: Je n'ai pas d'amis comme toi, mon Aurélien, qui réalise ce matin cette matinale à qui je dis bienvenue. C'était Stéphane Echer, 6h10.
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0: Autre ami qui nous est cher, c'est Lilian Muller, bien sûr, qui viendra dans un instant nous filer un petit coup de main. On parlera droit du travail et santé ce matin dans À votre service. On ira aussi se promener du côté d'une exploitation, celle d'une éleveuse de brebis qui a rencontré pour nous Olivier Catiot. On n'en est pas là. D'abord, on va donc souhaiter une bonne fête à toutes les fleurs. Et puis, tant qu'on y est, on va aussi souhaiter un bon anniversaire à une artiste qui nous a franchement marqué en 1986. Elle était complètement dans le

0: ça vous l'avez dans la tête pour le restant de la journée, c'est la Watt. Elle s'appelle Caroline Loeb, évidemment, chanteuse, comédienne, metteuse en scène et auteuse ou auteur, hein, comme vous voulez. C'est la Watt, c'était en 86 et aujourd'hui elle a 71 ans. Le dicton du jour, quand arrive la sainte fleur, pour aller au verger, ce n'est plus l'heure.
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0: 6h12, on va donc poser cette question qui concerne notre santé au travail. Elle vient de Lisa, cette question de Montmirail. Voilà, je dirige une petite entreprise, nous dit-elle. J'ai 6 salariés, j'ai appris par un ami que je risquais une amende si je n'avais pas un document. Ce document apparemment s'appelle le DUERP. Est-ce que c'est vrai? Réponse du docteur Violette Cheval de Reims Santé au Travail qui répond via notre camarade Lilian Muller.
7: DUERP, document unique d'évaluation des risques professionnels. Effectivement, à partir de un salarié, il y a l'obligation employeur de rédiger son DUERP et de le mettre à jour tous les ans. C'est un document qui évalue l'ensemble des expositions professionnelles et peut emmener à la rédaction d'un plan d'action.
8: Et une amende, ça peut coûter cher?
7: Et une amende, ça peut coûter cher, tout à fait. 1500 euros si effectivement l'inspection du travail vous fait un contrôle et qu'il n'y a pas de DUERP. Et si vous êtes une société, ça peut monter jusqu'à 7500 euros. Donc je vous conseille de le rédiger, on peut vous accompagner. On a effectivement toute une équipe dédiée, soit sous forme de sensibilisation collective ou d'un accompagnement individuel pour vous aider à la rédaction de votre document unique d'évaluation des risques, même pour les petites entreprises et surtout pour elles. N'oubliez pas de l'envoyer à votre service de prévention et de santé au travail. On doit les conserver 40 ans, toutes les mises à jour.
8: Bon, très bien, c'est noté. Une question de Patrick de Villesmeuse. Lui, il a une structure de 20 salariés et devant les accidents du travail et les arrêts de travail qui augmentent, que peut-il faire? C'est un vrai sujet.
7: C'est un vrai sujet. Alors effectivement, devant les accidents du travail, on conseille des politiques de prévention. Donc, réalisez votre document unique d'évaluation des risques, évaluez les expositions professionnelles, mettez en place des méthodes de prévention. Faites appel à votre service de santé au travail qui pourra vous accompagner sur le terrain avec des techniciens et des conseillers en prévention des risques pour aménager au mieux et éviter tout risque et accident.
8: Une question pour terminer d'Alexandre de Fim. Il est employeur et il ne comprend pas pourquoi il est obligé d'adhérer, puisqu'il y a une adhésion à la santé au travail, un service de santé au travail pour ses salariés, alors que lui, il n'a droit à rien.
7: Vous pouvez vous mettre dans la liste des effectifs. Nous avons aussi une offre pour les indépendants. Donc, vous pouvez bénéficier de l'accompagnement avec votre médecin du travail et de l'ensemble de l'équipe pour vous accompagner sur le terrain, que ce soit sur l'évaluation des risques, comme on l'a dit, mais aussi les aménagements nécessaires.
0: Merci beaucoup à Violette Cheval, donc de Reims Santé au Travail, et à Lilian Muller qu'on retrouvera demain à la même heure pour cette fabuleuse chronique qui vous permet de répondre à toutes vos questions au 03 26 48 2000. Vous pouvez en profiter, hein. Vous pouvez même poser vos questions par écrit maintenant, c'est moderne, ça s'appelle WhatsApp. Vous trouverez ça facilement dans toutes les applis sur votre téléphone et on reçoit les messages écrits sur ce numéro 03 26 48 2000. Dans un instant, direction un élevage de brebis, juste après Lionel Richie.

0: Lionel Richie, on va partir en balade. Allez, on va partir du côté d'une éleveuse que vous-même vous êtes allé rencontrer, Olivier Catiot, et qui est un symbole du circuit court dans notre région. Vous êtes où? Dans les Ardennes, c'est ça?
1: Oui, dans les Ardennes, à Chaumont-Porcien, avec Fiona Carré. Bonjour Fiona.
2: Bonjour.
1: 32 ans, installée ici depuis 2023.
2: Oui, c'est ça, à l'écart du village, en plein milieu des pâtures des brebis. Donc j'ai un bâtiment qui comprend mes animaux avec leur habitat, ma salle de traite et ma fromagerie, tout ça avec mes pâtures tout autour.
1: Il y a combien de brebis ici?
2: Alors j'ai environ 80 brebis laitières de race Lacone qui sont à la traite.
1: Et tout est en circuit court parce qu'il y a l'alimentation, il y a le lait, il y a la fromagerie, tout est ici en fait.
2: Oui c'est ça, donc on produit notre foin pour l'alimentation des brebis. Mon conjoint qui est agriculteur produit les grains que je leur donne à manger, donc du maïs et de l'orge. Également la paille pour la litière et pour leur alimentation. Donc tout est produit en local au maximum pour l'alimentation de mes animaux.
1: Et vous vous êtes installé ici en 2023, ça a été facile de s'installer parce que c'est une création d'entreprise, c'est pas une reprise?
2: Oui c'est ça, c'est une création d'entreprise, donc c'était une reprise avec la SAFER de 18 hectares, donc 10 hectares de pâture pour le pâturage des brebis et 8 hectares de terre. Cette année j'ai implanté de l'orge pour l'alimentation de mes animaux, donc c'est un peu un parcours du combattant parce qu'il y a tout déjà le dossier SAFER pour l'installation. Ensuite il faut motiver les banques à nous aider dans notre installation parce que forcément on a besoin d'emprunts bancaires pour le financement du projet. J'ai aussi eu un financement personnel, avec de l'apport personnel et familial. Donc ça a été assez long, mais on a réussi en septembre 2023 à créer l'entreprise. Donc c'est une entreprise individuelle à mon nom, avec un troupeau de brebis laitières, avec transformation du lait directement à la ferme et vente en circuit court et vente directe de tous les produits laitiers.
1: Vous avez utilisé le terme de SAFER pour ceux qui ne connaissent pas.
2: Alors la SAFER, c'est un organisme national qui permet à des jeunes ou moins jeunes qui souhaitent s'installer dans le milieu agricole de pouvoir créer des dossiers et monter un projet d'installation. Donc ça met en contact des propriétaires et des futurs vendeurs et des futurs agriculteurs, donc soit pour de l'achat ou de la location de surface agricole sur le territoire.
1: Et avant cette entreprise, vous étiez déjà dans le domaine de l'élevage, de l'agriculture?
2: Alors je suis fille d'agriculteur, mon papa avait des vaches laitières et il faisait déjà un peu de transformation du lait à la ferme, donc ça m'a déjà donné l'envie. Et sinon j'ai été salariée agricole pendant plusieurs années et formatrice agricole au lycée agricole de Saint-Laurent également.
1: Donc vous faites tout de A à Z, y compris la commercialisation, vous allez même distribuer vos produits jusqu'à Reims?
2: Oui, c'est ça. Donc, c'est l'objectif aussi de mon installation, c'est vraiment de tout gérer de A à Z, donc de la production de mon lait avec mes brebis jusqu'à la vente des produits et le contact direct au consommateur. C'est ça qui est le plus passionnant dans ce métier et le plus épanouissant également.
1: Comment faire pour en savoir plus? Est-ce qu'il y a une page Facebook? Est-ce qu'il y a un site internet?
2: Oui, donc ma marque de mes produits laitiers, c'est Saveur de Brebis. La ferme, elle s'appelle Ferme de la Basse Érable parce que le terrain sur lequel j'ai construit mon bâtiment d'élevage s'appelle la Basse Érable. Donc, vous allez sur la page Facebook Saveur de Brebis, vous allez retrouver toute l'actualité de l'exploitation de la ferme, la vie de la ferme et des animaux. Et il y a également un lien vers un site internet pour commander en ligne mes produits.
1: Merci Fiona Carré de nous avoir reçus ici à Chaumont-Porcien.
2: Ben merci à vous, ce fut un plaisir.
0: Absolument, et merci à vous deux pour cette petite balade dans les Ardennes. On triche avec Marine?
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Tricheur, c'est Marine, 6h25. Attention, on va jouer cette semaine avec un gros cadeau. On va visiter, vous inviter, je vais y arriver, au concert de Christophe Maé. Tiens, écoutez-le, Christophe Maé.

0: Christophe Maé qui sera bientôt en concert dans notre région. Et là, vous allez me dire, c'est pas une chanson à lui, cette chanson. Bah justement, ça tombe bien. Si ça vous rappelle quelque chose, notez-le sur le frigo, sur un petit post-it, parce que ça pourrait vous servir tout à l'heure. Aux alentours de 8h10 précises, on reviendra là-dessus et on vous offrira des invitations pour aller voir son concert. Donc, si vous avez la bonne réponse, effectivement, ça pourrait vous être très utile. Merci de nous écouter. Ouh là là là, ce que je vois, je veux pas tout déflorer, hein, mais ce que je vois, c'est plutôt une belle journée pour pas mal d'entre vous, genre les Gémeaux et les Béliers. On saura tout ça dans un instant grâce à l'horoscope de Catherine Viguier. Bonne matinée, bon réveil.
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0: Bon réveil à vous, nous sommes aujourd'hui le lundi 5 octobre, tout va bien, on est ravis de se réveiller à votre compagnie, j'espère que vous avez prévu de passer une bonne semaine, car nous aussi, c'est l'heure de votre horoscope avec Catherine Viguier, et aujourd'hui Catherine, un signe domine le zodiaque.
8: De toute évidence, le lion, majestueux et battant.
9: Bélier, très belle journée de début de semaine, on vous aime, on vous complimente.
10: Taureau, il vous faut réagir, il y a un enjeu lié à votre famille ou à votre habitation.
11: Gémeaux, un lundi stimulant qui vous rend curieux, voyageur, ouvert aux autres.
12: Cancer, s'il y a un souci, il est d'ordre financier, il faut décider et rapidement.
13: Lion, cette journée fait appel à vos qualités et bien sûr, vous allez super assurer.
14: Vierge, laissez passer ce lundi, ressourcez-vous et recentrez-vous sur vos priorités.
15: Balance, un ami, un amour, un collègue vous soutient et vous réchauffe le cœur.
16: Scorpion, un défi influe sur votre réputation et aussi sur le rôle que vous jouez en société.
17: Sagittaire, eh bien vous avez le sourire, vous voyagez en imagination, en vrai, peu importe.
18: Capricorne, par fierté, vous ne désarmez pas et vous vous accrochez à votre idéal.
19: Verseau, la journée, la période même, vous soumet à un engagement ou à un départ amoureux ou professionnel.
20: Poissons, laissez les autres agir et vous, occupez-vous de vous, de votre bonne forme.
21: Et pour nous tous, on mise sur notre goût des autres.
0: Bonjour à tous, bienvenue dans Ici Matin, ravi de vous retrouver, nous sommes ensemble comme chaque jour entre 6h et 9h, c'est un plaisir d'être avec vous. On va attendre que tout le monde soit prêt à la télé, comme ça on sera bien en face. Voilà, attention, hop, ça y est, on est à l'antenne. Soyez donc les bienvenus, on est ensemble jusqu'à 9h, Louison Leroy est là ce matin, bonjour Louison.
22: Bonjour Yannick, bonjour à tous.
0: C'est la magie, voilà, c'est comme ça. Vous pouvez nous regarder à la télé sur le canal 3 de la TNT ou par exemple sur la boîte orange, sur la 309, et ce matin une petite pensée musicale pour la fille aux yeux d'or.
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0: C'était une des voix vraiment les plus singulières de la chanson française dans les années 60-70. Elle était fan des Beatles, d'où le titre Il a neigé sur Yesterday. Je veux parler évidemment de cette actrice et chanteuse qui était Marie Laforêt. Elle aurait eu 87 ans aujourd'hui. Bon réveil à tous, vous avez bien fait de nous choisir. On va vous distraire, vous informer, vous cultiver, tout ça en même temps. Il est pile 6h30 et c'est l'heure pour commencer des titres de l'actualité en Champagne-Ardenne, donc avec Louison.
22: Au moins 7 lycées de la Marne resteront porte-close aujourd'hui. 6 à Reims, les lycées
3: Arago, Brière, Europe, Joliot-Curie, Libergier et Roosevelt, ainsi que le lycée Jean Talon à Châlons-en-Champagne. Devant ces lycées, il est interdit de se rassembler aujourd'hui sous peine d'amende. Décision des autorités par crainte de nouveaux débordements, alors que de nouveaux appels au blocage circulent avant une grande journée de manifestation prévue demain partout en France à l'appel de lycéens, d'étudiants et de syndicats enseignants. Ils dénoncent des conditions d'apprentissage dégradées. Conséquence de cette mobilisation, aucun tramway ne circule aujourd'hui dans le Grand Reims. Ces tramways sont remplacés par des bus. Des perturbations sont également à prévoir sur les autres lignes de bus, prévient Grand Reims Mobilité, quasiment un bus sur deux. Toute l'actualité en France et dans le monde, c'est à présent avec Cyril Ardo-Redon sur votre radio, ici Champagne-Ardenne.
4: Le Premier ministre demande que les cours reprennent partout où c'est possible. Ce matin, 400 à 500 lycées français sont bloqués sur les réseaux sociaux. Des appels à une semaine noire circulent. Sébastien Lecornu demande notamment aux académies de s'en pencher sur le remplacement des absences longues de professeurs. À Tours, la famille d'un lycéen de 16 ans a déposé plainte pour violence par personne dépositaire de l'autorité publique. L'adolescent a perdu l'usage d'un œil en marge de la mobilisation. Une blessure compatible avec un impact de balle de défense type LBD selon la procureure. L'enquête est confiée à l'IGPN, la police des polices. Un homme de 29 ans jugé dès aujourd'hui pour toute la semaine devant les assises à Paris, accusé d'avoir forcé 13 adolescentes à s'auto-mutiler lors d'échanges vidéo en ligne. Celui qui se déclare masculiniste et fasciste encourt la prison à vie. C'est une étude des Restos du Cœur que l'on vous dévoile ce matin sur votre radio ici. Le nombre de personnes vivant dans la grande pauvreté en France a bondi de 37% entre 2018 et 2025. Une personne sur 200 est sans abri. Ils veulent rendre le Nutri-Score obligatoire, ce logo qui classe la qualité nutritionnelle des aliments de A à E. Une pétition sur le site de l'Assemblée nationale vient de franchir les 100 000 signatures. Un débat en séance publique peut être organisé des 500 000 signatures. Et puis le foot, quatrième journée de Ligue des Nations. La France, en tête de son groupe, reçoit la Belgique dès 20h45. 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
0: Merci Cyril. Allez, on passe à l'info d'ici en Champagne-Ardenne et on retrouve Louison et on va les féliciter car ils sont allés au bout de leur effort sous un magnifique ciel bleu.
3: Et oui, les 4000 coureurs et coureuses de Sedan-Charleville, la 106e édition de la mythique course à pied s'est tenue hier. On a suivi Jean-Philippe et Mélanie qui chaussaient leurs baskets pour la première fois sur la course ardennaise. Reportage de Margot Croison pour ici Champagne-Ardenne.
5: Sous un ciel bleu avec un grand soleil, Jean-Philippe et Mélanie ont leur dossard collé au dos de leur maillot. Le couple de 32 ans s'installe sur la ligne de départ. C'est Jean-Philippe qui porte le gilet de course avec les gourdes et à manger.
22: Alors oui, moi je suis monsieur Ravito pour madame.
24: Hop, donc ça c'est des gels. J'ai les barres énergétiques, j'ai la compote qui se traîne là.
5: Si Jean-Philippe est monsieur ravitaillement, comme il dit, c'est parce qu'il est plus habitué aux grosses courses. Il se prépare pour le trail de 87 km à Reims, par exemple, alors qu'aujourd'hui, c'est la première longue distance pour Mélanie.
25: Et le but, c'est vraiment de le finir, aucune pression, et puis passer la ligne d'arrivée. Entière, sur mes deux jambes. Petite complicité en plus dans notre couple, et puis bah, un bon moment de partage, on va s'amuser, et puis j'espère qu'il ne va pas me crier dessus.
22: Non, je ne suis pas comme ça, non, je vais l'encourager, la motiver, et puis voilà, ça devrait le faire.
5: Pour les encourager, le couple peut aussi compter sur les habitants des villages où passe la course. Les fanfares sont sortis. À Villesmeuse, Timothée et Cristal applaudissent à chaque coureur qui passe.
26: Nous, on crie, on tape dans les mains pour tout le monde. Tout le monde a le droit d'être encouragé.
27: C'est un effort pour tout le monde, donc il faut que tout le monde donne de la voix et essaye de donner le maximum pour que les coureurs profitent, quoi.
5: En plus des encouragements de son mari, c'est aussi cette ambiance qui pousse Mélanie à se dépasser.
26: Moi, j'attendais plutôt le prochain village à me dire « Oh, c'est quoi qu'il y a la musique ? J'attends la musique !» Ça, c'était vraiment mon petit coup de punch à chaque fois. Après, bah, j'ai bien aimé aussi tous les petits enfants qui étaient sur le côté. Moi, ça m'a fait penser aux miens, à taper dans les mains et tout ça. Et un petit plus aussi sur les gens qui nous arrosaient. Avec des jets d'eau qui étaient devant leur maison. Si vous voulez vous doucher. Ah, ça, bah, je courais à toutes les douches.
5: Jean-Philippe a déjà fait plusieurs compétitions ailleurs, mais jamais dans les Ardennes, et il n'en revient pas de tout cet engouement.
1: Bah, c'est vrai que la mentalité ardennaise, franchement, elle était top. Même s'ils ne nous connaissaient pas, ils nous ont applaudi. Bah, il y en a qui donnaient des chocolats, des bonbons. En dehors des ravitaillements, franchement, l'ambiance était vraiment incroyable.
5: Au bout de 2h30, le couple franchit ensemble la ligne d'arrivée, en sueur, mais avec le sourire.
26: Mal aux jambes. Non, fier, une bonne expérience.
1: Je lui demandais si ça allait, je faisais monsieur ravito comme c'était prévu. J'espère que ça a été. Si je pouvais avoir une note d'ailleurs.
26: Oh ben, un petit 9 sur 10 quand même. Hein.
1: Puis on est fiers l'un de l'autre, donc c'est le top.
5: Jean-Philippe et Mélanie vont chercher leur médaille. Ils la montreront à leurs deux enfants qui les attendent à la maison.
3: Bravo à Mélanie et Jean-Philippe et tous les autres sur cette 106e édition de Sedan Charleville. Cette belle ambiance que vous avez entendue à l'instant, vous la retrouvez en image sur le site et l'application ici.
0: À la une du prochain journal à 7h, Louison, les lycéens qui prévoient à nouveau de se faire entendre aujourd'hui.
3: Au moins 7 lycées de la Marne sont fermés aujourd'hui et demain par crainte de débordement. On entendra les revendications concrètes de ce mouvement, associées aussi, il faut le dire, à des scènes de violence. Les dégâts dans les lycées de la région coûteront à date 2 millions d'euros, d'après le président de la région Grand Est.
0: Le soleil va s'installer aujourd'hui, encore quelques fraîcheurs très locales, notamment dans le nord de la Champagne crayeuse, où on peut descendre à peu près à 6 degrés. Ailleurs, c'est la douceur qui va dominer, avec encore quelques brumes possibles du côté du Pertois, ou encore dans l'Aube, des brumes qui vont pas résister longtemps. Donc ce lundi, notez-le, sera franchement lumineux, avec des températures dignes de l'été. On est à 24 à 26 degrés annoncés pour Châlons-en-Champagne, Suippe, Mourmelon-le-Grand, entre 23 et 24 vers Charleville-Mézières, Nouzonville ou Bonny-sur-Meuse, et entre 25 et 26 dans l'Aube ce matin, et même durant toute la journée plutôt. Et puis pas de vent aujourd'hui, l'après-midi, il y aura clairement des airs de plein été, c'est ce que vous pouvez retenir.
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0: Bon réveil, bon lundi, bonne fête à toutes les fleurs. Soyez les bienvenus, il est 6h37 et pour mettre de l'ordre dans Ici Matin, j'en appelle au groupe Police tout de suite. Don't stand so close to me. Bonne semaine.

0: On va débrancher dans un instant avec France Gall. Il est 6h40.
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0: Avec ce conseil avisé de Pierre Fabin ce matin qu'on retrouvera d'ici quelques minutes, qui nous dit faites attention aux glands et aux marrons aussi, c'est pas bon forcément pour nos chiens. Quand vous vous promenez en forêt, vous en saurez plus tout à l'heure, mais là tout de suite c'est d'abord l'occasion de parler de sport. Champion, championne tous les jours à 6h40 avec un invité au micro d'Alexandre Audabran. Cette semaine, c'est Dominique Chevelier qu'on va écouter, marathonien, ça tombe bien. Louison, vous parlez de courir il n'y a pas longtemps. Bah lui, il a parcouru plus de 240 000 kilomètres tout au long de sa vie.
2: 240 000
0: ouais, 240, enfin, c'est ce que dit Alexandre.
2: Moi, je crois.
0: Mais il a gagné le marathon de Reims en 89, il a participé aux Jeux Olympiques de 92 à Barcelone et il a 72 ans, il court toujours. Alors que moi, j'ai toujours pas commencé.
2: Il n'y a pas d'âge, vous voyez.
0: Il n'y a pas d'âge, la preuve. Dominique Chevelier va raconter aujourd'hui comment il a découvert la course à pied.
3: Un gamin solitaire, un peu renfermé, voire timide, qui jouait tout seul dans sa chambre, qui voulait faire du sport, donc un sport individuel. Voilà, donc c'était entre le cyclisme et la course à pied. Le cyclisme, eh bien, un vélo, ça coûte cher, hein, donc j'ai pas osé demander à mes parents d'acheter un vélo. Et je suis allé au club d'athlétisme de La Flèche, dans le sud de Sarthe, et c'était parti. Et j'ai donc 13 ans.
2: On est à quelle époque? Au fin des années 60?
3: Alors on est en 1969, c'est ma rentrée en 5e, et le prof de PS, que je vois toujours d'ailleurs, m'a dit « Toi t'aimes bien courir, bah va au club de La Flèche, et le je sais plus quoi, le mardi ou le jeudi. » Et un peu timide, j'y suis allé avec un copain, et voilà, j'étais pris en main, et c'était parti. Donc 1969, c'est l'époque Tour de France, et d'Imers au Cagna, Thévenet, donc je collais tous les articles sur un cahier des courses cyclistes, mais je suis devenu un coureur.
2: Si je vous pose cette question, Dominique Chevelier, c'est parce que c'est pour se transposer. Aujourd'hui, on est en 2026, la course à pied, c'est très démocratisé, on voit les gens courir dans la rue, etc. À l'époque, c'est perçu comment de courir? Est-ce qu'on pouvait déjà courir dans la rue comme ça?
3: Ah bah non. Voilà. Si je sortais de mes parents courir dans la rue pour rejoindre la campagne, par exemple, je pouvais me faire... c'était à l'époque le monde ouvrier, les usines ou agricole. Et aujourd'hui, il n'y a plus d'usines, il n'y a plus de paysans, pour ainsi dire. T'as rien d'autre à faire. En gros, c'est t'as rien d'autre à faire feignant que de courir, quoi. C'était ça. Tu dépenses tes forces à courir, tu ferais mieux d'aller travailler. C'était ça, fin des années 60, début 70. On faisait du cross-country, hein. À l'époque, le gros truc, c'était est-ce que t'as fait le cross du Figaro? Aujourd'hui, on va dire, est-ce que t'as fait le marathon de New York ou le marathon de Paris? À l'époque, ah, tu fais de la course à pied, est-ce que t'as fait le cross du Figaro? Donc, on faisait du cross-country dans un truc bien légiféré, etc. On faisait de la piste, du cross-country, mais on courait pas sur la route comme ça, mais tu te rends compte, c'est dangereux. Les tendinites, les machins. Mais mes premiers éducateurs me disent surtout tu cours sur le bas fossé, hein. Tu cours pas sur la route.
0: Voilà, l'intégralité de cet entretien, c'est tous les dimanches, hein, vous le savez, entre 10h et 11h, et on retrouve demain à la même heure. Et dans un instant, on ira courir après les marrons et les glands avec notre petit chien, mais en faisant très attention. À tout de suite.
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0: 6h44, on l'a constaté hein, ce week-end, les balades en ce moment c'est très agréable, mais les parcs déjà sont remplis de glands et de marrons. Pierre Fabin, notre vétérinaire conseil, va nous donner justement son avis. Ces fruits tombés des arbres sont-ils vraiment si dangereux pour nos chiens?
6: Eh ben oui, une simple petite poignée de glands verts suffit à intoxiquer un chien de 15 kilos. C'est un danger qui est très méconnu. Les glands ou les marrons contiennent des tanins extrêmement toxiques pour l'organisme de nos animaux. Ces substances attaquent violemment leur foie et leur rein. Souvent, les jeunes chiens ou les races très joueuses adorent interagir avec ces fruits. Ça roule, ça rebondit, c'est amusant. Ils les mâchouillent et finissent par les avaler. Et au-delà de la toxicité chimique, il y a un énorme risque mécanique aussi. Un marron avalé tout rond ne sera pas digéré. Il peut se coincer dans l'estomac ou l'intestin et provoquer une occlusion. Et là, c'est chirurgie d'urgence pour lui sauver la vie.
0: Alors, quels sont les symptômes précis qui doivent nous alerter si notre chien en a avalé un discrètement dans les feuilles pendant cette promenade?
6: Alors, les premiers signes, justement, ne vont pas apparaître immédiatement. Il faut souvent attendre quelques heures après le retour de la promenade, votre chien devient soudainement très abattu, il refuse de manger, il commence à baver, à vomir de manière répétée. Vous allez aussi observer des fortes douleurs abdominales. Votre chien se crispe vraiment quand on lui touche le ventre et cela va s'accompagner d'une grosse diarrhée, parfois avec des traces de sang. Si vous constatez cela, c'est une urgence. La règle vitale absolue à retenir à la maison, n'essayez pas de le faire vomir vous-même avec du sel ou d'autres astuces, vous risquez de faire plus de mal que de bien. Allez directement chez votre vétérinaire.
0: Et pour éviter d'en arriver là, quelles sont les bonnes pratiques ou encore les bons réflexes à adopter quand on se promène dans ces zones que vous considérez donc à risque?
6: Et ben, la première chose, c'est l'anticipation. Quand vous marchez sous des chênes ou des marronniers, gardez votre chien en laisse courte. L'erreur, ça va être de lui lancer sa balle ou un bâton au milieu d'un tapis de feuilles mortes qui contient des glands. Dans l'excitation, il risque d'en gober un par erreur, par exemple. Mais la véritable solution à long terme, c'est l'éducation. Il faut lui apprendre le fameux « tu laisses ». Vous prenez des friandises incroyable avec vous, comme des petits dés de poulet. S'il s'approche d'un marron, vous dites « tu laisses » d'un ton ferme et vous lui offrez la friandise. Votre chien est très opportuniste, il comprendra vite que ce que vous avez dans la poche est bien meilleur et plus rentable que ce truc dur qui traîne par terre.
0: Merci beaucoup Pierre Fabin et à demain bien sûr. Et dans un instant, on continuera de prendre soin de la santé des uns et des autres et en particulier de la nôtre, avec quelques petits rendez-vous, quelques petits conseils dans les 3+, mais d'abord comme promis.

0: Ne débranchez pas, restez avec nous et regardez-nous par exemple à la télé si vous en avez envie, par exemple sur la boîte Soch Orange sur la chaîne 309 ou alors sur la boîte SFR Redbox sur la 439. Vous pouvez suivre comme ça. Ici matin, c'est l'heure des 3+, les infos pratiques, ludiques, utiles et sympas d'ici Champagne-Ardenne. Et Louison, vous nous parlez d'un espace dédié à la santé mentale.
1: Oui, qui ouvre à partir d'aujourd'hui et pour 2 semaines à l'espace d'Erlon à Reims. On peut y retrouver des ressources, des ateliers gratuits et échanger avec des partenaires du territoire, notamment des acteurs de la santé, autour d'une exposition, La Tête Haute. C'est le nom de cette expo qui met en lumière les parcours de soins en psychiatrie à l'hôpital public. Une initiative pour lever les tabous encore nombreux qui entourent la santé mentale. C'est tout l'objectif des semaines d'information sur la santé mentale. C'est la 37e édition cette année.
0: Autre information santé très concrète pour les seniors du secteur de Vertu et Blancoteau. Aujourd'hui, une journée consacrée à l'audition est organisée de 9h à 17h à la maison France Service, rue des Loriots à Vertu. Il est possible de bénéficier gratuitement d'un test auditif individuel réalisé par un spécialiste, un audioprothésiste. Chaque rendez-vous, ça dure à peu près 20 minutes. C'est une exposition aussi qui vous est proposée et qui permet de comprendre comment notre audition évolue avec l'âge et surtout comment la préserver. Si vous voulez des renseignements, vous pouvez appeler l'association qui organise tout ça. Entourage, ça s'appelle comme ça. 03 26 54 82 15. 03 26 54 82 15. Et puis une alerte circulation à anticiper. Voilà, c'est pas tout de suite, mais quand même, c'est bon à savoir. Si vous empruntez régulièrement la route nationale 44 entre Châlons-en-Champagne et Vitry-le-François, il y a un chantier au niveau du giratoire de Couvreau qui est prévu avec une fermeture totale de la RN 44 dans les deux sens à partir de samedi. Donc ça commencera samedi soir à 20h jusqu'au lundi suivant. La départementale 260 et aussi la route entre Couvreau et Saint-Lumier-en-Champagne seront également coupées avec des déviations mises en place. Si vous voulez le plan des déviations, si vous avez l'habitude le week-end de prendre cette route-là pour aller travailler par exemple, vous pouvez tout savoir en allant sur internet sur le site officiel de la DIREST, c'est dire.est.

0: développement-durable.gouv.fr. Bonjour l'adresse, mais vous tapez Direst dans Google et ça devrait le faire normalement.
1: Enfin, on le rappelle, aucun tramway ne circule aujourd'hui dans le Grand Reims. Ils sont remplacés par des bus à cause des manifestations des lycéens. On en a parlé dans les journaux. Les autres lignes de bus, elles fonctionnent selon un plan de transport adapté. Environ 50% de l'offre habituelle, indique Grand Reims Mobilité.
0: Il est 6h53.
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0: Allez, on se réveille avec Monsieur Guillaume Grand, en douceur si ça vous va, toi plus moi, toi et moi, comme vous voulez. C'est maintenant, c'est tout de suite. Vous restez avec nous à 7h. Le prochain journal arrive sur Ici, Champagne-Ardenne. Bonne semaine, bon courage.
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0: Guillaume Grand dans la radio, il est 6h57. Et merci de nous écouter. Et n'oubliez pas que le football revient à Delaune très prochainement. On va affronter Dijon et nous, on a des invitations à vous faire gagner. Ce sera tout à l'heure, aux alentours de 7h10, une petite question sur le stade de Reims. Et hop, vous avez vos deux places pour assister tranquillement à ce match qui aura lieu un vendredi soir. Je vous donnerai tous les détails. Dans un instant, l'humour en tube, les humoristes autour de Fred Ballard.
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0: Juste avant le journal de 7h, 2 minutes consacrées à nos humoristes. Avec cette question aujourd'hui, les photos Instagram sont-elles vraiment le reflet de la réalité ?
7: Elle s'est prise en photo au pied d'un jet privé, sur le tarmac d'un aéroport. Elle a un sac Vuitton, des chaussures à 3000 et elle écrit « Merci, la vie ».
8: Alors c'est vrai que certaines mises en scène de photos nous rappellent que notre vie à nous est beaucoup plus moisie que celle des autres. On n'a pas tous les jours envie de dire merci la vie, mais la vraie vie sur les réseaux sociaux n'est pas toujours aussi étincelante que sur la photo.
7: La vie, c'est la vie qui habite tout ça, oui. Jean-Jacques Lavie, 78 ans. Il est dans l'avion skin, il n'arrive même plus à bouger.
8: Il y a parfois un prix à payer pour une photo en Louboutin au pied d'un jet privé. Donc finalement, une photo avec notre Jean-Mich torse-poil qui fait griller des saucisses au camping, c'est la vie aussi, mais avec des fous rires. Donc les selfies de filles sexy de dos en maillot, on zappe direct.
9: Elles se mettent de dos comme ça.
10: Vous voyez cette photo de connasse ou pas? Elle est partout sur Instagram, on est d'accord?
9: J'ai craqué, je vais vous dire la vérité, je l'ai faite.
10: Ouais.
9: Instagram, il a bloqué mon compte.
10: Parce que moi, quand je fais comme ça, tu sais, quand je me mets en trois quarts comme ça, j'ai un bourrelet ici. Tu connais ou pas le bourrelet dorsal? Même tu peux ranger des trucs, tu mets des CD, des stylos.
8: Alors oui, si c'est pour faire du rangement à la maison et se taper des barres de rire, pourquoi ne pas tenter le selfie dodu de trois quarts d'eau, un idée poilante d'Inès Reg, validé par Gad Elmaleh, parce que les réseaux sociaux, c'est beaucoup mieux quand c'est rigolo.
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0: Merci de nous écouter. Nous sommes le 5 octobre. C'est l'heure du journal de 7h.
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0: Toutes vos infos en Champagne-Ardenne avec Louison Leroy. Bonjour Louison.
12: Bonjour Yannick, bonjour à tous.
0: Au moins 7 lycées de la Marne n'ouvriront pas leurs portes aujourd'hui.
12: 6 à Reims, les lycées Arago, Brière, Europe, Joliot-Curie, Libergier et Roosevelt, ainsi que le lycée Jean Talon à Châlons en Champagne. Les cours se feront à distance dans ces lycées aujourd'hui et demain et les rassemblements devant ces établissements seront interdits sous peine d'une amende de 135 euros. Les autorités craignent de nouveaux débordements qui ont déjà coûté 2 millions d'euros dans les lycées de la région, selon le président de la région Grand Est. Pour tenter d'apaiser la colère, une plateforme de concertation est lancée aujourd'hui dans tous les lycées pour recueillir les doléances des élèves. C'est ce qu'avait annoncé la semaine dernière le ministre de l'Éducation nationale, Édouard Geffray. Ces élèves de seconde et de première au lycée Roosevelt à Reims ont beaucoup de choses à faire remonter.
13: D'avoir moins d'heures de cours avec d'aussi gros trous dans la journée qui servent à rien.
14: Ou trop de cours. Des fois, c'est trop chargé et le midi, on n'a qu'une heure de pause entre. Du coup, on fait qu'une pause, plus les récré, mais c'est trop court.
15: Des fois, on a un trou de 11h jusqu'à 15h. On finit à 16h. Enfin, je vois pas pourquoi pas tout décaler. Comme ça, on finirait à midi. Ce serait plus simple.
14: C'est fatigant, trop. En plus, on prend le train. Du coup, on perd trop de temps. Enfin, on n'a rien à faire, en fait. Enfin, on rentre, on doit se doucher, on doit faire nos devoirs.
16: Une cantine moins chargée, parce que le midi, c'est galère de manger. Il y a trop de gens à chaque fois. On ne peut pas manger à temps. Il y a une heure et demie de queue. C'est horrible. Tous les jours. On attend, en fait. Et quand c'est trop long, on va manger en ville pour pouvoir aller en cours à temps.
14: Moi, j'ai déjà sauté un repas parce qu'il y avait trop de gens à la cantine.
16: début d'année dernière. Notre prof de français, elle n'a pas été là pendant plus d'un mois. Notre prof d'espagnol, pareil, il y a pas mal de fois où elle n'a pas été là, sans remplacement.
14: Enfin bref, c'est trop pour nous. Trop.
12: Et alors que le ministre de l'Éducation nationale, Édouard Geffray, reçoit dans la journée les syndicats, les représentants de parents d'élèves et les organisations lycéennes, on continue d'évoquer les revendications des jeunes, et notamment des étudiants qui ont rejoint le mouvement. Le vice-président de la Fédération étudiante de Champagne-Ardenne Intercampus, Annaëlle Betin, est l'invité d'ici matin à 7h45 en cette veille de grande manifestation nationale à l'appel des lycéens, des étudiants et d'une intersyndicale de l'Éducation nationale. On rappelle, au moins 7 lycées de la Marne sont fermés aujourd'hui et demain. La liste est à retrouver sur ici.fr. Aucun lycée en revanche n'est concerné à ce stade dans les Ardennes. Conséquence des manifestations des lycéens prévues à nouveau dès aujourd'hui. Aucun tramway ne circule aujourd'hui dans le Grand Reims. Ils sont remplacés par des bus. Les autres lignes de bus du réseau, elles fonctionnent selon un plan de transport adapté avec environ 50% de l'offre habituelle, indique Grand Reims Mobilité.
0: Il est 7h02. Elle traite depuis cet été les eaux et les boues issus de la viticulture en Champagne.
12: Une unité de production a été installée par Suez à la station d'épuration d'Épernay-Mardeuil. Et c'est une première en région Grand Est, car cette unité est spécialement dédiée aux effluents phytosanitaires des viticulteurs, c'est-à-dire les déchets chargés en pesticides, comme l'eau de nettoyage des fonds de cuve qui servent à pulvériser les produits chimiques dans les vignes, par exemple. Cette station, elle peut traiter 4000 mètres cubes d'effluents par an pour éviter que ces polluants ne terminent dans nos sols, explique Patrice Hoffman du groupe Suez à l'agglomération d'Épernay.
2: Vous avez des enjambeurs, ces machines qui vont pulvériser les traitements au niveau des vignes avec une cuve embarquée. Pour nettoyer cette cuve, ces eaux de lavage doivent être récupérées et traitées. Là aujourd'hui, l'impact environnemental, il se fait sur la ressource, sur les nappes, puisque dans les différents scénarios qui existent aujourd'hui, les personnes ont la possibilité de vider leur cuve à la parcelle, les eaux de lavage. Et nous avons des aires de lavage collectives qui sont gérées par des coopératives. Sur les aires de lavage, toutes ces eaux sont récupérées et donc stockées à l'intérieur d'une citerne. Et notre rôle est d'aller chercher ce qu'on appelle les effluents phytosanitaires pour pouvoir traiter ici sur site. Notre objectif, c'était d'aller collecter toutes ces sources de pollution, les ramener sur la station d'épuration, trouver un traitement approprié de telle façon à ce que cet effluent qui arrive soit traité et rejeté vers le milieu naturel.
12: Patrice Hoffman, le directeur de la société d'assainissement de l'agglomération d'Épernay pour le groupe Suez. On vous explique dans une demi-heure comment fonctionne cette unité de traitement des effluents phytosanitaires de la filière viticole. Le soulagement, 23,6 km plus tard, au moment de franchir la ligne d'arrivée pour les coureurs de Sedan-Charleville. Ils étaient 4000 hier sur la 106e édition de la mythique course à pied des Ardennes. Sous un beau ciel bleu et un temps quasi estival, si bien que les pompiers des Ardennes ont été appelés pour une quinzaine de malaises chez les participants. Heureusement, sans gravité. Enfin, c'est aujourd'hui qu'on connaîtra à Reims le vainqueur de la Coupe de France. Des fleuristes, même si les candidats ne courent pas, ils doivent quand même suer. Ils sont 7 artisans venus de toute la France à s'affronter au parc des expositions. Ils doivent réaliser des bouquets, des couronnes et d'autres compositions avec un cahier des charges bien précis. À la fin, forcément, il n'en restera qu'un.
0: C'est mignon, c'est la Saint-Fleur aujourd'hui, ça tombe bien.
12: En plus, et ben voilà.
0: Oui, c'est la Saint-Fleur. Bonne fête à toutes les fleurs qui vont profiter d'un temps estival aujourd'hui. On se réveille sous un ciel déjà bien dégagé. Les températures vont grimper après dissipation de quelques petits bancs de brouillard possibles dans le Pertois ou dans l'Aube. Après ça, plus grand chose à signaler, du soleil. Du matin au soir, les températures jusqu'à 26 degrés possibles vers Vitry-le-François, Sainte-Menoux, Cézanne, autour de 23-24 vers Givet, Fumé et Revin, entre 25 et 26 degrés, entre 3 et Saint-André-les-Vergers. Alors attention, on est sur des valeurs nettement supérieures au normal de saison. Le vent est discret, tout va bien, c'est le beau temps, mais ça change dans quelques jours. Si j'étais vous, j'en profiterais. Je dis ça, je dis rien.
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0: Comment ça j'ai glissé? Pas du tout. Allez, soyez les bienvenus. Bon lundi, bonne semaine. On va écouter Bertignac et les visiteurs. Quelques belles idées, histoire de chanter juste avant de jouer ensemble pour vous offrir deux invites pour le prochain match du Stade de Reims.

0: Montignac, ces idées-là, merci de nous écouter. C'est ici matin, il est 7h10.
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0: Louis, on désormais à 7h10, je vous donnerai le chiffre du jour. Parce qu'il y a tellement de chiffres qui me tombent de partout. Là, vous savez ce que c'est, on a des écrans, tout ça.
3: Oui, oui.
0: Donc, il faut que je partage. Donc là, aujourd'hui, le chiffre du jour, tenez-vous bien, c'est 60. 60 comme une soixantaine de panneaux qui ont fait leur apparition dans les espaces naturels de la montagne de Reims. Voilà, des panneaux un petit peu partout. Mais alors, attention, là où je trouve ça intéressant, c'est que ce ne sont pas des panneaux classiques. Ouais. Certains d'entre eux, je ne sais pas si vous le savez déjà, montrent, vous savez quoi? Des lions et des alligators.
3: Ah, non. En tout cas, moi, j'en ai jamais vu à la montagne de Reims.
0: Donc, c'est pas parce qu'il y a des lions et des alligators à la montagne de Reims, mais en fait, le parc veut s'inspirer de la signalétique australienne pour surprendre les promeneurs.
3: Ah, d'accord.
0: Faire passer quelques petits messages du genre on reste sur les sentiers, on limite le bruit, on n'abandonne pas ses déchets, surtout, ouais. C'est important. Des panneaux qui sont utilisés notamment dans les forêts domaniales, à Rye, à Montagne, à Pourcy, ou dans les zones Natura 2000. Ça s'appelle des nudges, voilà. Et l'idée, c'est d'étonner plutôt qu'interdire, pousser presque naturellement au bon comportement. Finalement, Si un lion est au milieu de la Champagne et que ça peut nous apprendre à respecter la forêt, c'est peut-être la preuve qu'un bon message, c'est d'abord un message qu'on remarque.
3: Exactement.
0: Donc faites attention aux lions et aux alligators en quittant le boulot tout à l'heure. Allez, on joue, on y va.
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0: Une nouvelle semaine commence pour les lycéens mobilisés partout en France. Vous le savez, des jeunes qui espèrent être entendus. Et ça a retenu votre attention ce matin dans mon œil, David Ossiou.
9: Et ils ne sont pas les seuls. Cette semaine, dans les écoles, les collèges, les lycées, les parents vont élire leurs représentants. Vous savez, ces parents qui assistent au conseil de classe, au conseil d'administration, aux réunions avec les chefs d'établissement et qui ont le droit à la parole. Être entendu, c'est facile. Être écouté, c'est autre chose, parce qu'il faut avoir été parent délégué pour connaître ce drôle de sentiment. Vous expliquez que les classes sont surchargées, que les emplois du temps sont déséquilibrés, qu'un professeur absent n'est toujours pas remplacé et qu'à partir de la fin mai, certaines salles de classe deviennent des étuves. Tout le monde vous écoute poliment, on prend note, et puis l'année suivante, vous pouvez parfois recommencer. Ce qui est troublant dans la colère des lycéens aujourd'hui, c'est qu'une partie de ce qu'ils crient dans la rue, leurs parents le disent depuis longtemps autour d'une table. Et c'est après un mouvement qui est beaucoup trop violent que le Premier ministre annonce ce week-end que les choses vont changer. Alors ça, il y a longtemps que les parents ne l'ont pas entendu. Est-ce qu'ils peuvent y croire? Sébastien Lecornu parle désormais de profs absents. Il le reconnaît. Des journées trop longues, des lycées mal adaptés aux fortes chaleurs. Et il promet de premières réponses rapidement, certaines dès le retour des vacances de la Toussaint. Alors cette semaine, les parents vont voter, élire leurs représentants, et ces représentants vont continuer à parler. Reste à savoir si cette fois, ils seront écoutés. En attendant, il y a au moins un point qui devrait mettre tout le monde d'accord dans l'éducation nationale. Vivement les vacances. 2 semaines à tenir, pour les élèves, pour les parents, pour les profs, et même pour le ministre. Ça va être long.
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10: Allez, on joue désormais à 7h15 le matin. On retrouve notre stade de Reims après la trêve internationale. Le prochain rendez-vous en Ligue 2, c'est samedi 10 octobre face à Nantes. Ça se passera à la Beaujoire, à suivre sur Ici Champagne-Ardenne avec Alexandre Dabran et Jean-Baptiste Dutertre. Et puis, on pense déjà au prochain rendez-vous à domicile. Ce sera le 16 octobre à 20h. Et on va vous offrir deux invitations, donc, offertes par la ville de Reims et Ici Champagne-Ardenne pour aller assister à Reims-Dijon. Là aussi, un rendez-vous, vous pouvez suivre en écoutant Ici Champagne-Ardenne en direct. La question du jour est un vrai ou faux. On vous attend au standard avec cette affirmation. Les espoirs de Reims Révélation ont remporté leurs 6 premiers matchs de championnat cette saison. Est-ce que c'est vrai ou est-ce que c'est faux? Donc c'est simple, vous nous appelez, vous dites vrai ou faux à Ségolène au 03 26 48 2000 et je vous offre de place pour le prochain match au stade de l'Aune. Je répète l'affirmation. Les espoirs de Reims Révélation ont remporté leurs 6 premiers matchs de championnat cette saison. Vrai ou faux? À vous de jouer.
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10: Et dans un instant, la santé dans l'écho d'ici avec notre invité du jour.

0: La magnifique voix de Damiano David dans Ici Matin. C'est l'heure de parler économie. Les startups, vous le savez, servent le progrès, mais pas seulement au quotidien, celui aussi de la médecine. À l'université de Reims, Champagne-Ardenne, par exemple, se développe une unité de recherche en collaboration avec le CNRS qui s'intéresse à la matrice extracellulaire et à la dynamique cellulaire. Le but, trouver des traitements contre certains cancers. On en parle avec Laurent Ducas qui dirige Medic. Bonjour Laurent.
1: Bonjour.
0: Ce laboratoire, quel est son objectif, quelle est sa raison d'être?
1: Donc l'objectif général du laboratoire Medic est de développer de nouvelles stratégies thérapeutiques, de nouvelles stratégies pharmacologiques, c'est-à-dire de nouveaux médicaments qui vont être dédiés à la lutte contre l'invasion tumorale, le cancer, mais également les maladies du vieillissement au niveau du système cardiovasculaire. Nous développons également des nouveaux biomarqueurs, c'est-à-dire des marqueurs qui permettent à la partie médicale du laboratoire, mais également au niveau des hôpitaux, de mieux caractériser, diagnostiquer, pronostiquer l'évolution des différentes maladies auxquelles on s'intéresse.
0: Est-ce que c'est complètement nouveau, inédit ?
1: Alors, ce qu'on apporte en tant que stratégie, oui, c'est totalement nouveau. C'est-à-dire que des laboratoires qui travaillent dans le domaine du cancer ou des pathologies cardiovasculaires, c'est effectivement quelque chose qui existe déjà, mais nous, on a un focus particulier sur quelque chose qui s'appelle la matrice extracellulaire, qui nous permet d'avoir des portes d'entrée innovantes pour lutter contre des maladies pour lesquelles il y a des échecs thérapeutiques et des manques de biomarqueurs, comme je pouvais le préciser auparavant.
0: Comment se fait-il que vous, ici à Reims, vous trouviez ça et que ça n'ait pas été fait avant ?
1: En fait, les laboratoires de recherche ont tous, au niveau mondial, différentes thématiques dans lesquelles ils sont spécialisés. La matrice extracellulaire est un domaine qui est également très international et dans lequel notre laboratoire est parfaitement positionné. Les maladies dont je parlais, c'est-à-dire les maladies qui sont des maladies métaboliques pour la plupart, pour tout ce qui est évolution cardiovasculaire, mais pas uniquement lorsqu'on va parler de l'invasion tumorale et du cancer, mais il se trouve que la plupart des laboratoires ont regardé un aspect qui n'était pas celui de la matrice extracellulaire. C'est quelque chose qui avait été mis de côté pendant quelques années, sur lequel nous, notre laboratoire, s'est fait une réputation internationale, parce que cet aspect-là nous permet d'attaquer les maladies au travers d'un angle qui est complètement complémentaire et différent de ce qui est fait ailleurs. C'est donc pour cette raison-là que nous pouvons mettre en évidence de nouvelles stratégies qui permettent, à l'heure actuelle, on a plusieurs molécules qui sortent du laboratoire, qui sont très prometteuses pour lutter pour ces maladies-là pour lesquelles il y avait beaucoup d'échecs thérapeutiques à l'heure actuelle.
0: Quel est l'avenir de votre démarche? Vous êtes en train de chercher quoi? Des fonds, des collaborateurs ou pas du tout?
1: Alors, les fonds, c'est comme tout laboratoire de recherche académique, c'est un petit peu le fonds de commerce, si je puis dire, puisque les fonds, nous en cherchons tous les ans, au travers de différents types d'appels d'offres, que ce soit des appels d'offres nationaux, des appels d'offres internationaux. Nous avons la chance d'avoir des collaborateurs qui sont à la fois académiques, mais également industriels. Notre but est bien sûr de continuer à étendre ceci et d'aller chercher d'autres opportunités de financement, mais également d'autres opportunités de collaboration.
0: Merci Laurent.
1: Merci.

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0: Chacun sait ce qui lui plaît. C'était Chagrin d'amour, évidemment. Et à 7h26, nous aussi, on va faire ce qui nous plaît, c'est-à-dire aller vous rejoindre au standard. Allez, c'est parti.
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0: Alors, le prochain match à domicile, c'est le 16 octobre à 20h face à Dijon. Avant cela, je vous le rappelle, il y aura un autre match à l'extérieur ce samedi 10 octobre à 14h face à Nantes. Et tout ça à suivre en direct sur ICI Champagne-Ardenne. Et nous avons Jean-Marie au téléphone. Allô Jean-Marie, bonjour.
3: Oui, bonjour. Bonjour à tous les auditeurs.
0: Comment va bien Jean-Marie?
3: Ben, ça va, puis bon. Ça a l'air de bien commencer la journée.
0: Hein. C'est-à-dire niveau météo, vous voulez dire?
3: Non, bah, si j'ai gagné, c'est bien.
0: D'accord. Ah, bah oui, ça m'a l'air bien parti. Si vous avez la bonne réponse, il n'y a pas de problème. Moi, je pensais à la météo bêtement parce qu'on a encore du beau temps. Alors, les espoirs de Reims Révélation ont remporté leurs 6 premiers matchs de championnat cette saison. Vrai ou faux? Vous avez répondu?
3: Oui, c'est vrai.
0: Oui, c'est vrai. Bravo. Hop là, ça c'est fait. Eh ben du coup, je vous rejoins, la journée commence bien pour vous. Vous venez de remporter tout simplement 2 places pour aller au prochain match à domicile. Vous y allez de temps en temps au stade quand même?
3: Oui, j'y vais de temps en temps. C'est la deuxième fois la saison.
0: Bon ben voilà, ben, en ce moment, hein, c'est très agréable d'y aller parce qu'il fait encore relativement doux, on va dire. Et puis, ça gagne, hein, ça met des buts, tout ça. Fofana est très en forme, donc c'est cool. Alors je précise quand même que les espoirs de Reims viennent de battre Bonny 4-0. Ils affichent donc effectivement 6 victoires en 6 rencontres de championnat. Donc, en plus, ça va bien du côté des espoirs, tout va bien. Donc là, vous avez remporté vos 2 invitations. Et je vous signale que vous êtes sélectionné aussi pour le grand tirage de jeudi, jeudi 15 octobre, à 18h50. Sébastien Giton fera ce tirage. En jeu, 2 places VIP pour ce même match. Ça veut dire que si vous êtes en plus tiré au sort, vous allez pouvoir aller assister au match avec une petite coupe de champagne, bien accueillie comme il faut et tout ça. Ça vous fait plaisir ?
3: D'accord, bah oui, bien sûr. Oui.
0: Tu m'étonnes. Un petit pronostic là pour la suite. Tiens, par exemple, pour ce match face à Dijon, vous avez une petite idée de ce que ça pourrait donner?
3: 2-1 pour Reims.
0: Ah, c'est marrant, ce score, il revient souvent, j'ai remarqué. 2-1 pour Reims, avec 2 buts de Fofana, on va dire. Hein, comme d'habitude, voilà. Non, pas forcément.
3: Tiens, un Fofana.
0: Ah, un de qui?
3: Ah
0: oui, bah bien sûr, bah voilà, chacun le sien. Ok, 2-1, c'est noté. Je contacte l'entraîneur dans la matinée et je m'en occupe. Je vous souhaite une bonne journée. Et à bientôt, bonne journée.
3: Également, merci beaucoup.
0: À bientôt, vous restez avec nous dans un instant, c'est l'info qui revient. Évidemment, le journal de 7h30. Ce sera juste après cette petite pause. À tout de suite.
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0: Merci de nous écouter aujourd'hui. Nous sommes le lundi 5 octobre, c'est le jour des fleurs. Tout va bien, on démarre une nouvelle semaine. Profitez bien de la chaleur, je vous ferai un petit point météo tout à l'heure. Et sachez-le, le beau temps va pas durer. Jeudi, ça va changer. Donc voilà, profitez-en bien. Allez, il est 7h30, on va passer à l'actualité. Les titres de ce lundi 5 octobre dans l'actualité en Champagne-Ardenne vous sont présentés par Louison Laurent.
10: Au moins 7 lycées de la Marne sont fermés aujourd'hui. Décision des autorités par crainte de nouveaux débordements alors que de nouveaux appels au blocage circulent. Il s'agit à Reims des lycées Arago, Brière, Europe, Joliot-Curie, Libergier et Roosevelt et du lycée Jean Talon à Châlons-en-Champagne. Il est interdit de se rassembler devant ces lycées sous peine d'amende. Les cours y seront assurés à distance aujourd'hui et demain, journée de grande manifestation nationale à l'appel des lycéens, de syndicats d'enseignants et d'étudiants. C'est une conséquence de cette mobilisation. Soyez vigilants. vigilants. Aucun tramway ne circule aujourd'hui dans le Grand Reims. Ils sont remplacés par des bus. Des perturbations sont aussi à prévoir sur les autres lignes de bus, prévient Grand Reims Mobilité, avec environ 50% de l'offre habituelle. Tout de suite, toute l'actualité en France et dans le monde, c'est avec Cyril Ardo-Redon.
1: Environ un lycée français sur 8 aujourd'hui, partiellement ou totalement bloqué. Des appels à une semaine noire circulent sur les réseaux sociaux. Après 2 semaines de mobilisation, plus de 5000 personnes ont été interpellées. 24 établissements ont été incendiés ou saccagés avec des dégâts qui ont déjà coûté entre 20 et 30 millions d'euros selon le gouvernement. À Belfort, 2 lycéens âgés de 15 et 17 ans interpellés après l'agression d'un policier. Le plus âgé est actuellement en détention provisoire. Il a de son côté porté plainte pour tentative de meurtre, accusant le fonctionnaire de police d'avoir longuement maintenu sa tête dans l'eau d'un ruisseau. Une personne sur 200 est sans abri en France. C'est l'étude édifiante des Restos du Cœur qu'ici vous dévoile ce matin. Le nombre de personnes vivant dans la grande pauvreté en France a bondi de 37% entre 2018 et 2025. Près d'un mois après le déraillement d'un TER en Normandie qui a fait 44 blessés, dont une grièvement, le trafic reprend ce matin entre Rouen et Saint-Aubin-lès-Elbeuf. 400 mètres de voies ferrées ont notamment été entièrement renouvelés. Et c'est un petit logo coloré avec une note qui va de A à E sur la qualité nutritionnelle de notre nourriture. Plus de 100 000 personnes ont voté sur le site de l'Assemblée nationale pour rendre obligatoire le Nutri-Score. Un débat en séance publique peut être organisé à partir de 500 000 signatures sur une pétition. 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
0: Merci beaucoup Cyril. On passe à l'info d'ici en Champagne-Ardenne à 7h30 avec Louison Leroy. Et on s'intéresse à la gestion des déchets issus de la viticulture en Champagne.
10: Oui, c'est un vrai défi pour la filière. Que faire des boues et des eaux chargées en pesticides? C'est ce qu'on appelle les effluents phytosanitaires. Par exemple, l'eau de nettoyage des fonds de cuve qui servent à pulvériser les produits chimiques dans les vignes ou les eaux de rinçage de matériel. Pour éviter que ces polluants ne terminent dans nos sols, une mini-station d'épuration spécialement dédiée à ces déchets a été lancé cet été à la station d'épuration d'Épernay-Mardeuil. Sophie Allemand, l'idée étant de tout regrouper en un seul lieu pour les vignerons et ainsi réduire la pollution de l'eau.
5: D'abord, il faut collecter ces effluents. Une fois que le viticulteur a pulvérisé le produit sur ses vignes, il doit traiter ce qui reste dans la cuve ou sur son matériel. C'est là que l'unité de traitement Suez intervient.
8: Nous sommes susceptibles d'aller dans les maisons de champagne, d'aller sur les aires de lavage collective qui, généralement, est un regroupement de viticulteurs indépendants. Nous pouvons aller directement chez le viticulteur indépendant.
5: Patrice Hoffmann est le directeur de la société d'assainissement de l'agglomération d'Épernay pour le groupe Suez.
8: Nous planifions généralement sous 8 jours le pompage de ces effluents. L'effluent est transporté jusqu'ici sur la station d'épuration donc de Mardeuil et dépoté dans ces cuves.
5: Ce qui est pompé arrive noir dans la cuve car les boues phytosanitaires noirâtres sont dissoutes dans l'eau. Ça passe dans une première machine.
8: Et l'objectif, c'est de pouvoir séparer la partie boue que vous voyez dans le fond de la partie eau claire qui se trouve au-dessous. Donc on a l'ajout de différents réactifs qui se font de telle façon à pouvoir agréger les molécules.
5: La boue extraite part dans une sorte de poche où elle va sécher. L'eau restante claire est toujours chargée en molécules invisibles. Elle passe dans une deuxième machine, des filtres à charbon actif et des filtres mécaniques.
8: L'objectif de cette étape, c'est véritablement de retirer toutes les molécules de pesticides. Sachant que l'effluent phytosanitaire est un effluent qui est très différent d'une aire de lavage à une autre et qui est donc très compliqué à pouvoir traiter.
5: Tout est traité ici à un prix compétitif, assure Patrice Hoffmann.
8: Ce qu'il faut savoir, c'est que si on ne traite que la partie boue, par ailleurs, ça coûte 4 fois le prix. Si on traite que la partie eau, on peut entendre des coûts qui vont être à 160 € du mètre cube, par exemple. Lorsqu'on parle de la boue, là, ça va être 600 à 900 euros de la tonne. Nous, on prend absolument tout pour un coût inférieur à 200 euros de la tonne.
5: De quoi simplifier la vie des viticulteurs, explique Glenn Ledevendec, responsable de la coopérative du syndicat général des vignerons, coopérative qui gère des aires de lavage collectives pour les viticulteurs.
9: Ça enlève de la contrainte. Auparavant, on avait différents prestataires avec lesquels on échangeait, puisque là, on a un seul prestataire, un appel à passer. Cette gestion complète de l'enlèvement, de la gestion séparée des filtrats et donc des boues, et puis de la traçabilité complète après enlèvement.
5: De quoi quoi inciter la profession à limiter la pollution.
9: Une meilleure gestion des effluents phytosanitaires pour la filière, oui bien sûr, parce que avec une multicouche de prestataires pour la gestion des effluents, ça peut parfois être vu comme une contrainte, pas comme une opportunité d'améliorer l'impact environnemental des exploitations.
5: Les boues réduites le plus possible sont ensuite détruites sur le site Suez à Saint-Brice-Courcelles. L'eau claire est filtrée de tout pesticide et rejetée dans la nature.
10: Le reportage ici, Champagne-Ardenne, de Sophie Allemand sur cette unité de traitement des déchets issus de la viticulture installée à Mardeuil, à côté d'Épernay. Elle peut traiter 4000 mètres cubes d'effluents par an, et ses fonctions pourraient à l'avenir ne plus se limiter à la viticulture, mais aussi s'étendre aux agriculteurs.
0: À la une du prochain journal, à 8h, Louison, nouvelle semaine sous haute tension qui s'ouvre dans les lycées.
10: Au moins 7 d'entre eux sont fermés aujourd'hui et demain par la préfecture de la Marne, par crainte de nouveaux débordements. À Reims et à Châlons-en-Champagne, les cours y seront assurés à distance. Il sera interdit de manifester devant ces 7 lycées. De nouveaux appels au blocage circulent en cette veille de grande journée nationale de manifestation des lycéens, des enseignants, mais aussi des étudiants. L'invité d'ici matin à 7h45 est le premier vice-président de la Fédération d'associations étudiantes de Champagne-Ardenne Intercampus.
0: Vous pourrez compter sur le soleil aujourd'hui. Il va nous accompagner en Champagne-Ardenne du matin jusqu'au soir. Aucun changement de temps n'est à attendre. Il y aura aussi très peu de vent. Voilà ce que annonce Météo France. Du côté du thermomètre, on va grimper encore assez haut pour un 5 octobre. Dans la Marne, 24 à 26 degrés attendus, notamment autour de Reims, Tinqueux ou Cormontreuil. Plus au sud, vers Épernay, c'est la même chose. Dans les Ardennes, entre 23 et 24 degrés vers Sedan, Carignan ou Rethel. Dans l'Aube, c'est même un cran au-dessus. On nous annonce entre 25 et 26 degrés autour de Troyes, à Sainte-Savine ou encore Bar-sur-Aube. Est-ce que notre Aurélien qui réalise cette matinale a prévu ses lunettes de soleil? Je suppose que oui. En tout cas, ce sera vraiment particulièrement utile pour tous et pour toutes aujourd'hui.
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0: Merci de nous écouter. Belle journée à vous et regardez comme les choses sont bien faites sur ici Champagne-Ardenne chaque matin. Aujourd'hui, c'est la fête de toutes les fleurs qui nous écoutent. Bonne fête à elles. Et pour les honorer, une chanson de Laurent Voulzy qui va vous permettre de chanter Le pouvoir des fleurs.

0: Pleure Laurent Voulzy, 7h41.
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0: C'est l'heure d'aller faire un petit tour, comme chaque jour à 7h-ci. Vous savez quoi, Louison, aujourd'hui, on va... Vous connaissez Avenay-Val-d'Or ?
2: Non, pas du tout.
0: Ah, bah ça tombe bien, c'est l'occasion jamais. C'est l'heure
2: de la découvrir.
0: Eh ben, on passe le coup de fil, c'est parti. Et au téléphone avec nous, monsieur Laurent Claude, qui est adjoint au maire. Bonjour.
3: Oui, bonjour.
0: Bienvenue. On va commencer par la petite tradition, c'est quelle est la météo ? Où est-ce que c'est Avenay-Val-d'Or ? Tiens, situez-nous un tout petit peu les choses, tant qu'à faire.
3: Alors, Avenay-Val-d'Or, on est à 10 km d'Épernay et à 3 km d'Ailly-Champagne.
0: Donc, c'est plein soleil pour vous aujourd'hui, a priori. Hein.
3: Oui, même si, bon, là, le temps est légèrement couvert et j'ai relevé 9,7 degrés, c'est un peu frais. Mais
0: c'est
3: bon.
0: Précis. Ah bon, c'est couvert, mais normalement, ça devrait se dégager. En tout cas, c'est ce que dit Météo France, c'est tout ce que je vous souhaite. Alors, on est ensemble en ligne pour parler notamment de la 11e édition des Balades Comptées. Hein. C'est ça qui vont se dérouler par chez vous.
3: Voilà, c'est ça, c'est les balades comptées et gourmandes.
0: Ah, oui, ça change tout.
3: Organisé par C'est organisé par l'Office de tourisme d'Auvillé.
0: Ouais.
3: Parce que nous faisons partie, Avenay-Val-d'Or fait partie de la communauté de communes de la Grande Vallée de la Marne. Et donc l'Office du tourisme s'occupe également de divertir, si je puis dire, les communes, l'ensemble des communes de la communauté de communes.
0: Et très concrètement, on va avoir droit à des guides, c'est ça ? Et des goûters, en fait, si j'ai bien compris.
3: Voilà, alors il y a un parcours d'organiser d'environ 3 km. Les visiteurs vont découvrir l'histoire d'Avenay-Val-d'Or à travers plusieurs scènes théâtrales inspirées du passé du village. Parce qu'il y a des acteurs qui seront costumés et qui vont interpréter quelques scènes sur les anciens sites historiques du village.
0: Bon, bah c'est bien, c'est bien.
3: Et cette promenade sera ponctuée de dégustations de produits régionaux pour une découverte à la fois culturelle et gourmande.
0: Bon, très bien. Bah, écoutez, ça donne envie. Pour être très concret, ça se passe à quelle heure, à quel endroit ?
3: Alors, le rendez-vous est situé à la mairie d'Avenay-Val-d'Or et le premier groupe partira à 9h45.
0: Très bien. Et ça, c'est à partir de quand ?
3: Alors ça sera le dimanche, voilà. 11 octobre au matin.
0: Très bien, dimanche 11 octobre donc, toute la journée pour découvrir grâce à cette 11e édition des Balades Comptées, grâce, vous l'avez dit, à l'Office Tourisme d'Auvillé et les compteurs du Val-de-Livre. Donc redécouvrir Avenay-Val-d'Or qu'on a pu mettre en avant ce matin. Il me reste à vous souhaiter une bonne journée et puis à très bientôt sur ICI Champagne Ardennes.
3: Merci beaucoup, à vous de même.
0: Merci, bonne journée monsieur l'adjoint. Omer, vous restez avec nous dans un instant, l'invité d'ici matin, premier vice-président de la Fédération étudiante Intercampus, il sera avec nous en plateau, à tout de suite.
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0: Il est 7h45, c'est l'heure de l'invité d'ici matin. Au moins 7 lycées de la Marne n'ouvriront pas leurs portes aujourd'hui ni demain par crainte de nouveaux débordements. En marge des rassemblements des lycéens, la mobilisation doit se poursuivre cette semaine en Champagne-Ardennes, partout en France d'ailleurs, avec une grande journée de manifestation prévue demain en présence de syndicats enseignants et d'organisations étudiantes. Et justement, on en parle avec le premier vice-président d'Intercampus, la fédération qui regroupe une soixantaine d'associations étudiantes en Champagne-Ardennes, Louison Leroy.
2: Annel Betin, bonjour.
6: Bonjour.
2: Vous êtes étudiant et vous êtes aux côtés des lycéens, vous reconnaissez dans leur mouvement, vous partagez leur colère.
6: Tout à fait, nous soutenons concrètement les lycéens et ce qui se passe c'est que les revendications des lycéens et des étudiants sont globalement similaires. Ce qu'on constate c'est qu'il y a un désengagement de l'État, il y a un manque de financement, un manque d'enseignants, on a des bâtiments qui sont très vétustes. En bref, il y a un ras-le-bol, aussi bien côté lycéen que côté étudiant.
2: Et donc ça, concrètement, c'est votre quotidien, pas de prof, ou pas toujours, des bâtiments vétustes, ça rythme votre quotidien, ces difficultés ?
6: Tout à fait. Donc moi, quand j'ai commencé mes études, le coût de une rentrée universitaire coûtait environ 2600 euros. Aujourd'hui, ça coûte plus de 3000 euros d'avoir une rentrée universitaire. Les bâtiments sont vétustes dans les lycées, mais que ce soit partout en France. Moi, je viens de l'Aisne. J'avais un lycée qui était globalement vétuste. Aujourd'hui, on le constate aussi en Champagne-Ardennes. Il y a un manque d'enseignants. On a quand même un lycée sur 10 qui est touché de manière certaine tous les ans par des manques d'enseignants, des manques de cours, des cours non remplacés. Et en fait, aujourd'hui, on se rend compte que la masse globale des étudiants en France et des lycéens ne peut plus le supporter.
2: Et donc, vous réclamez quoi ? Quelles sont vos principales revendications ? Les mêmes que celles des lycéens ?
6: Nos principales revendications, ce serait que l'État finance davantage la jeunesse et donc l'avenir. On est conscient qu'il y a des problématiques budgétaires.
2: Vous le dire, on connaît l'état des finances publiques, les 54 milliards d'économies à trouver sur le prochain budget.
6: Tout à fait, exactement. Mais c'est une chose de vouloir limiter les problèmes, mais c'est une autre chose de vouloir les résoudre. Et aujourd'hui, on fait face d'un côté d'une langue de bois, et maintenant on est sur la jambe de bois, c'est-à-dire qu'on n'avance plus, on recule. Concrètement, ce dont on a besoin, c'est que l'État se positionne une réforme des bourses. Aujourd'hui, une réforme des bourses avec 50 millions d'euros, ça paraît d'un côté énorme, mais sur un budget de l'État, c'est tout à fait trouvable.
2: Donc une réforme des bourses.

0: calmer la mobilisation.
1: Bah, tout à fait, un retrait notamment des mesures xénophobes, c'est-à-dire les frais d'inscription à destination uniquement des étudiants étrangers. Il faut savoir que dans le monde universitaire, la culture, c'est l'ouverture au monde, c'est aussi international. La recherche, c'est pas qu'en France, c'est pas qu'en Europe. Et ce seraient des mesures qui seraient un premier pas vers l'écoute des mobilisations aussi bien lycéennes qu'étudiantes.
0: Vous faites référence là effectivement à une mesure du gouvernement pour les étudiants extra-européens qui ont vu leurs frais d'inscription multipliés parfois par 10 voire plus. Certains étudiants d'ailleurs sont exemptés à l'URCA. On a aussi vu, Anaëlle Botin, des scènes de violence. On doit en parler en marge de ces manifestations lycéennes depuis plusieurs jours. Des dégradations à Reims, notamment au lycée Roosevelt, au lycée François Arago, où une loge de 20 mètres carrés et le local de sécurité ont été saccagés. Le portail incendie, 2 millions d'euros, ça c'est le chiffre choc de dégâts dans les lycées, le chiffre du président de région Franck Leroy. Est-ce que vous condamnez ces violences ?
1: Tout à fait, il ne faut pas confondre les manifestants qui sont des manifestants pacifistes. On a des étudiants et des lycéens qui se déguisent et d'un autre côté on a des casseurs et des policiers qui ont engendré des dégâts. Il ne faut pas oublier que tout ce monde-là, toutes ces manifestations sont globalement pacifistes et d'un autre côté il y a des fauteurs de troubles et ça, oui, nous ne sommes pas d'accord avec.
0: Donc, vous appelez à manifester, pas dégrader, bloquer ou pas bloquer ? Quelle est votre position à vous ?
1: Alors, la position d'Intercampus, c'est qu'on est là pour manifester, se mobiliser. On n'est pas forcément en faveur des blocages qui gênent le monde. L'objectif, c'est de faire entendre notre voix sans bloquer la société.
0: Est-ce que tous ces débordements ne risquent pas d'entacher vos revendications sur le fond qu'on vient d'entendre ?
1: Tout à fait. L'objectif, c'est de se faire entendre. On est là pour discuter, pour aussi crier dans la rue, c'est aussi l'objectif. C'est important de parler de ces dégradations, mais c'est vrai que c'est un fait minime et nos revendications sont bien plus importantes. C'est pas parce qu'il y a eu une poubelle brûlée par un casseur que les revendications des lycéens ne sont pas importante à écouter.
0: 2 millions d'euros de dégâts quand même à l'échelle de la région. Franck Leroy dit c'est autant d'argent qu'on ne pourra pas investir dans les lycées ou dans les facs par exemple. Vous entendez cet argument ?
1: Tout à fait, c'est pour ça que nous ne sommes pas d'accord avec le fait qu'il y ait des casseurs en mobilisation et pour 99% des manifestants qui sont pacifistes, nous on est vraiment dans l'idée d'être calme en manifestation et simplement d'être là pour discuter.
0: Et de vous faire entendre donc dès demain également avec une intersyndicale également de l'éducation nationale qui se joint à ce mouvement. Merci beaucoup Anaëlle Botin, premier vice-président de la Fédération étudiante de Champagne-Ardenne Intercampus. Très bonne journée.
1: Merci beaucoup.
2: Merci à vous deux, on va retourner à l'école dans un instant, mais à 40 ou 50 ans dans Ici ça marche, je vous en parle juste après Madonna.

0: Madonna avec son grand grand tube Into the Groove. Il est 7h55.
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0: Alors, Ici ça marche, c'est tous les jours de 10h à 11h, vous le savez, sur Ici Champagne Ardenne avec Grégory Duchâtel qui sera pas là cette semaine. C'est Juliette que vous aurez le plaisir de retrouver, Juliette Naisson, donc tout à l'heure à 10h avec le thème du jour. Si à 40, 50, voire plus, 50 ans, hein, je veux dire, vous retourniez à l'école pour devenir cuisinier, infirmier, développeur, artisan ou tout simplement apprendre un nouveau métier. Écoutez par exemple Laurence de Reims qui a commencé une nouvelle vie professionnelle. Non, on l'a pas. Ok, bon, on l'écoute pas, c'est pas grave, mais sachez quand même que ce sera le thème de l'émission au programme Découverte du centre AFPA de Reims, quartier des Épinettes, en compagnie d'Olivier Catiot. On vous présentera aussi une activité qui marche fort, le lancer de haches, ça détend paraît-il, à voir à Vitry-les-Reims, et puis de bonnes idées aussi qui viennent d'ailleurs. Dans la Sarthe, un club de foot a créé une application pour réduire les frais de déplacement face à la hausse du prix des carburants. Voilà, si vous voulez entendre des témoignages, si vous voulez vous aussi participer, vous pouvez même nous appeler au 03 26 48 2000. Rendez-vous donc pour Ici ça marche tout à l'heure à 10h avec Juliette Naisson. Et dans un instant, ça c'est sûr, on va voyager dans le temps avec l'ami Stéphane Bern qui vous fera découvrir un berger perché à 1 mètre du sol. À tout de suite.
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0: Merci d'écouter Ici Matin. 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Pour l'instant, c'est l'heure de retrouver Monsieur Stéphane Bern. Et avec lui, on va voyager tranquillou ce matin au temps où les bergers landais regardaient tous leurs troupeaux de haut. Mais alors, littéralement, écoutez.
7: Imaginez un berger perché à plus d'un mètre du sol, revêtu d'une peau de mouton et coiffé d'un béret, en train de surveiller son troupeau dans les hautes herbes des Landes. Au XIXe siècle, rien de plus banal. À l'époque, le territoire landais était composé d'étendues d'herbes, de broussailles, d'un sol pauvre et sableux. Idéal pour l'élevage des moutons et des chèvres. Un peu moins pour les chevilles des bergers.
8: Tu sais bien que j'ai les chevilles fragiles. Ouais, et surtout les soirs où il y a du travail.
7: Car gare à la boue et aux piqûres d'ajoncs. Alors les bergers trouvent la solution. Des échasses.
8: Mais on peut pas grimper là, on va se remarquer.
7: Si. En se hissant à plus d'un mètre du sol, ils peuvent du même coup repérer les bêtes égarées et les loups prêts à s'attaquer à leur troupeau.
9: Le troupeau de moutons. Une fête de loup.
7: Ils ont pris de la hauteur dans leur tâche quotidienne et à l'époque, c'était pas une formulation creuse, comme on en trouve sur LinkedIn. Pour maximiser le confort, les bergers n'oublient pas d'emporter avec eux un long bâton leur permettant de prendre une pause en s'asseyant, sans avoir à descendre des échasses.
10: Il n'y a pas d'heure pour en manger.
11: Des bâtons de berger.
7: Le plus fou, c'est qu'à l'époque, rester des heures sur des bouts de bois, on appelait ça un métier. Aujourd'hui, on appelle juste ça l'épreuve des poteaux dans Koh-Lanta. Au XIXe siècle, ces géants deviennent l'une des images les plus marquantes de la France rurale et fascinent aussi bien peintres que voyageurs, et aussi probablement tous les gens passionnés par les arts du cirque. Mais cette silhouette va progressivement disparaître au fur et à mesure que les pas maritimes vont venir remplacer les pâturages au cours du XIXe siècle. Bien avant les drones et Google Maps, les bergers landais avaient déjà inventé la vue aérienne, le tout avec élégance.
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0: Merci de nous écouter, nous sommes aujourd'hui le 5 octobre, il est 8h.
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0: Et en Champagne-Ardenne, c'est l'heure du grand journal de 8h avec Louison Leroy. Que faire des déchets issus de la viticulture en Champagne?
10: À côté d'Épernay, une mini-station d'épuration est spécialement dédiée au traitement des effluents phytosanitaires, c'est-à-dire les eaux et les boues rejetées par les viticulteurs et qui contiennent des pesticides. Pour éviter que ces polluants ne finissent dans nos sols, une unité de traitement a donc été lancée cet été par Suez sur le site de la station des eaux usées de Mardeuil. Alors concrètement, Sophie Allemand, comment ça fonctionne?
12: Une fois que le viticulteur a pulvérisé des traitements sur ses vignes, il doit diluer le fond de la cuve avec de l'eau. Alors il y a deux possibilités. Si la concentration en pesticides est suffisamment réduite, diluée, le viticulteur peut vidanger le fond de cuve directement sur la parcelle, loin des bouches d'égout ou des lieux de baignade bien sûr. Sinon, il faut récupérer et traiter les effluents sur une aire de lavage, soit directement sur le domaine, soit dans une aire de lavage collective. Il en existe 19 en Champagne, gérés par des coopératives de vignerons, puis divers prestataires sont chargés de traiter ces eaux. Alors l'objectif de cette unité de traitement Suez à Épernay, c'est de tout centraliser et de proposer un service simple. Quand la cuve est pleine, un camion-citerne va pomper directement le liquide sur l'aire de lavage collective ou à la maison de Champagne. Ensuite, dans la station d'épuration, les boues phytosanitaires de tout type sont extraites, séchées, puis détruites. Les pesticides sont filtrés, l'eau traitée est rejetée dans la nature.
10: Sophie Allemand pour ICI Champagne-Ardenne sur cette unité de traitement des déchets issus de la viticulture installée par Suez à la station d'épuration des eaux usées d'Épernay, Mardeuil. Elle peut traiter cette unité de traitement 4000 mètres cubes d'effluents par an et ses fonctions pourraient à l'avenir ne plus se limiter à la viticulture mais aussi s'étendre aux agriculteurs.
0: Soyez prévoyants, aucun tramway ne circule aujourd'hui dans le Grand Reims.
10: Remplacé par des bus en raison des manifestations lycéenne. Les autres lignes de bus, elles fonctionnent selon un plan de transport adapté avec environ 50% de l'offre habituelle, indique Grand Reims Mobilité. On devrait bien assister à de nouveaux rassemblements de lycéens en Champagne-Ardenne à partir d'aujourd'hui. Donc, des appels au blocage continuent de circuler par crainte de nouveaux débordements qui ont déjà coûté 2 millions d'euros aux lycées de la région. 7 lycées de la Marne, au moins, sont fermés aujourd'hui et demain. À Reims, les lycées Arago, Brière, Europe, Joliot-Curie, Libergie, Roosevelt et le lycée Jean Talon à Châlons en Champagne. Devant tous ces lycées, les rassemblements sont interdits par les autorités sous peine d'une amende de 135 euros et les cours se feront à distance.
0: Alors pour tenter d'apaiser la colère, une plateforme de concertation est lancée aujourd'hui à destination des lycéens.
10: Oui, c'est ce qu'avait promis la semaine dernière le ministre de l'Éducation nationale Édouard Geffray. C'est en quelque sorte un cahier de doléances auquel tous les lycées doivent participer. Une démarche encouragée par le recteur de l'Académie de Reims, Vincent Stanek, pour dialoguer avec des élèves qui se disent épuisés par des rythmes soutenus et déplorent des classes surchargées ou des profs pas toujours remplacés.
13: Une plateforme afin de recueillir les demandes, les revendications des élèves et puis essayer de construire une réponse qui sera centralisée au niveau du ministère. Voilà, ça fait donc partie aussi des mesures pour maintenir le lien avec les lycéens qui veulent, dans un cadre construit, faire remonter leurs demandes. J'insiste, nous devons, et c'est très important, maintenir un dialogue avec les lycéens. L'éducation nationale a toujours été le lieu du dialogue dans les établissements scolaires. Il y a des instances pour cela, il y a des rencontres qui sont régulières avec les délégués, avec les conseils de la vie lycéenne, mais je tiens à dire que ce dialogue doit être un véritable dialogue et ce à quoi on a assisté n'a absolument rien à voir avec une volonté de dialogue, puisque nous avons vu, dans tous les cas les plus graves, que la volonté manifeste, simplement, de s'en prendre aux locaux de l'éducation nationale, sans préalable de discussion et de casser.
10: Vincent Stanek, le recteur de l'Académie de Reims, invité d'ici matin, il y a quelques minutes, le vice-président de la Fédération étudiante de Champagne-Ardenne Intercampus et solidaire du mouvement des lycéens. Il condamne les violences et appelle à défiler dans le calme demain, journée de grande manifestation nationale des lycéens, des étudiants et des syndicats enseignants. On rappelle qu'au moins 7 lycées de la Marne sont fermés aujourd'hui et demain à Reims et à Châlons-en-Champagne. La liste est à retrouver sur ici.fr. Aucun lycée, en revanche, n'est concerné à ce stade dans les Ardennes.
0: 8h04, bravo à tous les coureurs et toutes les coureuses de Sedan-Charleville.
10: Ils étaient 4000 à avoir enfilé leur dossard hier sous un beau ciel bleu pour la 106e édition de la mythique course à pied des Ardennes. 23,6 km sous une chaleur peu habituelle quand même. Pour un mois d'octobre, les pompiers des Ardennes ont été appelés pour une quinzaine de malaises chez les participants. Mais rien de bien méchant, heureusement. L'ambiance Clémence était au rendez-vous. Vous entendrez ça dans moins d'une demi-heure dans l'info d'ici. Et un grand bravo aux 2000 coureurs vêtus de rose sur les 5 derniers kilomètres de la course. Ils ont payé leur dossard au profit de la recherche contre le cancer du sein à l'occasion d'Octobre Rose, le mois de sensibilisation au dépistage de ce cancer qui touche chaque année plus de 60 000 Françaises. Une boutique éphémère contre le cancer du sein ouvre d'ailleurs à partir d'aujourd'hui et toute cette semaine à l'espace d'Erlon à Reims. Elle est tenue par le Centre Ressources Reims et le comité Marnais de la Ligue contre le cancer.
0: Et puis, c'est déjà l'heure du match retour au Stade de France.
10: L'équipe de France de football retrouve la Belgique ce soir à 20h45 pour la 4e journée de Ligue des Nations. Les Bleus l'avaient emporté il y a une semaine à Bruxelles sur un but en solitaire de Michael Olise. Mais la vraie superstar de cette équipe, elle n'est pas sur la pelouse. C'est le nouveau sélectionneur des Bleus, Zinedine Zidane, qui achève ce soir son premier rassemblement à la tête de l'équipe de France, Jean-Pierre Blimeau.
14: Lorsqu'il se retourne sur ses 15 jours durant lesquels il a pris les rênes de l'équipe de France, qu'il attendait tant, Zinedine Zidane, fidèle à lui-même, relativise beaucoup.
15: J'ai pris 15 jours de plus, c'est tout, mais sincèrement, c'était top de pouvoir justement être avec mes joueurs ces 15 jours. Là, je suis un peu frustré parce que justement, ça va s'arrêter.
14: Parmi les joueurs, on a aussi découvert Zidane, l'entraîneur, comme le défenseur Jules Koundé.
16: C'est un coach qui est très proche de ses joueurs, qui aime discuter, que ce soit sur le terrain ou aussi en dehors.
14: Bien sûr, Zizou, le coach, a déjà fait ses preuves sur un banc, en l'occurrence celui du Real Madrid, où il a remporté 3 Ligues des Champions. Auprès des Bleus, il a trouvé quelques similitudes.
15: C'est la même folie, dans le sens où c'est les mêmes exigences. Peut-être la différence, ça ne s'arrête jamais, le quotidien. Mais en tous les cas, la volonté de bien travailler autour de mon équipe, c'est la même.
14: Avec une pression différente, mais qu'il supporte très bien.
15: Moi, je l'ai toujours eu, hein, la pression. J'ai été d'abord joueur, depuis petit, j'aime ça. Et puis après, j'aime surtout ce que je fais, quoi. C'est un plaisir, quoi.
14: Un plaisir qui serait plus important s'il remporte une première victoire sur le banc des Bleus en France.
15: Il y a ce dernier coup de collier à donner pour sortir de ce stage tous contents. Je le suis de toute façon. Les joueurs ont vraiment bien travaillé. Ça serait bien justement de terminer par une victoire.
14: Un succès qu'il n'a pas pu obtenir vendredi au Stade de France face à l'Italie.
10: Jean-Pierre Blimeau avant France-Belgique. C'est ce soir à 20h45.
0: Petit pronostic, allez.
10: Ah, je vais dire 2-0 cette fois pour la France.
0: 2-0, ok. Et les buts, on sait qui ce sera?
10: Je pense que Michael Olise, il est en forme.
0: D'accord.
10: Voilà.
0: Les deux.
10: Peut-être.
0: Bon, très bien, on vérifie tout ça demain matin ensemble. En attendant, on va mettre un petit coup d'œil sur le ciel. Grand bleu durable annoncé par Météo France aujourd'hui. Le soleil va régner sans partage avec des maximales qui vont grimper. Tiens, on va commencer par là, 24 à 26 degrés, notamment entre Fismes, Joncherie-sur-Vel ou Dormant. Dans les Ardennes, entre 23 et 24 degrés à Vouziers, à Saulx-Champenoise, à Rethel. Dans l'Aube, on va monter jusqu'à 26 degrés du côté de Romilly-sur-Seine ou encore de Nogent-sur-Seine. Et la soirée restera tout aussi belle et calme. La nuit sera un peu plus fraîche, notez-le bien, la nuit prochaine, entre 4 et 7 degrés entre le Tardenois et l'Argonne et 8 à 11 dans l'Aube. Et demain mardi, je peux déjà vous dire à 8h08 que demain mardi, on recommence, hein, beaucoup de soleil et encore 24 à 26 degrés sur toute la région. Tout ça, ça dure jusqu'à peut-être jeudi, un petit changement.
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0: Bon réveil à tous, c'est ici matin jusqu'à 9h. On va jouer dans un instant à 8h15 précise avec vous pour vous offrir peut-être deux invitations pour aller voir un beau concert, celui de Christophe Maé. On a le temps d'en parler, mais d'abord l'Erita Mitsuko sur ici Champagne Ardenne, la radio qui adore vous faire chanter le matin.

0: C'est comme ça, c'est ici, Champagne-Ardenne, 8h13.
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0: J'espère que vous aimez le lait de brebis, parce qu'on en parlera tout à l'heure avec Olivier Catio. Je ne sais pas si, Louison, vous êtes très fromage ?
3: Oui, plutôt oui.
0: Ah ben ça tombe bien, tiens, ça va être l'heure du sourire du jour. Je vais vous en parler tout de suite du fromage. Le sourire du jour, c'est celui d'un monsieur qui est tyrosémiophile.
3: C'est un mot savant pour dire...
0: T-Y, hein, je précise.
3: Oui.
0: Ça veut dire collectionneur d'étiquettes de fromage.
4: D'accord.
0: Il habite la Thiérache à Eutrin, c'est dans le Nord. Hein. Et il se cache donc derrière ce mot un peu barbare, tout simplement pour dire qu'il est collectionneur d'étiquettes de fromage. Alors, il s'appelle Louis, il a 75 ans. Il a commencé en 2010. Il possède aujourd'hui à la maison plus de 2000 étiquettes de maroilles. Certaines vieilles de 50 ans, soigneusement rangées dans des classeurs. Et le maroilles, c'est qu'une partie émergée de l'iceberg, puisque Louis conserve également 30 000 étiquettes d'autres fromages.
3: Dis donc.
0: Ça prend de la place.
3: L'odeur dans le frigo.
0: Ouais, j'étais en train de me dire, est-ce qu'il fait sécher les étiquettes ? Sûrement, j'espère en tout cas. Et apparemment, il dit qu'il n'aura jamais fini. Donc, impossible d'avoir toutes les étiquettes. D'après lui, c'est carrément impossible à faire. Voilà, qui devrait donc lui permettre de encore en profiter. Et puis, vous savez quoi ? On ne va pas en faire tout un fromage.
3: Ah,
0: voilà, ça c'est fait. Allez, dans un instant, Aude Razzo arrive. Elle va nous permettre de nous méfier d'une arnaque qui concerne notre permis de conduire. À tout de suite.
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0: Il est 8h16, le vieux permis de conduire en carton rose que certains ont encore ne sera plus valable dans quelques années. Eh bien, figurez-vous que les escrocs vont tenter d'en profiter, n'est-ce pas, Aude Razzo ?
8: Oui, je prends les devants parce que les arnaques au changement de permis de conduire vont se multiplier, c'est certain. Et moi, je vais vous dire comment les éviter. Alors déjà, si, comme moi, vous avez encore dans le portefeuille le vieux permis rose en carton, un peu décrépit, avec ses trois volets et une photo de vous quand vous étiez, oulala, très très jeune, il va falloir le changer, ça c'est vrai. Vous avez le temps, il ne sera plus valable en 2033, mais vous pouvez demander la nouvelle version dès maintenant. Le permis de conduire New Look, plastifié, plus solide et plus petit, il a les dimensions d'une carte de crédit, et lui sera bien valable quand on aura passé 2033.
0: Alors, Aude, point très important, la démarche, elle est gratuite.
8: Oui, retenez bien ça, vous n'avez rien à débourser à part les frais pour la photo d'identité. J'insiste là-dessus parce que je vous annonce déjà ce qui va se passer. On va commencer à recevoir des mails frauduleux ou alors vous allez tomber sur des sites qui vous demandent de payer. Alors là, il y en a plein des sites comme ça, ils existent déjà. Ils s'appellent permisfrance.fr ou permisdeconduire.net. Ils vous demandent 30, 40 euros de frais administratifs. Vous n'avez pas besoin de ces sites. Vous allez sur ants.gouv.fr. C'est le site officiel, ants.gouv.fr, c'est gratuit, vous suivez la procédure. Méfiez-vous aussi des mails frauduleux, j'en parlais, qui font peur, qui vous disent de cliquer très vite pour là maintenant remplacer votre permis et qui vous demandent numéro de carte bleue et données confidentielles. Si vous êtes un peu nostalgique comme moi et que vous aimez bien votre vieux permis en carton rose, sachez aussi que vous n'êtes pas obligé de le rendre. Il ne sera plus valable en 2033, mais vous pouvez toujours le garder pour le souvenir.
0: Merci beaucoup Aude, à demain.
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0: Alors, on va jouer là tout de suite au 03 26 48 2000. Cette semaine, je vous le disais il y a quelques temps, on va vous faire gagner un beau cadeau puisque on va vous offrir une sélection pour éventuellement remporter votre pot de place pour assister au concert de Christophe Maé. Ce sera le 15 octobre à 20h à Reims. En attendant, ce matin, donc, je vous présélectionne pour ce grand tirage qui aura lieu bientôt et aussi pour remporter un mug ici matin, le nouveau modèle, le nouveau mug. Tout ça au 03 26 48 2000. On joue donc avec Christophe Maé. Écoutez Christophe Maé qui chante une chanson que vous connaissez.
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0: Connaissez cette chanson, elle n'est pas de Christophe Maé. La question c'est qui chante en duo avec lui. En l'occurrence, c'est l'interprète original de cette chanson. Est-ce Francis Cabrel, Pascal Obispo ou alors Florent Pagny? Je répète, est-ce Francis Cabrel, Pascal Obispo ou alors Florent Pagny? Vous nous appelez au 03 26 48 2000, on vous attend maintenant. Ici c'est vous, c'est tous les jours sur Ici Champagne-Ardenne à 9h. On retrouve pour ce faire Nicolas Schmitt qui est un petit peu branché sur Insta ce matin, si j'ai bien compris. Bonjour Nicolas.
10: Je suis en train d'oser là ce matin. Oui, vous me dérangez, pardon, je suis en train de mettre des photos.
0: Tu es en train de swiper ?
10: Mais voilà, c'est ça. Exactement, parce que demain on fêtera les 16 ans du réseau
0: Insta. Déjà ?
10: Eh ouais, déjà, des milliards de photos, de vidéos, des stories, des messages plus tard. Bah maintenant, impossible de l'ignorer, fait partie de votre vie peut-être. Et plus largement, on va parler aussi des réseaux sociaux et de la façon dont vous les utilisez, est-ce que vous êtes accro ou pas, est-ce que vous les laissez de côté, vous arrivez à vous désintoxiquer peut-être, hein, dans notre vie de tous les jours, c'est vrai, quelle place ont-ils? On va se poser la question pour communiquer, nous informer, nous divertir, nous inspirer aussi, et puis parfois nous énerver, il faut bien le dire également. Tiens, voyons ce que Yolande utilise comme réseau social.
11: Alors moi je suis sur Facebook essentiellement pour également consulter tout ce qui est culinaire. Pour les autres réseaux, non, pas du tout. D'abord je trouve qu'il y a des choses mieux à faire. Lire, voilà, découvrir, marcher. Et puis je pense quand même, avec le recul, que les réseaux ont aussi des effets néfastes.
10: Voilà, Yolande qui est assez objective, hein, les utilise, elle y trouve son compte, mais elle s'en méfie quand même. Et on va en parler justement de ça, du côté un petit peu négatif des réseaux sociaux, avec un psychanalyste qui a créé le réseau, l'Observatoire justement des usages numériques. On va en parler avec lui, on va en parler avec vous, bien sûr, parce qu'on vous, vous attend sur notre réseau social WhatsApp, bien sûr, 03 26 48 2000. Et puis on verra aussi que Instagram est devenu un véritable outil de promotion pour certains secteurs. On en parlera aussi avec un exemple dans la région, tout à l'heure à 9h.
0: Merci, à tout à l'heure, 9h, c'est l'heure de passer à Terre de Champagne. Et on va s'intéresser au parcours d'une éleveuse de brebis, de l'élevage au fromage. La femme que vous êtes partie rencontrer, Olivier Catio, est un symbole du circuit court dans la région. Vous êtes, je crois, dans les Ardennes.
12: Oui, dans les Ardennes, à Chaumont-Porcien, avec Fiona Carré. Bonjour Fiona.
13: Bonjour.
12: 32 ans, installée ici depuis 2023.
13: Oui, c'est ça, à l'écart du village, en plein milieu des pâtures des brebis. Donc j'ai un bâtiment qui comprend mes animaux avec leur habitat, ma salle de traite et ma fromagerie, tout ça avec mes pâtures tout autour.
12: Il y a combien de brebis ici ?
13: Alors j'ai environ 80 brebis laitières de race Lacone qui sont à la traite.
12: Et tout est en circuit court parce qu'il y a l'alimentation, il y a le lait, il y a la fromagerie, tout est ici en fait.
13: Oui c'est ça, donc on produit notre foin pour l'alimentation des brebis. Mon conjoint qui est agriculteur produit les grains que je leur donne à manger, donc du maïs et de l'orge. Également la paille pour la litière et pour leur alimentation. Donc tout est produit en local au maximum pour l'alimentation de mes animaux.
12: Et vous vous êtes installé ici en 2023, ça a été facile de s'installer parce que c'est une création d'entreprise, c'est pas une reprise.
13: Oui c'est ça, c'est une création d'entreprise, donc c'était une reprise avec la SAFER de 18 hectares, donc 10 hectares de pâture pour le pâturage des brebis et 8 hectares de terre. Cette année j'ai implanté de l'orge pour l'alimentation de mes animaux, donc c'est un peu un parcours du combattant parce qu'il y a tout déjà le dossier SAFER pour l'installation. Ensuite il faut motiver les banques à nous aider dans notre installation parce que forcément on a besoin d'emprunts bancaires pour le financement du projet. J'ai aussi eu un financement personnel, avec de l'apport personnel et familial. Donc, ça a été assez long, mais on a réussi en septembre 2023 à créer l'entreprise. Donc, c'est une entreprise individuelle à mon nom, avec un troupeau de brebis laitières, avec transformation du lait directement à la ferme et vente en circuit court et vente directe de tous les produits laitiers.
12: Vous avez utilisé le terme de SAFER pour ceux qui ne connaissent pas.
13: Alors, la SAFER, c'est un organisme national qui permet à des jeunes ou moins jeunes qui souhaitent s'installer dans le milieu agricole de pouvoir créer des dossiers et monter un projet d'installation. Donc ça met en contact des propriétaires et des futurs vendeurs et des futurs agriculteurs, donc soit pour de l'achat ou de la location de surfaces agricoles sur le territoire.
12: Et avant cette entreprise, vous étiez déjà dans le domaine de l'élevage, de l'agriculture ?
13: Alors, je suis fille d'agriculteur. Mon papa avait des vaches laitières et il faisait déjà un peu de transformation du lait à la ferme. Donc, ça m'a déjà donné l'envie. Et sinon, j'ai été salariée agricole pendant plusieurs années et formatrice agricole au lycée agricole de Saint-Laurent également.
12: Donc, vous faites tout de A à Z, y compris la commercialisation. Vous allez même distribuer vos produits jusqu'à Reims ?
13: Oui, c'est ça. Donc, c'est l'objectif aussi de mon installation, c'est vraiment de tout gérer de A à Z, donc de la production de mon lait avec mes brebis jusqu'à la vente des produits et le contact direct au consommateur. C'est ça qui est le plus passionnant dans ce métier et le plus épanouissant également.
12: Comment faire pour en savoir plus ? Est-ce qu'il y a une page Facebook ? Est-ce qu'il y a un site internet ?
13: Oui, donc ma marque de mes produits laitiers, c'est Saveur de Brebis. La ferme, elle s'appelle Ferme de la Basse Érable parce que le terrain sur lequel j'ai construit mon bâtiment d'élevage s'appelle la Basse Érable. Donc, vous allez sur la page Facebook Saveur de Brebis, vous allez retrouver toute l'actualité de l'exploitation de la ferme, la vie de la ferme et des animaux. Et il y a également un lien vers un site internet pour commander en ligne mes produits.
12: Merci Fiona Carré de nous avoir reçus ici à Chaumont-Porcien.
13: Merci à vous, ce fut un plaisir.

0: Manu Reva, c'était Alain Chamfort. On va vous retrouver tout de suite au standard pour jouer. C'est parti.
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0: On joue ce matin avec un mug à gagner, un mug ici matin, le nouveau modèle. Et pas que, on va aussi vous préinscrire pour deux invitations VIP pour le concert de Christophe Maé, peut-être. Ce sera le 15 octobre à 20h à Reims Arena. Au téléphone avec nous, Eric. Bonjour Eric.
2: Oui, bonjour Eric, bonjour.
0: Ça va Eric ?
2: Ça va très bien, oui, merci.
0: Bon, j'ai l'impression que je vous réveille un petit peu. Bon, vous savez quoi, je vous laisse vous réveiller tranquillement en réécoutant Christophe Maé, on y va. Dans cette chanson de qui ?
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0: Très belle chanson d'ailleurs.
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0: C'est pas une chanson de lui évidemment, vous avez reconnu cette chanson qui s'appelle Et un jour une femme. Jusque là on est d'accord Eric ?
2: Oui. Oui, je suis d'accord. Oui.
0: Et la question c'est, qui est l'interprète original de cette chanson avec lequel d'ailleurs Christophe Maé a chanté en duo cette chanson selon vous ? Est-ce que c'est Francis Cabrel, Pascal Obispo ou alors Florent Pagny ?
2: Alors excusez-moi, je m'échauffe un petit peu.
0: Ouais.
2: Florent Pagny.
0: Roulement de tambour, Florent Pagny. Oui. Bravo, c'est ça, c'est la bonne réponse. Et d'ailleurs, on va s'offrir le refrain des deux ensemble, écoutez.

0: a pas beaucoup de chanteurs capables d'aller chercher Pagny très très haut comme ça. Christophe Maé donc en duo avec Florent Pagny, vous avez raison Eric, vous avez donc gagné le mug ici matin et je note votre nom pour le tirage, donc le grand tirage qui aura lieu prochainement pour décrocher deux invités VIP pour ce concert de Christophe Maé à l'Arena. On fait comme ça, je souhaite une bonne journée.
1: Merci beaucoup à vous aussi, bonne journée.
0: Salut, bonne journée, restez avec nous. Dans un instant, c'est la suite avec le retour des infos, bien sûr, à tout de suite.
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0: Merci à vous de nous écouter aujourd'hui. Nous sommes le 5 octobre. Voici les titres de l'actualité en Champagne-Ardenne avec Louison Leroy.
8: Au moins 7 lycées de la Marne resteront porte-close aujourd'hui. À Reims, les lycées Arago, Brière, Europe, Joliot-Curie, Libergier et Roosevelt, ainsi que le lycée Jean Talon à Châlons-en-Champagne. Devant ces lycées, il est interdit de se rassembler aujourd'hui sous peine d'amende. Décision des autorités par crainte de nouveaux débordements. Alors que de nouveaux appels au blocage circulent avant une grande journée de manifestation prévue demain partout en France à l'appel des lycéens, des étudiants et de syndicats enseignants. Ils dénoncent tous des conditions d'apprentissage dégradées. Et conséquence de cette mobilisation, aucun tramway ne circule aujourd'hui dans le Grand Reims, remplacé par des bus, indique Grand Reims Mobilité. Toute l'actualité en France et dans le monde, c'est maintenant et c'est avec Cyril Ardo-Redon sur Ici Champagne Ardenne.
9: Des appels à une semaine noire lancés sur les réseaux sociaux, entre 400 et 500 lycées français partiellement ou totalement bloqués aujourd'hui. L'Union syndicale lycéenne promet un acte 3 demain. Matignon estime que le mouvement a basculé vers des violences urbaines. Plus de 5000 personnes ont été interpellées jusqu'à maintenant. Il est soupçonné d'avoir actionné un spray enflammé sur le visage d'une passante en marge des manifestations lycéennes à Marseille jeudi. Un adolescent de 15 ans a été mis en examen pour acte de barbarie et placé en détention provisoire. Un homme de 29 ans accusé d'avoir forcé 13 adolescentes à s'auto-mutiler lors d'échanges vidéo en ligne. Celui qui se déclare masculiniste et fasciste est jugé toute la semaine devant les assises de Paris. Il encourt la prison à vie. Le nombre de personnes vivant dans la grande pauvreté en France a bondi de 37% entre 2018 et 2025, selon une étude des Restos du Cœur dévoilée en exclusivité ce matin sur votre radio ici. Une personne sur 200 est sans abri dans notre pays. 11 personnes blessées après une attaque de frelons asiatiques lors d'un trail dans la Loire près de Saint-Étienne. Un des coureurs a perdu connaissance à cause d'une réaction allergique et a dû être transporté par hélicoptère en urgence absolue. Son état s'est depuis amélioré. Et puis le foot, 4e journée de Ligue des Nations après le nul 1 partout vendredi face à l'Italie. Les Bleus de Zinedine Zidane retrouvent la Belgique. Coup d'envoi à 20h45 ce soir au Stade de France. 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
0: Merci Cyril, 8h32, on passe à l'info d'ici et on va les saluer car ils sont allés au bout de leur effort sous un magnifique ciel bleu, Louison.
8: Et oui, les 4000 coureurs et coureuses de Sedan-Charleville, la 106e édition de la mythique course à pied s'est tenue hier. Et on a suivi Jean-Philippe et Mélanie qui chaussaient leurs baskets pour la première fois sur la course ardennaise. Reportage de Margot Croison pour Ici Champagne-Ardenne.
10: Sous un ciel bleu avec un grand soleil, Jean-Philippe et Mélanie ont leur dossard collé au dos de leur maillot. Le couple de 32 ans s'installe sur la ligne de départ. C'est Jean-Philippe qui porte le gilet de course avec les gourdes et à manger.
11: Alors oui, moi je suis Monsieur Ravito pour madame.
12: Hop, donc ça c'est des gels. J'ai les barres énergétiques, j'ai la compote qui se traîne là.
10: Si Jean-Philippe est monsieur ravitaillement, comme il dit, c'est parce qu'il est plus habitué aux grosses courses. Il se prépare pour le trail de 87 km à Reims, par exemple, alors qu'aujourd'hui, c'est la première longue distance pour Mélanie.
13: Et le but, c'est vraiment de le finir, aucune pression, et puis passer la ligne d'arrivée entière, sur mes deux jambes. Petite complicité en plus dans notre couple, et puis bah, un bon moment de partage, on va s'amuser, et puis j'espère qu'il va pas me crier dessus.
11: Non, je suis pas comme ça, non, je vais l'encourager, la motiver, et puis voilà, ça devrait le faire.
10: Pour les encourager, le couple peut aussi compter sur les habitants des villages où passe la course. Les fanfares sont sortis. Avis des Smeuses, Timothée et Cristal applaudissent à chaque coureur qui passe.
1: Nous, on crie, on tape dans les mains pour tout le monde. Tout le monde a droit d'être encouragé.
14: C'est un effort pour tout le monde, donc il faut que tout le monde donne de la voix et essaye de donner le maximum pour que les coureurs profitent, quoi.
10: En plus des encouragements de son mari, c'est aussi cette ambiance qui pousse Mélanie à se dépasser.
1: Moi, j'attendais plutôt le prochain village à me dire « Oh, c'est quand qu'il y a la musique, j'attends la musique !» Ça, c'était vraiment mon petit coup de punch à chaque fois. Après, j'ai bien aimé aussi tous les petits-enfants qui étaient sur le côté. Moi, ça m'a fait penser aux miens, à taper dans les mains et tout ça. Et un petit plus aussi sur les gens qui nous arrosaient. Avec des jets d'eau qui étaient devant leur maison. Ah, si vous voulez vous doucher. Je courais à toutes les douches.
10: Jean-Philippe a déjà fait plusieurs compétitions ailleurs, mais jamais dans les Ardennes. Et il n'en revient pas du tout.
15: La mentalité ardennaise, franchement, elle était top. Même s'ils ne nous connaissaient pas, ils nous ont applaudi. Il y en a qui donnaient des chocolats, des bonbons. En dehors des ravitaillements, franchement, l'ambiance était vraiment incroyable.
10: Au bout de 2h30, le couple franchit ensemble la ligne d'arrivée, en sueur, mais avec le sourire.
1: Mal aux jambes. Non, fier, une bonne expérience.
15: Je lui demandais si ça allait, je faisais monsieur ravito comme c'était prévu. J'espère que ça a été. Si je pouvais avoir une note d'ailleurs.
1: On va un petit 9 sur 10 quand même.
15: Puis on est fiers l'un de l'autre, donc c'est le top.
10: Jean-Philippe et Mélanie vont chercher leur médaille. Ils la montreront à leurs deux enfants qui les attendent à la maison.
8: Et bravo à Mélanie, Jean-Philippe et à tous les autres sur cette 106e édition de Ceux dans Charleville. 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
0: À la une du prochain journal, tout à l'heure à 9h, Louison, les lycéens qui prévoient à nouveau de se faire entendre dès aujourd'hui.
8: Oui, au moins 7 lycées de la Marne sont fermés aujourd'hui et demain, par crainte de débordement. On entendra les revendications concrètes de ce mouvement associé aussi à des scènes de violence. Les dégâts dans les lycées de la région coûteront à date 2 millions d'euros, d'après le président de la région Grand Est.
0: Le temps de la météo maintenant, pas de mauvaise surprise pour ce lundi. Le soleil va rester solidement installé jusqu'à ce soir. Le vent est faible, les températures sont relativement chaudes pour la saison. 24 à 26 annoncés vers Épernay, vers Dizy, vers Haï-Champagne. 23 à 24 degrés dans le secteur de Sedan, de Bazeille, de Carignan. Et jusqu'à 25 à 26 degrés dans l'Aube autour de Troyes ou encore de Pont-Sainte-Marie. Voilà la journée qui vous attend. Pareil pour demain. Entre les deux, une soirée calme, largement étoilée. Une nuit fraîche quand même. Et demain mardi, donc les mêmes températures à peu près, jusqu'à 26 degrés pour les maximales. Profitez-en bien de ce début de semaine qui conserve un parfum d'été. Ça va se gâter a priori à partir de jeudi.
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0: Bienvenue sur Ici Champagne-Ardenne. Bon réveil à tous, c'est Ici Matin comme tous les jours de 6h à 9h avec encore plein de choses qui vous attendent avant 9h et là tout de suite, de quoi chanter dans la voiture. Aimer est plus fort que d'être aimé. Balavoine.

0: est plus fort que d'être aimé. Daniel Balavoine, 8h40.
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0: Vous en êtes en forme ?
2: En forme.
0: Ça va être votre semaine de cliffage ?
2: Oui, c'est vrai.
0: Alors pour ceux qui ne savent pas,
2: par là.
0: Ça s'appelle Ça va cliffer, c'est tous les jours à 8h45, on vous fait découvrir un mot. Et aujourd'hui, ce sera un mot ardennais, tiens, qu'on vous fera découvrir, qu'on tentera de découvrir tous ensemble. Et juste après, d'ailleurs, on jouera avec Laurent Noël, qui sera mon invité dans l'événement d'ici. Laurent Noël, il est sapeur-pompier et il organise, avec d'autres, hein, la 25e édition du Salon des vins et de la gastronomie, bientôt à Ambonnet. Donc, on en parlera tout à l'heure. Mais d'abord, on va parler de sport, évidemment, avec Alexandre Dabran. Dominique Chauvelier est notre invité. Il nous impressionne, nous, un marathonien. Il a parcouru plus de 240 000 km au total tout au long de sa vie de coureur. Il a gagné notamment le marathon de Reims en 89. Il a participé aux Jeux Olympiques en 92 à Barcelone et il court toujours à l'âge de 70 ans. Tout le monde est dans la posture du respect ce matin. On va l'écouter nous raconter comment il a découvert la course à pied.
3: Un gamin solitaire, un peu renfermé, voire timide, qui jouait tout seul dans sa chambre, qui voulait faire du sport, donc un sport individuel, voilà. Donc c'était entre le cyclisme et la course à pied. Le cyclisme, eh bien un vélo, ça coûte cher, hein, donc j'ai pas osé demander à mes parents d'acheter un vélo. Et je suis allé au club d'athlétisme de La Flèche dans le sud de Sarthe et c'était parti. Et j'ai donc 13 ans.
4: On est à quelle époque ? Au fin des années 60 ?
3: Alors on est en 1969, c'est ma rentrée en 5e et le prof de PS que je vois toujours d'ailleurs m'a dit toi t'aimes bien courir, bah va au club de La Flèche et le je sais plus quoi le mardi ou le jeudi. Et un peu timide, j'y suis allé avec un copain et voilà, j'étais pris en main et c'était parti. Donc 1969, c'est l'époque Tour de France et d'Imers au Cagna, Thévenet, donc je collais tous les articles sur un cahier des courses cyclistes, mais je suis devenu un coureur à pied.
4: Si je vous pose cette question, Dominique Chevalier, c'est parce que c'est pour se transposer. Aujourd'hui, on est en 2026, la course à pied, c'est très démocratisé, on voit les gens courir dans la rue, etc. À l'époque, c'est perçu comment de courir? Est-ce qu'on pouvait déjà courir dans la rue comme ça?
3: Ah bah non. Voilà. Si je sortais de mes parents courir dans la rue pour rejoindre la campagne, par exemple, je pouvais me faire... c'était à l'époque le monde ouvrier, les usines ou agricole. Et aujourd'hui, il n'y a plus d'usines, il n'y a plus de paysans, pour ainsi dire. T'as rien d'autre à faire. T'as rien d'autre à faire feignant que de courir, quoi. C'était ça. Tu dépenses tes forces à courir, tu ferais mieux d'aller travailler. C'était ça, fin des années 60, début 70. On faisait du cross-country. À l'époque, le gros truc, c'était est-ce que t'as fait le cross du Figaro ? Aujourd'hui, on va dire est-ce que t'as fait le marathon de New York ou le marathon de Paris ? À l'époque, tu fais de la course à pied, est-ce que t'as fait le cross du Figaro ? Donc, on faisait du cross-country dans un truc bien légiféré, etc. On faisait de la piste, du cross-country, mais on courait pas sur la route comme ça. Mais tu te rends compte, c'est dangereux, les tendinites, les machins. Mais mes premiers éducateurs m'ont dit surtout, tu cours sur le bas fossé, hein. Tu cours pas sur la route.
0: Voilà, donc à retrouver cet entretien tous les jours à 7h06 dans Champion-Championne et dimanche à 10h en intégralité sur ICI Champagne-Ardennes. Dans un instant, ça va cliffer. À tout de suite.
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0: Il est 8h45, merci de nous écouter. C'est l'heure de cliffer, allez c'est parti ! Moi, ça me met dans l'ambiance toujours. Hein. J'adore Julien Lepers, je sais pas vous, mais ouais, et c'est parti. On va jouer aujourd'hui. Luizon et Doisy, il est fou.
2: Non, vous le faites très bien.
0: Oui. Essayez de faire un 4 à la suite, ce serait bien.
2: Ah bah, je vais essayer.
0: Je pourrais faire 4 à la suite. Ouais. Voilà.
2: Ça met la pression, dis donc.
0: En face de vous, un autre qui doit se dire, il est fou, ce type. Vous allez bien?
7: Ah, merci.
0: Je suis ravi de vous recevoir. Vous êtes, alors, il y a deux métiers, enfin, il y en a plein, mais il y a surtout deux métiers, moi, qui m'inspirent à un respect de fou, métier ou comment on dit, bénévole d'ailleurs, on dit
7: bénévole.
0: Volontaire. C'est infirmière et sapeur-pompier. Et Laurent, il est sapeur-pompier.
7: Oui, sapeur-pompier volontaire en
0: Welcome.
7: Bonnet.
0: Et bravo pour ce que vous faites. Et j'achèterai le calendrier, car tous les ans, il me faut mon calendrier des sapeurs-pompiers. Voilà, ça c'est dit. Et puis, on a un autre monsieur très respectable qui est en ligne avec nous depuis son studio, en principe. C'est Nicolas qui est là.
13: Ouais, je suis là. J'attendais mon tour, exactement.
0: Nicolas qui, à 9h, vous parlera d'Instagram. Vous êtes prêts? On y va.
13: Oui.
0: Concentration. Alors, j'ai ma petite tablette que j'ai achetée, 4 euros. Voilà, c'est beau, hein?
2: Petite ardoise.
0: Voilà
2: magique,
0: le mot du jour.
2: Superbe.
0: Je le montre et je le dis pour Nicolas qui est dans un autre studio. Ah, pardon, je suis devant la caméra. Voilà, c'est réchupiller. Voilà, on peut dire réchupiller ou se réchupiller. Tiens, ça, c'est un indice que je vous donne. C'est un mot ardennais, parce qu'il est ardennais, camarade. Vous savez déjà?
7: Je crois.
0: Ah, zut.
2: Est-ce que ça vous inspire, Laurent?
0: Attendez, je donne 3 défis. Alors, dites-moi ce que ça vous inspire.
7: Se réconcilier?
0: Ah, je sais pas. Alors.
13: s'il est dans l'une des 3 propositions, c'est bon.
0: Ça devait m'arriver un jour, ça. Alors, je vous le dis quand même. Se retrouver, se requinquer. Ou se rabibocher.
13: Ah bah
0: méfiez-vous,
13: oui,
0: quand même.
13: Ah,
7: là.
13: Je suis sûr, c'est
0: méfiez-vous.
13: Je suis
0: sûr. Se retrouver, se requinquer ou se rabibocher.
13: Laurent, là, moi, je m'en remets à vous.
2: Ouais, confiance
0: Laurent,
2: aveugle en
0: Laurent. Vous avez une pression. Vous êtes sûr de votre coup?
7: Oui, je crois.
0: Sûr?
7: Oui.
0: Sûr?
7: Certain.
0: Le garçon, vous le suivez?
2: Oui, on le suit.
0: Bon,
13: bien sûr.
0: Non, c'est perdu, je suis désolé.
2: Ah, bah ça alors.
0: Eh non.
2: On vous faisait confiance, Laurent.
0: Oui, Laurent. Mais c'est pas grave, le pot. Alors, je vais vous donner la définition, parce qu'il y en a plusieurs, mais la principale, pour se réchupiller, ben voilà, c'est là. C'est se retrouver la. Je vais y arriver. Retrouver la santé morale et physique après une maladie, un accident, un choc psychologique. Donc, c'est se requinquer.
2: D'accord.
0: Voilà.
2: D'accord.
0: Et il y a un deuxième sens quand même, c'est quand on dit réchupiller quelqu'un, par exemple les poussins, voilà, c'est

0: des vins et de la gastronomie, salle Dom Pérignon. On en parle tout de suite avec donc Laurent Noël. Bonjour Laurent.
1: Bonjour.
0: Alors, 25e édition, c'est même quasiment une institution, on va dire, maintenant, en Bonnet. Comment est née cette aventure? Comment vous expliquez que tout d'un coup, les pompiers deviennent des spécialistes de ces sujets?
1: On est dans un village où le vin est quelque chose de premier quand même. Ouais. Et à l'époque, il y a 25 ans, on hésitait entre refaire une brocante ou démarrer un week-end gastronomique. Et on a pris l'option gastronomique et on est là depuis 25 ans.
0: Et du coup, les producteurs reviennent chaque année?
1: Oui, alors j'en ai trois qui sont là depuis la première édition. Et sinon, oui, c'est vraiment des fidèles. Tous les ans, on a un petit turnover parce qu'il y a des gens qui arrêtent, qui prennent leur retraite et qu'il n'y a pas de succession. Mais oui, tous les ans, c'est souvent les mêmes exposants.
0: Alors, si je ne m'abuse, cette année, vous réunissez 31 exposants, 24 viticulteurs, 7 artisans de la gastronomie, c'est ça?
1: Oui.
0: Qu'est-ce qu'on pourra découvrir, j'ai envie de dire, dans le verre et dans l'assiette, du coup?
1: Alors, dans le verre, on a un peu toute la France qui est représentée. Là, on a quelques nouveautés. On a un Cahors, un Pinot Cognac et un Côte de Provence qui rentre.
0: J'ai vu du Minervois.
1: Du Minervois aussi.
0: Chablis,
1: Alsace, enfin toutes les grands classiques, ouais. Oui, tout à fait. Et en gastronomie, on a du miel, des fruits de mer, les foie gras, les salaisons ardennaises et gourmandises de Valou, qui est une locale, et d'Avise, et des fromages.
0: Bon, bah, c'est un beau programme déjà, ça donne envie à cette heure-ci. Il y a une particularité, je crois que les producteurs, ils viennent de toute la France et ils sont hébergés, c'est ça?
1: Oui, en grande majorité, ils sont hébergés chez les pompiers. Alors nous, on n'est que 13 au niveau de l'amicale. Donc, il y a même des gens du village qui nous aident et qui les logent. Mais du coup, ça crée des liens. Pendant les vacances, par exemple, c'est fréquent quand il y a un pompier qui aille faire un petit coucou à droite, à gauche chez un des exposants.
0: C'est comme ça que vous les sélectionnez, du coup?
1: Non, on les sélectionne bien avant. Souvent, c'est le bouche-oreille sur les salons entre eux. Ils cherchent des petits salons sympas et on a la chance d'être assez souvent cités. Donc, ils me recontactent et puis ils nous envoient un petit coffret de dégustation voir si ça nous convient. Et puis, on les sélectionne comme ça, si le rapport qualité-prix nous paraît correct.
0: Très bien. Alors, évidemment, le champagne va rester de la partie. Je crois que votre bar va proposer des champagnes d'une vingtaine de producteurs locaux.
1: Oui, tout à fait. En fait, on fait un partenariat avec 20 partenaires locaux. Donc, il y a Ambonnet, Bouzy et Vaudemange qui sont représentés. Et on les vend, nous, au bar pour se dégager quelques bénéfices.
0: Et à quoi servent les recettes de ce salon?
1: Alors, il y a diverses choses. On fait tous les ans, au printemps, une sortie. Là, au mois d'avril, on était allé au Banquet des Troubadours. On fait la Sainte-Barbe au mois de décembre. Donc, tout ça, ça nous paye la partie pompier, une partie des conjoints. On s'en sert, et puis un petit peu de matériel.
0: Bon, tout ça, c'est très, très bon esprit. Un petit mot sur, justement, l'état d'esprit, vous qui faites partie du cœur de, j'allais dire, de ce métier. Parce que quand on est, en fait, volontaire, on est professionnel un peu quelque part. Même si on n'a pas le statut, on a bien compris. Mais on est très, très impliqué, évidemment.
1: Alors, très impliqué, mais on n'est pas professionnel du tout. On sort sur deux communes, Ambonnet et Bouzy, mais on reste des volontaires. On a tous un job à côté et c'est vraiment par passion qu'on est sapeur-pompier.
0: Ce que je voulais dire par là, c'est qu'on a de la technique et qu'on se sent à 100% sans sapeur-pompier, quoi.
1: Ah, tout à fait. On a exactement les mêmes formations que les professionnels, oui.
0: Quel est l'état d'esprit en ce moment?
1: Très bon état d'esprit. Après, c'est compliqué de recruter parce que pour les formations, ça a fort évolué. Il y a un peu plus de 30 ans, quand je suis rentré, on faisait des formations le week-end au centre de secours de Tours-sur-Marne. Aujourd'hui, il faut poser des congés, il faut prendre sur son temps personnel et c'est très, très compliqué de faire rentrer du monde.
0: Bon, bah, très bien. En tout cas, c'est noté. Rendez-vous donc pour ce 25e Salon des Vins et de la Gastronomie d'Ambonnet à 17h vendredi 16 octobre, donc jusqu'à 21h, samedi de 10h à 19h, dimanche aussi de 10h à 18h. Salle Dom Pérignon. Entrée 5€ avec un verre de dégustation offert chaque jour, c'est ça. Et puis un magnum de champagne à gagner à la tombola. On a tout dit?
1: On a tout dit. Dimanche, on ferme à 19h et non 18h.
0: Ah bah très bien, ça donne un peu plus de temps pour venir vous voir. Merci, bonne journée à vous.
1: Merci également.
0: On repart en musique avec Bonnie Tyler. Bon choix, bon cru, comme dirait mon camarade.

0: Vince Hardex et Bonnie Tyler. L'enchaînement est tout trouvé. On va recevoir maintenant le docteur Kirzek pour notre point santé du jour. Cap sur les toilettes. La couleur de nos urines au menu aujourd'hui. Elles en disent long sur notre santé. Bonjour, docteur.
1: Bonjour à toutes et à tous. Alors, tout le monde regarde discrètement au moins une fois par jour. Et vous avez raison, parce que la couleur des urines, c'est un petit peu un indicateur de santé gratuit, disponible 24 heures sur 24, sans rendez-vous. On peut en faire un vrai nuancier digne d'un magasin de peinture. Allez, on va faire la visite. Le jaune pâle, la couleur paille, c'est la couleur idéale. Finalement, vous êtes probablement bien hydraté. Transparent, ah, probablement rien de grave, mais peut-être que vous buvez un peu trop et boire de façon excessive peut déséquilibrer le sang. Jaune foncé, ambré, vous manquez d'eau, direction le robinet ou la bouteille d'eau. Jaune fluo, alors là, il y a des vitamines du groupe B, notamment la vitamine B2 qui va colorer les urines. C'est orange, alors ça peut être là aussi des vitamines, la vitamine C, certains médicaments, une déshydratation et plus rarement un problème de foie ou de voie biliaire. Rouge ou rose, alors pas de panique, si vous avez mangé des betteraves ou des myrtilles ou de la rhubarbe la veille, ça peut être ça, mais ça peut être aussi du sang, et là on va consulter, la première des causes c'est l'infection urinaire. Brun foncé, couleur thé ou cola, il y a certains aliments, les fèves, là aussi la rhubarbe, il y a certains médicaments qui donnent cette coloration des urines, et puis il y a la destruction du muscle, si vous avez fait un effort très intense, un marathon là ce week-end, et que vous avez les urines un peu foncées, voire brun foncé, il faut consulter, c'est peut-être un problème musculaire. Vert ou bleu, le plus souvent c'est des colorants ou des médicaments, puis ça peut être trouble blanchâtre ou mousseux de façon permanente, bah là il faut consulter bien évidemment, il va falloir faire une analyse d'urine.
0: Alors quand faut-il s'inquiéter, docteur ?
1: Première règle, boire suffisamment. 1,5 litre par jour. C'est pas parce qu'on est en automne qu'on s'arrête de boire, surtout s'il fait chaud, si on fait du sport. Pas besoin de se transformer en aquarium si vos urines sont jaune pâle. C'est gagné. Deuxième règle, la couleur est un indice, pas un diagnostic. Donc ce qui compte, c'est ce qui persiste, c'est la tendance, c'est pas juste une fois. Donc on en parle à son médecin et ce qu'il doit faire consulter quand même, c'est du sang visible, surtout si c'est après 50 ans, des urines foncées associées à des yeux ou une peau un peu jaune, c'est un ictère par exemple, ou des urines mousseuses avec des jambes gonflées. Là, on va regarder du côté des reins, ou encore des urines troubles avec des brûlures ou des envies fréquentes d'aller faire pipi, bah ça il faut penser bien sûr à l'infection urinaire. Et on file aux urgences quand il y a beaucoup de sang ou de caillots, quand il y a une impossibilité à uriner ou quand il y a de la fièvre. Là, ça n'attend pas. Et si vous êtes diabétique ou hypertendu, votre médecin surveille de toute façon toujours vos reins avec le bilan sanguin et urinaire. C'est un peu comme un contrôle technique des reins. Allez, aujourd'hui on parlait des reins, on parlera bientôt du foie. D'ici là, portez-vous bien.
0: À diètre. Merci beaucoup docteur et rendez-vous demain. Je vous rappelle, tout ça est sur ici.fr. Faire toutes nos chroniques, tous nos rendez-vous. Si vous voulez réécouter, n'hésitez pas. Merci de nous avoir suivis à la télé, aussi sur le canal 3 de la TNT ou bien sur les diverses box. C'est chaque jour, ici matin à la télé, entre 6h30 et 9h. Profitez bien du soleil et passez surtout une excellente journée à nous écouter ou nous regarder.
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0: À demain matin, 6h pour un autre ici matin. Et là, sur mon téléphone, je suis en train de taper @ les deux beaux gosses d'ici, qui est le compte apparemment que ces deux-là ont ouvert.
6: Oui, on a ouvert. Je n'allais pas le dire. Il est en privé, ce compte.
0: Ah, pas mal, les garçons.
6: Bah, évidemment.
0: Ah, bah, j'avoue.
6: Qu'est-ce que vous croyez?
0: Il y en a un qui est plus jeune que l'autre, manifesto.
6: Oui. Mais lequel?
0: Bon, c'est le thème un peu les réseaux sociaux.
6: C'est le thème Instagram qui fête ses 16 ans demain, à l'occasion de revenir un peu sur l'usage que vous faites quotidiennement ou pas des réseaux sociaux. Est-ce que vous réussissez peut-être à vous les mettre un petit peu de côté, à couper les notifications peut-être, ou est-ce que vous scrollez comme ça des heures? Dites-nous, tiens, quel réseau vous utilisez? Combien de temps est-ce que vous réussissez à vous en débarrasser parfois? Et puis quel usage vous en faites? À quoi ça vous sert? Dites-le nous sur WhatsApp, justement, celui d'ici Champagne-Ardenne. c'est le 03 26 48 2000. Vous nous mettez un petit vocal ou un petit texte là rapide. Ou alors, moi je serais ravi aussi de vous accueillir en direct à l'antenne. C'est le même numéro, 03 26 48 2000. À tout de suite pour vous et à demain pour vous, Yannick.
0: À demain, bonne émission, merci.
6: Salut, à demain.
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6: Merci de nous rejoindre, j'espère que vous avez passé un bon week-end. C'est lundi, il est 9h. Et à 9h, on retrouve Louison Leroy pour les infos. Au moins 7 lycées, Louison, dans la Marne, n'ouvriront pas leurs portes demain, aujourd'hui.
7: À Reims, les lycées Arago, Brière, Europe, Joliot-Curie, Libergier et Roosevelt. Et le lycée Jean Talon à Châlons-en-Champagne. Les cours se feront à distance dans ces lycées, aujourd'hui et demain. Et les rassemblements devant ces établissements sont interdits sous peine d'une amende de 135 euros. Les autorités craignent de nouveaux débordements qui ont déjà coûté 2 millions d'euros dans les lycées de la région depuis le début du mouvement des lycéens, selon le président de la région Grand Est. Alors, pour tenter d'apaiser la colère, une plateforme de concertation est lancée aujourd'hui pour recueillir les doléances des élèves de tous les lycées de France. C'est ce qu'avait promis la semaine dernière le ministre de l'Éducation nationale, Édouard Geffray. Ces élèves de seconde et de première au lycée Roosevelt à Reims ont beaucoup de choses à faire remonter.
8: D'avoir moins d'heures de cours avec d'aussi gros trous dans la journée qui servent à rien.
9: Trop de cours. Des fois c'est trop chargé et le midi on n'a qu'une heure de pause entre. Du coup on fait qu'une pause plus les récré mais c'est trop court.
10: Des fois on a un trou de 11h jusqu'à 15h. On finit à 16h. Enfin je vois pas pourquoi pas tout décaler, comme ça on finirait à midi. Ce serait plus simple.
9: C'est fatigant trop. En plus on prend le train, du coup on perd trop de temps. Enfin on n'a rien à faire en fait. Enfin on rentre, on doit se doucher, on doit faire nos devoirs.
11: Une cantine moins chargée parce que le midi c'est galère de manger. Il y a trop de gens à chaque fois, on ne peut pas manger à temps. Il y a une heure et demie de queue, c'est horrible. Tous les jours. On attend en fait, et quand c'est trop long, on va manger en ville pour pouvoir aller en cours à temps.
9: Moi j'ai déjà sauté un repas parce qu'il y avait trop de gens à la cantine.
11: Début d'année dernière, notre prof de français, elle n'a pas été là pendant plus d'un mois. Notre prof d'espagnol, pareil, il y a pas mal de fois où elle n'a pas été là, sans remplacement.
9: Enfin bref, c'est trop pour nous. Trop.
7: Le ministre de l'Éducation nationale, Édouard Geffray, reçoit dans la journée les syndicats, les représentants de parents d'élèves et les organisations lycéennes en cette veille de grande manifestation nationale à l'appel des lycéens, des étudiants et d'une intersyndicale de l'Éducation nationale. On rappelle qu'au moins 7 lycées de la Marne sont fermés aujourd'hui et demain. La liste est à retrouver sur ici.fr. Aucun lycée, en revanche, n'est concerné à ce stade dans les Ardennes. Conséquence des manifestations des lycéens prévues à nouveau dès aujourd'hui. Aucun tramway ne circule aujourd'hui dans le Grand Reims, remplacé par des bus. Les autres lignes de bus, elles, fonctionnent selon un plan de transport adapté avec environ 50% de l'offre habituelle, indique Grand Reims Mobilité.
6: Il est 9h03 sur ici à Champagne-Ardenne. L'extrême pauvreté dans les pays riches.
7: C'est le titre choc d'une étude publiée aujourd'hui par l'Observatoire des Restos du Cœur. Étude exceptionnelle par son ampleur. Elle porte sur 5,5 millions de bénéficiaires des restos. Et le constat est alarmant, Marie Boéda. Les difficultés à se loger ont explosé de 62% en l'espace de 8 ans.
12: Oui, déjà, la précarité résidentielle concerne les sans-abri, mais aussi les personnes hébergées chez un proche ou vivant dans un logement insalubre ou trop petit. Cette hausse spectaculaire démarre après la pandémie en 2020, est accentuée par la guerre en Ukraine 2 ans plus tard. Résultat, flambée des prix, notamment des loyers, surtout dans les villes, et un taux de chômage qui augmente en même temps que la difficulté de se loger. À partir de là, les Restos du Cœur ont vu affluer des centaines et des centaines de nouveaux bénéficiaires. Cette année, ils sont plus d'un million, avec une spécificité inquiétante. Un quart ont entre 0 et 9 ans. Des enfants de familles monoparentales, ce sont eux les plus fragiles et donc les premiers touchés.
7: Marie Boéda pour ici Champagne-Ardenne. L'Observatoire des Restos du Cœur estime qu'une personne sur 10 aura recours à l'aide alimentaire au cours de la prochaine décennie. Le soulagement, 23,6 kilomètres plus tard, au moment de franchir la ligne d'arrivée pour les coureurs de Sedan-Charleville. Ils étaient 4000 hier sur la 106e édition de la mythique course à pied des Ardennes, sous un beau ciel bleu et un temps quasi estival, si bien que les pompiers des Ardennes ont été appelés pour une quinzaine de malaises chez les participants, mais heureusement sans gravité.
6: Et un bravo tout particulier aux 2000 coureurs vêtus de rose sur les 5 derniers kilomètres de de la course.
7: Et oui, ils ont payé leur dossard au profit de la recherche contre le cancer du sein à l'occasion d'Octobre Rose, le mois de sensibilisation au dépistage de ce cancer qui touche chaque année plus de 60 000 Françaises. Une boutique éphémère contre le cancer du sein ouvre d'ailleurs à partir d'aujourd'hui et toute cette semaine à l'espace d'Erlon à Reims. Elle est tenue par le Centre Ressources Reims et le Comité Marnais de la Ligue contre le cancer. Enfin, c'est à Reims qu'on connaîtra aujourd'hui le nom du vainqueur de la Coupe de France, des fleuristes. Même si les candidats ne courent pas, ils doivent quand même suer. Hein. Ils sont 7 artisans venus de toute la France à s'affronter au parc des expositions. Ils doivent réaliser des bouquets, des couronnes et d'autres compositions avec un cahier des charges bien précis. Et à la fin, il n'en restera qu'un.
6: Mais oui.
7: Forcément. C'est le concept.
6: C'est pas Highlander, mais c'est pareil.
7: Voilà. Et dans le ciel, alors, on est comment aujourd'hui?
6: Dans le ciel, on est comme hier sur le Sedan Charleville.
7: C'est l'été.
6: Mais c'est un été interminable qui prendra fin en milieu de semaine quand même. Hein.
7: Oui, et brutalement d'ailleurs.
6: Oui, parce que là, les coureurs de la Reims Champagne Run le week-end prochain n'auront pas les mêmes conditions que ceux du Sedan Charleville hier. Non, aujourd'hui, c'est assez dingue. Même s'il y a un petit peu de fraîcheur là ce matin sur l'ensemble de la région, on a quand même des valeurs cet après-midi qui atteindront les 24 à 26 degrés, hein, 5 octobre, rappelons-le. Et puis donc, c'est un soleil qui sera très généreux dès ce matin et jusqu'à ce soir. Voilà, profitez-en encore. Demain, c'est pareil. Et puis après, ça y est, ça commence à changer à partir de mercredi et jeudi. Les températures vont vraiment baisser, franchement, d'une dizaine de degrés. Voilà, on sera à peine raccord encore avec des valeurs de saison. Un petit coup d'œil aux conditions de circulation. Alors, de manière générale, ça roule bien ce matin, mais vous le disiez tout à l'heure dans le journal, Louison, pas de tramway prévu aujourd'hui dans le Grand Reims, remplacé donc par des bus. Et puis, les autres lignes de bus sont elles aussi affectées et on réduit un petit peu la voilure. Hein, moitié de l'offre habituelle est disponible sur le réseau de transport Rémois. Voilà, prenez vos dispositions et puis on reste en contact, bien sûr, si c'est compliqué, au 03 26 48 2000. Louison, merci, à 10h.
7: À tout à l'heure.
6: Pour d'autres infos. Tout à l'heure.
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6: Excellente journée, ravi de vous retrouver ce matin. Bonjour à toutes et à tous. On va fêter un anniversaire aujourd'hui avec une petite journée d'avance. Allez, ouais, Instagram qui fête ses 16 ans aujourd'hui. 16 ans déjà que les photos de vacances, les assiettes au resto, les couchers de soleil et les petits bouts de notre quotidien défilent sur nos écrans. Mais au fond, à quoi est-ce que tout cela nous sert, hein, finalement? À garder le contact avec nos proches, à montrer ce qu'on fait ou parfois ce qu'on aimerait que les autres pensent de nous, à découvrir des endroits, des idées, des gens ou simplement à passer le temps. Eh ben, on est allé vous poser la question dans la rue, bien sûr. Vous, les réseaux sociaux, est-ce que vous les utilisez et pourquoi est-ce que vous pourriez vous en passer? On va aussi prendre un peu de hauteur pour comprendre ce que ces réseaux changent dans notre rapport aux autres et au regard des autres. Et puis, il y a ceux aussi qui en ont fait un véritable outil de communication pour promouvoir une destination touristique. Par exemple, Instagram peut devenir une formidable vitrine et l'Office du tourisme d'Épernay nous l'expliquera tout à l'heure. Alors aujourd'hui, donc, on parle de vos usages, de vos habitudes, de vos petits travers aussi et surtout, on vous donne la parole évidemment comme chaque matin. Racontez-nous à quoi vous servent les réseaux sociaux, qu'est-ce que vous y trouvez et qu'est-ce qui vous agace aussi sur ces réseaux. Témoignez en direct à l'antenne ou vous nous envoyez un petit message sur le fil WhatsApp. Ici Champagne Ardenne. On attend vos histoires. Ça se passe au 03 26 48 2000, que ce soit sur WhatsApp ou en direct.
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6: Et on a ce qu'il faut pour vous accompagner, peut-être en route vers le boulot ce matin, on the road again, eh oui, on the road toujours, avec Bernard Lavillier. Bonne route avec Ici Champagne Ardenne.

0: Bernard Lavillier, à l'époque où il était jeune et large d'épaule, donc. On the road again sur Ici Champagne-Ardenne à 9h12.
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0: Et on va parler des réseaux sociaux ce matin. Instagram à 16 ans demain, 16 ans comme beaucoup de lycéens dans la rue d'ailleurs, qui se retrouvent sur Insta pour regarder les images de ce qu'il se passe dans les autres lycées ou pour se donner rendez-vous pour une nouvelle mobilisation. Ça sert à ça aussi, les réseaux sociaux. Le 6 octobre 2010, Instagram était lancé aux États-Unis. L'application est devenue un incontournable de nos smartphones alors qu'elle n'était au début qu'un simple outil de partage de photos carrés sur lesquels l'utilisateur pouvait apposer des filtres. Ce qui rendait parfois la découverte de la réalité quelque peu décevante, comme l'a chanté VG Dream.
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0: Ah non, les filtres, forcément, ça rend les choses parfois décevantes. En 16 ans, en tout cas, les réseaux sociaux ont pris une place énorme dans nos vies. Tiens, Yolande, elle, nous explique à quoi lui servent les réseaux sociaux et quel est celui qu'elle utilise.
4: Alors moi, je suis sur Facebook essentiellement pour également consulter tout ce qui est culinaire. Pour les autres réseaux, non, pas du tout. D'abord, je trouve qu'il y a des choses mieux à faire. Lire, découvrir, marcher. Et puis je pense quand même, avec le recul, que les réseaux n'ont aussi des effets néfastes, essentiellement effectivement sur la jeune population. Bah, moi, personnellement, j'y trouve du positif parce que je découvre des nouvelles recettes qui sont avec des produits que je n'utilise pas forcément, etc. Mais je n'irai pas sur des réseaux qui incitent à la vie.

0: Voilà, désolé de vous faire saigner les oreilles avec cette belle faute d'accord que fait sciemment Mickey 3D dans cette chanson pour illustrer aussi le fait que beaucoup d'utilisateurs sont pas franchement des accros aux bécherelles. Près de 7 Français sur 10 consultent chaque jour leurs réseaux sociaux et messageries instantanées d'après Médiamétrie. Ça fait près de 44 millions quand même chaque jour. En moyenne, le social représente près de 40% du temps de navigation quotidien. Et selon un sondage Que Choisir de septembre dernier, c'est tout frais, Facebook Messenger, c'est le premier réseau social utilisé en France, 68% de part de marché, devant WhatsApp, et ces deux services devenus des outils de communication du quotidien, ils conservent quand même une place centrale, malgré l'émergence de nouveaux acteurs. On a Instagram, évidemment, qui est arrivé en troisième position, talonné par YouTube, et puis derrière, on trouve TikTok, Snapchat et LinkedIn qui touchent chacun moins d'un Français sur cinq. Alors voyons, tiens, ce que Géraldine aime y regarder et combien de temps elle y passe. Pour elle, c'est avant tout un moyen de suivre
1: l'actu locale, oui, savoir les idées de sortie aussi pour le week-end, tout simplement. Mmh. Alors je scroll, oui, vite fait. Ouais. Voilà, c'est tout. De la curiosité, encore une fois. Bah, c'est vrai que j'y vais tous les soirs, tranquille, pour voir un peu ce qui se passe, mais c'est tout, je me limite à ça. Moi, j'y suis quoi, 5-10 minutes, pas plus. Oui, non, je suis sérieuse.
0: Mais ouais, mais vous, alors, qu'est-ce que vous y faites vraiment? Vous regardez, vous publiez, vous discutez, vous cherchez des idées, peut-être? Ou vous essayez parfois de décrocher? Allez, à quoi vous servent les réseaux sociaux? Vous nous le dites, on le partage ce matin sur notre WhatsApp, ici Champagne-Ardenne. C'est le 03 26 48 2000, et si vous souhaitez intervenir à l'antenne, vous êtes les bienvenus, bien sûr. Je pense à vous, tout comme Pierre Demar, tout de suite.

0: Pierre Demar, je pense à vous. Nouveau titre sur Ici Champagne-Ardenne. Belle matinée, il est 9h18 et on est ce matin le nez dans nos réseaux sociaux. Instagram qui fête demain ses 16 ans nous donne l'occasion de regarder un petit peu quel usage on fait de ces réseaux sociaux. Sophie, tiens, nous envoie son message sur le WhatsApp. Elle nous dit être assez partagée. J'adore suivre des comptes qui m'inspirent, notamment pour le sport et les voyages, mais parfois je ferme l'appli en me disant que tout le monde a une vie incroyable, sauf moi, avec un petit emoji qui est morte de rire. Voilà, merci Sophie pour ce message. Vous aussi, 03 26 48 2000. Laissez-nous un petit message sur WhatsApp. On revient dans un instant.
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0: On les consulte au réveil, dans le bus, pas dans le tram aujourd'hui exceptionnellement, puisque je vous rappelle que Grand Reims Mobilité suspend le trafic de tramway avec les manifestations lycéennes. On peut les consulter aussi dans une file d'attente, parfois même avant de s'endormir. On parle aujourd'hui des réseaux sociaux qui sont devenus nos compagnons du quotidien. Mais est-ce qu'ils nous sont vraiment indispensables ? Instagram, fête ses 16 ans demain, c'est l'occasion donc de vous demander à quoi vous servent ces réseaux sociaux. Vous nous racontez vos usages, vos habitudes, vos petites addictions aussi, et vous nous appelez ou vous nous écrivez sur WhatsApp. Tiens, est-ce que vous êtes comme Jojo le barbu d'ailleurs?

0: Bon, bah, il suffit d'enlever les notifications, c'est pas compliqué, hein. Voilà, ça peut pas faire de mal de temps en temps non plus quand on a besoin de se concentrer ou de dormir, tout simplement. Celui d'ici Champagne-Ardenne, je vous le rappelle, le WhatsApp 03 26 48 2000 pour nous dire, hein, voilà, votre réseau chouchou et à quoi il vous sert. Les réseaux sociaux, en tout cas, on va en parler aussi avec Michael Stora. Il est psychologue, psychanalyste, cofondateur de l'Observatoire des mondes numériques en sciences humaines et auteur de Réseau asociaux, le A étant entre parenthèses, aux éditions Larousse. Et il nous explique quels besoins prioritaires comblent les réseaux sociaux chez nous et à quoi ils servent aujourd'hui.
1: Des premiers temps des réseaux sociaux, bon, disons les choses Facebook, puis TikTok, on voit bien les évolutions, on voit que malheureusement, les réseaux sociaux ont une tendance à à capitaliser d'une certaine manière sur nos frustrations. Il y avait cette idée de départ qui était au fond, enfin, libérez-vous, libérez la parole, dites réellement qui vous êtes, pour arriver finalement 20 ans, 30 ans plus tard, comme un outil de marketing, comme une manière de s'idéaliser en répondant à des modèles sociétaux qui finalement nous rappellent sans cesse qu'on n'est jamais vraiment à la hauteur. Je crois que les réseaux sociaux sont devenus des réseaux asociaux.
2: D'abord on s'affilie, ensuite on se follow, on en devient fêlé et on

0: reste la cote.
1: Ah, la solitude, justement, on va en parler. C'est tout le paradoxe de ces réseaux qui nous enferment dans des bulles algorithmiques jusqu'à créer finalement une illusion de connexion.
2: On va me proposer des amis ou des suggestions de contenu qui correspondent profondément à ce que j'aime, ce que je suis, peut-être même mes appartenances religieuses et autres. Ce qui est terrible, parce que finalement, c'est une manière de cliver les uns des autres, même aussi en termes d'opinion. Alors que, justement, l'enrichissement, c'est la différence, même si elle dérange. Les bulles algorithmiques, d'une certaine manière, finalement, enfermaient les individus, les ont même retranchés d'un point de vue, je dirais, de leur pensée, mais aussi en provoquant une forme d'espace de solitude où nous sommes dans cette forme d'illusion d'être ensemble alors qu'on est profondément seul.
1: Et puis tout ça, évidemment, n'arrange pas notre santé mentale. Et puis, face à la saturation aussi, à la désinformation et à la polarisation, le modèle actuel des réseaux sociaux touche aussi à notre vie personnelle, mais plus largement aussi aux enjeux politiques.
2: Que ça soit la nuance, que ça soit la contextualisation, que ça soit la compréhension véritablement de telle ou telle source d'information disparaît au profit d'un message qui vient confirmer véritablement que j'ai bien raison et que les autres ont tort. Donc oui, ces réseaux sociaux-là, à travers ces nouveaux types d'algorithmes, ont des effets assez néfastes sur notre démocratie et sur notre capacité à pouvoir quelque part nous rassembler, parce que c'est aussi dans la différence qu'on peut se rassembler.
1: Bon, on en constatera peut-être les effets à la prochaine présidentielle. Michael Strolla, psychanalyste et cofondateur de l'Observatoire des mondes numériques en sciences humaines. On va le retrouver dans la prochaine séquence de l'émission. Il nous expliquera ce que scroller pendant des heures dit de nous. En attendant, on écoute la sublime chanson d'Elton John, Sorry Seems to be the Hardest Word. Et vous nous dites si vous utilisez ou pas les réseaux sociaux. 03 26 48 2000 en direct ou via le WhatsApp d'ici Champagne-Ardenne.

0: Elton John sur ici, Champagne Ardenne. Une belle journée en douceur avec cette superbe chanson Sorry Seems to be the Hardest Word sur ici, Champagne Ardenne.
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0: Les réseaux sociaux, qui utilise quoi? Dites-le nous au 03 26 48 2000. En France, il semble que la population consacre en moyenne 1h12 par jour aux réseaux sociaux, mais cette durée, elle s'envole, évidemment, hein, en fonction de l'âge. Les 15-24 ans, ils passent plus de 3 heures quotidiennes. Alors, entre 11 et 14 ans, c'est Snapchat qui domine largement, suivi par TikTok, WhatsApp, Instagram et YouTube. 15-24 ans, c'est plutôt TikTok, Instagram qui cumule le plus grand volume de temps quotidien, complété par Snapchat pour les échanges directs. Les 25-49 ans, là, c'est équilibré entre WhatsApp, Insta, Facebook et YouTube. Et puis les 50 ans et plus sont plutôt sur Facebook et WhatsApp. Là, c'est la grande majorité des minutes consommées. Voyons ce qu'en pense Louane. Tiens, qu'est-ce qu'elle regarde?
3: Moi, je suis principalement plutôt sur Snapchat, Instagram. TikTok, j'utilise pas du tout. Je trouve ça, j'aime pas du tout le fonctionnement, ça me plaît pas du tout. J'ai l'impression que à partir du moment où on aime quelque chose, il va tout faire pour le mettre en avant. Et j'ai l'impression que ça peut très vite dévier. Et je sais pas, je trouve qu'il y a beaucoup plus de toxicité sur ce réseau-là plutôt que sur les autres. Moi, je les utilise maintenant surtout comme ma mère.

0: Bon, si elle veut, elle donne pas son Snapchat, mais elle peut donner son avis en revanche hein, sur les réseaux sociaux, ce qu'elle en pense. Et vous aussi, bien sûr, vous êtes les bienvenus sur le WhatsApp, ici Champagne-Ardenne, 03 26 48 2000. On continue d'en parler ensemble. Votre flash info service emploi d'abord. Tiens, voilà un usage utile des réseaux sociaux. Facebook, notamment, qui compte un grand nombre de groupes dédiés à l'emploi. C'est d'ailleurs dans un de ceux-là que j'ai trouvé cette annonce. La communauté de communes Ardennes-Thiérache organise vendredi prochain un job dating. Si vous êtes à la recherche d'un emploi, d'une alternance, d'un stage ou envie de donner peut-être une nouvelle impulsion là à votre carrière, nouveau projet professionnel, et bien venez rencontrer en direct les entreprises du secteur géographique. Et puis les acteurs de l'emploi en Thiérache ardennaise. C'est l'occasion donc d'échanger, de découvrir des métiers. Vous déposez aussi bien sûr votre CV et pourquoi pas de rencontrer directement votre prochain employeur. L'entrée est libre. Préparez donc le CV, c'est vendredi. Votre motivation aussi bien sûr. Et venez échanger avec les recruteurs. Rendez-vous vendredi à la salle polyvalente de Mon Idée, au Villers-les-Forges, de 8h30 à 17h vendredi prochain.
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0: Voilà la chanson préférée de la sécurité routière. C'est celle de Christophe Maé. On s'attache sur Ici Champagne-Ardenne. Bonne route avec nous, 9h32.

0: Christophe Mahé, on s'attache. 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
0: Votre quotidien avec les réseaux sociaux, voilà le sujet d'ici c'est vous aujourd'hui avec vos messages au 03 26 48 2000 sur notre WhatsApp et on a celui de Pascal tiens, qui nous fait un coucou. Les réseaux sociaux me permettent d'être au courant de ce qui se passe à Reims et puis en France aussi, de faire ma météo avec mes chouchous et de communiquer avec mes amis. Voilà, c'est plus simple qu'un coup de téléphone, je peux pas sortir pour le moment pour des raisons de santé, du coup très heureuse de pouvoir communiquer ainsi et après je suis pas tout le temps non plus sur les réseaux. Voilà, bah, évidemment, il faut savoir se déconnecter. Merci Pascal pour votre message. On vous souhaite une très très belle journée. Elle nous souhaite aussi une belle journée ensoleillée et des gros bisous à toute l'équipe que je transmets. Donc voilà, merci Pascal. Instagram qui fête ses 16 ans, on en parle donc aujourd'hui. Et puis, on va aussi s'intéresser à ce que ça peut provoquer chez nous. Parce qu'est-ce que scroller pendant des heures sur TikTok ou Instagram, ça révèle quelque chose sur nous. Est-ce une façon de calmer une anxiété ou est-ce une dépendance mécanique? Pour Michael Stora, qui est psychologue, psychanalyste et cofondateur de l'Observatoire des mondes numériques en sciences humaines, il s'agit des deux.
3: Plus je scrolle sur des vidéos qui, comme vous le savez, sont comme des sortes de petits doudous, des friandises, avec pour chacune une dose de dopamine, est une manière d'éviter, de s'éviter. Et aussi, de par la problématique du modèle économique des réseaux sociaux, qui donc, comme vous le savez, l'économie de l'attention, il faut y rester le plus longtemps possible. Et là, à travers cet infini scroll, ils ont trouvé, malheureusement, une astuce qui crée des formes de dépendance, non pas par rapport à la question de la dopamine en elle-même, mais parce qu'il y en a énormément. Donc cette sorte de paradis, entre guillemets, artificiellement numérique qu'on nous propose, n'aide pas l'individu à accepter peut-être d'être traversé par des émotions parfois négatives.
0: Alors il y a aussi de l'autre côté un mouvement qui est porté par la plus jeune génération, ce qui est d'ailleurs assez étonnant, qui souhaite se déconnecter, sortir de l'emprise du virtuel, des réseaux sociaux pour retrouver l'essentiel, c'est-à-dire un lien entre les individus et un retour à la réalité, au concret. Et certains se tournent d'ailleurs même vers ce qu'on appelle des dumb phones, les téléphones idiots, hein, en opposition aux smartphones, les téléphones intelligents, qui proposent uniquement des fonctions d'appel et SMS. Il y a un appareil photo assez simple, l'absence totale d'applications modernes, il n'y a pas de réseaux sociaux, il n'y a pas de navigation complexe non plus, comme ça, pas de tentation. Voyons ce qu'en pense Michael Stora de ce mouvement.
3: Alors écoutez, c'est un mouvement qu'on observe, il y a certaines revues très spécialisées qui en parlent. C'est vrai que oui, je pense que il ne s'agit pas de délaisser totalement nos pratiques virtuelles, mais de le réinterroger et surtout, écoutez, ça fait 25 ans que je travaille sur ces questions-là et j'ai toujours eu cette forme de naïveté, d'illusion, de penser que le virtuel doit être au service du réel. Et pas l'inverse. Et malheureusement, c'est ce qui s'est longtemps passé, c'est ce qui se passe encore. Donc je pense qu'il faudrait, et d'ailleurs c'est là où peut-être l'ego de certains grands dirigeants de la tech, c'est-à-dire de leur dire, mais attendez, vous êtes là pour nous servir et non pas l'inverse.
0: Oui, et remplissent d'ailleurs très bien ce rôle quand le réseau est utilisé comme un outil de promotion. Les professionnels du tourisme en sont d'ailleurs un très bon exemple. Instagram, notamment, leur est devenu indispensable. C'est ce que va nous expliquer l'Office du tourisme d'Épernay dans 3 minutes, après avoir fait un petit tour chez la mère à Titi, avec Renaud sur ICI.

0: La mer à Titi, joli refrain signé Renaud sur ici Champagne-Ardenne. On parle ce matin des réseaux sociaux, d'Instagram notamment, et Camille nous envoie son message sur le WhatsApp ici Champagne-Ardenne. Je travaille à mon compte et Instagram est devenu indispensable pour moi. C'est là que je trouve des clients, je montre ce que je fais et je me fais connaître. Donc pour moi, c'est pas juste du loisir, c'est aussi mon outil de travail et c'est également un outil de promotion indispensable à l'Office du tourisme d'Épernay qui va nous en parler dans un instant.
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0: Votre quotidien avec les réseaux sociaux, on en parle ce matin ensemble à l'occasion de l'anniversaire de Instagram qui a quand même modifié pas mal de choses également sur notre rapport à l'image. On va voir d'ailleurs comment s'en sert l'Office du tourisme d'Épernay. Instagram qui est devenu un outil indispensable pour les professionnels du tourisme. Victoria Rousseau, bonjour.
16: Bonjour Nicolas.
0: Vous êtes chargée de communication digitale à l'Office du tourisme d'Épernay, donc vous êtes la mieux placée pour nous dire à quoi vous sert Instagram à l'Office du tourisme d'Épernay.
16: Effectivement, l'Office de tourisme est fortement engagé sur Instagram depuis plusieurs années maintenant, parce que tout simplement la plateforme est devenue le premier tour opérateur au monde. Un voyageur sur quatre choisit sa destination en fonction d'Instagram. Et donc du coup, quand on voit que 46% des utilisateurs utilisent Instagram pour choisir leur prochain voyage, c'est pourquoi nous concentrons nos efforts chaque année sur ce réseau pour que la Champagne soit une destination pour nos utilisateurs.
0: Donc ça veut dire qu'il faut magnifier la région pour donner envie d'y venir, inviter ceux qui diffusent aussi et qui ont des pages qui sont très vu pour pouvoir assurer la promo du territoire.
16: Exactement, c'est vraiment une réelle vitrine pour Épernay en Champagne à l'échelle française et internationale, sachant qu'on a une communauté de 12 000 abonnés bientôt, avec 50% de Français et 50% d'internationaux.
0: Alors qu'est-ce qui marche en Champagne ? Est-ce que la Champagne est Instagrammable ?
16: Effectivement, bien sûr. On va pouvoir faire on va mettre des contenus, des beaux paysages, des océans de vignes, du patrimoine, de la culture. On va mettre aussi également nos événements locaux en avant parce que l'authenticité, le savoir-faire des hommes et des femmes de notre territoire, plaît énormément et intéresse. Et les visiteurs, cherchent à savoir comment on élabore le champagne. Et ça, c'est vrai que c'est une vraie question et qu'on met du coup en scénographie sur nos réseaux également.
0: D'accord, donc les vendanges, les caves de champagne, un coucher de soleil sur un coteau rougeoyant à l'automne, là ça va donner aussi de très très belles audiences.
16: Effectivement.
0: D'ailleurs votre audience elle est à moitié française, à moitié internationale, à moitié étrangère.
16: Exactement, on va retrouver le Royaume-Uni, les Pays-Bas, la Belgique, les États-Unis. Du coup, on a vraiment un beau panel de visiteurs, de voyageurs potentiels. Donc, on s'adresse vraiment à eux sur Instagram, puisque on va écrire du coup en français, en anglais, pour vraiment les toucher et leur donner envie de se rendre chez nous.
0: Est-ce que vous avez des moyens de mesurer l'impact de vos publications sur la fréquentation touristique d'Épernay et de sa région ?

0: Instagram, incroyable, mais c'est le cas, effectivement. Et donc, on rappelle qu'un voyageur sur quatre choisit sa destination sur Instagram. Merci beaucoup, Victoria Rousseau, chargée de communication digitale à l'Office du tourisme d'Épernay. Bon, la prochaine photo que vous allez prendre, ce sera quoi, des vignes ou du champagne?
1: Ah oui, pourquoi pas une coupe qui pétille vraiment voilà un océan de vignes qui s'offre à nos prochains visiteurs, je l'espère.
0: Voilà, qui commence déjà à prendre ses couleurs d'automne. Merci beaucoup Victoria, bonne journée à vous, à Épernay.
1: Avec plaisir, au revoir Nicolas.
0: Voilà, Instagram, Facebook, WhatsApp, Snapchat, TikTok, que sais-je, vous en faites quel usage? Vous avez partagé tout cela avec nous aujourd'hui. Je vous en remercie. Vous pourrez bien sûr écouter cette émission sur ici.fr et l'application Ici.
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0: Alors les réseaux ont un succès fou auprès de vous, Christophe, lui aussi en avait un à l'époque, bien sûr, auprès des femmes. Succès fou, c'est Christophe, tout de suite sur Ici Champagne-Ardenne, belle matinée.

0: pas besoin d'envoyer un snap ou quoi à l'époque. Un petit clin d'œil pour un rendez-vous, ça suffisait. Voilà, c'était comme ça. Christophe sur Ici, Champagne-Ardenne. Et c'est l'heure de retrouver à 9h53 Lilian Muller pour votre service. Bonjour Lilian.
1: Bonjour Nicolas, bonjour tout le monde.
0: Alors aujourd'hui, on va s'intéresser à la santé, mais pas n'importe laquelle, la santé au travail. C'est aussi très très important et c'est ce que nous abordons donc aujourd'hui, Lilian.
1: Oui, avec la suite de vos séries de questions et celle-ci de Lisa de Montmirail, qui dirige une petite entreprise de 6 salariés, elle a appris par une amie qu'elle risque une amende si elle n'a pas de DUERP. Alors, est-ce vrai? Qu'est-ce que c'est que ce DUERP? Pour avoir les réponses, nous demandons au docteur Violette Cheval, docteur pour Reims Santé au Travail, RST. Bonjour. Bonjour docteur.
2: Bonjour et merci pour la question Lisa.
1: Qu'est-ce que c'est que ce DUERP?
2: Alors le DUERP, document unique d'évaluation des risques professionnels. Effectivement, à partir de un salarié, il y a l'obligation employeur de...

0: rédiger son DURP et de le mettre à jour tous les ans. C'est un document qui évalue l'ensemble des expositions professionnelles et peut emmener à la rédaction d'un plan d'action.
1: Et une amende, ça peut coûter cher?
0: Et une amende, ça peut coûter cher, tout à fait. 1 500 € si effectivement l'inspection du travail vous fait un contrôle et qu'il n'y a pas de DURP. Et si vous êtes une société, ça peut monter jusqu'à 7 500 €. Donc je vous conseille de le rédiger, on peut vous accompagner. On a effectivement toute une équipe dédiée, soit sous forme de sensibilisation collective ou d'un accompagnement individuel pour vous aider à la rédaction de votre document unique d'évaluation des risques, même pour les petites entreprises et surtout pour elles. N'oubliez pas de l'envoyer à votre service de prévention et de santé au travail. On doit les conserver 40 ans, toutes les mises à jour.
1: Bon, très bien, c'est noté. Une question de Patrick de Villesmeuse. Lui, il a une structure de 20 salariés et devant les accidents du travail et les arrêts de travail qui augmentent, que peut-il faire? C'est un vrai sujet.
0: C'est un vrai sujet. Alors effectivement, devant les accidents du travail, on conseille des politiques de prévention. Donc, réalisez votre document unique d'évaluation des risques, évaluez les expositions professionnelles, mettez en place des méthodes de prévention, faites appel à votre service de santé au travail qui pourra vous accompagner sur le terrain avec des techniciens et des conseillers en prévention des risques pour aménager au mieux et éviter tout risque et accident.
1: Une question pour terminer d'Alexandre de Fismes. Il est employeur et il ne comprend pas pourquoi il est obligé d'adhérer, puisqu'il y a une adhésion à la santé au travail, au service de santé au travail pour ses salariés, alors que lui, il n'a droit à rien.
0: Vous pouvez vous mettre dans la liste des effectifs. Nous avons aussi une offre pour les indépendants, donc vous pouvez bénéficier de l'accompagnement avec votre médecin du travail et de l'ensemble de l'équipe pour vous accompagner sur le terrain, que ce soit sur l'évaluation des risques comme on l'a dit, mais aussi les aménagements nécessaires.
1: Merci docteur Violette Cheval de RST Reims Santé au Travail, merci pour vos questions à toutes et à tous. Vous pouvez continuer de nous appeler bien sûr au 03 26 48 2000, c'est le même numéro si vous voulez poser vos questions par WhatsApp. Merci beaucoup, bonne journée Nicolas et à demain.
2: À demain, merci beaucoup Lilian. Dans 4 minutes 10h, retour des infos sur ICI.
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0: des zones, Céline Dion sur ICI Champagne-Ardenne. Je vous souhaite de passer une belle matinée qui se poursuit avec Juliette Naisson. Bonjour Juliette.
1: Salut Nicolas, bonjour à tous.
0: Ça va bien?
1: Bon, ça va très bien.
0: Et ici, ça marche, qu'est-ce qui marche?
1: Se reconvertir, Nicolas, est-ce que vous y avez déjà pensé? Changer de métier, pourquoi pas?
0: Parfois j'y pense.
1: C'est vrai?
0: Parfois j'oublie.
1: Ah. En tout cas, c'est le sujet du jour dans Ici, ça marche avec Olivier Catieux dans un instant.
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1: Belle matinée à vous et bienvenue sur Ici Champagne-Ardenne, il est 10h. Les infos à 10h avec Louison Leroy. Des étudiants bloquent ce matin un bâtiment de l'Université de Reims, Champagne-Ardenne.
3: Une opération du syndicat Alternative étudiante rémoise en soutien aux lycéens. Les étudiants se joignent au mouvement et dénoncent aussi des conditions d'apprentissage dégradées, notamment des bâtiments vétustes et un manque d'enseignants. Les appels au blocage des lycées continuent de circuler. Au moins 7 lycées de la Marne n'ouvriront pas leurs portes aujourd'hui. À Reims, les lycées Arago, Brière, Europe, Joliot-Curie, Libergier et Roosevelt et le lycée Jean Talon à Châlons-en-Champagne. Les cours se feront à distance dans ces lycées aujourd'hui et demain. Et les rassemblements devant ces établissements sont interdits sous peine d'une amende de 135 euros. Les autorités craignent de nouveaux débordements qui ont déjà coûté 2 millions d'euros dans les lycées de la région depuis le début du mouvement des lycéens, selon le président de la région Grand Est. Le ministre de l'Éducation nationale, Édouard Geffray, reçoit dans la journée les syndicats, les représentants de parents d'élèves et les organisations lycéennes en cette veille de grandes manifestations nationale à l'appel des lycéens, des étudiants et d'une intersyndicale de l'éducation nationale. L'extrême pauvreté dans les pays riches, c'est le titre choc d'une étude publiée aujourd'hui par l'Observatoire des Restos du Cœur. Étude exceptionnelle par son ampleur, elle porte sur 5,5 millions de bénéficiaires des restos et le constat est alarmant. Les difficultés à se loger ont explosé de 62% en l'espace de 8 ans. L'Observatoire des Restos du Cœur estime qu'une personne sur 10 aura recours à l'aide alimentaire au cours de la prochaine décennies. À l'occasion d'Octobre Rose, le mois de sensibilisation au dépistage du cancer du sein, une boutique éphémère ouvre à partir d'aujourd'hui et toute cette semaine à l'espace d'Erlon à Reims. Elle est tenue par le Centre Ressources Reims et le comité marnais de la Ligue contre le cancer, pendant qu'un espace dédié à la santé mentale ouvre aussi à partir d'aujourd'hui et pour 2 semaines, toujours à l'espace d'Erlon à Reims. On peut y retrouver des ressources, des ateliers gratuits pour échanger avec des partenaires du territoire, notamment des acteurs de la santé, autour d'une exposition, La Tête Haute. C'est le nom de cette expo qui met en lumière les parcours de soins en psychiatrie à l'hôpital public. Bon, il fait encore beau, assez chaud, il faut en profiter, ça ne va pas durer.
1: Bah oui, une journée sous le signe du soleil, en tout cas aujourd'hui avec des températures encore un peu fraîches ce matin, 10 à 14 degrés, mais ça grimpe en effet. Dans l'après-midi, elles seront au-dessus des normales de saison, entre 24 et 26 degrés pour votre après-midi. 24 à Rethel, 23 à Vouziers, Charleville-Mézières, 22 degrés à Tremblay-les-Rocroix. Et demain mardi, ce sera pareil, normalement grand soleil et des températures entre 24 et 26 degrés.
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1: Bon début de semaine sur Ici Champagne-Ardenne. Ici, ça marche, les bonnes idées, les initiatives de chez nous avec vous, Olivier Catieux. Bonjour Olivier.
5: Bonjour Juliette, bonjour tout le monde.
1: On change de métier avec vous. Ce matin, on parle des formations pour adultes, pour par exemple se reconvertir, comme on dit. C'est ce que proposent les centres de formation pour adultes.
5: Oui, retourner à l'école quand on a 40 ans ou 50 ans, qu'est-ce que ça fait? Certains l'ont fait et vont nous raconter. Pour changer strictement de voie professionnelle, on aura leur témoignage.
1: Et on voit ça tout à l'heure avec vous, Olivier. Et ici, ça marche ailleurs. On ira aussi dans la Sarthe, où face au prix du carburant, un club de foot a créé sa propre appli pour faciliter les déplacements des familles. Nous resterons dans le digital et les nouvelles technologies ce matin avec Yannick Cusy. Dans l'écho d'ici, il nous présente une start-up qui mise sur l'intelligence artificielle, l'IA, pour simplifier le quotidien des professionnels de santé, secteur qui, on l'imagine, doit accueillir avec joie ce genre d'outils qui permettent de faciliter le boulot du quotidien, surtout s'agissant des tâches secondaires. On verra ça dans un instant. Et puis prenez votre élan et visez juste. À Vitry-les-Reims, on découvre le lancer de hache. Eh bien wow. Oui, Olivier.
5: Ça va défouler.
1: Ça défoule et ça marche sur Ici Champagne-Ardenne.
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1: Allez, c'est le début de la semaine, on se remotive pour une semaine de boulot. Et cet automne qui s'installe doucement pour vous donner le sourire, la musique est évidemment sur Ici Champagne-Ardenne. Nous écouterons dans la prochaine demi-heure Michel Sardou, Phil Barnet, Jimmy Cliff, le duo Lavoine Fiori Et tout de suite, un détour par les années disco. La chanteuse américaine, icône du disco et de la soul. Ça va plaire à Olivier, ça, j'en suis sûre.
5: J'aime beaucoup.
1: C'est Thelma Houston, sur ici Champagne Ardenne. Bienvenue à vous et belle fin de matinée.

0: Live Me This Way sur ICI Champagne-Ardenne avec Thelma Houston.
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0: Se former à un nouveau métier, ça marche. Aujourd'hui, une carrière ne se résume plus forcément à un seul métier qu'on exerce pendant 20, 30, 40 ans. Désormais, nous changeons de travail une fois, deux fois, même peut-être trois fois dans une vie. Et pour ça, il y a de nombreuses formations. Évidemment, en France, près d'un adulte sur deux sorti du système scolaire a suivi au moins une formation dans l'année. Et chez les personnes qui travaillent, on monte même jusqu'à 57%. Pour en parler, vous êtes dans un centre de formation pour adultes, Olivier Catio.
3: Des parcours de vie, des reconversions professionnelles. On peut parler même de crise de la quarantaine. Bonjour Laurence Yildiz.
4: Bonjour.
3: Vous, à la fin de la quarantaine, vous avez décidé de changer de métier, de faire une reconversion. Qu'est-ce que vous faisiez avant et quel a été ce parcours de reconversion?
4: Alors pendant une vingtaine d'années, j'ai gravité sur le milieu du commerce, donc différents postes, conseillère de vente, animatrice commerciale, masseuse, directrice de magasin, une petite dizaine d'années chef d'entreprise d'un centre de bien-être, redirectrice de magasin, et effectivement est arrivée la quarantaine qui a tout bousculé.
3: Envie de changement, c'était quoi le sentiment, le besoin?
4: Le sentiment d'avoir fait le tour. Je pense qu'à la quarantaine, enfin en tous les cas chaque dizaine, on se pose beaucoup de questions. Qu'est-ce que ça m'apporte, au-delà de l'aspect financier pour vivre évidemment. Ce que j'attendais, ce qui me manquait en fait. Donc la relation client, j'ai l'ADN commerce. Il manquait quelque chose et puis qui a grandi.
3: Donc la décision, c'était de tout arrêter pour reprendre une formation et faire autre chose. Quelle était cette formation et pour faire quoi?
4: Alors c'est tout à fait ça. En fait, j'ai commencé à me renseigner un petit peu sur les différentes possibilités, en tous les cas ce qui faisait écho. Et puis j'ai trouvé la formation à l'AFPA à Reims, puisque je suis rémoise et fière de l'être. La formation FPA, donc formatrice professionnelle d'adultes.
3: Donc vous êtes maintenant enseignante en commerce, c'était votre métier d'origine et vous l'enseignez maintenant?
4: Alors je suis intervenante formatrice effectivement principalement sur différents métiers au niveau du commerce, sur la relation client, donc des formations diplômantes, certifiantes, des projets professionnels autres, des gens très loin de l'emploi. Et des projets personnels aussi, je fais du coaching individuel, du coaching collectif.
3: Pour ces formations aussi, vous travaillez en quel milieu? C'est en milieu dans les lycées professionnels?
4: Alors je suis dans les CFA, dans des centres de formation, dans des associations.
3: Cette formation, pour devenir formatrice, elle a duré combien de temps à l'AFPA?
4: Elle a duré 9 mois.
3: 9 mois à retourner sur les bancs de l'école?
4: Exactement.
3: Ça fait quoi quand on a presque 50 ans?
4: Ça a été un bonheur. En fait, j'ai l'image des montagnes russes. Sur 9 mois, les montagnes russes. Des joies, des petites victoires, des grandes descentes. La difficulté, c'est de reprendre tout à zéro. Pendant 9 mois, il y a des stages aussi, d'avoir le statut de stagiaire quand vous maîtrisiez en fait les paramètres de votre ancienne vie.
3: Vous étiez directrice de magasin et vous êtes devenue stagiaire pendant la formation.
4: Voilà. Quand vous contrôlez ou quand vous dirigez les gens, effectivement, là, vous vous retrouvez dirigé. C'est pas le plus simple. J'ai été extrêmement bien accompagnée. J'ai envie de la nommer. J'ai eu une formatrice exceptionnelle, Sophie Escher, qui a permis dans la promo. Elle nous a accompagnés dans tous les moments. C'était exceptionnel.
3: Cette reconversion professionnelle, c'était en 2019.
4: Oui.
3: Vous avez l'air épanouie, vous regrettez pas?
4: Aucun regret. Ma vie d'avant, finalement, la somme de tout ce que j'ai appris sur cette vingtaine d'années me permet aujourd'hui de pratiquer mon métier. Et 9 mois, effectivement, c'est une découverte d'autre chose. Donc là, c'est la deuxième partie de ma vie professionnelle et je travaille sur la troisième. Voilà, quand je serai grande, ce que je vais faire.
3: Des témoignages de reconversion professionnelle avec Laurence Yildiz, qui a quasiment 50 ans et retournée faire une formation de 9 mois à l'AFPA pour devenir formatrice, notamment en CFA. On continue de parler de reconversion professionnelle dans Ici ça marche. Dans un instant, nous serons avec Cyril, un aide-soignant en pleine reconversion.
0: Et d'ici là, nous écoutons deux voix parmi les grandes voix de la chanson française. Vous l'avez suivi d'ailleurs dans le jury de The Voice Kids, hein, Patrick Fiori, ici avec Marc Lavoine. Ça sonne occupé.

0: occupé de moi.
1: Occupé, Marc Lavoine et Patrick Fiori sur votre radio locale, ici Champagne-Ardennes.
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1: Et avec vous, Olivier Catu, on parle des centres de formation et de se reconvertir et faire des formations au cours de sa vie professionnelle. Et en 2025, plus d'1,1 million de Français ont utilisé leur compte personnel de formation, le fameux CPF. Plus d'1 million de formations ont ainsi été commencées en une seule année. Et se former à l'âge adulte, ça ne veut pas forcément dire repartir pour 3 ans d'études. Quelques semaines ou quelques mois peuvent permettre d'obtenir une certification, d'apprendre un nouveau savoir-faire, de préparer un véritable changement de métier, c'est pas rien. Olivier Catio, vous êtes donc dans un centre de formation pour adultes.
4: Ici, ça marche, les reconversions professionnelles, des témoignages avec des personnes qui sont passées par l'AFPA, c'est l'agence de formation professionnelle pour adultes. On a eu il y a quelques minutes le témoignage de Laurence, qui travaille dans le commerce, qui a fait une formation à quasiment 50 ans, et qui aujourd'hui est professeur dans le commerce, enseignante. Et puis nous sommes avec Cyril Bonnemain aussi, bonjour.
5: Bonjour Olivier.
4: Vous êtes de FIM, aide-soignant au centre hospitalier de FIM, un métier que vous avez fait pendant des dizaines d'années, et aujourd'hui, c'est l'heure de la reconversion professionnelle à plus de 50 ans. Que s'est-il passé pour avoir besoin de faire un autre job?
5: Suite à des problèmes de santé, j'étais obligé de changer de métier, parce que sinon, je pouvais me retrouver en retraite invalidité, et moi, je voulais pas, je voulais continuer à faire mon métier.
4: Parce qu'être soignant, c'est un métier qui use physiquement?
5: Oui. Avec le Covid, ça a été encore plus terrible. On a été applaudis, puis après, c'est revenu à la normale. Et...
4: C'est quoi, mais moi, c'est les horaires décalés, c'est le fait de porter des patients?
5: Porter les patients, aussi l'agressivité des personnes.
4: Aujourd'hui, physiquement, vous ne pouvez plus, donc quel était l'accompagnement et le déclic pour essayer de faire autre chose comme travail?
5: Suite à la médecine du travail, alors je suis parti faire un test de... Comment on appelle ça?
4: Bilan de compétences.
5: Ouais, voilà, bilan de compétences. Et là, ça se ressortait secrétaire médical. Et c'est là que je me suis renseigné et j'ai vu AFPA de Reims qui est recruté pour faire le SAMA.
4: S-A-M-A.
5: Secrétaire assistant médico-administratif.
4: Donc aujourd'hui, vous reprenez une formation. Elle dure 6 mois, cette formation. Ça se passe à l'AFPA. Qu'est-ce qu'il faut apprendre de nouveau?
5: Pour faire le secrétaire médical, déjà, il faut connaître un peu Word, un peu Excel, un peu PowerPoint, bien parler français ou écrire français.
4: Qu'est-ce que ça fait de se remettre en question et de repartir faire des études quand on a 52 ans?
5: C'est dur au début, parce que je me retrouve avec des plus jeunes.
4: Oui.
5: Mais ça se passe super bien, non. Je regrette rien.
4: Financièrement, comment ça se passe? Parce que quand vous travaillez, aide-soignant, vous aviez votre salaire. Là, oui. Quand on reprend des études, comment vous faites pour vivre?
5: Je perds presque, de 2 300, je tombe à 1 500 euros. Parce que moi, je vais avec quelqu'un. On a 2 salaires, ça passe. Mais quelqu'un qui est tout seul, c'est très dur.
4: On croise les doigts et on espère qu'il y aura de belles choses à raconter dans un prochain numéro de Ici, ça marche, sur la reconversion professionnelle. Celles et ceux qui décident de changer de métier ou qui doivent changer de métier et qui se remettent en question à l'âge de 40 ans, 50 ans, qui sont notamment accompagnés par l'AFPA, l'agence de formation professionnelle pour adultes. On continue d'en parler dans Ici, ça marche. À tout de suite.
1: A tout de suite Olivier, on vous retrouve juste après de la musique sur Ici Champagne-Ardennes, 10h19, bienvenue si vous nous rejoignez à l'instant. On parle des centres de formation professionnelle, peut-être se reconvertir au cours de sa vie professionnelle et pourquoi pas changer de métier. Donc les chanteurs qui vous attendent sont Michel Sardou en chantant et Phil Barnet, Un enfant de toi.
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1: Et si vous aussi vous avez envie de retrouver du sens, d'avoir un meilleur équilibre de vie, peut-être aussi un meilleur salaire, parce que ça compte, c'est sûr, qu'il y a une certaine usure professionnelle ou simplement ce vieux rêve d'enfant peut-être qu'on avait laissé de côté. La reconversion professionnelle a le vent en poupe et ça marche très bien, Olivier Catio.
4: Le centre à AFPA de Reims qui forme chaque année 400 personnes à AFPA, qui veut dire Agence de Formation Professionnelle pour Adultes. Bonjour Mathieu Colombet.
13: Bonjour.
4: Décrivez-nous ce lieu, ce centre AFPA. Nous sommes dans le quartier des Épinettes hein, à Reims.
13: Tout à fait, donc c'est assez proche de Bétheny ou de Vitry-les-Reims. Ce centre AFPA fait 5 hectares, c'est très grand. On a en tout 14 bâtiments, et 14 bâtiments dédiés à la formation professionnelle. C'est souvent ce qu'on appelle des plateaux techniques. Donc c'est là où les stagiaires vont apprendre le geste professionnel qui va leur servir directement à l'issue de la formation et donc pour être parfaitement employable et tout à fait opérationnel.
4: Souvent des personnes en reconversion, mais pas que.
13: On va accueillir des alternants, donc évidemment des personnes en reconversion, des personnes seniors, il y a différents dispositifs. Nous, on va plutôt à Reims se concentrer sur les formations dites tertiaires, donc c'est-à-dire plutôt administratives, de la comptabilité, de la paye, évidemment de la formation professionnelle. Plus d'une trentaine de titres proposés sur le centre tout au long de l'année, avec des entrées tout au long de l'année aussi.
4: Il n'y a pas de minima en fait hein, sur le nombre de personnes qui suivent une formation.
13: C'est une excellente question parce que évidemment c'est une question qui va revenir quand on veut faire une formation qui est peut-être un peu niche ou qui n'est pas dans le standard de la rentrée du mois de septembre. Donc évidemment, les organismes de formation traditionnels, pour une raison de rentabilité tout simplement, vont dire qu'à partir d'un certain nombre de stagiaires, on peut ouvrir la formation. Et je trouve que nous, à l'AFPA, pour pouvoir ouvrir toutes les formations à tout le monde, on vient de créer ce qu'on appelle la plateforme de formation multimodale. Ça veut dire que la formation se passe chez nous à Reims, mais elle va se passer aussi exactement en même temps dans tous les autres centres AFPA du Grand Est, donc il y a 16 centres en tout. Le formateur professionnel lui sera à distance, alors il peut être à Reims, il peut être ailleurs, mais en tout cas il sera diffusé à distance pour l'ensemble des stagiaires et ce qui va nous permettre donc de pouvoir ouvrir nos formations pour une seule personne dans la ville. Les stagiaires seront suivis également directement sur place par un autre formateur qu'on appelle le formateur accompagnateur et qui va avoir aussi un rôle crucial du coup dans le suivi des stagiaires.
4: Des formations qui durent entre 6 et 9 mois, formation pour adultes, vous en formez 400 chaque année. Alors, on parle de formateurs et pas de professeurs hein, pour les enseignants à l'AFPA.
13: Là, on va plutôt s'intéresser aux gestes professionnels, donc ministère du Travail, donc je l'ai dit tout à l'heure, c'est vraiment tout de suite l'opérationnalité qui va nous intéresser et le fait d'être efficace au travail dès l'issue de la formation.
4: Est-ce que ça coûte cher de suivre une formation à l'AFPA ?
13: Alors, en règle générale, il va y avoir des financements qui vont être mobilisés. Si on parle de reconversion professionnelle, par exemple, on va avoir différents organismes, la NFH pour la fonction hospitalière, on va voir Transition Pro aussi qui va suivre et qui va financer tout ou partie de la formation. On peut mobiliser son CPF, on peut financer aussi individuellement bien sûr. Et ici on est dans le cadre de l'alternance, ça va être les OPCO, les opérateurs de compétences des entreprises qui vont financer la formation.
4: Mathieu Colombet, vous êtes directeur du centre à AFPA de Reims. Vous parliez de métiers en tension. Quels sont les métiers pour lesquels on peut faire une formation en ayant le plus de chances d'avoir du travail derrière parce que ça recrute beaucoup?
13: On peut parler de génie climatique, on peut parler de gestionnaire de paie, et puis là on va ouvrir une formation à la demande d'une des branches professionnelles qui s'appelle le TAVEA. Donc c'est le technicien d'après-vente en électroménager et audiovisuel, et donc c'est toutes les personnes qui vont être en SAV, qui vont réparer, avec l'indice de réparabilité, les lave-linges, les consoles de jeux vidéo, les télés, etc.
4: Il y a 16 centres de formation AFPA en région Grand Est. Celui de Reims forme en moyenne 400 adultes par an. Ici, ça marche parce que pour certaines formations, le taux d'employabilité est de 80% de personnes qui trouvent un emploi à l'issue de la formation.
1: Et on vous retrouve dans un instant, Olivier Catio, juste après Jimmy Cliff, ambassadeur de la musique jamaïcaine au même titre que Bob Marley, par exemple, tout de suite sa chanson sur Ici Champagne Ardenne. Et peut-être un message aussi universel d'égalité entre les hommes. We all are one.

0: Et voilà un message d'amour et de paix. Nous ne faisons qu'un. We all are one avec Jimmy Cliff sur votre radio locale ici Champagne-Ardennes.
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0: Combien de métiers allez-vous faire dans votre vie? Si autrefois on exerçait un seul métier pendant 40 ans, aujourd'hui c'est bien différent. Le sens a pris une place importante dans nos vies pro. Beaucoup ont choisi de se lancer dans une reconversion, de suivre une formation par exemple pour apprendre un nouveau métier tout simplement. Alors je dis tout simplement, c'est pas forcément si simple. Depuis 10 heures de beaux témoignages de reconversion professionnelle et ça marche très bien. Olivier Catieux, vous êtes ce matin à l'AFPA de Reims.
3: À 40 ans, à 50 ans, se remettre en question, reprendre une formation et changer de voie professionnelle. Laurence Yildiz, on vous a entendu en début d'émission. Aujourd'hui, vous êtes formatrice en commerce après avoir travaillé dans le commerce. Qu'est-ce que vous avez envie de dire aux gens qui nous écoutent et qui ont peur de sauter le pas de la reconversion professionnelle?
4: Pour ne pas avoir de regrets, tenter, c'est ne pas regretter.
3: C'est simple et efficace. Et puis pour vous, Mathieu Colombet, directeur du centre AFPA de Reims?
5: Eh ben, le maître mot, en fait, c'est que on va vous accompagner à l'AFPA, et donc on commence là où on peut, et puis on peut aller là où on veut. C'est vraiment ça, les carrières qui peuvent se construire à l'AFPA.
3: 16 centres formation AFPA en Grand Est. Rien qu'à Reims, vous formez à 400 personnes chaque année, dans des branches professionnelles qui vont de quel domaine à quel domaine?
5: Au grand écart, ce qui vont du domaine technique au domaine tertiaire. Quand on parle de technique, c'est de la plomberie, c'est du génie climatique, c'est de l'électricité, et puis on va sur le domaine tertiaire, dans comptabilité, en gestion d'entreprise, en management.
3: Des formations qui vont de 6 à 9 mois avec une période de stage et des financements possibles ici, ça marche. Merci de nous avoir reçus ici au centre AFPA des Épinettes à Reims. Mathieu Colombet, directeur. Laurence Yildiz, qui a fait une formation à l'âge de 50 ans pour devenir formatrice en commerce. Et Cyril Bonnemain, qui travaillait comme aide-soignant au centre hospitalier de FIM et qui fait une formation pour devenir secrétaire médical. Merci à tous.
5: Merci beaucoup.
0: Et merci beaucoup à vous, Olivier Catieux, et merci pour ces témoignages. À demain dans Ici, ça marche. Sur ici Champagne-Ardennes. Allez, tout de suite, je vous donne des idées de sorties chez vous en Champagne-Ardennes. Alors, à Charleville-Mézières, Yannick Noah vous donne rendez-vous ce mercredi à 20h au théâtre. Il revisite ses plus grands tubes en version acoustique et partage plein de souvenirs et puis des petites anecdotes aussi.

0: idée pour vous si vous habitez Reims. Cette fois, ce vendredi, rendez-vous place d'Erlon pour Bulles et Terroir. Pendant 3 jours, le centre-ville de Reims accueille ce marché placé sous le signe de la gourmandise et du terroir. Ça fait plaisir. Le lendemain, donc, ce samedi à Épernay, cette fois-ci, c'est la fête de la citrouille. Et oui, de 14h à 18h. Et ça se passera au parc de l'horticulture. Allez, on prend la voiture à 30 minutes d'Épernay à Fagnières. Rendez-vous le même jour, donc samedi à 10h du matin, pour l'opération éco-citoyenne Nettoyons la nature. Ça, c'est pour faire une bonne action, si vous voulez faire une bonne action. Et enfin, dernière idée de sortie pour les amateurs de cinéma, le festival international War on Screen se déroule à Châlons en Champagne jusque dimanche 11 octobre, donc ce dimanche, avec une programmation consacrée aux représentations des conflits à l'écran.
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0: Ici, ça marche jusqu'à 11h, ici Champagne-Ardenne. Soyez les bienvenus, j'espère que la matinée se déroule bien, que la semaine, elle commence sous de bonnes augures pour vous. Je vous le promettais et il arrive, c'est Michel Sardou.
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0: en chantant sur Ici Champagne Ardenne. C'était Michel Sardou.
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0: Ici ça marche ensemble jusqu'à 11h sur Ici Champagne Ardenne. Nouvelle technologie et digitale dans cette prochaine demi-heure. Dans l'écho d'ici, Yannick Cuisine nous présente une start-up qui mise sur l'IA, l'intelligence artificielle, pour faire gagner du temps aux professionnels de santé. On fera aussi un petit détour par Vitry-les-Reims avec une hache, une cible, et il faut viser juste. C'est le lancer de hache et ici ça marche très bien. Nous prenons tout de suite, les amis, la direction de la Sarthe face au prix du carburant. On le sait qui est de plus en plus élevé. Un club de foot a créé sa propre application pour faciliter les déplacements des familles.
3: À une demi-heure de voiture du Mans, un club de foot a créé sa propre application de covoiturage face à l'augmentation des prix du carburant.
4: Ah oui, c'est génial, c'est bien, c'est vachement bien, c'est une fort bonne idée.
3: Je me suis rendu sur le terrain de l'association sportive de Brette-les-Pins lors d'un entraînement des U15. Alors il y a des ballons, des cônes, des chasubles, un entraînement en somme toute assez classique en soi, ou presque, car désormais, les joueuses et leurs parents disposent d'une nouvelle application.
5: Aujourd'hui, on est sur une application full web.
3: Nicolas Marceau, éducateur des U15, est à l'origine de la création de l'appli qui permet aux parents de mutualiser les trajets et économiser du carburant.
5: On va sur le prochain match. Si je vais dessus, ici je peux voir les personnes qui sont présentes, si elles vont au stade ou pas. Et si je valide ici, par exemple, Lise, elle vient, elle sera rendez-vous à Brette et je peux choisir le nombre de personnes présentes dans la voiture. Elle a 3 places dans la voiture en plus de elle et sa mère. C'est plus simple.
3: Rassembler les trajets, une idée particulièrement bienvenue alors que les prix du carburant sont toujours très hauts, surtout lorsqu'il faut aller à 30 ou 40 km de chez soi un week-end sur deux.
5: Si vous prenez aujourd'hui une voiture, vous emmenez 4 personnes, 5 personnes, vous arrivez vite à 25-30 € de carburant, juste pour les loisirs des enfants.
3: Autre point positif, en plus de permettre aux parents de faire des économies, l'application développée par Nicolas, qui travaille dans l'informatique, a aussi permis de recréer du lien.
6: Je l'ai déjà vu, les gens ils habitaient à 300 mètres côte à côte et ils se connaissaient pas. Et depuis, bah, ils sont amis.
3: Amis et parfois même au-delà, me racontait Fabrice Desormes, le président de l'association sportive de Brette-les-Pins.
6: Bon, je ne vais pas rentrer dans les détails, même plus qu'amis. Des fois, vous passez du bon temps entre les personnes. Voilà, je trouve ça important.
3: Alors ici, dans la Sarthe, ça marche, mais qu'en pensent les premiers intéressés?
5: Gauche, droite, allez, on travaille les articulations.
3: Je suis allé demander à Faustine, elle a 15 ans, elle était en plein entraînement sur le terrain et m'a expliqué que l'application lui avait sauvé son dernier match.
7: Comme samedi dernier, on a eu un imprévu de dernière minute et j'ai pu trouver un covoiturage très vite. Et du coup, c'est super important d'avoir ça parce que sinon, tu peux pas aller au match en fait.
5: Allez les filles, vous avez tout le demi-terrain.
3: Aujourd'hui, pour beaucoup de parents, covoiturer pour emmener les enfants au sport est devenu un nouveau réflexe. Une solution qui permet de recréer du lien, mais aussi et surtout de réduire les frais.
0: Et vive le covoiturage. Merci à vous Robin. Bernaud qui était dans la Sarthe ce matin, à demain dans Ici ça marche ailleurs. À suivre, l'IA, l'intelligence artificielle pour aider le personnel soignant. Ce sera dans l'écho d'ici avec Yannick Cusy.
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0: Pour la bonne humeur, voici Four Non Blondes à 10h41 sur votre radio locale ici Champagne-Ardenne. Avec une musique feel good qui va vous faire du bien si vous êtes au boulot ce matin. Allez, on prend un peu des forces pour la semaine qui arrive. Tout de suite dans vos oreilles, What's Up ?

0: Cette petite guitare acoustique qui fait du bien, c'était What's Up for Non-Blondes sur Ici Champagne Ardenne.
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0: Utilisez-vous l'intelligence artificielle chez vous, je le sais, au travail peut-être, on ne va pas se mentir, parfois elle peut être assez utile. Certains secteurs en tension l'ont bien compris, comme le secteur de la santé. Voici un outil numérique créé en 2024, donc il n'y a pas très longtemps, par une start-up pour les professionnels de santé. Et rencontre avec Mehdi. Alors lui, il utilise l'intelligence artificielle pour faciliter tout ce qui va être la gestion de leur réputation et de leurs avis en ligne, parce que c'est important, avec surtout cette idée de leur faire gagner du temps sur les tâches périphériques à leur métier. Voici l'écho d'ici, c'est avec vous Yannick Cusy.
3: Bonjour Laurent.
4: Bonjour.
3: Ce laboratoire, quel est son objectif, quelle est sa raison d'être?
4: Donc l'objectif général du laboratoire médique est de développer de nouvelles stratégies thérapeutiques, de nouvelles stratégies pharmacologiques, c'est-à-dire de nouveaux médicaments qui vont être dédiés à la lutte contre l'invasion tumorale, le cancer, mais également les maladies du vieillissement au niveau du système cardiovasculaire. Nous développons également des nouveaux biomarqueurs, c'est-à-dire des marqueurs qui permettent à la partie médicale du laboratoire, mais également au niveau des hôpitaux, de mieux caractériser, diagnostiquer, pronostiquer l'évolution des différentes maladies auxquelles on s'intéresse.
3: Est-ce que c'est complètement nouveau, inédit ?
4: Alors, ce qu'on apporte en tant que stratégie, oui, c'est totalement nouveau. C'est-à-dire que des laboratoires qui travaillent dans le domaine du cancer ou des pathologies cardiovasculaires, c'est effectivement quelque chose qui existe déjà, mais nous, on a un focus particulier sur quelque chose qui s'appelle la matrice extracellulaire, qui nous permet d'avoir des portes d'entrée innovantes pour lutter contre des maladies pour lesquelles il y a des échecs thérapeutiques et des manques de biomarqueurs, comme je pouvais le préciser auparavant.
3: Comment se fait-il que vous, ici à Reims, vous trouviez ça et que ça n'ait pas été fait avant ?
4: En fait, les laboratoires de recherche ont tous, au niveau mondial, différentes thématiques dans lesquelles ils sont spécialisés. La matrice extracellulaire est un domaine qui est également très international et dans lequel notre laboratoire est parfaitement positionné. Les maladies dont je parlais, c'est-à-dire les maladies qui sont des maladies métaboliques pour la plupart, pour tout ce qui est évolution cardiovasculaire, mais pas uniquement lorsqu'on va parler de l'invasion tumorale et du cancer, mais il se trouve que la plupart des laboratoires ont regardé un aspect qui n'était pas celui de la matrice extracellulaire. C'est quelque chose qui avait été mis de côté pendant quelques années, sur lequel nous, notre laboratoire, s'est fait une réputation internationale, parce que cet aspect-là nous permet d'attaquer les maladies au travers d'un angle qui est complètement complémentaire et différent de ce qui est fait ailleurs. C'est donc pour cette raison-là que nous pouvons mettre en évidence de nouvelles stratégies qui permettent, à l'heure actuelle, on a plusieurs molécules qui sortent du laboratoire, qui sont très prometteuses pour lutter pour ces maladies-là pour lesquelles il y avait beaucoup d'échecs thérapeutiques à l'heure actuelle.
3: Quel est l'avenir de votre démarche? Vous êtes en train de chercher quoi? Des fonds, des collaborateurs ou pas du tout?
4: Alors, les fonds, c'est comme tout laboratoire de recherche académique, c'est un petit peu le fonds de commerce, si je puis dire, puisque les fonds, nous en cherchons tous les ans, au travers de différents types d'appels d'offres, que ce soit des appels d'offres nationaux, des appels d'offres internationaux. Nous avons la chance d'avoir des collaborateurs qui sont à la fois académiques, mais également industriels. Notre but est bien sûr de continuer à étendre ceci et d'aller chercher d'autres opportunités de financement, mais également d'autres opportunités de collaboration.
3: Merci Laurent.
4: Merci.
0: Merci à vous Yannick Cusy, l'écho d'ici à réécouter sur ici.fr et l'application d'ici. Comment on relâche ensemble la pression accumulée au fil des jours, peut-être du travail qui peut être pesant? Bougez pas, j'ai une solution pour vous assez originale. Eh oui, c'est le lancer de hache. Alors je vous jure, ça existe et c'est à Vitry-les-Reims. On en parle dans un instant.
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0: Et d'ici là, il y a 10h49, voici pour vous M. Pokora et sa chanson quand même sur Ici Champagne Ardenne.

0: La douce voix d'M. Pokora sur Ici Champagne Ardenne, c'était quand même.
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0: Et je vous le disais, le lancer de H, ça marche. Julien Ancelet est avec nous par téléphone. Bonjour Julien.
3: Bonjour.
0: Vous êtes chargé de développement pour Kartrace et cette activité qui s'appelle Lâche la pression avec ce jeu de mots qu'on adore en L apostrophe la H évidemment. Ça se passe route de Berru à Vitry-les-Reims. C'est du mercredi au dimanche. Alors j'évoquais tout à l'heure l'idée que lancer en tout cas une H pouvait permettre de décompresser. Est-ce que c'est le but ?
3: C'est le but, effectivement, c'est le but principal. C'est un bon défouloir et une bonne activité pour passer un bon moment entre amis ou entre familles.
0: Comment vous est venue cette idée de proposer cette activité, Julien ?
3: Eh ben, tout simplement, c'est que bon, l'activité principale, effectivement, c'est le circuit hein, de cartes à Vitry. Et c'est le gérant qui a fait l'appel à moi parce qu'il y avait tout plein de petits espaces autour du circuit qui n'étaient pas exploités. Et l'idée, c'était de trouver vraiment quelque chose de fun, convivial, rapide à mettre en place. Et on n'a pas cherché bien longtemps parce que on a bien sondé un petit peu aussi les clients, tout ça. Et puis c'est une expérience qui ressort beaucoup de la bouche des gens qui ont essayé dans d'autres régions et tout ça. Donc
0: Il y a de la demande. Pour quelqu'un qui n'a jamais lancé une hache de sa vie, comme moi par exemple, comment ça se passe la première fois qu'on lance une hache ?
3: Ah bah ça surprend. C'est une certitude, déjà, c'est impressionnant aussi. Après, voilà, vous êtes accompagné, briefé. Il y a la hache, certes, mais on utilise aussi d'autres supports pour commencer à s'habituer un petit peu. On a des petites étoiles, là, ou ce qu'on appelle des shurikens, des petits couteaux également. Et après, on monte en gamme jusqu'à effectivement lancer ce qu'on appelle des tomahawks, quoi, des lâches lancées.
0: Et le but, c'est d'atteindre la cible hein.
3: Idéalement.
0: Idéalement.
3: Après, il y a tout plein de petits modes de jeu, un petit peu comme aux fléchettes finalement. Il y a tout plein de petits modes de jeu où chacun va s'y retrouver, chacun va découvrir une adresse cachée en soi.
0: Alors quand même, j'ai envie de dire, Julien, là on parle d'une hache, hein, on parle pas de fléchette, j'imagine, il y a des consignes de sécurité.
3: Il y a bien sûr des consignes de sécurité. Encore une fois, on est accompagné hein, dès le départ. Il y a aussi des petits code de tenue aussi à respecter aussi en termes de sécurité. On ne peut pas venir lancer une hache en tongs.
0: Ah bon.
3: Il y a des petites choses comme ça, mais voilà.
0: Ok, il faut mettre.
3: Il n'y a jamais eu de bobo.
0: C'est quoi le meilleur conseil, Julien, pour lancer une hache correctement et viser juste ? Parce que c'est ça le but.
3: Eh bien, c'est la tenue. C'est la tenue, il y a une posture, donc c'est toujours mieux qu'on vous montre en visu. Il y a quelques petites consignes. Eric, c'est quoi ? C'est d'aller mettre son bras bien loin derrière, d'avoir le coude

0: un petit peu au niveau du menton et de faire un geste complet, de lâcher sa hache au moment où le bras est à peu près droit. Si vous la lâchez trop tôt, ça part au-dessus de la cible. Si vous lâchez trop tard, ça va aller au pied de la cible. Donc voilà, c'est tout une gestuelle, mais au bout de 3-4 lancers, généralement, ça se passe bien et les gens commencent à plus que s'en sortir.
1: Il y a un record ou pas ?
0: Il y a des records, oui. Après, on le note pas. Mais après, effectivement, il y en a qui ont tendance à agacer dans des groupes. Quand on n'arrête pas de toucher le rouge, et ben, il y a des jaloux.
1: Bon, en tout cas, on peut essayer d'aller nous aussi lancer une hache route de Béreux à Vitry-les-Reims et aller au kart race ouvert du mercredi au dimanche. C'est bien ça. Merci. Merci, Julien Ancelet, d'avoir été avec nous ce matin.
0: Avec plaisir. Je voulais aussi en profiter pour dire que, exprès pour ce mois-ci aussi, on s'est associé au comité de la marque de la Ligue contre le cancer. Et à chaque fois que vous venez lancer une hache, il y a 4 euros par participant qui est reversé dans le cadre d'Octobre Rose.
1: Et en plus, il y a aussi une bonne cause. Merci beaucoup, Julien. Voilà.
0: Merci à vous.
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1: Et dans 3 minutes, c'est le retour de vos informations. Après ça, de 11h à midi, vous le savez, on joue, c'est le bouchon en or. Tout de suite, bon entendeur, l'amour, l'amour, l'amour.

0: l'amour, l'amour sur ICI Champagne Ardenne avec Bon Entendeur.
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0: Belle fin de matinée à vous et soyez les bienvenus. ICI Champagne Ardenne, il est 11h. Les infos avec Soline de Maistre. Les lycéens entrent dans leur deuxième semaine de mobilisation.
2: Oui, toujours pour demander de meilleures conditions d'apprentissage. De nouveaux blocages sont prévus aujourd'hui à Reims, malgré l'interdiction de rassemblement aux abords de 6 établissements. Le préfet a pris un arrêté pour aujourd'hui et pour demain. Ça concerne Arago, Georges Brière, Europe, Joliot-Curie, Libergier et Roosevelt qui vont tous rester fermés avec des cours assurés à distance. En cas de manifestation, les organisateurs risquent jusqu'à 6 mois de prison et 7 500 euros d'amende et les participants 135 euros. Autre conséquence du mouvement, de nouvelles perturbations sur le réseau de transport en commun du Grand Reims. Le tramway ne circule pas aujourd'hui. Il est remplacé par un bus. Les lignes de bus, elles fonctionnent à régime réduit de moitié. Le transport à la demande, les lignes express et le transport de personnes à mobilité réduite, eux, fonctionnent normalement. Au total, en France, ce sont une centaine de lycées qui sont fermés ce matin et cette nouvelle journée d'action des lycéens, elle sera suivie demain d'une grosse journée d'action nationale à laquelle se joindront les syndicats et notamment les syndicats enseignants. Le ministre de l'Enseignement supérieur, Philippe Baptiste, dit ce matin craindre un embrasement national. Et dans ce contexte, on apprend que le Sénat examinera le 27 octobre le projet de loi dit casseur-payeur, un texte qui donnerait la possibilité de faire payer les dégâts à toute personne appartenant à un groupe ayant commis des dégradations et même si elle n'en est pas l'auteur, y compris par le recouvrement des aides sociales. C'est de plus en plus difficile de se loger. Les difficultés ont augmenté de 62% en 8 ans en France. Constat alarmant fait par l'Observatoire des Restos du Cœur dans une étude publiée ce matin intitulée « L'extrême pauvreté dans les pays riches ». Il estime qu'une personne sur dix aura recours à l'aide alimentaire au cours de la prochaine décennie. Et puis l'équipe de France de Zinedine Zidane au Stade de France ce soir pour la 4e journée de la phase de Ligue en Ligue des Nations de football. C'est face à la Belgique à 20h45.
0: Alors la météo aujourd'hui, selon Météo France, eh bien Soline, c'est une journée sous le signe du soleil dans l'après-midi avec des températures quand même au-dessus des normales de saison entre 24 et 26 degrés. Il fera donc 24 degrés à Rethel, 23 si vous êtes du côté de Vouziers et de Charleville-Mézières, 22 degrés à Tremblay-Lairocroix. Demain, mardi 6 octobre, eh bien ça devrait être pareil avec un grand soleil et des températures entre 24 et 26 degrés.
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0: Et bienvenue jusqu'à midi sur ICI Champagne-Ardenne. Nous partons à la recherche du bouchon en or chez nous en Champagne-Ardenne. Trois énigmes vont vous permettre de trouver trois indices. Ces trois indices vous amèneront jusqu'à la fameuse cachette du bouchon en or. 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
0: Allez, la musique, elle continue évidemment entre 11h et midi, vous inquiétez pas avec le groupe téléphone tout de suite. Et le jour qui s'est doucement levé sur la Champagne-Ardenne.

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0: Et maintenant que le jour s'est levé, nous allons pouvoir partir à la recherche du bouchon en or. Ça y est, il a pété quelque part en Champagne-Ardenne. À vous de le retrouver. Trois énigmes, trois indices et évidemment des cadeaux. Première énigme, vous êtes prêts? Il faut trouver le premier indice. C'est parti.
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0: Je domine les maisons sans jamais les toucher. Et souvent, mes bourdons aiment vous réveiller. De tout là-haut, je peux le village observer. Vers le ciel, fièrement, je reste élancé. Je domine les maisons sans jamais les toucher. Et souvent, mes bourdons aiment vous réveiller. De tout là-haut, je peux le village observer. Vers le ciel, fièrement, je reste élancé. Qui suis-je? Allez, c'est parti, vous nous appelez 03 26 48 2000.
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0: Evelyne Thomas, tout de suite, c'est High Energy sur Ici Champagne-Ardenne. High.

0: énergie en musique sur ici Champagne Ardenne. C'était High Energy avec Evelyne Thomas.
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0: Et c'est parti, la quête du bouchon en or est lancée ce matin et premier candidat à nous appeler, c'est Christian. Bonjour Christian.
2: Bonjour tout le monde.
0: Oh mais quelle énergie. Quelle énergie Christian, j'adore.
2: Ça va, ça va.
0: Qu'est-ce qui vous met de bonne humeur comme ça?
2: Eh ben le beau soleil, le temps qui perdure, ben, jusque jeudi, et puis notre belle région, toujours belle.
0: Ah, j'adore. Vous êtes un optimiste, Christian, non?
2: Oui, complètement.
0: Bon, ben ça c'est génial, ça tombe très bien. J'aime bien commencer le jeu avec un optimiste. Christian,
2: super.
0: On va répéter la première énigme, il faut trouver le premier indice, je répète. Donc, je domine les maisons sans jamais les toucher, et souvent mes bourdons aiment vous réveiller. De tout là-haut, je peux le village observer, vers le ciel. Fièrement, je reste élancé. Que suis-je, Christian ?
2: Vous êtes le clocher du village.
0: Le clocher du village. Ben oui, évidemment, le clocher, ouais, qui domine les maisons sans jamais les toucher. Avec ses bourdons, oui, qui aiment vous réveiller, nous réveiller. De tout là-haut, je peux le village observer, évidemment, parce qu'il est très haut, ce clocher, vers le ciel. Il reste élancé. Bravo !
2: Voilà, de rien.
0: Vous êtes trop fort. Vous dites de rien, j'adore. Quelle politesse. Mmh. Vous remportez, Christian, un t-shirt pour faire du footing. J'espère que vous êtes sportif.
2: Ah oui, mais alors un très grand t-shirt, un 5XL au moins.
0: D'accord, bon en tout cas, bon, c'est pour faire du footing ou pour faire autre chose. Hein. C'est un, valeur, ouais, un vêtement technique d'une valeur de 40 euros qui provient du magasin Foulé à Reims. Et vous avez aussi avec ça un tote bag noir. Et c'est pas pour rien qu'on vous offre ce cadeau, puisqu'en ce moment, enfin en tout cas ce week-end, il y aura la Reims Champagne Run, donc une course. Et ici Champagne Ardenne, il sera d'ailleurs en direct samedi à partir de 7h. Voilà pour votre cadeau, Christian. Christian, restez avec moi. Vous êtes sélectionné pour le tirage de vendredi pour peut-être gagner deux places pour aller voir Christophe Maé à la Reims Arena. Ça peut être sympa. Hein.
2: Ok, d'accord, super.
0: Merci Christian.
2: Bon, je vous remercie beaucoup. Très bonne journée.
0: Merci Christian.
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0: Allez, vous l'entendez, c'est parti pour la deuxième énigme. Vous avez un petit stylo, un petit papier, vous notez et vous trouvez l'indice. C'est parti. Je marque un cap que beaucoup aiment fêter, sans être le début ni la fin du sentier. Deux chemins égaux peuvent jusqu'à moi mener, et d'un grand siècle, je viens juste au milieu me poser. Je marque un cap que beaucoup aiment fêter, sans être le début ni la fin du sentier. Deux chemins égaux peuvent jusqu'à moi mener, et d'un grand siècle, je viens juste au milieu me poser. À quoi pensez-vous ? Vous nous appelez 03 26 48 2000.
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0: Allez, je vous laisse le temps de la réflexion à l'écoute de la jeune Adèle Castillon et sa chanson de l'été qu'on adore écouter. Sur ici Champagne Ardenne, c'est Été avec toi. Les

0: Camille Castillon sur Ici Champagne Ardenne, c'était Été avec toi. Cette deuxième énigme n'est pas facile, les amis. Je vous la redonne. Je marque un cap que beaucoup aiment fêter. Sans être le début ni la fin du sentier, deux chemins égaux peuvent jusqu'à moi mener. Et d'un grand siècle, je viens juste au milieu me poser. Que suis-je ? Qui suis-je ? Je vous donne un autre indice. C'est un chiffre. Voilà. Donc vous nous appelez 03 26 48 2000. 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
0: Mais oui, il est caché ce bouchon en or, heureusement que vous êtes là pour le retrouver. Bonjour Émilie.
11: Bonjour.
0: Alors Émilie, mais j'adore, il n'y a que des gens de bonne humeur ce matin, c'est génial. Je ne sais pas quel moustique
11: ah
0: vous
11: oui,
0: êtes.
11: Ah oui, quand on vous écoute, on est de bonne humeur, forcément.
0: Ça fait plaisir. En plus Émilie, cette deuxième énigme, c'est vrai, n'était pas facile.
11: Ah oui.
0: Allez, je la répète pour celles et ceux qui l'auraient raté. Je marque un cap que beaucoup aiment fêter, sans être le début ni la fin du sentier. Deux chemins égaux peuvent jusqu'à moi mener, et d'un grand siècle je viens juste au milieu me poser. Ça c'est pour l'énigme, mais je vous ai donné un indice supplémentaire en disant que c'était un chiffre. Émilie, est-ce que vous avez la réponse à cette deuxième énigme?
11: Je pense à 50.
0: Alors, est-ce que vous l'avez passé le cap des 50, Émilie?
11: Pas encore.
0: En tout cas, c'est ça, c'est gagné, bravo. C'est le chiffre 50, un cap que beaucoup aiment fêter, ou pas. Il y en a peut-être qui sont tristes de fêter les 50. Vous avez hâte ou pas?
11: Oh, je suis pas pressée. Hein.
0: Ouais. Vous allez faire une fête, vous pensez, pour vos 50 ans ou pas?
11: Peut-être, oui. C'est vrai que ça marque quand même un âge, voilà, une moitié de siècle. Donc oui, ça peut être l'occasion de faire une belle fête, c'est vrai.
0: Et est-ce que c'est la maturité, 50 ans? Ouais, hein.
11: Ah ben, je vous le dirai quand j'y serai.
0: Pour moi, j'ai cette image-là de la maturité, d'un âge serein, un peu du début de la sagesse.
11: De l'expérience,
0: voilà.
11: En tout cas.
0: L'expérience de la vie. 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Et c'est un assez gros sac. C'est pas mal pour aller à la piscine, par exemple.
11: C'est très bien. Eh ben, j'y vais cet après-midi.
0: Ah,
11: c'est
0: Et bah voilà. Non mais Émilie, vous voyez comment on est connectés. J'adore. J'adore.
11: Ah oui, tout à fait.
0: Et bah c'est top. C'est donc
11: beaucoup.
0: Votre cadeau et vous êtes aussi Émilie qualifiée évidemment pour le tirage de vendredi et pourquoi pas aller voir Christophe Maé à la Reims Arena. Bravo à vous.
11: Oui.
0: Allez, bah, peut-être à vendredi.
11: Beaucoup.
0: Salut Émilie, merci.
11: À vendredi, salut.
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0: Allez, c'est parti pour votre troisième énigme pour tenter de retrouver le bouchon en or. Je suis un coin de verdure où chacun peut flâner. Sous mes arbres tranquilles, on vient se promener. On y croise des enfants qui aiment s'amuser. Des fleurs et des chemins invitent à respirer. Je suis un coin de verdure où chacun peut flâner. Sous mes arbres tranquilles, on vient se promener. On y croise des enfants qui aiment s'amuser. Des fleurs et des chemins invitent à respirer. De quoi s'agit-il ? Bah oui, de quoi s'agit-il ? Allez, c'est la troisième énigme du jour, 03 26 48 2000.
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0: On est ensemble jusqu'à midi pour essayer de retrouver ce bouchon en or qui est caché quelque part en Champagne-Ardenne. Vous allez pouvoir gagner des cadeaux si vous trouvez les indices et aussi si vous trouvez le fameux lieu du bouchon en or. Vous commencez à la connaître, la règle. Et la musique qui arrive tout de suite derrière moi, c'est Gérard Blanc évidemment et c'est du soleil dans la nuit.

0: soleil dans la nuit avec Gérard Blanc. Moi, je vous donne pas du soleil dans la nuit, mais je vous donne des idées de sortie chez vous en Champagne-Ardenne. Demain, rendez-vous à Cézanne pour la Marche Rose. Le départ est prévu à partir de 8h30 avec une matinée conviviale et solidaire, évidemment, organisée dans le cadre d'Octobre Rose. Le même jour, changement d'ambiance à Reims avec le Sunnyside Festival. Je suis la chanteuse malienne Fatoumata Diawara, énergie, voix puissante, sonorités africaines, on adore. Jeudi, toujours à Reims, le domaine de l'Écrayère se mobilise à son tour pour Octobre Rose avec une soirée spéciale. Et à Vouziers, rendez-vous jeudi à 20h cette fois-ci, donc le soir au Centre culturel Les Tourelles pour Dessine-moi un Souchon. C'est un concert qui revisite les chansons d'Alain Souchon, comme son nom l'indique, tandis qu'un dessinateur donne vie au texte en direct, donc ça veut dire qu'il dessine en direct. Une soirée donc entre musique, dessin et poésie. Le bouchon en or continue, on est encore ensemble jusqu'à midi avec déjà, je le rappelle, deux indices trouvés, le clocher et le chiffre 50. J'attends vos appels pour la troisième énigme.
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0: Allez, on va perdre le contrôle à l'écoute de Teddy Swims, c'est Lose Control.

0: Une voix incroyable, Teddy Swims sur Ici Champagne-Ardenne.
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0: Et on va essayer de ne pas perdre le contrôle et de rester concentré pour retrouver le bouchon en or. Bonjour Laurent.
2: Oui, bonjour.
0: Bienvenue. Oh, j'adore, mais tout le monde est de bonne humeur vraiment ce matin. Tiens, qu'est-ce qui vous a mis de bonne humeur, vous, ce matin, en vous réveillant, Laurent?
2: Moi, j'ai beaucoup d'occupations. Je suis retraité et je suis engagé actuellement dans la semaine bleue en tant que bénévole.
0: D'accord. Vous nous dites ce que c'est, la semaine bleue?
2: Alors, la semaine bleue, c'est le bien-être des retraités et des 65 plus.
0: D'accord.
2: Qui propose des animations, des sorties, plein de choses pour les vieux. Et moi, je...
0: J'aime bien. Non, mais vous avez raison de dire les vieux. Hein. C'est vrai, c'est un mot un peu tout doux. Mais... c'est à Reims, hein. Vous êtes à Reims, Laurent.
2: Oui, je suis à Reims, oui.
0: Bon, Laurent, on se reconcentre et on réécoute la troisième énigme. Si vous ne l'aviez pas notée chez vous, je répète. Donc, je suis un coin de verdure où chacun peut flâner. Sous mes arbres tranquilles, on vient se promener. On y croise des enfants qui aiment s'amuser. Des fleurs et des chemins invitent à respirer. De quoi s'agit-il selon vous, Laurent?
2: Alors, moi, je réponds le parc.
0: Et bravo, c'est le parc, évidemment, un coin de verdure où on peut flâner. Sous ces arbres tranquilles, on vient s'y promener. On y croise parfois, c'est vrai, des enfants qui aiment s'amuser avec des fleurs et des chemins qui invitent à respirer en ville. Hein, souvent, le parc, on aurait pu confondre avec la forêt.
2: Okay.
0: Ouais. Bravo, Laurent, vous avez eu une bonne intuition. Et Laurent, alors, est-ce que vous êtes cuisinier?
2: De temps en temps.
0: Bon, je sens que vous n'êtes pas un grand cuisinier, mais c'est pas grave. Hein, pardon?
2: Je ne pourrais pas dire à 100%.
0: Ouais, bon, de temps en temps. Bon, en tout cas, ça tombe bien, puisque je vous offre un livre de cuisine fait avec amour par une cuisinière qui s'appelle Raphaël. Alors, il y a des super belles photos. Et il y a plein de recettes à faire. Vous avez de la viande, vous avez des légumes. Vous pouvez faire, par exemple, des gnocchis et des courgettes grillées avec une sauce ricotta, des tartes aux courgettes, tomates, chèvres. Ça m'a l'air assez estival, hein. Voilà. Voilà Laurent pour votre cadeau aujourd'hui et vous êtes aussi automatiquement sélectionné pour le grand tirage de vendredi. Et ça, c'est pour aller voir Christophe Maé à la Reims Arena si vous avez de la chance. Voilà.
2: Voilà. Ben, je remercie toute l'équipe.
0: Merci à vous Laurent de nous avoir appelé dans le bouchon en or. Bravo et passez une belle journée à Reims.
2: Et bien de même pour vous tous.
0: Au revoir Laurent. Allez. On continue avec la prochaine énigme. Ah ben non, je dis rien. Je dis n'importe quoi les amis, nous avons trouvé trois indices. Donc nous avons trouvé, je récapitule pour vous, clocher, nous avons trouvé, vous avez trouvé le chiffre 50 et à l'instant Laurent qui a trouvé le mot parc, ce qui peut nous aider à trouver la cachette du bouchon en or. Où se trouve-t-il? Vous nous appelez 03 26 48 2000.
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0: Allez, je vous rappelle les trois indices pour retrouver la cachette du bouchon en or ce matin. Il y a le clocher, il y a le chiffre 50 et il y a le parc où se trouve le bouchon en or. Vous nous appelez pour gagner des cadeaux et vous qualifier pour le tirage de vendredi. Je vous attends tous hein, au standard d'ici Champagne-Ardennes 03 26 48 2000. Et pour se motiver un petit peu en cette fin de matinée, rien de tel qu'un bon Eli Medeiros à Bailar Calypso.

0: Élie Médéros sur ICI Champagne Ardenne à Bailar Calypso.
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0: Bah voilà, on y est presque, la cachette du bouchon en or avec ces trois indices que vous avez trouvés chez vous. Bravo, il y avait le clocher, le chiffre 50 et le parc. Mais où se trouve notre bouchon? Bonjour Alexandra.
2: Bonjour, ici Champagne Ardenne.
0: Alors, vous nous appelez d'Épernay. Quoi de beau aujourd'hui pour vous?
2: Eh bien, ça va être un petit peu de ménage et puis une petite promenade cet après-midi avant d'aller travailler ce soir.
0: Voilà. Où ça, la promenade?
2: Je pense le long de la Voie Verte, en partant d'Aï, Aï, Marais sur Aï, voilà.
0: Une bouffée d'air frais, vous avez bien raison.
2: Oui, oui, oui.
0: Bon, alors vous étiez chez vous, vous avez noté les indices dans le bouchon en or ce matin. Est-ce que vous avez trouvé la cachette de notre bouchon?
2: Alors, je pense que le bouchon se trouve à Chamery pour les 50 ans du parc de la montagne de Reims, de l'existence du parc de la montagne de Reims.
0: Eh bien, en effet, Alexandra, bravo à vous. C'est en effet à Chamery que se trouve le bouchon en or. En effet, il y a ces 50 ans du parc naturel régional de la montagne de Reims. Et alors, à Chamery, il y a l'église Saint-Pierre-Saint-Paul. En son sommet, un clocher de 57 mètres. Donc, le clocher, considéré d'ailleurs, vous le saviez peut-être pas, comme le plus haut de la Marne. Voilà, c'est assez incroyable. Et ce samedi, Alexandra, nous prenons la direction de Chamery. Pourquoi? Pour souffler les 50 bougies. 50, donc le chiffre 50, du parc naturel régional de la montagne de Reims. C'est donc ce fameux parc. Et pour cette occasion, c'est tout le village qui sera en fait dont Charles à la réalisation de cette émission. Qui fera quoi? Les gaufres. C'est ça, hein, il fera les gaufres. On en parle en tout cas dans quelques minutes avec le directeur du parc. Et vous, Alexandra, vous repartez avec un chèque de 20 euros pour les vitrines de Reims et également deux chèques pour vous garer dans le centre de Reims. Ça, c'est pour faire votre shopping.
2: Eh bien, merci beaucoup. C'est très gentil à vous. Bonne continuation.
0: Vous êtes aussi, Alexandra, sélectionnée pour le tirage de vendredi. Merci, Alexandra. Bravo et bonne journée.
2: Merci. Vous de même.
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0: La musique, avant de retrouver le directeur du parc naturel régional de la montagne de Reims pour nous parler de cet anniversaire, ça se fête quand même, hein. 50 ans, un demi-siècle. Yes, Honor of a Lonely Heart, c'est ce qui vous attend pour la musique sur ICI Champagne Ardenne à 11h46. Soyez les bienvenus si vous nous rejoignez à l'instant. Belle fin de matinée à notre écoute.

Et c'était le groupe Yes sur ici Champagne Ardenne, Offner of Lonely Heart. J'ai un super accent anglais, je sais pas ce que vous en pensez. Bravo à vous, vous avez été nombreux.

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3: Le bouchon en or est à Chamery pour les 50 ans du parc naturel régional de la montagne de Reims. Et pour souffler ses 50 bougies, le parc voit les choses en très grand. Ce samedi, c'est tout le village de Chamery qui se transforme en terrain de fête de midi à 23h. Il y aura du spectacle, de l'animation, de la musique, des producteurs. Et on vous emmène découvrir tout le programme avec son directeur. Bonjour Olaf Holm.
4: Oui, bonjour et merci à vous.
3: Merci d'être avec nous. Avant toute chose, Olaf, expliquez-nous un petit peu pourquoi ce parc a été créé, au fait.
4: Alors, il y a 50 ans, il y avait un risque en montagne de Reims que la forêt qu'on connaît aujourd'hui, la forêt feuillue, disparaît. Parce qu'il y avait plutôt tendance de planter des résineux. Et en fait, il y a trois maires qui sont mobilisés avec le soutien à l'époque du maire de Reims de se saisir de l'outil parc naturel régional pour travailler ensemble, permettant de sauvegarder cette forêt et de le mieux valoriser. Il y avait deux autres enjeux aussi, c'était de permettre aux gens d'accéder à ce poumon vert qui se trouve entre les trois villes portes, Reims, Épernay et Chalon, et aussi de travailler ensemble pour maîtriser l'urbanisation et de garder vraiment le caractère rural des villages qu'on trouve chez nous.
3: Quand vous dites les feuillus, c'est bien les chênes et tout ça, hein ?
4: Voilà, c'est ça, les hêtres, les chênes, les hêtres très connus, c'est les tortillards, les faux de Verzy. Donc eux aussi étaient en train de disparaître. Donc là aussi un travail avec O9 pour les sauvegarder et de le faire découvrir aux habitants.
3: Pourquoi avoir choisi Chamery pour célébrer ses 50 ans, Olaf ?
4: Alors ça, c'est une très bonne question, mais en fait, il y a 10 ans déjà, peut-être vous vous souvenez, on a fêté les 40 ans, et là, on est allé en plein milieu de la forêt, donc à Germaine. Et là, le but, c'était de trouver un autre endroit du parc qui est emblématique, donc là, plutôt un village viticole, vers le nord du parc des communes classées. Et donc, c'était ça, et en plus, il y a un village où on a déjà pas mal aussi réalisé des actions. Et vous avez surtout une salle de fête qui permet de faire la fête le soir.
3: Et ça, c'est pratique. Et justement, tiens, comment on va faire la fête ? Qu'est-ce qui nous attend pour cette grande fête des 50 ans ?
4: Alors, il y a une grande programmation assez variée qui commencera à midi. Donc, vous avez le village des créateurs avec un grand stand Made in Marne et on ajoute aussi les producteurs de notre réseau d'artisans d'art. Donc, vous aurez à peu près 30 stands à découvrir. Vous avez beaucoup d'artisans, des producteurs, plus des stands de partenaires qui proposent du geocaching, des animations autour de musées. Il y a le petit train qui propose gratuitement un tour dans le vignoble et surtout on a toute une programmation de spectacles avec, ça commence à 14h avec Arbre Modeste, c'est d'ailleurs traduit en langage des signes, donc pour que ce soit plus accessible pour le plus grand nombre, et aussi à 18h un spectacle d'improvisation du Mitch, donc comme une compagnie bien connue, et aussi d'autres spectacles toute la journée proposés par Zemanel et ses collègues, et surtout vous avez la possibilité de rencontrer Sunny, notre mascotte.
3: Il y a toujours une mascotte. 50 ans, en tout cas, c'est pas rien. Quels sont les grands défis pour la montagne de Reims à l'avenir ?
4: À l'avenir, c'est surtout aussi de sauvegarder à nouveau cette forêt, parce qu'avec le changement climatique, notre forêt est à nouveau menacée. Donc, il faut qu'on accompagne tous les acteurs, les communes, les forestiers, publics et privés, qu'on réfléchisse ensemble comment on peut accompagner l'adaptation au changement climatique. Et un autre sujet aussi, parce que sécheresse, ça veut dire aussi qu'il faut qu'on préserve nos zones humides. Mmh. Donc, parce que c'est vraiment le lieu pour de stockage pour notre eau potable. Donc là, il y a des gros efforts à faire ensemble et aussi adapter nos villages au changement climatique. Ça veut dire qu'on garde quand même les caractères de typiques des villages, mais il faut aussi voir comment on peut désimpermaliser, comment on peut amener la fraîcheur dans le village. Donc c'est vraiment le gros enjeu des années à venir.
3: Face au réchauffement climatique.
4: Oui, ouais. Tout à fait.
3: Si vous deviez, Olaf,

0: me donner une seule bonne raison aux auditeurs d'ici Champagne-Ardenne pour venir à Chamery, quand même, pour les 50 ans samedi, ce serait quoi?
1: Ben, c'est vraiment passer ensemble une belle journée, une grande fête populaire. Donc ça veut dire on vient pour découvrir, de rencontrer d'autres personnes, de profiter des spectacles, de passer un bon moment, manger sur place, parce que la restauration, c'est juste passer une belle journée partagée tous ensemble.
0: Voilà, le rendez-vous, il est pris donc ce samedi au village de Chamery de midi à 23h pour aller fêter les 50 ans du parc naturel régional de la montagne de Reims. Merci Olaf Holm d'avoir été avec nous.
1: Merci pour l'invitation.
0: Bonne journée.
1: Au revoir.
0: Zaz nous rejoint, on ira à 11h56 et nous on ira où dans quelques minutes? Et ben en tout cas ce sera vos informations sur ICI Champagne-Ardenne. Bienvenue et belle fin de matinée à vous.

0: La bonne humeur et la plume de Zaz sur votre radio locale ici, Champagne-Ardennes. C'était On ira après votre journal de midi. Où est-ce qu'on ira, nous? On retrouverait Nora Malagré et toute la bande dans On vous doit bien ça.
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0: Ici, Champagne-Ardennes, soyez les bienvenus. Il est midi. Votre journal de midi présenté par Soline Demestre. Plus de 400 lycées en France sont toujours perturbés ce matin.
2: Oui, ce sont les chiffres du ministère de l'Éducation nationale. À Reims, 6 établissements sont fermés pour aujourd'hui et demain avec des cours à distance et l'interdiction de manifester aux abords sur arrêté préfectoral sous peine de sanction. 135 euros d'amende pour les participants, 7500 euros et jusqu'à 6 mois ferme pour les organisateurs. Ça n'a pas dissuadé les lycéens qui poursuivent malgré tout la mobilisation. Comme Aaron, lycéen à Jean Jaurès, il continue de manifester, notamment pour demander plus de moyens dans l'éducation, mais aussi dans la culture, lui qui est élève en terminale, sciences et techniques du théâtre, de la musique et de la danse.
3: C'est un mouvement qu'il faut continuer en masse, même dans toute la France. Après, bon, nous, en tant que S2TMD, on manifeste surtout par rapport à la culture. On n'a plus d'argent du tout et on ne peut plus financer tout ce qui est culturel, etc. Nous, par exemple, ce qu'on fait, c'est beaucoup de sorties. Par exemple, on allait à l'opéra, on allait faire des sorties comme ça, des sorties à Paris aussi, pour pouvoir avoir une culture plus élargie, parce qu'on en a besoin pour notre futur métier, parce que nous, on va être des professionnels de l'art. Et maintenant, bah, on peut plus rencontrer des gens, on peut plus rencontrer... Les grosses têtes, on va dire, de l'art, des grands professionnels. Et ça devient... C'est compliqué aussi parce que nous, on a besoin de visibilité, on a besoin de contact. Et maintenant, ben, on est obligé de se le faire nous-mêmes. Moins on peut faire de choses, plus l'accès au métier sera compliqué. Et surtout dans le métier de l'art.
2: Aaron, qui est parti ce matin du lycée Clémenceau, où il raconte que lui et ses camarades ont de nouveau été chargés par les CRS. La Ligue des droits de l'homme dénonce ce matin une dérive globale par rapport à l'état de droit et le non-respect du cadre légal pendant les interventions des forces de l'ordre face aux lycéens. Pour tenter de calmer le mouvement, Sébastien Lecornu a transmis une feuille de route hier soir à ses ministres. Ils doivent lui faire des propositions pour les lycées d'ici la fin du mois. En attendant, la mobilisation va s'amplifier demain. Les lycées et les étudiants seront rejoints par les syndicats pour une grosse journée nationale d'action. Le ministre de l'Enseignement, Philippe Baptiste, dit craindre un embrasement national. Et dans ce contexte, on apprend que le Sénat examinera le 27 octobre prochain le projet de loi dit casseur-payeur, un texte qui donnerait la possibilité de faire payer les dégâts à toute personne qui appartient à un groupe ayant commis des dégradations, même si elle n'en est pas l'auteur, et y compris par le biais de recouvrement des aides sociales. Autre conséquence du mouvement, de nouvelles perturbations aujourd'hui sur le réseau de transport en commun du Grand Reims. Le tramway ne circule pas. Il est remplacé par un bus. Les lignes de bus, elles, fonctionnent à régime réduit de moitié. Le transport à la demande, les lignes express et le transport de personnes à mobilité réduite, eux, fonctionnent normalement.
0: L'accès au logement se dégrade en France.
2: C'est ce qui ressort d'une étude publiée ce matin par l'Observatoire des Restos du Cœur. L'extrême pauvreté dans les pays riches, c'est le nom de cette étude exceptionnelle par son ampleur. Elle porte sur 5,5 millions de bénéficiaires. Extrême pauvreté, ça veut dire des personnes qui n'ont pas assez d'argent pour se loger et manger. Et le constat est alarmant, Marie Boueda. En 8 ans, la précarité résidentielle a explosé en hausse de 62%.
4: Oui, déjà, la précarité résidentielle concerne les sans-abri, mais aussi les personnes hébergées chez un proche ou vivant dans un logement insalubre ou trop petit. Cette hausse spectaculaire démarre après la pandémie en 2020, est accentuée par la guerre en Ukraine 2 ans plus tard. Résultat, flambée des prix, notamment des loyers, surtout dans les villes, et un taux de chômage qui augmente en même temps que la difficulté de se loger. À partir de là, les Restos du Cœur ont vu affluer des centaines et des centaines de nouveaux bénéficiaires. Cette année, ils sont plus d'un million, avec une spécificité inquiétante. Un quart ont entre 0 et 9 ans. Des enfants de familles monoparentales, ce sont eux les plus fragiles et donc les premiers touchés.
2: L'Observatoire des Restos du Cœur estime qu'une personne sur 10 aura recours à l'aide alimentaire au cours de la prochaine décennie. Et puis la France joue ce soir pour la 4e journée de phase de Ligue en Ligue des Nations de football. C'est face à la Belgique au Stade de France à 20h45.
0: À Alors, la météo aujourd'hui, Soline, bah là, on voit déjà des rayons de soleil quand même qui pointent le bout de leur nez. Il fait un petit peu chaud pour la saison. Il y aura donc du soleil toute la journée avec des températures au-dessus des normes de saison en cet automne. 24 à 26 degrés aujourd'hui. 24 degrés si vous nous écoutez depuis Rethel. 23 degrés du côté de Vouziers et aussi de Charleville-Mézières avec 23. 22 à Tremblois, Lérocroix et un petit peu de nuages quand même. Sinon, c'est pas marrant. Ce sera dans le nord-ouest des Ardennes, de léger nuage en plus de ce soleil. Demain, mardi 6 octobre, ça devrait être à peu près pareil avec un grand soleil et des températures entre 24 et 26 degrés. Et Nora Malagré et toute la bande vous attendent aujourd'hui. On vous doit bien ça à midi, 5 minutes.
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2: Et bonjour à tous, bienvenue dans votre nouveau rendez-vous quotidien entre 12 et 13 heures. Ça s'appelle On vous doit bien ça, on est là pour vous rendre service. Ici on parle bon plan, on parle de comment éviter les arnaques, on parle santé animaux. On est là encore une fois pour vous rendre service et je ne suis pas toute seule pour faire cette émission. Moi je m'appelle Enora Malagré, je suis avec, oh là là, mon capitaine dans la tempête, Aude Razo. Madame anti-arnaque, coucou Aude.
6: Coucou, coucou tout le monde.
2: Vous avez passé un beau week-end là, Aude?
6: Oui, vous aussi je crois.
2: Oh. J'ai guinché, je dois bien vous le dire. J'ai tournoyé la jupette. Voilà, ça c'est dit. Gérald Kirzek, notre
7: bonjour.
2: Médecin. Bonjour Gérald.
7: Qui ouvre les yeux tout ronds comme ça, ça veut dire quoi?
2: Non, j'ai guinché, j'ai dansé le swing, etc. Faut pas parler de moi, on s'en fiche, mais enfin j'ai dansé. Et vous, vous avez dansé Gérald Kirzek ce week-end?
7: Non, mais j'aurais pu danser parce que je suis allé parler santé mentale et santé physique à Valenciennes. Et finalement, la danse, c'est un excellent moyen de préserver tout ça.
2: Il est reparti à peine démarré à midi 6. Et vous allez d'ailleurs nous parler santé mentale aussi un peu plus tard dans l'émission.
7: Oui, on démarre les semaines de la santé mentale.
2: Exactement, docteur. Ma chère et tendre amie, notre mère journaliste Elsa Wolinski, coucou.
8: Bonjour tout le monde.
2: Elsa, vous allez nous parler de la santé mentale des
8: jeunes,
2: tout à l'heure.
8: Tout à fait.
2: Et j'irai le meilleur pour la fin. Oh. Valère Coréard, monsieur Bonplan, coucou.
9: Salut,
2: Valère.
9: Salut Nora, bonjour à toutes et tous.
2: Vous avez passé un bon week-end?
9: J'ai passé un aussi bon week-end que vous, mais j'ai pas dansé.
2: Non, vous avez fait beaucoup de sport.
9: Exactement.
2: C'est un malade du sport. Alors, nous allons parler d'un gros dossier aujourd'hui, entre autres, hein, vous l'avez compris, le démarchage téléphonique. Ça continue, ça nous empoisonne la vie. Et pour cela, nous allons recevoir, je vous le présente dans un instant, un éminent collègue de 60 millions de consommateurs. 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Ah oui, et pardon, c'est vrai, ma chère réalisatrice Céline qui me disait ça dans l'oreille. Et vous pouvez aussi nous laisser des messages vocaux et nous appeler tout au long de l'émission, 0810 055 056. C'est lundi, ça se sent, je suis désolée. Et comme l'a fait d'ailleurs, qui nous a laissé un message vocal aujourd'hui? Eh bien, c'est Siam, on l'écoute.
10: Bonjour, c'est Siam de Gironde. Je voulais savoir si l'endométriose est héréditaire. Merci.
2: Alors là, vaste sujet que malheureusement je ne connais que trop bien. On va vous répondre, cher Siam, dans une trentaine de minutes. Juste petite parenthèse, l'hystérectomie, quand on se fait retirer l'utérus, c'est pas un remède à l'endométriose. On en parlera avec le docteur Kirzek dans un instant. Allez, on y va, on démarre l'émission. Il est midi 8 sur Ici. Dit en préambule, gros dossier aujourd'hui sur le démarchage téléphonique, c'est insupportable. Moi-même, j'en subis les conséquences. On va recevoir notre ami journaliste Adriane des 100 Isidoro. Bonjour Adriane.
11: Bonjour Enora.
2: Vous y consacrez un large chapitre dans 60 millions de consommateurs. C'est insupportable. Il y a des lois pourtant et ça continue.
11: Et oui, une loi est entrée en vigueur là cet été tout juste, qui est censée interdire le démarchage, mais ça continue et ça hérite vraiment nos lecteurs. Alors ça continue parce que il y a un certain nombre de démarcheurs qui continuent à appeler de manière totalement illégale. Et puis y a aussi des exceptions. Hein. Donc si vous avez un contrat en cours avec une société, donc si vous êtes abonné à un forfait téléphonique, voilà, et bien pendant la durée du contrat, vous pouvez être appelé par le professionnel. Ça c'est totalement normal. Il peut démarcher dès lors que son appel a un lien avec l'objet du contrat. Il peut pas vous parler de porte ou de fenêtre, quoi. Si c'est un opérateur téléphonique. Et puis autre exception, et elle est bonne à donner aussi, si vous achetez un objet en neuf dans une enseigne, pendant la durée, pendant la protection commerciale, pendant la durée de la garantie commerciale, ce professionnel pourra vous appeler pour vous démarcher. Mais ce sont les seules exceptions, à laquelle quand même s'en ajoute une toute dernière. Il y a certaines entités qui profitent d'un régime d'exception, la presse, pour des questions de pluralisme, et puis les associations aussi qui peuvent vous démarcher pour des causes caritatives.
6: D'accord, Aude Razo.
8: Alors ça, effectivement, ce sont pour les exceptions, mais il y a tout le reste. Ah, pourquoi les appels indésirables continuent? J'ai vérifié, c'est l'article qui est le plus lu encore ce matin sur votre site internet 60 millions de consommateurs. Vous dites que vous avez eu une avalanche de témoignages et de réactions. C'est ce qui est écrit dans l'article. Ils disent quoi, les gens?
11: Alors, les gens, ils sont dépassés, ils sont irrités. Je peux vous citer un mail qu'on a reçu.
6: Si vous êtes irrité, dépassé, hein, je reprends les mots de notre invité. 0810 055 056. Posez-nous des questions, on a les réponses.
11: Ah oui, on a lancé un appel à témoignage. Plus de 500 personnes ont écrit à la rédac, c'est quand même assez conséquent. Et en fait, ces gens-là dénoncent un harcèlement, hein, jusqu'à 10 appels par jour.
6: Oh là là.
11: Alors, si vous voulez, je peux vous donner un exemple. C'est abominable, nous écrit Vincent. Depuis des mois, je reçois des appels intempestifs quotidiens, automatisé à chaque fois. Je fais une déclaration dans signal.conso.gouv.fr, mais je n'ai pas de retour. Cette semaine, je me suis fait appeler 10 fois depuis X numéro. Aidez-moi. Les gens n'en peuvent plus, quoi.
6: Valère Correa.
12: Cette semaine, donc, ce lecteur a été appelé 10 fois. Démarchages intempestifs, on en reçoit encore tous. Mais qu'est-ce qui se passe, en fait? Les entreprises n'appliquent pas la loi. Elles s'en fichent.
11: Alors, je pense que la majorité des entreprises l'appliquent, mais vous savez, il y a toujours quelques récalcitrants, ils font beaucoup de bruit, ils sont très embêtants, et donc, au mépris de la loi, ils continuent à harceler les gens au téléphone.
8: Il y a eu quand même des tentatives successives pour limiter le démarchage. On a eu Bloctel en 2016, vous vous souvenez, Bloctel?
6: Ouais, bien sûr.
8: Une liste d'opposition au démarchage.
6: Est-ce que vous pouvez redire ce que c'est Bloctel?
8: Bloctel, liste d'opposition au démarchage, ça n'a pas marché du tout.
6: Ouais.
8: Je pense qu'on est tous d'accord là-dessus. 2020, démarchage pour la rénovation énergétique a été interdit. LOL, qui n'a pas reçu, dernièrement des appels, isolation, pompe à chaleur, panneaux solaires, etc. 2022, interdiction du démarchage pour le CPF, le compte personnel de formation. Vous vous souvenez, celui-là, ça a été un cauchemar. On recevait des appels tout le temps. 2023, interdiction du démarchage les week-ends et jours fériés. Bon, en fait, on peut faire une liste très longue de toutes les tentatives. Donc là, énième tentative, là, cet été, avec interdiction du démarchage sans notre consentement. Mais il faut faire quoi, en fait, Adrienne de San Isidoro? Il faut taper plus dur au portefeuille de ceux qui ne respectent pas la loi?
11: Bien, très bonne question. Alors, en 2020, comme vous le dites, les amendes ont été relevées considérablement, donc à 375 000 euros d'amende. Ça peut aller jusqu'à même 500 000 en cas de démarchage sur des personnes en situation de faiblesse. Et ça s'accompagne de 5 ans de prison. Donc, j'allais dire, les sanctions, elles sont là. Maintenant, il faut les faire appliquer.
8: C'est pas appliqué, en fait.
11: Et c'est là où le bât blesse, en fait, parce que on a l'impression que l'État est un petit peu dépassé. En tout cas, c'est ce qui revient dans les commentaires qu'on revient. Les gens déplorent un manque de moyens crucial, quoi. C'est-à-dire qu'en fait, il faudrait pouvoir tracer tous les appels, les adosser à des noms, des personnes physiques, et ensuite mettre en place des sanctions. Et là, pour l'instant,
6: c'est un peu nébuleux, loin du compte.
11: Hein. Ouais.
6: Gérald Kerzek, vous aviez une question, je crois.
7: C'est insupportable, on l'a tous vécu, mais j'ai quand même l'impression que ça va mieux. C'est-à-dire que depuis quelques mois, j'en reçois beaucoup moins. Avant, c'était de l'ordre de 2 ou 3 par jour, à tel point que dès qu'il y avait un numéro fixe, en fait, on répondait plus, quoi. Un 02, un 03, ou même un 09.
6: Oui,
7: moi, je répondais même plus. Et j'ai l'impression, enfin, en tout cas, c'est pas qu'une impression, c'est que ça s'est calmé.
6: On va d'ailleurs vous donner des solutions après pour éviter tout ça.
11: Alors, parfois, il y a une solution technologique qui s'impose elle-même. C'est-à-dire que si vous avez certains téléphones, ça peut être le cas des Google Pixel, de certains Samsung Galaxy ou de certains téléphones Apple. En fait, par défaut, ils vont réussir à filtrer tout un tas d'appels. Et ça, c'est grâce aux constructeurs.
7: Donc c'est eux qui filtrent en fait, c'est pour ça que je les vois plus.
11: En identifiant la récurrence des préfixes invasifs et qui vont tout simplement filtrer les appels et ce qui permet de réduire le nombre d'appels. Il y a d'autres leviers où on y reviendra peut-être.
6: Ah bah j'espère qu'on va y revenir, évidemment qu'on va y revenir dans un instant. Merci beaucoup à vous en tout cas Adriane d'être avec nous pour parler du démarchage téléphonique. On va vous dire comment se protéger, quelles erreurs en gros à éviter juste après ABBA, Waterloo. Ouh, ça va me réveiller un peu, ça va pas faire de mal. En ce lundi, dans On vous doit bien ça sur ICI.

0: Abba Waterloo sur votre radio ici, il est midi 16.
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0: 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Et oui, c'est votre nouveau rendez-vous quotidien depuis la rentrée. On est ensemble jusqu'à 13h. On vous rend service dans cette émission, du moins on essaye. Là, on est en plein cœur du dossier des démarchages téléphoniques qui nous enquiquinent la vie, qu'on a envie de tabasser son téléphone tellement on n'en peut plus. Et grâce à notre collègue de 60 millions de consommateurs, Adrian San Isidoro, on est en train de détricoter tout ça. Et on va accueillir une auditrice qui fait un peu les frais, je crois, tout ça, Nathalie, qui nous appelle de Guichen, je crois, c'est ça. Bonjour Nathalie.
2: Oui, bonjour Enora.
0: Bonjour, vous êtes inscrite sur Bloctel et malgré la nouvelle législation, vous continuez de recevoir ces satanés appels publicitaires,
2: oui.
0: Nathalie.
2: Oui, tout à fait, oui. Tout à fait, et je ne sais pas trop vers quoi me tourner en fait,
0: parce je
2: que
0: me doute
2: c'est
0: bien.
2: Pas que c'est insistant quoi.
0: Mais c'est-à-dire vous en avez combien par jour ou par semaine?
2: Oh, bah, ça m'arrive surtout période de midi et le soir quoi.
0: Oh là là. Bon alors comment on peut l'aider Nathalie là, très concrètement?
3: Eh ben, en fait il existe des applications de blocage, donc vous avez Truecaller par exemple, vous avez Orange.
0: Truecaller.
3: Truecaller. C-A-2-L-E-R.
0: Ouais, comme, attendez, vous pouvez réappeler distinctement?
3: Oui bien sûr, Truecaller. T-R-U-C-A-2-L-E-R. Vous avez Orange Téléphone Anti-Spam, qui fonctionne aussi chez les autres opérateurs, hein, c'est quand même bon à savoir.
0: Ouais.
3: Ou encore le fameux Saracroche.
0: Ah, bah ça, c'est notre passion, c'est grâce à Audrazo qu'on a découvert Saracroche. Ouais. Non, mais pardon, ça fonctionne très bien ce Saracroche.
3: Ouais, hein. Paraît-il, en tout cas, selon les témoignages qu'on a reçus à la rédaction.
4: Je confirme moi aussi que ça marche quand même très très
0: moi,
4: bien.
0: J'en ai
4: ça,
0: ouais. Pratiquement
4: ça filtre pas tout, mais ça filtre
3: et,
4: très bien.
3: Ah, ouais. Et alors, en plus, c'est une appli qui a été développée par un Français indépendant, donc bon, ça fait. Voilà.
0: Cocorico, ça fait. C'est bien.
3: Et puis, dans le même genre, vous avez aussi le préfixe bloqueur qui connaît un certain succès, donc à télécharger. Alors, les choses qu'on peut faire aussi pour éviter que nos numéros se retrouvent dans les internets, si je puis dire, c'est il faut vraiment éviter de le laisser, quand on le peut, dans les formulaires web, parce qu'en fait, vous savez, vous voulez émettre un devis, vous voulez faire ci, vous voulez faire là. Ces informations, elles sont aspirées et réutilisées par des courtiers en données. Ouais. Qui vont en fait les revendre à des sociétés qui vont vous démarcher sans prendre la peine de prendre votre consentement.
0: Valère.
5: Adrien, pour bien être clair quand même sur ce que vous nous dites depuis tout à l'heure, c'est que l'État est impuissant, en tout cas il n'a pas les moyens de faire appliquer correctement la loi, et c'est donc aux citoyens, aux consommatrices, aux consommateurs, de trouver des solutions par nous-mêmes, avec des applications, en filtrant, etc. Ah oui. C'est
3: ça ? Ce qu'on appelle une emplâtre sur une jambe de bois, cette critique a été formulée à l'encontre de l'État, elle a été faite par l'ex-sénateur Jean-Pierre Verzelaine, qui lui-même a porté le texte de démarchage et mis en question la capacité de l'État à faire appliquer la loi. Vous voyez, donc, même au plus haut niveau, on se pose cette question. Donc, on attend quand même avec une certaine
0: impatience.
3: Une certaine impatience, les annonces des futures sanctions qui vont tomber, et on espère qu'elles seront nombreuses.
0: Et qu'elles soient vraiment dissuasives. Audrazo.
4: Oui. Vous avez parlé des applis pour bloquer ces appels intempestifs. Il y a aussi le premier coup d'œil, aussi l'appel de démarchage. C'est un 0162, c'est un 0377, c'est un 0948. Il y a la liste sur Internet. Si vous tapez les premiers chiffres des appels de démarchage, je ne dis pas que des fois on vous appelle avec un 06 et on vous démarche, et ça, ils n'ont pas le droit, c'est interdit. Mais en tout cas, si vous avez un 0162, 0377, 0,318, 0,948, 0,949, tout ça c'est du démarchage. Vous le savez.
6: Mais c'est pour ça que je réponds.
4: J'ai pas fait tout.
0: Attention, pas tout en même temps.
4: Excusez-moi. Vous allez sur Internet et vous tapez numéro de démarchage, les premiers chiffres, etc. Vous allez avoir toute la liste en fait.
0: Parce qu'il y a aussi les 0,7, on se dit que c'est un nouveau numéro de portable.
6: Et puis la conséquence, c'est que c'est rare maintenant qu'on appelle avec un fixe, mais du coup, tous les gens qui appellent avec un fixe, on les prend plus. C'est des conséquences très concrètes.
0: Exactement.
4: Et Adrienne de San Isidoro, vous parliez de formulaire web sur lequel il ne faut pas laisser nos numéros. C'est quoi ces formulaires web? Exactement, de quoi vous parlez?
3: En fait, quand on vous demande de laisser votre numéro de portable, si vous avez le choix de...
4: Quand on achète quelque chose?
3: Quand on achète quelque chose, quand on demande des informations, vous voulez télécharger un livre blanc, n'importe quoi sur Internet, et que vous avez la possibilité de ne pas le laisser, parce que parfois, malheureusement, c'est une obligation, et c'est embêtant, mais parfois on n'a pas le choix, mais parfois on l'a, et dans ce cas-là, il faut éviter de le donner. Parce
6: quand c'est facultatif, effectivement, il ne faut pas le donner.
4: Ça ne l'est pas toujours.
6: Moi, je fais ça en soirée aussi. Je ne donne pas toujours. Je ne donne pas toujours. Ou je dis appeler le 15.
7: Ouais, c'est ça. Aude Razo.
4: Qu'est-ce qu'on doit faire si on reçoit un appel de démarchage illégal? Vous en avez déjà un petit peu parlé. Est-ce qu'il faut le signaler? Mais est-ce que ça sert vraiment à quelque chose de signaler ces numéros?
3: Oui, alors, en fait, ce qui est important, c'est de conserver les preuves. Donc, le numéro de téléphone, les dates, les heures des appels, et de signaler sur signal.conso.gouv.fr. Alors, est-ce que ça sert à quelque chose? Oui, parce que ça aide quand même à documenter la fraude, puisque quand on fait ce signalement, c'est immédiatement envoyé à la répression des fraudes, et donc qui va agréger toutes ces plaintes, produire des dossiers touffus, et peut-être remonter les centres d'appels frauduleux, les filières qui vous enquiquinent toute la journée, pour enfin être à la hauteur et coller les amendes qui correspondent, en fait.
7: Adriane, vous restez avec nous. Si vous avez des questions, chers amis, ça se passe au 0810 055 056. Un peu plus tard dans l'émission, on parlera santé mentale et endométriose, mais pour l'heure, on écoute Indochine avec Victoria. Il est midi 22 sur votre radio ici. On est ensemble jusqu'à 13h.

0: Indochine, Victoria sur votre radio ici. On est ensemble jusqu'à 13h les amis.
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0: On vous doit bien ça. Et oui, on vous doit bien ça, on est là pour vous rendre service. Je le rappelle, on est ensemble jusqu'à 13h et c'est votre nouveau rendez-vous quotidien sur votre radio. Ici, on va parler santé mentale dans un court instant. On va parler aussi un petit peu endométriose, cette maladie qui touche une femme sur 10. Mais pour l'instant, on parle toujours du démarchage téléphonique, parce que malgré la loi, on continue d'être saoulés, enquiquinés par ces gens qui nous appellent plusieurs fois par jour. Et nous recevons d'ailleurs Itelvina qui nous appelle de Bayonne. Coucou d'ailleurs les amis de Ici Pays Basque.
2: Bonjour toute l'équipe.
0: Bonjour, vous allez bien?
2: Oui, je tenais à vous remercier parce que votre émission elle est géniale.
0: Oh,
2: vous
0: merci.
2: Pleine de bonne humeur et ça fait du bien.
0: On espère en tout cas parce que les temps sont durs, la rentrée est vraiment voilà, pas simple. Donc si on peut vous apporter un peu d'infos et de la bonne humeur, et ben voilà, enfin en tout cas on estime qu'on vous doit bien ça. Alors, Itelvina, on vous appelle sur le fixe et sur le portable. Vous c'est les deux mon colonel.
2: Alors... Voilà, c'est ça. Alors, quand je suis à la maison et quand je suis au travail aussi, c'est pareil.
0: Oh là là.
2: Alors, si je ne réponds pas à la maison et que je suis pas loin, on va dire, on m'appelle en suivant sur le fixe. Et au travail, c'est exactement pareil parce que je regarde des numéros, parce qu'ils s'affichent. Et donc, j'ai beau leur dire que les démarchages, c'est interdit et compagnie, ils n'en ont rien à faire. Alors, comment on fait pour pas qu'ils appellent à la maison?
0: Eh oui, c'est ce qu'on était en train d'ailleurs de vous proposer, hein, des solutions. Adriane, qui est avec nous, notre collègue de 60 millions de consommateurs, qui y consacre d'ailleurs un large dossier. Hein, procurez-vous ce merveilleux magazine parce qu'il y a des vraies solutions. Adriane.
3: Oui, bah, écoutez, là, dans ce cas-là, il faut absolument installer des applications de blocage. Mais la question, c'est finalement comment ces appels qui vous arrivent sur le fixe arrivent aussi sur le portable.
0: Mais c'est ça.
3: Et oui, c'est-à-dire que quand ils ne rentrent pas par la porte, ils essayent de rentrer par la fenêtre, tout simplement. Et ça, c'est possible parce qu'en fait, ils récupèrent les données issues de fuites de données.
0: D'accord,
3: partout, malheureusement, aujourd'hui, sur les sites gouvernementaux, sur les sites commerciaux. Et donc, ils récupèrent ces données sur le dark web. Et dedans, bah, vous avez le fixe, vous avez le portable. Et bah, pourquoi se priver de l'un ou de l'autre quand on a les deux?
4: Alors, on a Marie qui témoigne sur le WhatsApp de l'émission et qui dit, elle, c'est l'inverse. Elle dit que, en fait, elle reçoit l'appel sur le téléphone portable et qu'elle bloque et ensuite elle reçoit l'appel sur le téléphone fixe. Donc, ça montre bien qu'ils ont les deux, en fait, hein, tout simplement. C'est exactement ce que nous dit Itelvina.
0: Valère Coréard.
5: Oui, chère Enora.
0: Comment ça va, vous?
5: Non, mais.
6: Moi, j'avais une question. Sinon, pour vous, Aude. Aude, en fait, vous qui nous dites tout le temps, justement, faut faire très attention à pas donner son téléphone, enfin tout ça, c'est comme ça que qu'ils réussissent finalement.
4: C'est ça. En fait, c'est les fuites de données dont parle Adriane.
6: Oui,
4: effectivement,
6: c'est ça.
4: En fait, dès que vous laissez votre numéro de téléphone quelque part, quelqu'un peut le récupérer. Il faut le dire, il peut y avoir un escroc derrière qui va siphonner un site, le pirater, c'est comme ça qu'on dit,
6: c'est
4: les piratages informatiques,
6: en fait.
4: Et ils vont récupérer ces données. Et effectivement, c'est une des manières qu'ils ont de récupérer les numéros. Et c'est pour ça qu'ils ont les appels, les téléphones fixes. Et portable, ils ont les deux, ils ont votre
6: mais
4: nom aussi, ils ont plein de choses.
6: Mais ouais.
0: Gérald Kierzeg.
7: Question bête, mais à chaque fois je me demande si c'est un vrai humain ou si c'est un faux humain, un disque ou je ne sais quoi.
0: Ça c'est la grande question que tout le monde se pose.
3: Oui. Alors, parfois,
4: ça dépend.
3: Parfois c'est des bots, malheureusement c'est des robots en fait qui vont automatiser des appels à
7: des bots,
3: à l'infini.
7: Des robots, oui,
3: ouais,
7: pas des bots.
3: Non, pas en croco.
7: Non,
3: en robot. Et donc ils vont automatiser des appels et à un moment ça va tomber sur vous et voilà. Mais ça veut pas forcément dire qu'ils auront récupéré votre numéro. C'est simplement qu'ils passent des milliers et des milliers et des milliers d'appels.
0: Merci beaucoup à Nathalie. Merci à Itelvina. Continue de réagir au 0810 055 056. Mais pour l'heure, c'est l'actu dans toutes vos régions grâce aux 44 locales de votre radio ici. À tout de suite.
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12: La carte du temps, le programme pour cet après-midi, eh ben ça ne change pas par rapport à ce matin. C'est du grand soleil, des températures comprises entre 24 et 26 degrés. 24 actuellement à Suippes, 24 pour Cormontreuil, pour Ambonnet, 24 également à Sedan, 25 à Charleville-Mézières, à Rethel ainsi qu'à Reims, 25 également pour Ambonnet, 26 à La Francheville, au Mazur, à Saint-Martin-sur-le-Pré, ainsi qu'à Vitry-le-François, 26 aussi pour Cézanne. Alors, faisons le point sur votre semaine. À cette heure-ci, on regarde ce qui vous attend pour les prochains jours. C'est plutôt bien pour un début de semaine puisque demain mardi, le temps sera ensoleillé toute la journée, des températures similaires, 23 à 26 degrés. Pour mercredi, alors en matinée, les passages nuageux laisseront place au soleil. Ce sera très ensoleillé pour le reste de l'après-midi avec en fin de journée l'arrivée de nuages. Des températures un petit peu en baisse, 21 à 23 degrés. Puis pour la journée de jeudi, tendance, température largement en baisse entre 15 et 16 degrés seulement.
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15: Et oui, bonjour, midi 32. On est en direct jusqu'à 13h. Vous l'avez compris, c'est votre nouveau rendez-vous quotidien. On essaye de vous rendre service avec sérieux et bonne humeur. Et on espère qu'on y parvient. C'est votre antenne. Hein. Appelez-nous 0810 055 056. Vous avez des questions, ça tombe bien. On a les réponses. Surtout Valère Correa aujourd'hui.
16: Surtout aujourd'hui, oui, c'est
15: en
16: vrai.
15: En très grande forme. Et puis, vous pouvez aussi nous laisser des messages vocaux. Encore sur ce numéro WhatsApp 0810 055 056. C'est gratuit comme l'a fait Siam aujourd'hui.
17: Bonjour, c'est Siam de Gironde. Atteinte d'endométriose et adénomyose, je me suis fait opérer d'une hystérectomie totale. Ma fille a 14 ans et je m'inquiète pour elle. Je voulais savoir si l'endométriose est héréditaire. Merci.
15: Alors, un vaste sujet et je serai évidemment accompagnée pour y répondre du docteur Kierzek. Moi, c'est une maladie que je connais bien. J'en ai beaucoup parlé dans les médias. J'ai écrit un livre à ce sujet. La seule chose que je peux vous dire, Siam, c'est qu'on ne sait pas grand-chose sur l'endométriose. Il y a autant d'endométriose que de femmes. Et ce qu'on ne sait pas, c'est qu'on ne sait pas si c'est héréditaire ou pas. Pourquoi ? Parce qu'il n'y a pas assez de sous pour la recherche. On commence à s'y atteler. Il y a quelques chercheuses et quelques chercheurs, notamment à l'Institut Pasteur que je salue chaleureusement, qui essaye de comprendre l'endométriose qui existe depuis la nuit des temps, qui touche une femme sur 10 et qui est la première cause d'infertilité. Vous parlez d'ailleurs d'hystérectomie. Je vais juste faire un petit rappel. L'hystérectomie, c'est quand on se fait retirer l'utérus. Ça n'est pas un remède à l'endométriose, n'est-ce pas, docteur Kierzek ? Ça ne veut pas dire que l'endométriose va faire dodo pour autant.
7: Ah ben non, surtout que l'endométriose, par définition, elle est souvent en dehors de l'utérus aussi. C'est du tissu utérin, mais qui est ailleurs, qui peut être dans les poumons, dans le tube digestif. Donc on voit bien que si on enlève l'utérus, ben on enlève une partie, mais on ne peut pas enlever les morceaux d'utérus qui sont ailleurs, ou de tissu utérin qui sont inflammatoires.
15: Et pour Parce répondre... qu'en gros, l'endométriose, docteur, pour très, vraiment simplifier pour nos auditrices, nos auditeurs, c'est cette membrane autour de l'utérus qui se liquéfie au moment des règles. Et sauf que chez nous, au lieu de se liquéfier vraiment, ça devient un peu comme de la glu qui va se coller sur les ligaments utérosacrés, sur la vessie, parfois même
7: mais
15: dans des cas très
7: dans
15: extrêmes,
7: le poumon,
15: dans
7: il peut y avoir
15: poumon,
7: des
15: dans le cerveau,
7: à cause
15: c'est
7: de
15: très
7: l'endométriose.
15: Rare. Hein. Et c'est pour ça que ça inflame tout le corps et que ça donne des
7: crises douloureuses
15: folles. Voilà, en gros, c'était pour refaire un
7: et
15: petit schéma.
7: Pour répondre à la question, est-ce que c'est génétique ? J'allais dire non et oui. Alors non, parce qu'il n'y a pas un gène de l'endométriose, voilà. Mais il y a des gènes de l'endométriose. Et surtout, quand on regarde les familles, si votre maman a été atteinte d'endométriose, bah, la fille a 4 à 8 fois plus de risques d'avoir de l'endométriose. Donc on voit bien qu'il y a un terrain génétique. On ne comprend pas tout, effectivement, dans cette maladie. Il y a une prédisposition génétique, probablement. Et il y a plusieurs gènes gènes impliqués. Certains commencent déjà à être identifiés. Et ça sera une des voies de recherche, hein, aussi bien pour diagnostiquer, dépister, mais aussi pour traiter éventuellement. Et l'hystérectomie, donc non, c'est pas la solution. Et le message à passer, c'est notamment aux jeunes filles qui ont des règles très douloureuses, ou moins jeunes filles d'ailleurs, qui ont des règles très douloureuses, qui les empêchent d'aller au travail, à l'école, etc. Non, c'est pas que les règles. Il faut aller chercher plus loin, ouais. Faire
15: l'échographie,
7: l'IRM, aller voir un centre spécialisé.
15: Exactement.
7: Et ne pas s'arrêter. Il y a une errance diagnostique et ne pas s'arrêter à « Ah ben non, si t'as mal, c'est parce que c'est tes règles. »
15: Exactement. Et n'hésitez pas à vous tourner vers les associations de patientes. 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Elles sont là pour vous. Merci beaucoup, Siam. On y consacrera aussi, évidemment, beaucoup plus de temps dans une autre émission grâce à notre ami, le docteur Kirzek, qui nous fait la joie et l'avantage d'être là tous les jours ou presque.
7: N'en faites pas trop.
15: J'en ai fait un peu des caisses. C'est pas faux. Je retire. Alors, je voudrais remercier surtout notre cher ami de 60 millions de consommateurs, le grand journaliste Adrian San Isidoro, parce qu'on a parlé démarchage téléphonique. Si vous avez des questions, ça se passe au 0810 055 056. Une dernière chose, un dernier conseil à prodiguer à nos auditrices et nos auditeurs.
3: Mais écoutez, ne donnez pas vos données quand vous avez la possibilité de ne pas le faire. Surtout, installez les applications.
15: On peut rappeler
3: bloquer.
15: 3-4 applis.
3: Mais oui, absolument. On va avoir ça raccroche, préfixe bloqueur ou encore Orange téléphone anti-spam qui marche absolument chez tous les autres opérateurs.
15: Valère Correard, qui cette fois-ci a quelque chose à dire.
16: Non, si vous me permettez de rappeler une chose, c'est que les gens qui nous appellent quand c'est pas de l'IA, hein, quand c'est des vrais gens, ouais. En fait, ils y sont un peu pour rien. Et c'est vrai que
15: faut
16: souvent,
15: pas les insulter, les
16: exactement,
15: pauvres.
16: On peut leur expliquer gentiment, les éconduire, comme on dit, gentiment, mais en restant dans le respect, parce que ces gens-là sont en train de faire un métier qui est, je pense, assez difficile.
15: Très ingrat et très désagréable. Merci beaucoup, Adrian. Prenez grand soin de vous. Revenez quand vous voulez. Vous êtes éminemment sympathique. Il est 12h37. On va écouter Julien Doré avec Paris Seychelles sur votre radio ici. On est ensemble jusqu'à 13h. Ça s'appelle On vous doit bien ça.

0: Julien Doré, Paris-Séchelles, sur votre radio ici. 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
0: Et oui, on vous doit bien ça. On est là pour vous rendre service. Et si vous avez des questions, c'est au 0810 055 056. Cette semaine, c'est la semaine d'information autour de la santé mentale. Mon cher confrère, pardon, j'avais envie de dire ça, c'était mon rêve. Le docteur Gérald Kirzek.
2: Docteur Malagré.
0: Oh là là, ça m'émeut, j'en ai les poils. Je ne suis malheureusement pas médecin. Vous, oui, et vous allez nous parler de la santé mentale. Elsa Wolinski aussi, dans un instant, qui nous parlera de la santé mentale chez les jeunes.
2: Grande cause nationale, ouais, 2026, pour la deuxième année consécutive.
0: Ouais.
2: C'est dire qu'il y a du boulot, ou alors qu'il ne s'est rien passé la première année, c'est peut-être aussi une solution, c'est pas faux. Ouais. En tout cas, c'est un sujet majeur, on le voit après le Covid, il y a vraiment eu avant et après le Covid, un adulte sur cinq qui a dans sa vie, au cours de sa vie, un problème de troubles psychiques, 53% des gens qu'on interroge en leur demandant est-ce que vous avez eu de l'anxiété, des symptômes un peu dépressifs dans les 12 derniers mois, répondent oui. Ça veut dire une personne sur deux dans l'année qui a précédé a un problème de santé mentale. Et le problème, c'est que la majorité n'ont pas consulté, ne veulent pas consulter. Il y a un grand tabou autour de la santé mentale. On
0: et
2: parle
0: si
2: de
0: je
2: quoi
0: peux me permettre, plus les hommes qui me consultent encore,
2: oui,
0: moins que les femmes
2: être...
0: parce qu'ils ont peur et qu'ils ont... Oui,
2: et puis il y a l'image, il faut être fort, c'est un signe de faiblesse. En fait,
0: exactement,
2: non, c'est pas un signe
0: pauvres,
2: de faiblesse.
0: Ouais,
2: d'abord,
0: ouais,
2: quand
0: ouais.
2: on voit que tout le monde est concerné, parce que forcément quand on voit des chiffres comme ça, ça veut dire que tout le monde est concerné, de manière réactionnelle ou pas, de manière avec une composante génétique ou pas, il y a plein de circonstances dans la vie, il y a plein de facteurs, y compris des maladies physiques aussi qui peuvent générer des troubles de santé mentale, et les troubles de santé mentale qui génèrent des maladies physiques, c'est-à-dire qu'on peut pas déconnecter le corps et l'esprit, et ça c'est vraiment quelque chose d'extrêmement important, parce que quand on a une maladie physique, on va consulter. Ben, quand on a une maladie mentale, pourquoi on va pas consulter?
0: Oui,
2: surtout
0: sûr.
2: Que les choses peuvent être imbriqué. Alors, après, la question, c'est de quoi on parle? On peut parler tout simplement de petits troubles, parfois du sommeil, de troubles un peu de l'humeur, des choses qui sont un peu anodines ou qu'on passe sous silence. On peut aller jusqu'à la maladie psychique, la bipolarité, par exemple, la schizophrénie, qui sont des maladies beaucoup plus lourdes, et puis la dépression nerveuse, bien sûr, qui est quelque chose d'extrêmement répandu.
0: J'avais juste une petite question. En fait, quand vous dites il faut consulter, mais on consulte qui? Qu'est-ce qu'on peut dire aux gens, justement?
2: Généraliste. Le premier
0: d'accord.
2: interlocuteur, ça doit être son médecin généraliste, bien sûr, parce que il va éliminer d'abord un problème physique, parce que des troubles du sommeil, un trouble de l'humeur, des maux de tête, une irritabilité, un changement de comportement, ça peut être quelque chose de physique. On va vérifier votre taux de sucre, on va faire un scanner cérébral, on va faire une prise de sang, parce que ça peut être un problème qu'on appelle somatique. Et puis après, lui va vous orienter vers un psychiatre, un psychologue, les deux n'étant pas pareils. Le psychiatre, c'est un médecin qui va pouvoir vous prescrire des médicaments, qui va faire aussi, pourquoi pas, une thérapie sur le plus long terme. Le psychologue n'est pas médecin, ne vous prescrira pas de médicaments, mais peut bien sûr vous aider. Ce qui est important, c'est de repérer les signes d'alerte. De l'insomnie, un changement de comportement, une baisse d'énergie, une perte d'envie, tout ça, un isolement, tout ça, ça peut être individuellement pas très grave, et c'est pas pour ça que vous avez un trouble de santé mentale.
0: Pardon, en revanche, je me permets, vous n'êtes pas fou. Vous savez,
2: bien
0: ce
2: sûr.
0: Mot qu'on met
2: bien
0: un
2: sûr.
0: Peu n'importe comment.
2: Et c'est pas parce qu'on va avoir un psy qu'on est fou.
0: Voilà, ça peut être un problème chimique. Et puis vous n'êtes pas seul. Continuez après, Valère Correa aura une question.
2: Des troubles du comportement, une consommation d'alcool, de tabac plus que d'habitude, ou comportemental avec les écrans, les jeux, etc. Alors individuellement, c'est pas très grave, mais quand il commence à y avoir une accumulation de petits signes comme ça, dans l'entourage, ça doit vraiment être un signe d'alerte et engager la conversation. Parce que là, on n'ose pas là aussi
0: et
2: en
0: oui,
2: parler à quelqu'un.
0: Sûr.
2: On n'ose pas aborder le sujet sans culpabiliser, sans juger, mais juste tendre une main.
0: Valère.
3: Oui, je voulais juste rappeler la définition de la santé mentale, parce que ça permet de se situer, c'est celle de l'OMS. C'est un état de bien-être qui nous permet de faire face aux sources de stress de la vie, de réaliser notre potentiel, de bien apprendre et de bien travailler, et de contribuer à la vie de la communauté. Et c'est important de la rappeler, cette définition, parce qu'elle permet de se situer, est-ce que je suis là-dedans ou en
0: absolument.
3: Dehors, et donc sinon j'ai un problème.
2: Après, c'est normal d'avoir tous des petits coups de mou, hein. C'est l'automne, il y a moins de lumière, on a repris le boulot, etc. Mais quand ça a un impact sur votre vie sociale, vous n'arrivez plus à y travailler, ou vous travaillez la boule au ventre, ou quand il y a vos relations sociales, il y a un repli, etc. Effectivement, ça devient problématique, et c'est là où il ne faut pas hésiter à consulter. Alors après, on peut prévenir les troubles de santé mentale aussi. Et quand je disais que le physique et le mental, ils sont indissociables, un bon sommeil, par exemple, une bonne alimentation, moins de produits ultra transformés. Mmh. Il y a des études assez fascinantes qui montrent que les gamins qui boivent des sodas ouais. ont plus de syndromes anxio-dépressifs.
0: Okay.
2: On diminue les sodas, eh bien on diminue leurs troubles anxio-dépressifs. Or, chez un ado, qu'est-ce qu'il va faire? Il va s'enfermer dans sa chambre, il va se mettre devant les écrans, il va se gaver de soda en disant, bah, ça ira mieux. Et généralement, on lui dit, bah oui, fais-toi plaisir. Tiens, bah non, c'est pas lui faire plaisir, au contraire. Il y a, en termes d'hygiène de vie, l'activité physique, bouger, le sport, c'est fondamental. Parce que tout ça, ça va générer des changements physiques dans le bon sens du terme et sécréter de la sérotonine qui est l'hormone du bonheur.
0: Vous avez des questions à poser au docteur Kierzek, ça se passe au 0810 055 056, hein, vous le savez, on est là pour vous. On va continuer de parler santé mentale. En attendant, on va écouter Johnny Hallyday, Gabriel sur votre radio ici. Il est midi 45, dis donc, ça passe vite.
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0: Johnny Hallyday, Gabriel sur votre radio. Ici, on est ensemble jusqu'à 13h.
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0: Et ça s'appelle On vous doit bien ça. C'est votre nouveau rendez-vous quotidien. On parlait santé mentale avec le docteur Kirzek, qui a encore une petite chose à nous dire et pas des moindres.
3: Premier secours en santé mentale. On connaît tous les gestes d'urgence, les massages cardiaques, la méthode Emlich, etc. Bien, il existe des formations PSSM, premier secours en santé mentale, délivrées par des associations. Ben là, c'est de vous donner un peu les gestes, les choses à faire, les choses à dire pour pouvoir venir en aide à quelqu'un qui ne va pas bien, détecter, orienter, c'est vraiment l'objectif. Et puis un numéro, je voudrais vous donner le 3114, qui est le numéro d'information 24 heures sur 24 de prévention du suicide. Donc ça peut être important. Évidemment, il y a toujours les numéros d'urgence, le 15, mais le 3114, c'est un numéro important à connaître.
0: Merci, docteur Kirzek. Et puis, on a parlé en début d'émission du démarchage téléphonique qui nous empoisonne la vie. On a développé plein de solutions pour vous que vous pourrez retrouver dans le podcast, évidemment, sur ici.fr. On vous doit bien ça. Nous avons un auditeur aussi qui avait une dernière question à nous poser, Benoît, qui appelle via Ici Pays Basque. Bonjour, Benoît.
4: Oui, bonjour, Enora. Bonjour à tous.
0: Ça va, Benoît ?
5: Bonjour.
4: Ça va, merci, ça va très bien.
0: Alors, vous avez des appels tous les jours aussi, hein ? On n'en peut plus.
4: Ah oui, mais tous les jours, là, j'ai eu encore un 07 ce matin. Cet après-midi, je pense que je vais avoir un 02 ou un 04 qui va m'appeler. Hein. Maintenant, je vais faire les pronostics parce que c'est tout le temps, c'est horrible. J'entendais dire qu'il ne fallait pas laisser son numéro de téléphone sur certains sites quand on faisait des devis, des choses comme ça, mais ce n'est pas toujours évident. Mm-hmm. Moi, ce que je ne trouve pas normal, c'est que parfois, on nous dit « Voulez-vous laisser votre numéro de téléphone, être contacté, etc. ?» Mais ce n'est pas toujours le cas. Et ce qui m'inquiète le plus, c'est que le président Macron voulait faire interdire le téléphone au moins de 15 ans. Franchement, je ne sais pas comment il va pouvoir protéger les jeunes, alors que rien que ça, déjà, le gouvernement n'est pas capable
6: Les réseaux sociaux,
0: c'est les réseaux sociaux, hein, Benoît. Ouais, c'est encore un autre système.
6: Benoît, on peut peut-être faire un petit rappel de toutes les applications qui existent
0: vous aider pour
6: bloquer ces appels intempestifs.

0: que vous en recevrez moins.
1: Et ce qui est formidable, hein, c'est la communauté qu'on est en train de créer, parce que vous vous donnez aussi des conseils via notre WhatsApp 0810 055 056. Merci, vous aussi, vous nous rendez service. Juste après une petite pause, Elsa Wolinski nous parlera santé mentale chez les jeunes. À tout de suite.
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1: 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On est encore ensemble pour quelques minutes, ça passe tellement vite sur votre radio ici, ça s'appelle On vous doit bien ça. Il y a énormément de questions sur le 0810 055 056, sur le démarchage, on continue d'y répondre en antenne, ne vous inquiétez pas. Et aussi sur l'endométriose, je vous le rappelle, nous consacrerons une large émission à cette maladie qui touche une femme sur 10 avec le concours du docteur Kirzek. Mais pour l'heure, on parle encore de santé mentale avec notre journaliste Elsa Wolinski.
0: Alors oui, quand on parle de santé mentale des jeunes, ça peut nous paraître un peu abstrait. D'ailleurs, Gérald l'a dit, c'est vrai que c'est depuis le Covid qu'on parle de santé mentale. Avant, nous, quand on était plus jeunes, personne n'en parlait. Donc on a aussi un peu tendance à se dire, bah, avant on faisait sans, alors pourquoi? Et puis on s'en est bien sorti. Alors moi, j'ai envie de vous dire, bah, non, en fait, on s'en est pas très bien sorti, vu le nombre de gens qui sont chez le psy aujourd'hui, justement. Alors, il serait bon d'ouvrir les yeux sur nos adolescents qui sont autour de nous, et les chiffres, vraiment, témoignent de leur malaise. Près d'un lycéen sur 5 présente aujourd'hui un risque important de dépression et 15% déclarent avoir déjà fait une tentative de suicide. Les filles sont particulièrement touchées. Alors pourquoi? Parce qu'évidemment, il n'y a pas qu'une seule explication. La pression sur le corps, les réseaux sociaux, les violences, le harcèlement. Mais au milieu de tous ces chiffres un peu qui font peur, qui sont désagréables, il y a une jeune femme dont moi je souhaitais absolument vous parler. Elle s'appelle Miel Abitbol. Elle a 19 ans. Près de 3 millions de personnes la suivent sur les réseaux sociaux. Et elle est devenue l'une des voix de la santé mentale des jeunes, justement.
1: Absolument.
0: Elle sait de quoi elle parle. À 13 ans, après du harcèlement à l'école, elle est violée par le meilleur ami de son grand frère, qui était majeur. Elle n'en parle pas à sa famille. Et sa santé mentale s'effondre. Dépression, chute des résultats scolaires, troubles alimentaires, automutilation. En mars 2021, elle fait une tentative de suicide par médicament. Et c'est à l'hôpital que ses parents prennent conscience de ce qu'il se passe. À cette époque, Miel, elle va écrire à Emmanuel Macron. Elle va pas obtenir de réponse du président. Quelques années plus tard, elle va décider de transformer ce qu'elle a vécu, de transcender en fait son malheur en engagement. Avec son père et la psychiatre Claire Morin, elle va créer Link. Alors Link, c'est L-Y-Y-N-K. Une application de prévention autour de la santé mentale des jeunes. Alors, c'est pas la seule, évidemment, application à exister. Il existe aussi Jardin Mental ou encore Mind Day, qui propose d'autres outils pour prendre soin de sa santé mentale. Mais quand Link est lancé par Miel et son papa, et la psychiatre, en septembre 2024, en moins de 24 heures, 150 000 téléchargements, 100 000 comptes sont créés. Ce qui est énorme.

0: Link devient numéro 1 de l'Apple Store en France, devant ChatGPT. C'est vous dire quand même ce qui se passe. Donc aujourd'hui, l'application compte plus de 400 000 utilisateurs. Ça décrit l'immense besoin des jeunes de trouver un endroit où déposer ce qu'ils ressentent. Sur Link, c'est justement ce qu'ils peuvent faire, c'est-à-dire on dit, parce qu'il y a une espèce de kit de secours, si je vous explique un peu, pour les moments où ça ne va pas vraiment, avec des stratégies justement pour traverser une crise émotionnelle, des exercices de bien-être et des ressources. Mais surtout, le jeune peut choisir, c'est-à-dire qu'il peut aller, il peut choisir un adulte avec lequel il a du mal à discuter, il peut là dire, bah, là sur cette appli, on peut échanger sans que ça soit en face à face. Mais Miel, qui n'est pas du genre à oublier non plus, à se faire oublier, qui avait donc écrit cette fameuse lettre au président de la République et ne lui avait pas répondu, a décidé de lui réécrire. Et cette fois-ci, il lui a répondu, il s'est excusé et il l'a invité à l'Élysée. Elle y a passé plus de 2 heures pour parler de la santé mentale et de sa génération. Et pourtant, aujourd'hui, Miel dit encore, rien n'a changé. Alors, qu'est-ce qu'on peut faire? Ce qu'on peut faire, c'est déjà en parler. Parce que quand je vous parle, moi, de santé mentale, ça peut paraître, pour les jeunes, ça peut paraître abstrait. Mais en fait, on parle de qui? On parle de nos jeunes. C'est peut-être votre fille, c'est peut-être votre fils, c'est votre neveu, votre petite fille. Alors peut-être même, d'ailleurs en ce moment, ils sont en train d'écouter, enfin ceux que vous, si vous êtes en train, pardon Enora, j'étais en train de vous regarder, pour du coup je bafouille, pardon.
1: C'est pas grave.
0: Non mais en tout cas, si vous êtes en train de nous écouter, c'est peut-être quelqu'un qui est proche de vous. Donc en tout cas, faites attention, je vous rappelle juste plusieurs numéros que vous pouvez avoir. Il y a Fil Santé Jeune au 0800 235 236, un numéro gratuit et anonyme pour les 12-25 ans qui ont besoin de parler. En cas de harcèlement et de cyberviolence, il y a le 30-18. Et pour les étudiants en difficulté, le 30-40, un nouveau numéro national lancé cet été.
2: Merci beaucoup Elsa Wolinski. Et si vous êtes grand-mère, si vous êtes maman, n'hésitez pas à parler de Miel, si vous êtes papa et grand-père aussi. Elle est formidable cette jeune fille. 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Bonjour Thomas.
3: Bonjour Nora, bonjour l'équipe.
2: Vous appelez de Valence, bonjour. Ici Drôme, Ardèche, et c'est gagné Thomas.
4: Bravo, ouais, super.
2: Eh oui, on est là pour booster votre pouvoir d'achat tous les jours, tout au long de l'année, et on est ravis de le faire. Vous le méritez, et en plus, on vous doit bien ça. Gros bisous Thomas, prenez soin de vous. Merci beaucoup à toute l'équipe. Dans un instant, c'est le trésor de nos régions. Moi, je vous dis à demain, et le trésor de nos régions, ça se passe avec Emeline Ferry, chers amis. Et demain, je vous le rappelle, on parlera des aidants. Grande émission, très très importante. On aura d'ailleurs
1: une association
2: vraiment.
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2: Et merci d'écouter la radio ici, il est 13h. Les informations, Emeline Ferry.
6: Bonjour et bienvenue dans le 13h de nos régions à la une. Aujourd'hui, évidemment, le cri de détresse des lycéens. Plus de 400 établissements bloqués ou perturbés ce matin à la veille de l'acte 3 de la mobilisation. On va en parler avec le SNES FSU, syndicat enseignant, qui va descendre dans la rue avec les élèves pour réclamer de meilleures conditions d'enseignement. On entendra aussi les parents d'élèves. Certains sont inquiets et puis on vous emmène à Créteil. C'est là qu'a démarré la contestation il y a maintenant 2 semaines. Le carburant, le prix des courses, la difficulté à se loger et le nombre de bénéficiaires des Restos du Cœur qui augmente. Vous entendrez tout à l'heure le témoignage de Océane. Témoignage de Océane qui fait partie des bénéficiaires des Restos du Cœur. L'association publie une étude aujourd'hui. Elle estime qu'une personne sur 10 aura recours à l'aide alimentaire dans la prochaine décennie. Le Nutri-Score va-t-il devenir obligatoire sur les emballages alimentaires? Des scientifiques le réclament avec une pétition, 100 000 signatures déjà sur le site de l'Assemblée nationale. Et puis, les supporters et les joueurs sont sous le charme de Zizou à la tête de l'équipe de France de foot. Ils rêvent maintenant d'une victoire à domicile, peut-être ce soir, on l'espère, contre la Belgique. Les cours ont repris ce matin dans de nombreux lycées. La classe a parfois été un peu perturbée après plusieurs jours de mobilisation des lycéens. Mais il y a encore 413 établissements bloqués ou perturbés ce matin en France, selon le ministère de l'Éducation. Et l'image marquante de la matinée, c'est à Paris, le lycée Vauquelin dans le 13e arrondissement. Un départ de feu, des tirs de mortier et des élèves confinés. Vous étiez sur place, Marie Boueda, racontez-nous.
1: Eh bien, quand je suis arrivée, les vitres de la porte de l'établissement étaient brisées, le plastique, 2-3 poubelles fondues et des vélos disposés au milieu carbonisé. Premier blocus ce matin pour ce lycée des métiers de la chimie qui stocke des produits dangereux. L'approviseur Carole Zerbi était sur place très tôt, dès 7h.
7: Là, on a vu un groupe très organisé hein, qui a mis des poubelles devant l'établissement, qui a mis le feu à ces poubelles après avoir déversé un liquide inflammable hein, qu'on a senti. Les casseurs qui étaient là, il y a eu une espèce de convergence avec les élèves qui passaient par là et qui avaient peut-être aussi envie d'en découdre. Mais c'est pas eux, c'est pas mes élèves qui ont commencé.
1: Elle dit qu'il y a eu 3 assauts, ce sont ses mots. Et à un moment, des élèves et des professeurs se trouvaient dans le lycée et ont dû être confinés.
7: Ça a été très effrayant pour les élèves et les personnels qui ont assisté en fait à la mise à feu, aux coups et au déchaînement de violence.
1: J'ai aussi croisé Yara, une lycéenne de 17 ans qui participait au blocage.
8: La police, ils sont arrivés, ils ont commencé à courser des petits. Au lieu de nous calmer, ça nous a encore plus énervés. Ils ont commencé à mettre le feu, parce que moi j'étais contre ça. Mais je vous mens pas, on était obligés face à la police pour les éloigner un peu et pour nous laisser parler.
1: Elle regrette que l'approviseur lui ait enlevé ses pancartes sur lesquelles la lycéenne avait écrit plusieurs messages comme « La police plus présente que nos profs » ou encore « On veut un parcours sûr, pas un parcours sup ».
6: Et ce lycée à Paris restera fermé toute la journée. Dans le Pas-de-Calais, on apprend qu'un lycéen de 15 ans a été blessé ce matin à Lens. Sa main a été arrachée selon le préfet. Il est gravement blessé mais ses jours ne sont pas en danger. Ce n'est donc que le début d'une semaine qui va être tendue. Le ministre de l'Enseignement supérieur a dit ce matin craindre un embrasement national. Le gouvernement cherche à contenir le mouvement. Le Premier ministre Sébastien Lecornu a envoyé un courrier hier soir à ses ministres avec des pistes pour répondre à la colère des lycéens. Qu'est-ce qu'il leur dit, Hélène Terzian ?
9: Une feuille de route de 2 pages adressée à ses ministres concernés par la mobilisation lycéenne. Sébastien Lecornu y dresse 5 chantiers. D'abord, assurer les cours. Dès aujourd'hui, ils devront reprendre partout où la sécurité le permet, écrit le Premier ministre, qui demande que dès cette semaine, chaque académie traite prioritairement les remplacements de professeurs pour absence de longue durée. Autre chantier, améliorer les locaux. Une réunion doit se tenir demain avec les présidents de région qui ont la responsabilité des lycées, mais aussi mieux organiser les journées de cours, rendre Parcoursup plus transparent et mieux prendre en compte la parole des lycéens. Le Premier ministre demande des décisions et leur financement avant la fin du mois. Une manière pour l'exécutif de reprendre la main alors que le gouvernement se dit concentré, vigilant sur la journée de demain, acte 3 de la mobilisation à laquelle se joint une intersyndicale de l'éducation nationale.
6: Le courrier du Premier ministre qui tente d'apaiser la colère, alors est-ce que c'est le cas ? Eh bien on pose la question à Sophie Vénétité, secrétaire générale adjointe du SNES-FSU, syndicat enseignant. Bonjour.
10: Bonjour.
6: Et merci d'être avec nous. Votre réaction à cette feuille de route dressée par Sébastien Lecornu, il a pris la mesure, selon vous, de l'ampleur de la crise ?
10: Alors c'est une feuille de route qui arrive tardivement, ça fait maintenant 10 jours que la mobilisation a commencé, donc il y a un début de réponse qui est très tardif et surtout qui ne prend pas complètement la mesure de l'ampleur de la mobilisation. On en est à un stade où une feuille de route qui donne des résultats dans 3 semaines, ce n'est pas possible d'avoir cette réponse-là. Il faut des réponses immédiates et surtout il ne faudra pas se contenter d'une lettre postée sur le réseau social X, il faut y mettre très vite des éléments budgétaires en face. C'est comme ça qu'on esquissera une sortie de crise. C'est en mettant dès les prochains jours quelques solutions concrètes et immédiates avant de poursuivre après les discussions, notamment dans le cadre du débat budgétaire.
6: Il y a quand même un début de calendrier, des annonces quand même concrètes, par exemple sur le remplacement des profs absents, c'est pas suffisant ?
10: Écoutez, pour remplacer les profs absents, encore faut-il avoir des remplaçants. Ça paraît d'une logique implacable, mais ce n'est pas celle de l'éducation nationale aujourd'hui, puisque au moment où je vous parle, on a très peu de remplaçants disponibles, à tel point qu'à la rentrée, des absences qui étaient prévisibles, comme des congés maternité, n'ont pas été remplacées, parce qu'on manque de remplaçants. Donc, c'est là qu'on voit que Sébastien Lecornu, manifestement, n'est pas un expert des questions éducation nationale, mais il y a une solution sur cette question du remplacement. C'est de recruter, de renouveler très vite les contrats des des professeurs contractuels. Il y en a un certain nombre qui ont vu leur contrat non renouvelé à la rentrée. Les rectorats les connaissent, ça vous les trouvez. Si leur contrat est renouvelé dans les prochains jours, ils seront disponibles pour faire des remplacements la semaine prochaine et à la rentrée des vacances de la Toussaint. Alors certes, ça a un coût, mais ça permettra, là pour le coup, d'être vraiment efficace sur la question des remplacements sans se contenter d'une lettre sur un réseau social.
11: Ça, ce sont vos priorités. Vous serez demain en grève, vous serez dans la rue avec l'intersyndicale et les lycéens. Si le gouvernement n'entend pas votre colère, qu'est-ce qui va se passer ensuite ?
10: D'abord, là, il y a ce qui va se passer demain. C'est une mobilisation importante à laquelle nous, on s'est joint pour en appui des lycéens, parce que, bien évidemment, on se retrouve dans un certain nombre de revendications, mais aussi quelque part pour apporter notre appui, notamment en termes de sécurité des mobilisations, des manifestations. On sait que la présence d'adultes peut faire diminuer la tension, et on voit bien que c'est un enjeu quand même très important. Il faut vraiment que les manifestations et les mobilisations se passent dans le calme. La répression policière doit cesser. Et toutes les violences envers les personnels et les élèves doivent cesser. On fera le bilan de cette mobilisation demain soir, mais ce qui est certain, c'est qu'il devra y avoir des réponses demain soir ou mercredi, en tout cas dans les prochains jours de la part du gouvernement, sans quoi la mobilisation continuera d'une manière ou d'une autre d'ici les vacances.
11: Merci beaucoup Sophie Vénétité, enseignante dans un lycée en Essonne et secrétaire générale adjointe du SNES FSU.
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11: Dans ce climat de contestation qui tourne parfois à la violence, on a vu ce lycéen blessé dans le Pas-de-Calais. Beaucoup de parents s'interrogent, faut-il laisser son enfant aller manifester? Comment garantir sa sécurité s'il va en cours? Pas mal d'inquiétudes chez les parents que vous avez rencontrés au salon de l'étudiant à Toulouse, Romain Biteau.
12: Calma est bien au courant que le mouvement va reprendre.
13: Parce qu'ils partagent entre eux, ils ont des. Vous avez des groupes, c'est ça ?
14: Ouais. Ça en parle beaucoup, ouais. Ça envoie des vidéos et tout.
12: Son fils, Mustapha, en terminale à Théodore Rosen, un lycée du centre-ville de Toulouse, ils discutent sur des groupes Snapchat.
15: Ça dit quoi, là, pour lundi et mardi, alors ?
14: Que ça va faire encore pire.
12: Mustapha ne participe pas au blocage, il le jure, mais ça ne rassure quand même pas sa maman.
13: Je vais le renvoyer en cours, mais je suis pas sereine. Il va y retourner, mais dans un climat pas tranquille, en fait.
12: Et ce qu'elle voit à la télé ou sur les réseaux sociaux, des poubelles brûlées, des établissements incendiés, des charges de CRS, ne l'aident pas à avoir l'esprit tranquille.
13: Il peut se faire agresser, et derrière il peut avoir un coup perdu, une bombe lacrymogène.
12: Les lycéens de retour aussi à Bellevue. Marie va prendre des nouvelles de son fils Hippolyte toutes les heures.
16: On est en contact avec lui en permanence, sur le téléphone, pour savoir est-ce que tu rentres, est-ce que tu rentres pas, tu restes pas devant les grilles, tu reviens, voilà, donc on est en contact avec eux. Mais oui, effectivement, on est en contact parce que ça inquiète.
12: Papa me confie ne pas encourager ni dissuader sa fille d'aller manifester. Il la laisse faire son choix, mais avec toujours deux mots d'ordre, pas de violence et prudence.
11: Témoignage de parents inquiets au micro ici Occitanie. J'accueille maintenant Mustapha Ocelik. Bonjour.
17: Bonjour à tous.
11: Vice-président de la FCPU, la Fédération des conseils de parents d'élèves. Tous les parents se posent la question ces jours-ci. Est-ce que vous allez encourager les enfants, les lycéens, à aller manifester, à aller participer au blocage ?
17: Ce qu'il faut savoir, c'est que les lycéens, c'est aussi des personnes responsables. Ils se forment à la citoyenneté. Ils ont une représentation qui a été accueillie notamment par le ministre vendredi. Et c'est à eux, effectivement, de prendre la décision de savoir s'ils continuent le mouvement ou pas. Et c'est en fonction des revendications et s'ils sont entendus, reconnus, surtout écoutés. Et maintenant, la balle est dans le camp du ministère et du gouvernement. S'ils souhaitent, effectivement, que cette manifestation ou ce mouvement s'arrête, c'est des revendications légitimes qui doivent être transformées en actes avant tout.
11: On l'entend, vous soutenez ce mouvement, vous serez demain dans la rue, aux côtés des lycéens et aux côtés des enseignants. Vous n'avez pas peur que le mouvement dégénère ? On voit des violences, on voit des jeunes blessés ?
17: Au contraire. Ce qu'il faut savoir, c'est que les parents d'élèves, en tout cas un représentant dans les établissements ou dans les conseils d'administration, étaient déjà présents, à la fois pour apaiser, à la fois pour faire de la médiation et en même temps sécuriser. Et pour celles et ceux qui souhaitaient que ça soit le personnel ou les élèves accéder aux établissements, les parents d'élèves étaient là pour accompagner notamment tout ça. Le fait que des adultes soient présents sur le terrain accompagner auprès des enfants, ça permet aussi de faire de la médiation, de la désescalade et surtout le message, c'est l'apaisement. Sauf que si on souhaite finalement, parce que le souhait des parents d'élèves et des lycéens, c'est de pouvoir rentrer à l'école et de pouvoir continuer leur scolarité, mais avec des conditions, et ces conditions, c'est le ministère ou en tout cas le gouvernement qui pourra les donner. Donner les garanties.
11: On entend selon vous la nécessité d'avoir aussi des adultes dans les cortèges demain. Qu'est-ce que vous répondez tout de même à ceux qui estiment que les dégâts, les violences provoquées par certains jeunes sont de la responsabilité des parents? Le principe de casseur-payeur aussi que le gouvernement veut mettre en place?
17: C'est pas le fond du message. Le fond du message aujourd'hui, c'est une revendication, une colère finalement, et en tout cas une demande de reconnaissance des lycéens. Les lycéens l'ont dit également à la sortie, notamment de la réunion avec le ministre, il peut y avoir finalement des mouvements extérieurs ou des personnes extérieures au mouvement qui sont là également avec une volonté finalement de casser ou de dégrader.
11: Des jeunes qui se font dépasser par le mouvement.
17: C'est possible également, mais ce que l'on dit, c'est que toute forme la plus légitime d'expression, la plus légitime, ne peut ni banaliser la dégradation, puisque la dégradation, c'est aussi l'établissement dans lequel ces jeunes vont pouvoir étudier par la suite. Et nous sommes persuadés, en tout cas en tant que parents, que ces jeunes lycéens qui ont une expression légitime d'une inquiétude à la fois sur leur avenir, mais sur leurs conditions d'études, leur objectif n'est pas là de casser. Leur objectif, en tout cas, c'est d'être entendu, reconnu, et finalement la réponse à leurs attentes, c'est aussi les revendications de l'AFCPE qui l'a toujours été. Je ne vais pas rappeler les revendications ou en tout cas légitimes des lycéens, mais je peux vous donner un chiffre. 10% quasiment d'heures d'enseignement n'ont pas été assurées dans les collèges et dans les lycées. Ça représente plus de 10 millions d'heures finalement perdues. Ça veut dire qu'il y a des choses qui peuvent être faites rapidement, sauf qu'il faut y mettre le budget derrière, et la réponse ne peut venir que du ministère et du gouvernement.
11: Merci beaucoup Mustapha Ousselik, représentant de la FCPE, d'avoir été avec nous dans ce 13h de nos régions. On continue de parler de la colère des lycéens et parmi les motifs, ça, les parents le constatent chaque jour, quand le réveil sonne bien trop tôt, ce sont les journées à rallonge avec des emplois du temps souvent inadaptés pour les jeunes. Alors, est-ce seulement un ressenti? Alexis Morel a posé la question à des spécialistes et effectivement, Alexis, la France se distingue sur cette question de l'organisation du temps scolaire.
18: Autant, voire plus d'heures de cours que nos voisins européens, mais une année scolaire bien plus ramassée en France. Résultat, le temps passé en classe est chez nous très concentré.
19: Ça veut dire qu'on va avoir des journées les plus longues d'Europe pour les adolescents.
18: Stéphanie Mazza, chercheuse en neuropsychologie.
19: Avec une amplitude 8h-18h, à cela vous ajoutez aussi du travail personnel.
18: De grosses journées peu adaptées au rythme biologique des ados, estime le psychiatre Pierre-Alexis Geoffroy.
20: Naturellement, il est difficile pour un adolescent de se coucher avant 23h et ils ont besoin de 10 à 11 heures de sommeil. Donc, avec des cours qui commencent vers 8 heures, ils sont en privation chronique de sommeil. Toutes les études montrent que l'école avant 8h30 est délétère pour leur santé.
18: Une grande amplitude et des emplois du temps plus complexes depuis la réforme du lycée. Au sein d'une même classe, les élèves ont des spécialités différentes, difficiles de tout synchroniser et donc impossible d'éviter certains trous en cours de journée, explique Christelle Kaufmann, proviseure à Albi, élue du syndicat SNPDEN.
21: Ça crée des trous du fait de la multiplicité des groupes auxquels appartiennent les élèves. Et c'est vrai que pour un parent qui constate qu'il y a 2 heures de trou dans l'emploi du temps, il nous dit « mais c'est facile, vous remontez ça ». Mais oui, pour votre enfant, c'est possible. Mais pour celui qui fait un autre enseignement de spécialité, ça n'est pas possible.
18: L'an dernier, la Convention citoyenne sur les temps de l'enfant a bien proposé une réforme du rythme scolaire. Proposition restée lettre morte pour l'instant.
11: Et voilà des jeunes épuisés et en colère. La crise couve depuis longtemps et c'est à Créteil, dans le Val-de-Marne, qu'elle a éclaté. Il y a un peu plus de 2 semaines, tout est parti dans le lycée, qui est désormais très calme, Valentin Dunat.
22: C'est comme s'il y avait rien qui s'est passé. On reprend comme à la rentrée.
23: En effet, les cours ont repris dans ce lycée à l'origine de ce mouvement qui, au départ, n'était pas un mouvement lycéen. Le jeudi 17 septembre, des personnels du lycée, enseignants et vie scolaire, se mobilisent contre des postes non pourvus. Ils sont rejoints le lendemain par des élèves avant un blocage il y a 2 semaines, le lundi 21 septembre, où des députés La France Insoumise se rendent sur place.
24: Louis Boyard, il est venu et...
25: Comment il s'appelle déjà ?
26: Clémence Guettet.
24: Exactement, Clémence Guettet.
23: Ce jour-là, une délégation est également reçue au rectorat avant que deux jours plus tard, la situation ne dégénère. Des tirs de mortiers d'artifice sont tirés dans l'établissement. Sabrine et Sonia assistent à cette scène.
0: Et d'un coup, on entend un pas. Hein ? C'est quoi ? Un deuxième boom et la explosion, étincelle. On était allés à 3 mètres.
2: Et le lendemain, on n'a pas eu cours parce qu'il y a eu une alerte à la bombe dans le lycée, donc il y avait plein de CRS, etc.
23: Le mouvement change ensuite d'échelle et de nature et le lundi 28 septembre, le ministre de l'Éducation nationale annonce que les postes de proviseur adjoint, directeur de la formation et infirmière sont remplacés.
2: C'est quand même grâce au mortier, genre on est obligé d'en venir à pas une sorte de violence, pas une violence énorme, mais quand même, pour se faire entendre.
23: Une version que conteste le ministre de l'Éducation qui explique que la décision de recruter ces personnels avait été prise avant ces événements.
0: Bah nous, on se dit, on a un lycée, en fait, on va faire révolter la France au final.
23: Reste que les moyens d'exprimer les revendications posent problème à de nombreux élèves.
3: Parce que nous, c'est pas l'image qu'on veut renvoyer. On veut juste que ça change, mais pas de cette façon-là.
4: On peut se faire entendre sans faire de violence, hein, je pense. On vient pour étudier et faut être sérieux, hein, c'est tout.
24: C'est ce que vous avez réussi à faire ici, finalement.
4: Exactement, on a réussi à se faire entendre et voilà, je pense que là, l'année va bien se passer et voilà, tout ça s'est arrêté. Hein.
23: Ce qu'on entend là, ce sont donc des lycéens qui veulent pouvoir apprendre dans de bonnes conditions après une mobilisation portée par des revendications très concrètes, mais dont l'ampleur les dépasse désormais largement.
11: Le ministre de l'Éducation nationale, Édouard Geffray, se rendra en début d'après-midi dans un lycée des Yvelines. Il va s'entretenir avec des proviseurs en visioconférence.
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11: La détresse des lycéens, c'est un sujet qui vous fait réagir dans les isoloirs ici. Vous le savez, on vous donne la parole directement à quelques mois de l'élection présidentielle pour connaître votre regard sur l'actualité et sur les grands enjeux à venir. Alors, il faut avoir au moins 18 ans pour participer. Ce sont donc des adultes qui parlent dans l'isoloir. Bonjour Mathilde Lansker.
26: Bonjour.
11: Ils partagent leur optimisme ou leurs préoccupations sur ce sujet.
26: Oui, avec un regard qui peut être parfois positif. C'est le cas de Marie, elle vient de Dijon. Et ce qui la rend optimiste, c'est ça.
27: Beaucoup de personnes tentent de se mobiliser pour toutes les conditions qui sont difficiles en ce moment. On voit quand même des lycéens notamment qui osent manifester, qui osent bloquer. Enfin voilà, c'est, je pense, une bonne chose de voir que des jeunes peuvent prendre la relève.
26: Une bonne chose donc pour Marie, c'est un petit peu moins le cas pour Gilbert. Il travaille dans le domaine de l'éducation.
28: Le fait que notre jeunesse soit instrumentalisée et clivée m'inquiète beaucoup. Pour l'éducation à la citoyenneté, c'est pas une façon d'exprimer ses revendications, qu'elles soient légitimes ou pas. Mais l'expression et le débat nécessitent une expression un peu plus sereine et donc les mouvements m'inquiètent un peu.
26: Et puis il y a ceux qui nous parlent d'investissement, c'est le cas d'Étienne. Il vient de Dordogne et selon lui, on ne parle d'éducation que quand les jeunes bloquent leur lycée et c'est dommage.
29: L'éducation, c'est le capital futur d'une société et je trouve qu'on n'en parle pas assez, qu'on n'investit pas assez, qu'on perd trop. Pour moi, ça devrait être un sujet déterminant et de ce sujet d'éducation découle beaucoup d'autres.
26: Et il n'est pas le seul, hein, Étienne, à nous dire qu'il faut investir dans l'éducation de nos jeunes. C'est quand même une priorité qui revient très souvent dans l'isoloir et même avant le début du mouvement des lycéens.
11: Merci beaucoup Mathilde Dansker. Et si vous, à la maison, vous avez aussi des choses à dire, eh bien, vous trouverez sur ici.fr la carte des isoloirs ici. 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Et puis demain matin, votre isoloir se déplace au sommet de l'élevage de Cournon d'Auvergne.
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11: 13h19 dans les prochaines minutes, on va vous parler de ce chiffre dramatique. Une personne sur 10 aura recours à l'aide alimentaire au cours de la prochaine décennie, d'après les Restos du Cœur. Une pétition lancée pour rendre le Nutri-Score obligatoire dans les rayons du supermarché. Et puis ce soir, Zizou et l'équipe de France de foot qui espèrent une victoire contre la Belgique. La pauvreté gagne du terrain en France. Enseignement tiré de cette étude publiée aujourd'hui par les Restos du Cœur. On y apprend notamment que la précarité résidentielle a bondi de 62% depuis 2018. La difficulté à se loger qui touche notamment les familles monoparentales. Les mamans solo sont nombreuses à demander de l'aide aux Restos du Cœur, comme ici à Rueil-Malmaison en région parisienne. Écoutez leurs difficultés au micro de notre reporter ici, Marie Boueda.
1: Avant, Océane donnait aux collectes des Restos du Cœur. Aujourd'hui, elle en bénéficie.
6: Je me suis jamais dit que la situation allait basculer et que du jour au lendemain, j'allais perdre tout ce que j'avais.
1: Trois enfants à charge, qu'elle élève seule. Elle vient de perdre son entreprise, ne touche pas le chômage, rembourse un crédit.
6: J'ai du mal à retrouver du travail, parce que quand je cherche du travail, on me dit que je suis trop qualifiée. Quand je postule à des emplois, j'ai beaucoup de contraintes, parce que je dois faire les dépôts d'école, les sorties, ou après l'étude. Je peux pas travailler le week-end, enfin, je me dis juste que c'est un mauvais passage. Et au début, mon fils il m'a dit « mais c'est honteux de venir ici, j'ai honte ».
1: C'est toi qui as dit ça ?
6: Ouais, ouais. Et puis maintenant, il m'accompagne.
1: Elle regarde son fils, Luca, sourit timidement. L'ado de 14 ans mûrit un peu plus vite que les enfants de son âge.
7: Ça change un peu. Avant, c'était pas comme ça, mais bon. Bah, on avait plein de cadeaux. Je suis déjà grand pour des cadeaux, mais bon, ça va.
1: Au fond du centre, des paniers destinés à une soixantaine de familles, préparés par une bénévole.
8: Des compotes et un peu de pois chiches ou lentilles. Font des purées.
9: Oui, il y a une grande différence.
1: Pourquoi ?
9: Parce que là, les prix sont augmentés.
1: Gaillé aimerait reprendre son travail d'auxiliaire de vie, mais impossible de trouver une crèche pour sa fille de 18 mois.
9: Ils m'ont dit d'attendre. Donc du coup, j'attends.
10: On a beaucoup plus de mamans seules qu'avant, avec deux ou trois enfants.
1: Dominique est responsable du centre.
10: On a au moins 30% de personnes logées par 115 qui sont en hôtel. Dans une chambre d'hôtel avec des enfants, pas de commodité, juste une bouilloire. Vu l'exiguïté de leur pièce à vivre, les enfants ne savent pas jouer. Donc nous, on axe aussi notre action sur les apprendre à évoluer et apprendre des jeux collectifs.
1: Ils ont donc ajouté un coin dans la salle avec pâte à modeler, crayons de couleur. Et il y a 2 ans, on a bien profité.
11: Et quand chaque euro compte dans le budget difficile en ce moment de boucler les fins de mois avec la flambée des prix des carburants, il faut parfois trouver des alternatives pour ne pas utiliser sa voiture trop souvent. À Beauvais, dans l'Oise, gros succès pour le covoiturage. Surtout que l'agglomération a mis en place un partenariat avec l'entreprise Daily depuis 5 ans. La collectivité finance à hauteur de 800 000 euros par an un dispositif de covoiturage où les conducteurs sont rémunérés, les voyageurs ne payent rien. Un système tellement incitatif que la collectivité a presque du mal à suivre, Fleur Catala.
1: Sur la petite aire de covoiturage de Beauvais, le jour se lève sur un balai de voitures et dans chaque véhicule, souvent le même refrain.
13: J'avoue que je suis passé très récemment au covoiturage.
14: Ça fait 3 semaines.
13: C'est la première semaine en fait. Moi, c'est la première fois que je covoiture.
15: Ça fait 10 jours.
1: Ils sont très nombreux, les nouveaux covoitureurs. Plus 60% de trajets enregistrés cette année par Daily, la plateforme financée par la communauté d'agglo, avec une offre imbattable.
16: Bah, on est rémunéré pour faire du covoiturage.
1: Noah est étudiant, il peut gagner jusqu'à 4 euros par personne transportée et ne paye pas quand il est passager.
16: Donc c'est quand même assez intéressant, vu les cours aujourd'hui au niveau des prix de l'essence. Franchement, c'est une aide précieuse.
1: Une aide précieuse, mais tellement prisée qu'elle coûte trop cher à la collectivité.
30: C'est 100 à 150 000 euros de plus, voire 200 000 euros de plus.
1: Jacques Dorida est en charge des mobilités à l'agglomération du Beauvaisis.
30: Il fallait effectivement qu'on recentre un petit peu le dispositif. Avant, on rétribuait le covoiturage dès 2 km. Aujourd'hui, c'est dès 5 km. À un moment donné, ce service, c'est pas le tonneau des Danaïdes.
1: Malgré le coût, l'objectif est de maintenir à flot cette offre de mobilité à part entière.
30: Même si ça coûte cher, c'est moins cher qu'une ligne de bus pérenne. C'est quand même un service qui est offert aux gens à domicile-travail.
1: Un nouveau genre de transport en commun peut être mieux adapté que les autres aux contraintes des ruraux comme des urbains.
11: Reportage signé Flore Catala.
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11: Direction la Dordogne pour vous raconter la polémique qui secoue la ville de Bergerac. Lors du dernier conseil municipal, les élus ont voté pour baptiser une école Irène Sapir, du nom d'une rescapée de la Shoah. Tous ont voté pour, sauf les trois conseillers municipaux du groupe RN. Ce qu'ils reprochent à cette rescapée de la rafle du Veldiv, engagée contre le racisme et l'antisémitisme, c'est son engagement politique, Jeanne de Butler.
31: À 89 ans, Irène Sapir intervient toujours dans les écoles. Elle a suivi le vote du conseil municipal à distance.
32: Il me faisait de la peine, ce monsieur qui a lu son truc. Ce qu'il sait de moi, c'est que je suis communiste et que je suis d'origine juive. Que je suis une rescapée d'un massacre immonde. S'il était vraiment républicain, il aurait voté. C'est la démonstration que le Rassemblement National est un parti qui rejoint ce contre lequel j'ai toujours lutté.
31: Cela n'a absolument rien à voir avec ses origines juives, répond Christian Gérard, l'un des trois élus Rassemblement National. Pendant le Conseil, il a justifié leur vote par l'engagement d'Irène Sapir au Parti communiste, mais surtout parce qu'elle a toujours refusé de serrer la main aux élus RN lors des commémorations.
0: Qu'on soit bien clair, on aurait voté pour si Madame Sapir n'avait pas mené ce combat, et encore maintenant contre notre parti, qui est un parti républicain, un parti comme les autres. On méprise notre mouvement, qui est quand même le premier parti de France, et je pense que c'est pas donner un bon exemple aux enfants qu'elle représente en disant que ben non, on n'est pas un parti légitime.
31: Christian Gérard affirme aussi que si les trois voix des élus RN avaient fait que l'école ne soit pas baptisée Irène Sapir, ils auraient voté pour.
11: Les trois élus Rassemblement National assurent aussi qu'ils souhaitaient initialement s'abstenir, mais face à ce qu'ils appellent un pugilat pendant le conseil municipal, ils ont donc décidé de voter contre. C'était un reportage ici Périgord. Vous avez pris l'habitude de le regarder en attrapant un paquet de gâteaux, de chips ou une boîte de conserve, en faisant vos courses au supermarché. Le Nutri-Score, ce petit indicateur coloré qui vous informe sur la qualité des aliments, eh bien, quatre scientifiques, experts en nutrition, aimeraient le rendre obligatoire. Ils ont lancé sur le site de l'Assemblée nationale une pétition qui a déjà récolté 100 000 signatures. En réalité, ces auteurs, leur but, c'est de peser dans les débats sur le budget de la sécurité sociale. On vous raconte tout ça sur notre site ici.fr. Ils connaissent un gros succès depuis le mois de juin, quand leur remboursement a été voté, remboursement à hauteur de 65% par l'assurance maladie. On parle des médicaments anti-obésité Mounjaro et Wegovy. Eh bien, leur efficacité pour perdre du poids n'est plus à démontrer, mais on apprend aujourd'hui avec une étude qu'il existe aussi de gros effets secondaires et de soucis qui arrivent chez certains patients. Ces médicaments provoquent notamment une chute de cheveux. Ces jours de match pour les Bleus, l'histoire d'amour continue entre les supporters et Zidane, le nouvel entraîneur de l'équipe de France du foot. Il ne manque qu'une victoire à domicile pour parfaire le tableau, peut-être ce soir contre la Belgique au Stade de France. Quatrième journée de Ligue des Nations, dernier match d'un rassemblement de 15 jours à Clairefontaine. Zizou en tire déjà beaucoup de positifs.
2: Il y aura des changements, ça c'est sûr. C'est notre quatrième match. Il faut pas non plus faire n'importe quoi. Et c'est bien de pouvoir utiliser tout le monde. Donc on va faire des changements intelligents et surtout pour être compétitif pour ce match-là. On est tous concernés. Tout le monde est important dans cette équipe. Et moi, c'est ce que j'ai envie de transmettre à mes joueurs. C'est de dire qu'il y a beaucoup de concurrence. Enfin, voilà, les joueurs le savent. Mais je vais compter sur tout le monde. L'important, c'est bien préparer notre match et surtout faire ce que l'on a envie de faire sur le terrain. Être à l'aise. Je crois que jusqu'à maintenant, je suis très satisfait de ce que j'ai vu, de l'état d'esprit, et ça c'est le plus important pour moi.
11: Zinedine Zidane, France-Belgique, c'est donc ce soir, on espère ne pas avoir le seum à la fin du match. Coup d'envoi à 20h45 et vous suivrez la rencontre en direct avec les commentaires de nos journalistes sportifs ici, en direct sur notre site donc ici.fr et sur la chaîne YouTube de l'émission, sur la chaîne YouTube, pardon, de notre radio ici. Il est 13h28, c'est la fin de notre 13h de nos régions. Merci beaucoup d'être à l'écoute de votre radio locale. La musique vous accompagne cet après-midi. Je vous souhaite une bonne journée. Je vous dis à demain pour une grande émission.
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4: généreux. Voilà, c'est ce qui décrit un petit peu le soleil. Aujourd'hui, bien généreux tout au long de la journée, des températures au-dessus des normales de saison, puisqu'elles sont comprises pour les maximales entre 24 et 26 degrés. 24 actuellement à Châlons-en-Champagne, à Champigny, 24 degrés à Bazeilles, à Monthermé, à Vouziers, 25 à Sainte-Menou, à Cézanne, 26 pour Épernay, pour Vitry-le-François, ainsi qu'à Montmirail.
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4: Et 26 degrés, c'est la température maximale dans le département du Loir-et-Cher actuellement. Et en voici une jolie chanson. Vous voyez, ça va faire monter la température aussi. Michel Delpech pour chanter maintenant sur Ici Champagne-Ardenne.

0: que c'est bien, Michel Delpech, le Loir-et-Cher sur Ici Champagne Ardennes.
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2: Oui, bonjour tout le monde, bon début de semaine avec Ici Champagne Ardennes. Comment ça va chez vous? À la maison, en voiture, au travail, pourquoi pas? En tout cas, c'est Ici Champagne Ardennes qui régale. Nous sommes là au grand complet avec toute l'équipe d'Ici Champagne Ardennes. Enfin, pas tout le monde quand même, mais en tout cas pour vous accompagner. Vous êtes bien accompagné, puisqu'il y a Aurélien qui réalise l'émission. Bonjour Aurélien.
3: Salut Lilian, ça va?
2: Ah oui, je suis très content d'être là, et toi aussi Jean-Louis.
3: Évidemment, toujours.
2: Bien sûr. Alors, on a plein de rendez-vous dont nous allons vous parler. On parlera notamment de vignobles champenois à Ambonnet. Nous irons également au cœur de la Thiérache pour parler d'emploi avec un job dating. On ira aussi à Charleville-Mézières rendre visite à Yannick Noah. Et puis, ce vendredi, il y a Bulles et Terroirs, Place d'Erlon. On en parlera aussi. Et puis, on parlera également d'un lancer. Un lancer un peu particulier. On lance des trucs et ça détend. Ça fait du bien, ça lâche la pression. Ça lâche la pression. Vous l'avez ? Non, peut-être pas, bah vous l'aurez tout à l'heure.
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2: Eh oui, que du plaisir, que du bonheur avec Vanessa Paradis, Marilyn et John et Bruno Mars. Tout de suite, voici On My Soul.

0: Très bel après-midi avec nous sur Ici Champagne Ardenne. À Ambonnay, au cœur du vignoble champenois, les pompiers ont une autre spécialité que la lance à incendie. Chaque automne, ils réunissent des vignerons venus de toute la France les 16, 17 et 18 octobre en partenariat avec Ici Champagne Ardenne. L'Amicale des sapeurs-pompiers organise la 25e édition du Salon des vins et de la gastronomie, salle Dom Pérignon. Et on en parle avec Laurent Noël. Il était ce matin au micro de Yannick Tuzy dans l'événement d'ici.
1: Bonjour Laurent.
2: Bonjour.
1: 25e édition, c'est même quasiment une institution, on va dire, maintenant à Ambonnay. Comment est née cette aventure? Comment vous expliquez que tout d'un coup les pompiers deviennent des spécialistes de ces sujets?
2: On est dans un village où le vin est quelque chose de premier quand même. Ouais. Et à l'époque, il y a 25 ans, on hésitait entre refaire une brocante ou démarrer un week-end gastronomique. Et on a pris l'option gastronomique et on est là depuis 25 ans.
1: Et du coup, les producteurs reviennent chaque année?
2: Oui, alors j'en ai 3 qui sont là depuis la première édition. Et sinon, oui, c'est vraiment des fidèles. Tous les ans, on a un petit turnover parce qu'il y a des gens qui arrêtent, qui prennent leur retraite et qu'il n'y a pas de succession. Mais oui, tous les ans, c'est souvent les mêmes exposants.
1: Alors, si je ne m'abuse, cette année, vous réunissez 31 exposants, 24 viticulteurs, 7 artisans de la gastronomie, c'est ça?
2: Oui.
1: Qu'est-ce qu'on pourra découvrir, j'ai envie de dire, dans le verre et dans l'assiette, du coup?
2: Alors, dans le verre, on a un peu toute la France qui est représentée. Là, on a quelques nouveautés. On a un Cahors, un Pinot Cognac et un Côte de Provence qui rentre.
1: J'ai vu du Minervois.
2: Du Minervois aussi.
1: Chablis,
2: Alsace, enfin toutes les grands classiques, ouais. Oui, tout à fait. Et en gastronomie, on a du miel, des fruits de mer, les foie gras, les salaisons ardennaises et gourmandises de Valoux, qui est le local, et d'Avise, et des fromages.
1: Bon, bah, c'est un beau programme, déjà, ça donne envie à cette heure-ci. Il y a une particularité, je crois que les producteurs, ils viennent de toute la France et ils sont hébergés, c'est ça?
2: Oui, en grande majorité, ils sont hébergés chez les pompiers. Alors nous, on n'est que 13 au niveau de l'Amicale. Donc, il y a même des gens du village qui nous aident et qui les logent. Mais du coup, ça crée des liens. Pendant les vacances, par exemple, c'est fréquent quand il y a un pompier qui aille faire un petit coucou à droite, à gauche chez un des exposants.
1: C'est comme ça que vous les sélectionnez, du coup?
2: Non, on les sélectionne bien avant. Souvent, c'est le bouche-oreille sur les salons entre eux. Ils cherchent des petits salons sympas et on a la chance d'être assez souvent cités. Donc, ils me recontactent et puis ils nous envoient un petit coffret de dégustation voir si ça nous convient. Et puis, on les sélectionne comme ça, si le rapport qualité-prix nous paraît correct.
1: Très bien. Alors, évidemment, le champagne va rester de la partie. Je crois que votre bar va proposer des champagnes d'une vingtaine de producteurs locaux.
2: Oui, tout à fait. En fait, on fait un partenariat avec 20 partenaires locaux. Donc, il y a Ambonnay, Bouzy et Vaudemange qui sont représentés. Et on les vend, nous, au bar pour se dégager quelques bénéfices.
1: Et à quoi servent les recettes de ce salon?
2: Alors, il y a diverses choses. On fait tous les ans au printemps une sortie. Là, au mois d'avril, on était allé au banquet des Troubadours. On fait la Sainte-Barbe au mois de décembre. Donc, tout ça, ça nous paye la partie pompier, une partie des conjoints. On s'en sert, et puis un petit peu de matériel.
1: Bon, bah, très bien. En tout cas, c'est noté. Rendez-vous donc pour ce 25e Salon des vins et de la gastronomie d'Ambonnay à 17h vendredi 16 octobre, donc jusqu'à 21h. Samedi de 10h à 19h. Dimanche aussi de 10h à 18h. Salle Dom Pérignon, entrée 5 euros avec un verre de dégustation offert chaque jour. C'est ça. Et puis un magnum de champagne à gagner à la tombola. On a tout dit?
2: On a tout dit. Dimanche, on ferme à 19h et non 18h.
1: Ah bah très bien, ça donne un peu plus de temps pour venir vous voir. Merci, bonne journée à vous.
2: Merci également.

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1: Le meilleur, chanté par Lewis Capaldi, et le meilleur sur Ici Champagne Ardenne, bien sûr. 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Maxime Le Forestier arrive avant l'info de 14h. Passez ma route.
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0: Garden. Très bel après-midi avec nous.
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0: Juste après les infos, un grand classique des années 80. Bienvenue, 14h. Toute l'actualité en France et dans le monde à 14h, c'est avec Emeline Ferry.
2: La main arrachée, un lycéen de 15 ans a été gravement blessé ce matin à Lens, dans le Pas-de-Calais. L'adolescent blessé lors de heurts avec la police en marge du blocage d'un établissement. Le préfet indique qu'une compagnie de CRS avait été déployée devant ce lycée pour maintenir l'ordre. L'IGPN, la police des polices, est saisie. Et la colère continue de se faire entendre dans plusieurs centaines d'établissements du pays, plus de 400 toujours perturbés, même si les cours ont repris dans de nombreux lycées avant une grande nouvelle. Belle journée de mobilisation demain. Le ministre de l'Éducation nationale, Édouard Geffray, se rend cet après-midi dans les Yvelines pour s'entretenir avec des proviseurs. Une personne sur 10 aura recours à l'aide alimentaire au cours de la prochaine décennie. Chiffre alarmant dévoilé par une étude des Restos du Cœur publiée aujourd'hui. Autre enseignement de cette enquête, la précarité résidentielle, c'est-à-dire la difficulté à se loger, qui a bondi de 62% depuis 2018. À 6 mois de l'élection présidentielle, c'est le dernier jour pour vous inscrire si vous voulez participer à la primaire de la gauche social-démocrate, pour dire qui vous voulez voir mener la course à l'Élysée entre Raphaël Glucksmann, Jérôme Guedj, Ségolène Royal, Olivier Faure et Emmanuel Morel. Le premier tour aura lieu en ligne vendredi et samedi. Comptez entre 10 et 15 euros pour participer. Objectif, une victoire à domicile. Les Bleus et leur nouveau sélectionneur Zinedine Zidane espèrent un succès ce soir, 20h45 au Stade de France. Ce sera la 4e journée de la Ligue des Nations de foot.
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0: Un grand soleil tout au long de cet après-midi. 24 à 26 degrés pour les températures, 24 à Reims, 24 à Épernay, à Givet, 25 pour Cézanne, pour Sainte-Menoux, ainsi qu'à Fumet, 26 également pour Cormontreuil, pour Attigny, ainsi qu'à Vertu, Épernay et à Bouzy.
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0: Alors, je vous avais promis juste avant les infos de 14h, un grand classique des années 80. Eh bien, le voici. Ça va forcément faire du bien. Montez le son de la radio. Voici Europe, The Final Countdown.

0: Alors, ça sonne, hein, ça fait du bien sur ici Champagne-Ardenne, les années 80, The Final Countdown, c'était Europe, les années 80 à l'honneur, l'émission 100% années 80, tout à l'heure 21h avec Laurent Petit-Guillaume.
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0: Voici la suite, Karen Young pour Hot Shot, il y aura Dave Stewart, Candy Dulfer pour Lily Was Here, et puis Benjamin Biolay tout de suite, Écran Total.

0: Mais quelle voix au perché, Karen Young, c'était Hot Shot. Quelle voix aussi en français, trois chansons françaises à la suite, avec Vita, une voix extra. Hein. Elle est accompagnée par Joseph Kamel dans ce titre Jamais. Nous écouterons aussi Gol, Ville de Lumière, et puis Les Innocents, un homme extraordinaire pour le prochain quart d'heure. Trois chansons françaises à la suite, avant de vous emmener dans la commune, la communauté de communes d'Ardennes-Thiérache pour un job dating. À tout de suite.
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0: À se demander pourquoi, mais pourquoi pas chercher du travail? Ben oui, grâce à Ici Champagne Ardenne, vous avez quelques infos chaque jour. Alors, la communauté de communes Ardennes Thiérache organise vendredi un job dating. Si vous êtes à la recherche d'un emploi, d'une alternance, d'un stage ou d'un nouveau projet professionnel, venez rencontrer en direct les entreprises et les acteurs de l'emploi en Thiérache ardennaise. L'occasion pour vous d'échanger, de découvrir des métiers, de déposer votre CV et pourquoi pas de rencontrer votre prochain employeur. L'entrée est libre, alors préparez justement votre CV, votre motivation ainsi que vos lettres de motivation et venez échanger avec ces recruteurs. Et rendez-vous vendredi à la salle polyvalente de Mon Idée au Villet, les Forges, de 8h30 à 17h.
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0: Et que du plaisir forcément à partager ensemble cet après-midi avec un bon Bonnie Tyler que voici, Total Eclipse of the Heart.

0: Non, pas de solitude ici sur Ici Champagne Ardenne, bien sûr, avec Alain Souchon.
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0: Non, pas de solitude, parce qu'on est bien accompagné. Écoutez plutôt, Louise Attaque arrive avec Léa, nous écouterons aussi Serge Gainsbourg, aux armes, etc. Et puis Billy Paul, tout de suite, magnifique chanson, voici Your Song.

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1: Ici Champagne-Ardenne avec la voix toujours intacte de Gaëtan Roussel dans ce morceau. C'était Léa Gaëtan Roussel qui est d'ailleurs sur les routes de France actuellement en tournée dans des salles intimistes. Avant 15h et le retour de l'info, on a Sting qui arrive avec Russians et puis Marine qui sera là ici d'ici quelques minutes en concert d'ailleurs à Châlons-en-Champagne le 20 novembre prochain. Ce sera Tricheur.
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0: Et après les infos de 15h, on écoutera deux Michel. Bienvenue, restez avec nous, il est 15h. Auparavant à 15h, toute l'actualité en français dans le monde avec Emeline Ferry.
2: Manifester, c'est une liberté qui se respecte et qui se protège, assure le ministre de l'Éducation nationale à la veille d'une nouvelle journée de mobilisation des lycéens. Édouard Geffray, cet après-midi, dans un établissement de banlieue parisienne, selon lui, 24 lycées ont été incendiés ou saccagés depuis le début du mouvement. Exemple à Paris, où des élèves ont été confinés pendant plusieurs heures ce matin dans leur établissement, après des tirs de mortier et des départs de feu. Selon la proviseure, ce sont des jeunes cagoulés qui ont attaqué le lycée. À Lens, dans le Pas-de-Calais, c'est un adolescent de 15 ans qui a été grièvement touché ce matin. Sa main a été arrachée lors de heurts devant un lycée, mais ses jours ne sont pas en danger selon le préfet. Ils sont accusés de viol en réunion. Deux footballeurs de l'AS Nancy-Lorraine, club de Ligue 2, sont mis en examen et placés en détention provisoire. La plaignante, 22 ans, dénonce des faits commis il y a 10 jours. Les deux mis en cause sont des jeunes de la réserve. Le prix Nobel de médecine décerné à un chercheur américain et à deux Allemands récompensés pour leurs travaux sur la mémoire. Ils étudient les canaux ioniques activés par la lumière et l'optogénétique. En résumé, comment les cellules nerveuses façonnent les souvenirs, les émotions et les comportements dans le cerveau. Après le match nul contre l'Italie, l'équipe de France de retour au Stade de France ce soir, 20h45. Une rencontre contre la Belgique en Ligue des Nations de football. Une nouvelle rencontre pour les Bleus et leur nouveau sélectionneur Zinedine Zidane.
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0: Alors, un mot pour résumer, soleil. Voilà, c'est tout du jaune partout en Champagne-Ardenne. Les températures, elles sont encore très douces pour la saison. 24 à 26 degrés. 24 à Reims, à Châlons-en-Champagne, à Vouziers, à Mourmelon-le-Grand, 25 à Montmirail, ainsi qu'à Ambonnet, 26 degrés à Saint-Martin-sur-le-Pré, ainsi qu'à Troyes.
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0: Alors c'était promis, on vous l'avait dit, hein. Deux Michel. Un Michel, le premier, c'est tout de suite Michel Berger avec les Princes des Villes. Et puis à suivre un autre Michel, ce sera Michel Polnareff avec On ira tous au paradis. Et les prochaines 10 minutes sur ICI Champagne-Ardenne.

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0: Et avec Ed Sheeran pour Shape of You, on aura Vaya con Dios, Just a Friend of Mine. Et puis comme promis, le voici, le voilà, Michel Polnareff, on ira tous au paradis.

0: Shape of You, ça fait 3 ça, c'est un Aurélien, je le regarde pour être sûr de la mesure, parce que tu n'es pas du tout ni musicien ni chanteur. Voilà, c'est bien ça fait 1, 2, 3, comme les 3 chansons françaises qui arrivent, 3 chansons françaises à la suite avec cette artiste française qu'on aime beaucoup, Mylène Farmer, C'est à qui le tour, premier extrait de son album Égrégore. On en parlera notamment dans l'émission Sacré Tablé avec Christine Lapré tous les samedis 11h midi, on en parlera puisqu'elle est de retour dans l'actualité. L'album Égrégore sort à la fin du mois. Voilà, Pierre Bachelet, elle est d'ailleurs à écouter aussi. Et puis Richard Cochante pour Le Coup de Soleil. À tout de suite.
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0: Et c'est ainsi que se termine notre quart d'heure et nos trois chansons françaises à la suite. De retour, bien sûr, dans une heure. À Charleville-Mézières, Yannick Noah vous donne rendez-vous. C'est ce mercredi à 20h au théâtre. Il revisite ses plus grands tubes en version acoustique et partage aussi ses souvenirs ainsi que ses anecdotes. Il reste encore quelques places. C'est au théâtre donc de Charleville-Mézières. Ce vendredi, rendez-vous place d'Erlon pour Bulles et Terroirs en partenariat avec ici Champagne-Ardenne. Pendant ces trois jours, le centre-ville accueille ce marché qui est placé sous le signe de la gourmandise, miam miam, et du terroir. Samedi, cette fois-ci, ce sera tout autre chose à Épernay. C'est la fête de la citrouille. On sent qu'Halloween arrive. De 14h à 18h, c'est au parc de l'horticulture. Et puis, à Fagnières, rendez-vous samedi à 10h pour l'opération éco-citoyenne Nettoyons la nature. Et pour terminer, pour les amateurs de cinéma, le festival international War on Screen se déroule à Châlons-en-Champagne jusqu'à dimanche, avec une programmation consacrée aux représentations des conflits à l'écran. Et c'est aussi un partenariat, un événement à vivre avec ici Champagne-Ardenne.
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0: Dépêche. C'est la mode. Non, t'étais pas. Aurélien n'est pas convaincu par. Ouais, c'était pas drôle. D'accord, très bien. Bon, bah on écoute alors. Dépêche mode, Chess Can Get Enough.

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1: Volatile, c'est le nom du dernier album de Zazie sur lequel se trouve ce morceau qu'on vient d'écouter. Peu importe, il y en a beaucoup d'autres d'ailleurs, des morceaux de Zazie à découvrir sur cet album.
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1: Rock Voisine arrive avec Hélène, on écoutera aussi Starship, Nothing's Gonna Stop Us Now, et puis Stevie Wonder tout de suite. 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

0: 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Peut-être pas tout de suite, au lac du Der, si, les yeux dans l'eau, mais enfin, il fait un petit peu frais quand même. Bon, en tout cas, on a de quoi vous faire plaisir, bien entendu, avant 16h et le retour de l'info. Qu'est-il au programme? Téléphone, New York avec toi, et puis Céline Dion, bah, il lui reste encore 15 jours pour ses représentations à Paris, jusqu'au 16 octobre, ça dure, et puis après, elle reviendra en mai, l'année prochaine, pour à nouveau une autre série de concerts, peut-être des places qui vont circuler à nouveau, à acheter ou pas, on verra ça, en tout cas, on suit avec attention, bien sûr. Céline Dion qu'on écoute avec Bonjour, pardon, merci.
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0: Bon après-midi avec ICI Champagne-Ardenne.
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0: Merci de nous avoir choisis. ICI Champagne-Ardenne vous accompagne. Il est 16h. Toute l'actualité en France et dans le monde avec Emeline Ferry.
2: Un lycéen a eu la main arrachée par une grenade ce matin à Lens, dans le Pas-de-Calais, grièvement touché, mais ses jours ne sont pas en danger, selon le préfet. L'adolescent de 15 ans a été blessé lors de heurts avec la police, en marge du blocage de son établissement. L'IGPN, la police des polices, est saisie. À Aix-en-Provence, l'enquête avance après qu'une passante a été blessée à l'œil jeudi, touchée par un projectile en marge des manifestations des lycéens. Un mineur de 17 ans, soupçonné d'avoir jeté une pierre, a été identifié grâce à la vidéosurveillance. Il est en garde à vue. Et demain, les lycéens et les enseignants dans la rue, acte 3 de ce mouvement de colère. Le ministre de l'Éducation nationale assure que c'est une liberté qui se respecte et qui se protège. Toujours mobilisés pour réclamer une loi intégrale et un budget à la hauteur, les associations féministes et de défense de l'enfance manifestent une nouvelle fois ce soir. Appel à se rassembler devant de nombreux tribunaux dans le pays. Et à Paris, un cortège ira de la place Vendôme jusqu'à l'Assemblée nationale. Il a déjà conquis le public et la cerise sur le gâteau pour Zidane, le nouveau sélectionneur des Bleus. Ce serait une victoire à domicile. C'est le scénario qu'on espère ce soir à 20h45, match de Ligue des Champions, de Ligue des Nations de foot, pardonnez-moi, face à la Belgique. Plus de 30 ans à jouer les plus grands tubes d'Indochine. L'heure de la retraite a sonné pour le bassiste du groupe, Marc Elliard, 68 ans. Il l'annonce sur Instagram. Il remercie le public pour cette formidable aventure.
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0: Le temps pour cet après-midi, ensoleillé. Voilà ce que nous annonce Météo France. 23 à 26 degrés, 23 à Châlons-en-Champagne, à Sainte-Menou, 23 à Haï-Champagne, à Nouzonville, 24 à Vitry-les-Reims, à Cormontreuil, 25 à Bazeille, à Monthermé, 26 degrés à Saint-Martin-sur-le-Pré, ainsi qu'à Dormant. Alors pour les prochains jours, on regarde déjà demain. Demain, le temps sera ensoleillé toute la journée, température similaire à celle d'aujourd'hui, 23 à 26. Et puis mercredi, ça va commencer un petit peu à se dégrader avec des passages nuageux qui alterneront avec des éclaircies et des températures un peu en baisse, entre 21 et 23 degrés.
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0: Et Stéphane Echer pour poursuivre notre après-midi en musique sur ICI Champagne-Ardenne. Déjeuner en paix.

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1: Boulevard désert et carbone, c'est pas si facile. Alors ça c'est sûr que c'est pas si facile. J'aimerais pas être à la place des lanceurs. On va parler de lancer de hache. Non, ici ça marche aujourd'hui avec Julien Ancelet, il est chargé de développement pour Cartrace. Lâche la pression. Alors le jeu de mots bien sûr, hein, lâche avec la hache, la pression. C'est route de Bérus, c'est à Vitry-les-Reims et il était ce matin au micro de Juliette Naisson.
2: Et je vous le disais, le lancer de hache, ça marche. Julien Ancelet est avec nous par téléphone. Bonjour Julien.
3: Bonjour.
2: Vous êtes chargé de développement pour Cartrace et cette activité qui s'appelle Lâche la pression avec ce jeu de mots qu'on adore en L apostrophe la H évidemment. Ça se passe route de Bérus à Vitry-les-Reims. C'est du mercredi au dimanche. Alors j'évoquais tout à l'heure l'idée que lancer une hache pouvait permettre de décompresser. Est-ce que c'est le but ?
3: C'est le but, effectivement, c'est le but principal. C'est un bon défouloir et une bonne activité pour passer un bon moment entre amis ou entre familles.
2: Comment vous est venue cette idée de proposer cette activité, Julien ?
3: Tout simplement, c'est que l'activité principale, effectivement, c'est le circuit de cartes à Vitry. Et c'est le gérant qui a fait l'appel à moi parce qu'il y avait tout plein de petits espaces autour du circuit qui n'étaient pas exploités. Et l'idée, c'était de trouver vraiment quelque chose de fun, convivial, rapide à mettre en place.
2: Pour quelqu'un qui n'a jamais lancé une hache de sa vie, comme moi par exemple, comment ça se passe la première fois qu'on lance une hache ?
3: Ah ça surprend, c'est une certitude. Déjà, c'est impressionnant. Après, voilà, vous êtes accompagné, briefé. Et on utilise aussi d'autres supports pour commencer à s'habituer un petit peu. On a des petites étoiles, là, ce qu'on appelle des shurikens, des petits couteaux également. Et après, on monte en gamme jusqu'à effectivement lancer des, on appelle des tomahawks, des lâches lancées.
2: Et le but, c'est d'atteindre la cible.
3: Idéalement.
2: Ouais, idéalement.
3: Idéalement. Après, il y a tout plein de petits modes de jeu, un petit peu comme aux fléchettes finalement. Il y a tout plein de petits modes de jeu où chacun va s'y retrouver, chacun va découvrir une adresse cachée.
2: Alors quand même, j'ai envie de dire, Julien, là on parle d'une hache, hein, on parle pas de fléchette, j'imagine il y a des consignes de sécurité.
3: Il y a bien sûr des consignes de sécurité, encore une fois on est accompagné dès le départ, il y a aussi des petits codes de tenue aussi à respecter aussi en termes de sécurité, on peut pas venir lancer une hache en tongs.
2: Ah bon.
3: Il y a des petites choses comme ça, voilà.
2: Ok, faut mettre.
3: Jamais eu de bobo.
2: Il y a jamais eu de bobo. C'est quoi le meilleur conseil, Julien, pour lancer une hache correctement et viser juste, parce que c'est ça le but.
3: Eh ben, c'est la tenue. C'est la tenue. Il y a une posture, donc c'est sûr que c'est toujours mieux quand on vous montre en visu. C'est d'aller mettre son bras bien loin derrière, d'avoir le coude un petit peu au niveau du menton et de faire un geste complet, de lâcher sa hache au moment où le bras est à peu près droit. Si vous la lâchez trop tôt, ça part au-dessus de la cible. Si vous lâchez trop tard, ça va aller au pied de la cible. Au bout de 3-4 lancers, généralement, ça se passe bien et les gens commencent à plus que s'en sortir. Exprès pour ce mois-ci aussi, on s'est associé au comité de la marque de la Ligue contre le cancer. Et à chaque fois que vous venez lancer une hache, et ben, il y a 4€ par participant qui est reversé dans le cadre d'Octobre
2: Rose. Et en plus, il y a aussi une bonne cause. Merci beaucoup, Julien.
3: Voilà. Merci à vous.
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1: Et avec Steve Miller Band qui a suivi The Joker. Et puis on écoutera aussi Yazoo avec Don't Go, souvenir des années 80, les années New Wave.

0: Steve Miller Downs, c'était The Joker. Dans un instant, trois chansons françaises à la suite. Ça y est, elles sont de retour avec Écoutez Plutôt, Le braquage des sentiments. Ce sera un extrait du dernier album de Florent Pagny. Nous écouterons aussi Lerita Mitsuko avec Les histoires d'A. Et puis on plonge dans tes yeux, dans l'encre de tes yeux, avec Francis Cabrel qui arrive dans un instant. À tout de suite. 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

0: vous, Lerita Mitsuko. C'était les histoires d'un que c'est bien, que c'est bien. 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
0: Et c'est avec Bernard Lavillier qui vient de sortir un nouvel album, tout dans l'esprit Lavillier, encore cet album extra. Et voici Stand the Ghetto, un de ses grands succès des années 80.

0: Vous avez entendu cette chanteuse? C'est Taylor Swift. Et c'est ce titre Hoplite. Et quand on parle de Taylor Swift, dans l'équipe d'ici Champagne-Ardenne, il y en a toujours un qui est très heureux, qui a le sourire jusqu'aux oreilles et même parfois au-dessus.
1: Bonjour.
0: Voilà, c'est Aurélien Martinez qui réalise l'émission. L'actualité Taylor Swift, tout de suite, s'il te plaît, en 5 secondes.
1: 4 nouveaux morceaux depuis 2 semaines.
0: D'accord.
1: Qui sont des titres bonus de son dernier album qui est sorti il y a un an.
0: Une réédition?
1: Oui, exactement.
0: Génial. Et ben voilà, Taylor Swift avec Hoplite. Vous savez tout forcément sur Taylor Swift en écoutant ici Champagne-Ardenne. Allez, on place à l'humour. Avec les photos Instagram, comment ne pas devenir envieux quand on regarde les photos des autres sur Instagram? C'est simple. Dans l'humour en tube, Fred Ballard va nous apprendre à pouffer plutôt que rager.
2: Elle s'est prise en photo au pied d'un jet privé, sur le tarmac d'un aéroport. Elle a un sac Vuitton, des chaussures à 3000 et elle écrit « Merci, la vie ».
3: Certaines mises en scène de photos nous rappellent que notre vie à nous est beaucoup plus moisie que celle des autres. On n'a pas tous les jours envie de dire merci la vie, mais la vraie vie sur les réseaux sociaux n'est pas toujours aussi étincelante que sur la photo.
2: La vie, c'est la vie qui a pis tout ça, oui. Jean-Jacques Lavie, 78 ans. Il est dans l'avion, mskin, il n'arrive même plus à bouger.
3: Il y a parfois un prix à payer pour une photo en Louboutin au pied d'un jet privé. Donc finalement, une photo avec notre Jean-Mich torse-poil qui fait griller des saucisses au camping, c'est la vie aussi, mais avec des fous rires. Donc les selfies de filles sexy de dos en maillot, on zappe direct.
4: Elles se mettent de dos comme ça.
5: Vous voyez cette photo de connasse ou pas? Elle est partout sur Instagram, on est d'accord?
4: J'ai craqué, je vais vous dire la vérité, je l'ai faite.
5: Ouais.
4: Instagram, il a bloqué mon compte.
5: Parce que moi, quand je fais comme ça, tu sais, quand je me mets en trois quarts comme ça, j'ai un bourrelet ici. Tu connais ou pas le bourrelet dorsal? Même tu peux ranger des trucs, tu mets des CD, des stylos.
3: Alors oui, si c'est pour faire du rangement à la maison et se taper des barres de rire, pourquoi ne pas tenter le selfie dodu de trois quarts d'eau, hein, idée poilante d'Inès Reg, validée par Gad Elmaleh, parce que les réseaux sociaux, c'est beaucoup mieux quand c'est rigolo.
0: Ben évidemment, merci beaucoup Fred.
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0: Qu'y a-t-il pour la suite? Marc Lavoine, Patrick Fiori, occupé. Il y aura Sandra, oh bien ça, In the Heat of the Night. Et puis Eddie Mitchell tout de suite. Voici Non.

0: occuper de moi.
1: Marc Lavoine, Patrick Fiori, jolie collaboration, ça s'était occupé. Restez à l'écoute d'ici Champagne-Ardenne, des événements, des sorties, de la culture, du plaisir, de la musique. Bref, c'est le programme de ce qui vous attend pour rentrer à la maison à partir de 17h avec Sébastien Giton. Voilà, qui vous accompagne dans le 17-19, c'est ici que ça se passe. Passez une belle fin de journée. Et bien sûr, restez à l'écoute d'ici Champagne-Ardenne à 17h. Le point sur l'actualité, avant cela, Abba, Mamma Mia.
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1: Excellente après-midi avec ici, il est 17h. À 17h, l'info présentée par Soline Demestre. Bonjour Soline.
2: Bonjour Sébastien, bonjour à tous.
1: Malgré les interdictions, les lycéens se sont de nouveau mobilisés à Reims ce matin.
2: Interdiction de rassemblement pris par le préfet aux abords de 6 lycées sous peine de sanction. Pas de quoi dissuader donc les manifestants qui ont choisi de poursuivre le mouvement, comme Aaron, lycéen à Jean Jaurès. Il reste mobilisé pour réclamer des moyens pour l'éducation nationale, mais aussi pour la culture. Lui qui est en terminale S2TMD, sciences et techniques du théâtre, de la musique et de la danse.
3: C'est un mouvement qu'il faut continuer en masse, même dans toute la France. Après, bon, nous, en tant que S2TMD, on manifeste surtout par rapport à la culture. On n'a plus d'argent du tout et on peut plus financer tout ce qui est culturel, etc. Nous, par exemple, ce qu'on fait, c'est beaucoup de sorties. Par exemple, on allait à l'opéra, on allait faire des sorties comme ça, des sorties à Paris aussi, pour pouvoir avoir une culture plus élargie, parce qu'on en a besoin pour notre futur métier, parce que nous, on va être des professionnels de l'art. Et maintenant, on peut plus rencontrer des gens, on peut plus rencontrer les grosses têtes, on va dire, de l'art, des grands professionnels. Et ça devient, c'est compliqué aussi parce que nous, on a besoin de visibilité, on a besoin de contact. Et maintenant, on est obligé de se le faire nous-mêmes. Moins on peut faire de choses, plus l'accès au métier sera compliqué. Et surtout dans le métier de l'art.
2: Aaron qui sera donc dans le cortège demain pour une nouvelle journée de mobilisation nationale, cette fois avec aussi les étudiants et les syndicats, notamment enseignants. Le ministre de l'Enseignement, Philippe Baptiste, a dit ce matin craindre un embrasement national. À Reims, le climat est resté tendu encore aujourd'hui entre les lycéens et les forces de l'ordre. À Lens, un adolescent de 15 ans, lui, a eu la main arrachée en ramassant une grenade de désencerclement. Il est grièvement blessé. Le ministre de l'Éducation, Édouard Geffray, parle d'un cas personnellement et humainement dramatique. Une enquête de l'IGPN, la police des polices, est ouverte. La Ligue des droits de l'homme, elle dénonce une dérive globale par rapport à l'état de droit et le non-respect du cadre légal lors des interventions des forces de l'ordre face aux lycéens. Dans le Grand Reims, les bus circulent de nouveau depuis la mi-journée avec de possibles déviations encore en fonction de la mobilisation. Le tramway, lui, est toujours suspendu et remplacé par un bus. Décision de Grand Reims Mobilité par mesure de sécurité.
1: Les betteraviers appellent le gouvernement à revoir la copie sur le projet de budget 2027.
2: Le gouvernement envisage d'instaurer une taxe sur certains produits sucrés transformés pour lutter contre l'obésité, mais aussi pour dégager 200 millions d'euros de recettes dès l'an prochain. La Confédération Générale des Planteurs de Betteraves estime que ça fragiliserait encore plus la filière, déjà très affectée par la sécheresse. La CGB demande donc le retrait de la mesure. Deux joueurs de l'équipe réserve de Nancy sont mis en examen pour viol en réunion. Ils sont placés en détention provisoire. Selon le parquet, les deux footballeurs ont été interpellés et placés en garde à vue mercredi dernier, avant d'être déférés au parquet vendredi. La plaignante est une femme de 22 ans qui dénonce des faits qui remonteraient à la nuit du 25 au 26 septembre. L'identité des deux joueurs n'a pas été révélée. Le club dit attendre la décision de justice avant de prendre toute mesure à leur encontre. Et puis trois jours après le match nul face à l'Italie, retour au Stade de France pour les Bleus qui vont tenter de redorer leur blason face à la Belgique en Ligue des Nations de football. C'est à 20h45. 17h03 sur ici Champagne-Ardenne. On a encore un petit climat estival quand même.
1: Oui, l'été indien, disons-le comme ça, aujourd'hui puis demain encore. Hein, c'est ce que prévoit Météo France. Aujourd'hui, on a eu jusqu'à 26 degrés. Demain, jusqu'à 26 degrés également, avec toujours un grand soleil. Et c'est à partir de mercredi que les choses vont commencer peu à peu à se dégrader. Mercredi matin, on aura du soleil. Puis dans l'après-midi, un ciel de plus en plus nuageux. Avant l'arrivée de petites averses et une chute du mercure, déjà mercredi, on sera autour des 20-21 degrés pour les maximales. Retour à ce lundi, le 5 octobre, la qualité de l'air aujourd'hui. Lundi, c'est moyen selon les relevés d'Atmo Grand Est, l'infomobilité dans Reims, toujours compliqué. Évidemment, vous êtes un peu plus nombreux certainement en voiture en ce moment, comme il y a peu de transports en commun, ou quasiment pas de tramway. En tout cas, ça c'est ce que disait Soline il y a un instant. Les bus, c'est moyen. Bref, j'observe que c'est bien rouge foncé dans le centre de Reims. Je parle de la couleur sur les cartes de trafic en temps réel, et c'est le cas notamment sur l'A344, comme souvent d'ailleurs à cette heure-ci, entre Reims-Saint-Remy et Reims-Cormontreuil, et puis ailleurs dans le centre de Reims, vous êtes nombreux. Prudence, patience et bonne route.
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1: 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Merci beaucoup Soline, à tout à l'heure 18h pour le journal et en musique, Billy Joel. avec My Life. En 1978, c'est quand vous voulez, vous réagissez quand vous voulez.
2: Ah, je vous laisse faire, vous êtes doué. Hein.
1: Je vous regardais, non, ça vous inspire quelque chose ou pas?
2: Je vous écoute.
1: Juste qu'on adore la chanson, quoi.
2: Ah oui.
1: Eh bien voilà, on écoute maintenant sur ICI Champagne Ardennes. Bonne fin d'après-midi, il est 17h05.

0: My Life par Billy Joel.
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0: Alors bonjour, aujourd'hui lundi le 5 octobre, très heureux de vous retrouver en cette fin d'après-midi, ensoleillé pour demain encore, je le disais tout à l'heure, et puis après on passera à l'automne, hein, mes amis. Pour le moment restons à cet été indien avec la radio qui va bien, et vous qui nous écoutez attentivement, je vous en remercie de tout cœur. Dans un instant, Axel Red chante sa nouvelle chanson, Chantez pour elle. Cette chanson, écoutez bien les paroles, c'est en quelque sorte un peu la suite, je dirais, ou en tout cas un hommage à ce duo qu'elle avait fait avec Renaud, Manhattan Kaboul, puisque cette chanson rend hommage aux femmes afghanes. Ça s'appelle donc Chanter pour elles. On l'écoute dans 15-20 secondes, c'est promis. Dans cette émission, dans un instant également, Émilie Mazoyer pour Décibel, l'actualité musicale. Émilie qui nous rappelle que la Star Academy, c'est reparti mon kiki. Et puis, on jouera. Vous jouerez pour gagner plein de cadeaux. Le Sunnyside Festival avec ici Champagne-Ardenne, des goodies ici Champagne-Ardenne et peut-être par tirage, le concert de Christophe Maé. On joue dans 30-35 minutes, pas plus. Même pas, voilà, moins de 30 minutes. Dis donc, why? Ça arrive vite, hein, le jeu. Ah bah oui, soyez près du téléphone. Voici donc, comme promis, Chantez pour elle, Axel Red, sur ici Champagne-Ardenne, nouvelle chanson.

0: chanter pour elle Axel Red avec un tout petit peu de Renaud dedans. Vous l'avez peut-être entendu très légèrement, mais on l'entend un petit peu chanter, mais vraiment très légèrement. Pourquoi ? Ben, je le redis parce que c'est un petit peu la suite de Manhattan Kaboul.
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0: Tout à l'heure, je vous disais qu'on jouera autour de 17h35 pour, entre autres, gagner le concert de Christophe May. Ce sera le 15 octobre prochain. Vous savez qu'on est installé juste à côté de la Reims Arena, qui a énormément de concerts à Reims. Mais en Champagne-Ardenne, il n'y a pas que Reims, qu'on se le dise. Il y a aussi Sedan. Et prochainement à Sedan, ce samedi, il y aura le concert de Julien Lib. C'est le jeu, ça a été son premier tube en 2024.

Ça, c'est sa dernière chanson en date. Alors, il est en duo avec Laura Pozzini, s'il vous plaît. Excusez du peu, quand même. Julien Lippe, donc, il est en concert. Sa tournée s'appelle Naufragé Tour. Bon, rassurez-vous, pour le concert à Sedan, il n'y aura pas besoin de prendre une bouée de sauvetage. Vous allez passer un bon moment, j'en suis convaincu. Ce sera à la salle Marcillet de Sedan, ce samedi, le 10 octobre, à 20h30. Pour réserver vos tickets, c'est très simple. Vous regardez sur Internet, vous tapez Julien Lippe, Naufragé Tour, ou Julien Lippe, Sedan Concert. Vous verrez, vous allez tomber tout de suite sur les sites de réservation habituels. Par avance, bon concert.

0: Alphaville sur ICI Champagne-Ardenne avec Big In Japan. Dans un instant, Mourir sur scène avec Jennifer. On aura Queen également. Et il sera grand temps de faire un nouveau point météo et circulation en Champagne-Ardenne.
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0: Another One Bites the Dust par Queen. Juste après Jennifer qui reprend Dalida sur Ici, voici Mourir sur scène.
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0: Vous entendez la basse là? Oui, c'est pas étonnant parce que ce tube de Queen, qui est un gros carton en 1980, eh bien, c'est le bassiste du groupe qui l'a écrit, cette chanson, pour une fois. John Deacon, d'où le son très basse, funky, ce qui changeait un petit peu la couleur du groupe à l'époque, hein. La météo pour la Champagne-Ardenne, on le voit aujourd'hui, il fait beau encore. Demain, ce sera le cas. Soleil radieux partout dans notre région, avec toujours des températures très chaudes, hein, 23 à 26 aujourd'hui, 23 à 26 demain, donc ça ne change pas. La météo qui commencera à prendre des couleurs un peu plus automnales à partir de mercredi, avec d'ailleurs une chute de mercure, 20-21 mercredi pour les maximales. Mais enfin, on s'en reparlera d'ici là, évidemment. Nous avons aujourd'hui une qualité de l'air dont l'indice est de niveau moyen partout, du côté de Reims, Chalon, Charleville et Troyes, c'est ce que nous dit Atmo Grand Est. Et puis l'info mobilité sur la Champagne-Ardenne, trafic fluide. En revanche, c'est certainement moins le cas, pardon j'en souris mais c'est nerveux, à Reims, puisque voilà, vous êtes très nombreux en raison notamment des manifestations de lycéens. C'est un peu compliqué en termes de trafic, d'autant qu'il y a peu de transport en commun à Reims. Quand je dis peu, il n'y a pas de tramway du tout. Le transport des bus a repris dans le courant de l'après-midi, c'est vrai, mais pas tous les bus et pas toutes les lignes, donc c'est un peu compliqué. Vérifiez sur votre site web application Grand Reims Mobilité. En dehors de ça, en voiture, c'est très compliqué dans le quartier Croix-Rouge. Voilà, je vois que sur l'avenue d'Épernay, c'est très encombré également et très compliqué aussi sur la 344, la voie Tétinger entre Reims-Saint-Remy et Reims-Corps-Montreuil. Et puis, visiblement, il y a eu un accident sur l'avenue de Champagne entre Épernay et Reims, avenue de Champagne, dans le secteur Murigny-Nord-Châtillon. Il est possible que ça ralentisse encore dans le secteur. Faites preuve de patience et surtout, soyez très prudents.
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0: Allez, à toi Jean-Jacques. Bravo Jean-Jacques. Non, mais il démarre au quart de tour. Super Jean-Jacques. Goldman, hein, évidemment. Je marche seul, tube de 1985. Le temps pour moi aussi de vous rappeler que le 11 octobre prochain, Jean-Jacques Goldman fêtera ses 75 ans. 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

0: Jean-Jacques Goldman sur ici, Champagne-Ardenne, je marche seul, donc on n'oublie pas, hein, le 11 octobre, on lui fait une surprise. On va tous chez Jean-Jacques pour fêter ses 75 ans.
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0: En attendant, on retrouve Émilie Mazoyer, c'est Décibel. Salut Émilie.
2: Salut tout le monde. Émilie, au rapport pour votre dose quotidienne d'actualité musicale. C'est l'anniversaire de Caroline Loeb aujourd'hui. Elle qui a fait danser la France en mode langoureux, paresseux, il y a pile 40 ans avec son premier tube.

What, un phénomène, cette chanson qui avait même été citée par le président de la République François Mitterrand en 1987 à la télé, alors que le journaliste Yves Mourouzi tentait de le piéger en lui posant une question sur les tubes du moment. Et puis si vous tendez l'oreille, vous entendrez les choristes sur le refrain de C'est la What, deux illustres et sympathiques personnages, la chanteuse Amina et l'humoriste de la bande Les Nuls, Dominique Farrugia. Caroline Loeb a 71 ans aujourd'hui. Bon anniversaire. La Star Academy, c'est reparti. Édition anniversaire pour les déjà 25 ans de la Starac qui tente de se renouveler en donnant une plus grande place aux artistes. Un directeur DJ très en vogue, Mossimane, un parrain qui sort son cinquième album, Vianney, et un nouveau rôle de grande sœur de la promo donné aux chanteuses Eva et Adèle Castillon. Rendez-vous samedi soir pour la première, ce sera à 21h sur TF1. Renan Luce fête les 20 ans de son tube La Lettre en sortant La Suite, qui est, comme son nom l'indique, la suite de l'histoire de cet homme qui reçoit par erreur une lettre et qui tombe amoureux de son autrice. 20 ans plus tard, il raconte l'histoire à son fils en chanson.

La nouvelle chanson de Renan Luce, la suite, en duo avec le chanteur Sanson, est disponible partout. C'est l'heure de la retraite pour Rod Stewart, 81 ans. Il a annoncé sur ses réseaux: le moment est venu de dire adieu à la vie sur la route. Après mûre réflexion et avec une grande tristesse, je dois annoncer que l'année prochaine sera ma dernière tournée. Fin de citation. Et dommage, Rod Stewart ne passera pas par la France. Mais il nous reste les tubes, ça c'est pour toujours.

0: Merci beaucoup Émilie, à tout à l'heure 19h pour l'émission Décibel avec ce soir comme invité le chanteur Ricard qui, pour le rappeler, a écrit et composé le dernier titre de Céline Dion et qui vient aussi de sortir un album où il reprend des chansons de Jacques Brel, un artiste qu'il apprécie tout particulièrement. Ricard au micro d'Émilie Mazoyer tout à l'heure, Décibel 19h-20h sur Ici Champagne-Ardenne.
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0: Allez, prenez un petit crayon, un bloc-notes noté parce qu'il y a plein de cadeaux. On est prêt, on y va. Alors, d'abord, aujourd'hui, vous jouez et vous gagnez. Ça veut dire que vous repartirez avec deux invitations pour le Sunnyside Festival, concert dont votre radio, d'ailleurs, concert et festival dont votre radio est partenaire. C'est organisé par l'association Jazzos à Reims et c'est le concert de Fatoumata Diawara. C'est complet, normalement, mais pour vous, là, on a deux places. Le concert, c'est demain soir à l'Opéra de Reims. On ajoute, notez bien, hein, des goodies ici. On a le tote bag aux couleurs de votre radio ici Champagne-Ardenne. Voilà, un tote bag, c'est toujours pratique quand on va en ville faire des courses ou quoi aux caisses. Il est cadeau, il est pour vous. Et puis, on vous inscrit enfin au grand tirage qui aura lieu ce vendredi à 7h10. Et cette fois-ci, à la clé, mes amis, vos deux invitations en VIP pour le concert de Christophe Maé.
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0: Christophe Maé en concert à la Reims Arena, c'est le jeudi 15 octobre, hein, donc pas ce jeudi, mais celui d'après, c'est à 20h. Vos deux invitations en VIP, juste parce que vous jouez maintenant. Voici ma question. Dans quel film culte de 1998 suit-on les aventures de Jacouille la Fripouille et Godefroy de Montmirail? Comment s'appelle ce film donc? Est-ce que c'est La Grande Vadrouille? Est-ce que ce sont Les Visiteurs ou alors Le Dîner de Cons? La Grande Vadrouille, Les Visiteurs, Le Dîner de Cons, quel film donc 1998, il est culte, hein, avec les aventures de Jacouille la Fripouille et Godefroy de Montmirail? 03 26 48 2000 à vos téléphones, faites vite vite vite, peut-être pour vous le concert de Christophe Maé, va savoir.
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0: Oh bah dis donc, on écoute Christophe Maé tout de suite, sa nouvelle chanson. Il n'y a que de l'amour chez toi et puis on enchaînera avec les Pretenders et le fameux Brass in Pocket.
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0: Brass in Pocket par les Pretenders.
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0: On joue avec Jean-Marie de Belleval-sous-Châtillon. Bonjour, soyez le bienvenu, Jean-Marie.
3: Bonjour Sébastien, bonjour France Bleu.
0: Ah non?
3: Non, c'est pas France Bleu. C'est Champagne. Ici, Champagne-Ardenne.
0: Voilà. Oh là là, on est passé à deux doigts de la catastrophe. Super, Jean-Marie. C'est pas grave, vous n'êtes pas le seul, vous inquiétez pas. Tiens, on va vite évacuer la question comme ça, on aura le temps de parler 30 secondes. Dans quel film culte de 1998 suit-on les aventures de Jacouille, La Fripouille et Godefroy de Montmirail?
3: Dans Les Visiteurs.
0: Voilà. Emballé, c'est pesé. Bravo Jean-Marie. Alors, dans les cadeaux, vous repartez maintenant avec vos deux invitations pour le Sunnyside Festival. Ça commence aujourd'hui, c'est encore quelques jours à Reims, évidemment, pour le concert de Fatoumata Diawara, demain soir à l'Opéra de Reims. On ajoute un tote bag de votre radio, ici, Champagne-Ardenne. Vous aimez bien les tote bags, Jean-Marie?
3: Déjà, je ne sais pas ce que c'est. Comme ça, ça va plus vite.
0: Alors, pardon, je n'ai pas pensé. Oui, c'est les sacs, en fait, c'est sacs en tissu, là.
3: Ah ouais, ok, d'accord.
0: Oui, un sac en tissu. Ça peut faire joli hein, dans la rue, on se balade avec son petit sac, voilà.
3: Pourquoi pas.
0: Oui, ça sert toujours, hein, voilà. Et puis on vous inscrit, Jean-Marie, au tirage. Non mais je vous en prie, allez-y, Jean-Marie. Bon, alors, je voulais dire, je ne sais plus où j'en suis, bah, je vous inscris au tirage. Vendredi 7h-10, le concert de Christophe Maé est à gagner. Ce sera le 15 octobre à la Reims Arena, ok?
3: D'accord, merci.
0: Ben, je vous en prie.
3: Merci beaucoup.
0: Il faudra être à l'écoute vendredi, hein, si jamais vous êtes sélectionné.
3: D'accord.
0: Voilà, okay. Jean-Marie, est-ce qu'on a autre chose à se dire avant de se quitter?
3: Rien de spécial, il fait beau, tout va bien. Voilà.
0: Oui, vous êtes heureux, ça s'entend, puis vous riez facilement. Donc voilà, la vie est belle, quoi. Hein.
3: Exactement.
0: Bon, ben, super, vous avez bien raison. Prenons le meilleur, absolument. Quand on peut, bien sûr.
3: Voilà.
0: Merci Jean-Marie exactement. Pour cette bonne humeur. Passez une belle fin de journée. Et alors, à bientôt sur quelle radio, redites-moi.
3: Ici, Champagne-Ardenne.
0: Bravo Jean-Marie.
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0: Ah oui, même la dame, elle vient de me dire ICI, ici, Champagne-Ardenne. Voilà. 17h48 sur ICI Champagne-Ardenne. On écoute François Valéry, chanteur et philosophe, hein, parce que quand même la chanson L'air de rien, comme ça, sous ses airs un peu légers, disco, tout ce que tu veux, ben, elle livre un message important, hein, écoutez bien, et mon doux vivant.

0: Aimons-nous vivants, et il a bien raison. François Valéry sur ici, Champagne-Ardenne, dans 9 minutes, les infos 18h. Vianney chante d'ici là, mais aussi les Kool & The Gang.
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0: avec sa dernière chanson en date sur ici Champagne Ardenne. Ça s'appelle D'or et d'étain.
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0: Soyez les bienvenus en ce lundi le 5 octobre, il est 18h.

0: heures du journal. Soline de Maistre, c'est une information ici, Champagne-Ardenne. Une quarantaine d'apprentis destinés à devenir auxiliaires de puériculture se retrouvent sans formation ni diplôme.
1: Oui, ça se passe à Charleville-Mézières où leur CFA a fermé du jour au lendemain, mercredi dernier. On l'a appris aujourd'hui. Le CFA, les apprentissages dédiés à la formation d'auxiliaires de puériculture et d'accompagnants éducatifs petite enfance. Cette fermeture a été décidée par l'Agence régionale de santé et la région après des inspections qui ont montré un dysfonctionnement dans le déroulé des formations. Résultat, des apprentis qui se retrouvent sur le carreau, comme Marie, une étudiante qui a commencé sa formation en janvier et devait être diplômée en janvier prochain. Mais sans école, elle se retrouve maintenant complètement démunie.
2: Je ne sais pas comment je vais m'en sortir, parce que ça dépend, il faut recommencer combien de temps, etc. Mais moi, je voulais vraiment mon diplôme. Je ne pensais pas que la directrice continuerait à même pas s'excuser ou être honnête avec nous. Si j'avais su en janvier qu'il y avait des contrôles, j'aurais arrêté directement. Là, l'école est fermée, on ne retourne plus en cours. Pour l'instant, on est dans le flou, on attend des nouvelles de la région qui va devoir étudier nos dossiers un par un. Donc ça va être très long, on va devoir faire des entretiens un par un. Eux, ils sont encore aussi dans le flou, ils n'ont pas vraiment les dates de quand ça va recommencer, minimum janvier, mais c'est pas sûr. On aimerait bien récupérer aussi une partie de nos dossiers qu'on n'a pas, que la directrice a, et qui ne les a pas envoyés à la région, alors que c'est super important pour notre diplôme. Même là, elle ne coopère pas encore.
1: Marie, c'est un prénom d'emprunt, elle a souhaité garder l'anonymat. Nous avons sollicité la région qui nous a promis une réponse dans la soirée.
0: Les lycéens sont toujours dans la rue.
1: Même si le ministre de l'Éducation affirme que la mobilisation faiblit, avec moins de 600 lycées perturbés aujourd'hui en France, contre 1 000 jeudi et 800 vendredi. À Reims, malgré l'interdiction de manifester aux abords des 6 établissements fermés, sous peine de 135 euros d'amende, des dizaines de jeunes se sont rassemblés, toujours pour demander des moyens pour l'éducation. Ils ont tenté de bloquer d'autres établissements restés ouverts, Hugo Marceau.
3: Esplanade Porte de Mars, une cinquantaine de jeunes manifestants sont rassemblés en fin de matinée.
4: On a commencé à bloquer tout le lycée.
3: Point de chute après 2 tentatives de blocage interrompues par les CRS, selon Aaron, en terminale à Jean Jaurès.
4: On est tous partis à Clémenceau, et puis là, ça a commencé à gazer, ils nous ont chargés.
3: Ici, le calme est revenu jusqu'à l'approche furtive de plusieurs véhicules de police. En 15 secondes, un jeune homme au sweat mauve est saisi par plusieurs policiers et embarqué. La scène a fait fuir tout le cortège, mais selon Bajram, elle n'arrêtera pas le mouvement.
5: La chose la plus importante qu'ils veulent faire, c'est nous faire peur et nous faire arrêter, sauf qu'on ne stoppera pas. Tant qu'on ne sera pas écouté, on fait face. Nous, on le fait aussi pour les personnes qui n'ont pas ce privilège d'avoir des bonnes conditions de travail dans des salles respectées avec des profs qui sont là. S'il y a manifestation, c'est qu'il y a quelque chose à régler.
3: Notamment dans la filière de Bajram et Aaron, sciences et techniques des arts vivants.
6: On ne peut plus financer tout ce qui est culturel, etc. Par exemple, on allait à l'opéra, faire des sorties à Paris aussi, pour pouvoir avoir une culture plus élargie, parce qu'on en a besoin. Moins on peut faire de choses, plus l'accès au métier sera compliqué.
3: Des lycéens qui se réjouissent de la mobilisation à leur côté de l'intersyndicale de l'éducation nationale. Demain, ça fait du bien d'avoir des adultes qui nous soutiennent, glisse Bajram.
1: Demain, pour la grosse journée d'action nationale annoncée, avec dans le cortège, vous le disiez Hugo, les lycéens, les syndicats notamment d'enseignants, mais aussi les étudiants qui se sont rassemblés aussi sur le campus Croix-Rouge aujourd'hui. À Reims, le cortège de demain partira à 10h de la maison des syndicats. Le ministre de l'Éducation lui fixe quand même l'objectif d'une reprise progressive des cours dès mercredi, tout en assurant que le gouvernement ne fera pas comme si rien ne s'était passé. Édouard Geffray, qui pendant sa conférence de presse est revenu aussi sur ce drame à Lens, où un adolescent de 15 ans a eu la main arrachée par une grenade de désencerclement. Il part d'un cas humainement dramatique. Une enquête de l'IGPN est ouverte. C'est le service chargé d'enquêter sur les policiers. Au total, 6 enquêtes de l'IGPN ont été ouvertes depuis le début du mouvement lycéen pour des blessures sur de jeunes manifestants. La Ligue des droits de l'homme a dénoncé ce matin une dérive globale de l'état de droit. À Reims, 11 personnes ont été interpellées aujourd'hui, dont 7 mineurs. 2 d'entre eux seront déférés devant un juge ce soir. 6 autres personnes ont été libérées sans poursuite. Côté transport dans le Grand Reims, il n'y aura toujours pas de tramway demain. Ils sont remplacés par des bus. Sur le reste du réseau, les bus de ville automobiles seront réduits de moitié. Les lignes express, en revanche, fonctionnent normalement. Même chose pour le transport à la demande et le service de transport pour les personnes à mobilité réduite. Deux joueurs de l'AS Nancy, club de Ligue 2 de football, sont mis en examen pour viol en réunion. Deux joueurs de la réserve accusés par une jeune femme de 22 ans. Les faits remonteraient à la nuit du 25 au 26 septembre. Ils sont en détention provisoire. Leur identité n'a pas été révélée. Et puis l'équipe de France de Zinedine Zidane au Stade de France ce soir pour la 4e journée de phase de Ligue, en Ligue des Nations de football. C'est face à la Belgique et c'est à 20h45. 18h05 sur ICI Champagne-Ardenne. On va profiter encore un petit peu du beau temps, Sébastien.
0: Oui, il était un tien qui se poursuit demain encore jusqu'à 26 degrés demain en journée pour les maximales, un petit peu comme aujourd'hui. Toujours du grand beau soleil. Mercredi, c'est du soleil le matin, mais l'après-midi, ça va peu à peu se dégrader et on aura plutôt des couleurs automnales dans l'après-midi de mercredi, avec d'ailleurs une chute du mercure, puisque là, on annonce plutôt 20 à 21 degrés. En attendant encore une baisse du mercure dans le reste de la semaine, il n'est pas improbable qu'on soit plutôt autour des 13-14. On s'en reparle. On parlera d'ici là. Pour la qualité de l'air, l'indice, il est moyen. Aujourd'hui, c'est ce que nous dit Atmo Grand Est partout en Champagne-Ardenne. Et puis, le trafic est toujours très dense, évidemment, dans le centre de Reims, les secteurs habituels au rond-point des droits de l'homme, la place de la République, la rue de Venise, sur le boulevard Paul Doumer, le long du canal, là où il y a des travaux, vous savez, là où il y avait autrefois un pont, le fameux pont de Gaulle. Et puis, du monde également sur la 344, vous savez, c'est la voie urbaine, la traversée, la voie Tétinger. Et là, on est dans le sens Strasbourg-Paris, c'est-à-dire c'est un petit peu après Reims-Centre jusqu'à à peu près Reims-Tinqueux. Voilà, c'est très compliqué dans ce secteur. Je ne sais pas s'il y a un accident ou beaucoup de monde. Mais en tout cas, je vois que c'est encombré dans cette portion-là, donc la 344. Soyez prudents, faites bonne route.
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0: Merci Solide, l'info revient 19h sur ICI Champagne-Ardenne. Et comme vous aimez ça, ben faites l'animatrice.
1: Musique, France Gall.
0: Waouh. Simple, court, efficace. Non, mais génial. Merci beaucoup Solide, vous revenez quand
1: bonne
0: vous
1: soirée.
0: Voulez. Hein.

0: La musique de Michel Berger pour France Gall sur Ici Champagne-Ardenne.
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0: Avant 19h, comme chaque soir, notre portrait sportif en Champagne-Ardenne avec Alexandre Audabran, championne, 7h moins le quart ce soir. Et toute cette semaine d'ailleurs, on découvre l'histoire sportive de Dominique Chauvelier. C'est un marathonien. Rendez-vous donc à 7h moins le quart. Juste avant cela, les coulisses télé, Patrice Gascoigne ce soir nous invite à regarder LCP, oui, la chaîne LCP, pour découvrir Primaire, une machine à perdre. Oui, c'est de la politique, mais vous n'êtes pas à l'abri de vous marrer. Rendez-vous à 7h moins 20 avec Patrice Gascoigne. Et puis dans un instant, notre invité représente un groupe culte mythique en France. C'est le rock comme on l'aime depuis la fin des années 60. Ce groupe n'a jamais cessé de jouer. Le groupe Ange, qui sera en concert très prochainement en Champagne-Ardenne. Ce sera à Vitry-le-François, à l'Orange Bleu. Et ce sera le 10 octobre. C'est un samedi soir. Vous n'avez aucune excuse pour ne pas aller au concert. On va en parler avec Tristan Descamps, le chanteur du groupe qui est avec nous et qu'on accueille dans 3 minutes. Juste après cette nouveauté, c'est Teddy Swims qui est de retour avec ce tube. Oui, c'est déjà un tube, ça vient de sortir, mais ça cartonne. Voici Mr. No, It's All sur Ici, Champagne-Ardenne.

0: Misty Knight Hall, nouvelle chanson de Teddy Swim sur ICI.
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0: Allez, je vous invite à aller au concert le 10 octobre prochain, la salle L'Orange Bleu à Vitry-le-François, c'est bord de Seine, pour le groupe Ange.

0: Ça, c'est le groupe Ange, version 2026, hein, j'ai envie de dire, parce que le groupe Ange, c'est une histoire qui dure depuis 1969. On va pas refaire tout l'historique, mais on va accueillir le chanteur actuel du groupe Ange, c'est Tristan Descamps. Bonjour Tristan et bienvenue sur Ici Champagne-Ardenne.
1: Bonjour et merci de m'accueillir. Bonjour.
0: Avec grand plaisir, Tristan Descamps. Bon, disons-le, hein, vous êtes le fils de Christian Descamps qui avait, avec son frère, fondé le groupe il y a maintenant plus de 55 ans. Je disais aussi tout à l'heure que le groupe n'a jamais cessé de chanter et de faire des concerts. Comment on explique une longévité aussi dingue que ça, sachant que, si vous me permettez, Tristan, je ferai un petit parallèle avec Hubert Félix Thiéphaine. Vous faites partie de ces artistes qui avaient une grande communauté, qui remplissaient les salles, qui faisaient beaucoup de tournées et qui passaient jamais à la radio.
1: Absolument, oui, c'est vrai. Ben, le parallèle est bien, et je le trouve assez correct, puisque Hubert aussi, en plus, est de la même région que nous, de Franche-Comté.
0: Oui, Belfort.
1: Mais c'est vrai, comme vous le soulignez, c'est ce qui rend, de toute manière, que ça soit le cas pour Hubert Félix ou pour Ange, on peut retrouver tout de même cette manière de manier le verbe aussi qui fait un petit peu la différence, je suppose, qui se démarque un peu des autres. Et ce qui rend pérenne, moi, à mon sens, sur l'histoire de Ange, c'est justement le public. Vous savez, ce sont les gens, de toute manière, qui rendent les choses pérennes, et c'est grâce à eux que ça a permis d'arriver jusque-là, en tout cas, et que ça a pu continuer, effectivement. Donc il faut, évidemment, alors la musique aussi, le fait d'adapter, que la musique ait pu suivre aussi les époques, traverser les époques, et s'adapter, ça aussi c'était une importance capitale, je pense, et ça a joué énormément. Mais le public, c'est la première raison, c'est clair.
0: Groupe de rock progressif, c'est comme ça qu'on peut vous étiqueter, si vous permettez, même si au départ, ça démarre quand même avec des musiques et des textes à inspiration médiévale, fantastique, hein, on est dans cet esprit-là, et puis
1: Ça démarrait du pop, effectivement, ça s'appelait de la pop musique, c'est ça qui est étonnant dans les années 70, je le dis souvent, puis en plus, ça après, avec le temps, ça s'est transformé effectivement en rock progressif, le terme employé pour désigner ce genre de musique. Vous savez, il y avait Genesis, Pink Floyd, tout ça, dans les années 70, et en fait, c'était un peu de la même mouvance, mais ça s'appelait pas vraiment du rock progressif encore à ce moment-là en France, quoi.
0: On vient d'écouter là. Un petit extrait, pardon, Tristan, qui s'appelle Diamant dans le cœur, extrait de Quitter la meute. On remet un autre extrait, là, ça c'est un passage de rêve. Et là, alors, c'est pas vous qui chantez pour le coup sur cet extrait, c'est Christian, votre papa, c'est ça?
1: Absolument. J'ai écrit une petite musique derrière, comme ça, et puis un ami en commun, enfin nous, Michel Buzon, qui était un ancien journaliste d'ailleurs, et qui fait de très bons albums aussi, qui est un merveilleux artiste, qui lui a proposé un texte à mettre en musique. Donc j'ai mis ce texte en musique, et puis mon père a fait une mélodie sur ce texte qui est magnifique, de Michel Buzon, oui.
0: Passage de rêve, écoutez.
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0: le coupe, je suis désolé, hein, ça me fait mal, mais je suis obligé de le couper, Tristan. Donc là, c'est votre papa Christian qu'on entendait chanter. Christian qui a, qui vous a passé le relais il y a quelques mois, un an même pas, je crois, non, c'est ça?
1: Et on a terminé avec lui la tournée à l'Olympia sur deux dates en février. Ça s'est terminé le 1er février 2025. Ouais. Mmh. On a repris la nouvelle tournée puisqu'il fallait sortir l'album Cunégonde, dont vous passez des extraits. Et on a en fait, on tourne depuis septembre, octobre, depuis l'année dernière. Quoi. Voilà, et on arrive à la fin de la tournée avec la date à Vitry d'ailleurs. Donc voilà, c'est une jolie aventure. En tout cas.
0: Le 10 octobre donc à Vitry le François. L'orange bleu.
1: 10 octobre, ouais. Exactement, tout à fait.
0: Tristan, dès qu'on reste avec nous, on continue à en parler, on écoutera encore deux autres extraits. Le groupe Ange, c'est aussi un événement ici, vous qui aimez la musique. Je suis sûr que parmi nos auditeurs, il y en a quand même quelques-uns qui disent, oh là là, mais le groupe Ange, mais dingue, mais je me souviens, dans les années 70. Vous allez revivre tout ça, on retrouve Tristan dans un petit instant. Eh ben, le temps d'écouter Jean-Pierre Madère. Oui, ça change d'ambiance, hein. Deux salles, deux ambiances. Là, on est dans les années 80, mais allez, puisqu'on est en forme, direction la piste de danse, on va au Macumba sur ici, Champagne-Ardenne, et à tout de suite, donc, avec le groupe Ange.

0: Au Macumba, elle danse tous les soirs. C'était Jean-Pierre Madère.
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0: Groupe culte mythique Ange est en concert à Vitry-le-François, à l'Orange Bleu, le 10 octobre prochain. C'est ça le groupe Ange, et c'est Tristan Descamps qu'on entend chanter. Tristan qui est avec nous en direct. Vous êtes où en ce moment? Tiens, Tristan, je suis indiscret, hein, mais bon.
2: Ah bah oui, je suis dans ma chambre.
0: Ah, je demandais pas la pièce.
2: Mais je peux vous dire carrément le lieu. Je suis dans ma chambre. Ah oui, ben elle est systématiquement bien sûr. Non, mais c'est l'idéal parce que vu que j'habite là où j'habite, c'est vraiment dans une très paumée dans les bois.
0: Ouais.
2: Donc ce qui fait que c'est l'endroit où ça capte le mieux. Voilà pourquoi je suis dans ma chambre.
0: Je comprends. Bon, on est dans le territoire de Belfort ou pas, Tristan?
2: Non, pas du tout. Moi, je suis en Haute-Saône. Je suis en frontière vraiment Franche-Comté-Vosges. Voilà.
0: Bon, le groupe Ange en concert, on l'a dit. Qu'est-ce que ça change, Ange avec Tristan au micro, par rapport à Ange avec Christian?
2: Eh bien, ça change pas mal de choses, je pense, parce qu'on n'a sans doute pas la même approche pour traiter des morceaux qui sont un peu différents, même si j'ai beau m'inspirer sur certains. Quand on joue évidemment les morceaux d'époque, ceux-là, j'essaye d'adapter un maximum, de m'inspirer, d'avoir écouté un maximum la manière d'interpréter, quand les interprétations sont vraiment fantastiques, et Dieu sait qu'il y en a de mon père, donc qu'elles soient en studio, qu'elles soient en live, donc je fais une écoute globale de tout ça, et j'essaye d'aller chercher le meilleur dedans, en le réarrangeant un petit peu à ma manière, quoi. Donc c'est une expérience fort intéressante.
0: Donc les concerts de Ange aujourd'hui, c'est à la fois les nouvelles chansons et toujours donc les anciennes, mais que vous avez réarrangées, quoi, hein, c'est ça?
2: Bien sûr, puisque il y a un passé énorme. C'est quand si on devait jouer, comme je dis souvent, tout la carrière de Ange, je pense qu'on jouerait pendant, ça serait des concerts qui duraient 135 ans.
0: C'est vrai.
2: Il y a tellement de morceaux, on ne peut pas tout jouer forcément. Absolument. Donc oui, bien sûr, non, il faut, ça fait partie de l'histoire du groupe. Donc il faut, c'est impératif de jouer aussi ces morceaux-là. Bon, et puis c'est un vrai bonheur de les jouer d'ailleurs.
0: Est-ce que vous faites sur la trace des fées, par exemple? Je pense à ça d'un coup.
2: Eh ben là, non, pas dans cette tournée-là. Non.
0: Tant pis pour moi.
2: Elle était dans la tournée d'avant, je crois. C'est
0: tant pis pour moi, c'est pas grave.
2: Je suis désolé.
0: C'est pas grave, je n'en veux pas. Tiens, on écoute un autre extrait. C'est toujours Tristan qui chante, le groupe Ange. Voici Pace Nobilis.

0: Beaucoup plus pop, Tristan, non ?
1: Oui, l'album est un petit peu plus pop. On a travaillé d'une manière, pop, oui, entre guillemets, on peut dire ça comme ça. On a travaillé d'une manière un petit peu plus différente, c'est-à-dire qu'on a bossé vraiment les quatre musiciens ensemble en studio pendant pas mal de temps. Et le bassiste, le guitariste, le batteur et moi-même, pendant que mon père, lui, écrivait de son côté des textes, et on écrivait, on arrangeait ensemble comme ça. Donc on va retrouver un petit peu les influences de toute l'équipe qu'on est en ce moment, quoi. Donc on a voulu un peu changer de direction. Enfin, c'était pas non plus une volonté pure, mais on s'est laissé glisser. On s'est dit, tiens, on va composer de manière improvisée. On va garder ce qui nous semble intéressant et on va commencer à le traiter cette manière-là, avec cette approche-là qu'on a conçu l'album, quoi. Donc ça donne ce résultat à l'arrivée. Donc il y a un peu les influences de tous les musiciens dedans, quoi. C'est ce qui fait en fait l'unicité aussi d'un groupe, hein, qui est les goûts musicaux de chacun, quoi. Donc forcément, oui, il y a quelque chose de. Après, on peut trouver, il y a aussi d'autres morceaux dans l'album évidemment qui sont beaucoup plus climatiques et qui vont s'apparenter davantage à du Ange que les gens connaissent beaucoup mieux.
0: Et ben voilà, comme ça on va découvrir plein de choses ce soir-là, le 10 octobre, donc à l'Orange Bleu.
1: Absolument.
0: À Vitry. Absolument. François, je parlerai bien deux heures avec vous parce que moi j'adore le groupe Ange, voilà, je le dis.
1: Ah, ça aurait été un plaisir, merci beaucoup.
0: Parce que je connais bien votre papa en plus et que ben, je trouve que ça manque des groupes comme le vôtre. On est content de vous voir donc à l'Orange Bleu. Je vous laisse aller 20 secondes si vous voulez bien, Tristan, c'est court, pardon, mais vous voulez dire un mot à nos auditeurs là qui vous écoutent, peut-être pour les
1: habitants. Un grand mot à tous les auditeurs, un grand merci surtout à tout le public qui sera présent ce soir-là, parce que ça nous réchauffe le cœur, ça fait du bien, et Dieu sait qu'on en a besoin en ce moment, d'avoir tous les cœurs réchauffés, avec ce que j'estime, moi, ce que j'appellerais toute cette pénurie de bienveillance qui traîne un peu partout, malheureusement. Donc, venir passer des bons moments comme ça sur une scène, et les partager toutes ces émotions-là avec nous, je pense que c'est quelque chose qui ne peut être que bénéfique. Voilà, donc rendez-vous à Vitry de François ce samedi.
0: Et voilà. Ben voilà, c'est noté. Merci beaucoup, Tristan Descamps, le groupe Ange.
1: Merci.
0: Au revoir. À bientôt sur la route.
1: Au revoir. Merci, au revoir.
0: Et vous restez avec nous, on va faire un point à propos de route sur la circulation, la météo également. Juste après Alain Souchon, le baiser.
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0: réalisé par Alain Souchon sur ICI Champagne-Ardenne. 18h34, deux mots de météo pour vous dire que demain mardi, ce sera encore très très beau, très ensoleillé partout en Champagne-Ardenne et chaud, toujours au-dessus des valeurs de saison. Les maximales demain annoncées seront comprises entre 24 et 26 degrés. Pour la qualité de l'air aujourd'hui, Atmo Grand Est nous donne un indice moyen sur Reims, Chalon, Champagne, Charleville-Mézières et Troyes, comme à l'habitude dans notre région. Et puis l'info mobilité, toujours du monde dans le centre de Reims et particulièrement sur la 344, vous savez, l'ancienne autoroute qui traverse Reims. Vous êtes prudent dans ce secteur, notamment dans le sens Strasbourg-Paris, en allant en direction de Tinqueux. Voilà, si vous situez un peu après Reims-Centre jusqu'à Reims-Tinqueux.
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0: Des heures indou d'Étienne Dao et puis un éther avec toi, c'est Adèle Castillon et c'est maintenant sur ICI.
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0: Saint-Doux, Étienne Dao sur ici Champagne-Ardenne. 18h42, c'est l'heure de retrouver Patrice Gascoin dans ses coulisses télé. Aujourd'hui, Patrice nous parle d'une enquête à découvrir sur la chaîne parlementaire, une enquête d'actualité, et puisque l'enquête se nomme primaire, une machine à perdre.
1: Il n'y a qu'un seul homme politique à avoir gagné l'élection présidentielle après avoir gagné une primaire. Lequel, si vous n'avez pas la réponse, c'est Xavier Bertrand qui vous la donne.
2: Vous m'enregistrez pas là, c'est dommage.
3: Si.
2: C'est que, à part François Hollande qui l'a gagné parce qu'il a beaucoup surfé sur l'anti-sarkozisme, jamais un vainqueur de la primaire n'a remporté l'élection présidentielle. Donc primaire, machine à perdre, oui, certainement, on peut le dire.
1: Xavier Bertrand a donc son avis sur l'utilité ou pas de faire une primaire. Mais vous aussi, vous allez pouvoir vous forger votre propre opinion en regardant ce soir « Primaire, une machine à perdre » avec un point d'interrogation, une enquête proposée sur LCP, la chaîne parlementaire, sur le canal 8 de votre TNT. Vous allez voir un récit chronologique haletant, nourri par des archives et surtout par les témoignages exclusifs des acteurs clés des primaires qui ont déjà jalonné la vie politique française, les candidats eux-mêmes, que ce soit des favoris, des outsiders, des petits candidats. Le casting de politique a accepté de témoigner dans ce documentaire et 3 étoiles et de tous bords politiques. Donc j'ai demandé à l'un des 2 réalisateurs, Patrice Duhamel, s'il fallait s'appeler justement Patrice Duhamel ou sa collègue Michel Cotta pour rassembler un tel casting. On écoute Patrice Duhamel.
4: Bon, je dirais pas que ça suffit, mais on a une longue expérience, Michel Cotta et moi-même, donc c'est pas un problème de carnet d'adresse, c'est que compte tenu de nos parcours respectifs, on les connaît tous un peu, mais il y a l'attraction aussi du sujet et de la chaîne qui est une très bonne chaîne, LCP, qui fait beaucoup de très bons documentaires, voilà. Puis il y a des moments aussi où c'est difficile pour les grands acteurs politiques de se dérober.
1: En tout cas, si c'est une machine à perdre pour les politiques, c'est une machine à gagner pour les chaînes d'infos et les chaînes parlementaires qui font à chaque fois de belles audiences.
4: Oui, la première primaire en 2006, donc Ségolène Royal, Laurent Fabius et Dominique Strauss-Kahn, c'était sur chaîne parlementaire. Je crois qu'il y a eu un petit million de téléspectateurs. Et alors après, il y a eu une forme d'explosion. Mais la grande primaire ouverte de 2011, celle qui a été remportée par François Hollande, ça a fait des scores absolument extraordinaires. Ça a dû tangenter sur France 2 quelque chose comme 5 millions de téléspectateurs.
1: Patrice Duhamel, réalisateur avec Michel Cotta de Primaire Machine à perdre, ce soir sur la chaîne parlementaire.
0: Merci beaucoup Patrice Gascoin. Dans un instant, on découvre Dominique Chauvelier, marathonien, au micro d'Alexandre Audabran, dans Champion Championne sur ici Champagne-Ardenne. En attendant, Zao de Sagazan.

0: symphonie des éclairs.
1: Zao de Sagazan sur ICI Champagne Ardenne.
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1: Champion, championne, cette semaine, Alexandre Dabran nous emmène dans les coulisses d'un sport, le marathon, avec Dominique Chauvelier, marathonien. Il a parcouru plus de 240 000 kilomètres au total tout au long de sa vie de coureur. Il a aussi gagné le marathon de Reims en 89. Il a participé aux Jeux Olympiques de 92 à Barcelone. Et à 70 ans, il court toujours. Il reste d'ailleurs un ambassadeur de la course à pied. Et aujourd'hui, Dominique Chauvelier raconte comment il a découvert la course à pied.
3: Un gamin solitaire, un peu renfermé, voire timide, qui jouait tout seul dans sa chambre, qui voulait faire du sport, donc un sport individuel. Voilà, donc c'était entre le cyclisme et la course à pied. Le cyclisme, eh bien un vélo, ça coûte cher, hein, donc j'ai pas osé demander à mes parents d'acheter un vélo. Et je suis allé au club d'athlétisme de La Flèche, dans le sud de Sarthe, et c'était parti. Et j'ai donc 13 ans.
4: On est à quelle époque? Au fin des années 60?
3: Alors on est en 1969, c'est ma rentrée en 5e, et le prof de PS, que je vois toujours d'ailleurs, m'a dit « Toi t'aimes bien courir, bah va au club de La Flèche, et le je sais plus quoi, le mardi ou le jeudi ». Et un peu timide, j'y suis allé avec un copain, et voilà, j'étais pris en main, et c'était parti, donc 1969. C'est l'époque Tour de France, et d'Imers au Cagna, Thévenet, donc je collais tous les articles sur un cahier des courses cyclistes, mais je suis devenu un coureur à pied.
4: Si je vous pose cette question, Dominique Chauvelier, c'est parce que c'est pour se transposer. Aujourd'hui, on est en 2026, la course à pied, c'est très démocratisé, on voit les gens courir dans la rue, etc. À l'époque, c'est perçu comment de courir? Est-ce qu'on pouvait déjà courir dans la rue comme ça?
3: Ah bah non, hein. Ah bah non. Voilà. Si je sortais de mes parents courir dans la rue pour rejoindre la campagne, par exemple, je pouvais me faire... Bah, c'était à l'époque le monde ouvrier, les usines, ou agricole. Et aujourd'hui, il n'y a plus d'usines, il n'y a plus de paysans, pour ainsi dire. T'as rien d'autre à faire. En gros, c'est t'as rien d'autre à faire feignant que de courir, quoi. C'était ça. Tu dépenses tes forces à courir, tu ferais mieux d'aller travailler. C'était ça, fin des années 60, début 70. On faisait du cross-country, hein. À l'époque, le gros truc, c'était est-ce que t'as fait le cross du Figaro? Aujourd'hui, on va dire est-ce que t'as fait le marathon de New York ou le marathon de Paris? À l'époque, ah, tu fais de la course à pied, est-ce que t'as fait le cross du Figaro? Donc, on faisait du cross-country dans un truc bien légiféré, etc. On faisait de la piste, du cross-country, mais on courait pas sur la route comme ça, mais tu te rends compte, c'est dangereux, les tendinites, les machins. Mais mes premiers éducateurs me disent surtout, tu cours sur le bas fossé, hein. Tu cours pas sur la route.
1: Hein. Dominique Chauvelier, marathonien, on retrouve la suite de cet entretien demain, même heure, même endroit.
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1: Le tube de Vanessa Paradis Tandem qui arrive après cette nouveauté, c'est Alex Warren, Fever Dream sur ICI Champagne Ardennes. Bon début de soirée.
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0: Vanessa Paradis avec Tandem signé Serge Gainsbourg. Dans un instant avant le journal de 19h, Alain Bachung, Gabi, oh Gabi.
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0: Gabi au Gabi avec Alain Bachung, c'est là-dessus que je vous dis salut. Bonne soirée, prenez soin de vous et des autres, hein, on n'oublie pas. Passez une belle soirée avec dans un instant Émilie Mazoyer. Ce sera juste après le journal de 19h sur ICI Champagne-Ardenne.
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0: Allez, au jour et à l'heure, aujourd'hui lundi le 5 octobre, il est 19h. Et à 19h, le journal vous est présenté par Emeline Ferry.
2: Un adolescent blessé, sa main arrachée par une grenade. C'était ce matin à Lens, dans le Pas-de-Calais, au milieu des heures, avec la police devant un lycée bloqué. Écoutez le récit de Vanessa Lamar.
3: Vers 10h30, la situation a dégénéré. 200 jeunes font face aux policiers à la compagnie de CRS dépêchée en urgence sur place. Les forces de l'ordre et les pompiers essuient jets de pierre et tirs de mortier. Ils ripostent. Cette lycéenne est sous le choc. Elle a assisté à la scène.
4: Et ils ont commencé à venir, à s'approcher de nous et en lançant des fumigènes. Du coup, nous, on commence à courir. J'étais à côté du camarade.

0: Qui s'est fait mal. D'un seul coup, il reçoit un gros truc dans sa main. C'était une grosse boule. Et d'un seul coup, ça explose. Il y avait plein de boules de chair qui a volé partout. J'ai failli vomir. Ils l'ont lancé sur lui. Il l'a pas ramassé. Tout le monde dit il l'a pas ramassé. Il l'a reçu dans sa main. D'un seul coup, ça a explosé dans sa main.
1: Pour faire la lumière sur les faits, Étienne Thiéfry, le procureur de la République de Béthune, a saisi l'IGPN, la police des polices.
2: Alors, je vous parle, je ne suis pas en mesure de vous répondre si cet adolescent avait formellement récupéré une grenade qui a explosé dans sa main ou si la grenade aurait atterri sur lui.
1: Le préfet du Pas-de-Calais évidemment regrette cet accident, mais il estime que les forces de l'ordre doivent pouvoir se défendre. François-Xavier Loche.
3: Quand les policiers se voient projetés par une foule compacte de 200 personnes, soit des pierres, soit des mortiers d'artifice, ils ont la possibilité de se défendre, c'est un cadre de légitime défense, et de maintenir l'ordre public. Voilà.
1: Une cellule d'écoute et de soutien a été mise en place au sein de l'établissement.
4: Au total, depuis le début du mouvement, 190 élèves ont été blessés dans le pays. À la veille d'une nouvelle grande journée de mobilisation, le ministre de l'Éducation était cet après-midi en déplacement dans les Yvelines pour préparer la reprise des cours et pour tenter d'apaiser la situation, Marie Boueda.
5: Oui, dans une salle de classe où les tables et les chaises ont été rangées contre le mur, le ministre Édouard Geffray sort satisfait de sa discussion avec quelques élèves.
6: Il y a en réalité une envie d'école et une envie de mieux d'école. On voit bien, autour du remplacement des professeurs absents, autour du rythme scolaire, qui reviennent quand même très souvent.
5: Il annonce la sortie d'une plateforme dès ce soir pour que les lycéens écrivent leurs attentes et aussi un temps d'échange à partir de mercredi organisé par les proviseurs de tous les lycées. Albin, en terminale, a discuté avec le ministre.
7: Je dirais que c'est pas forcément prometteur, mais c'est très rassurant sur le fait qu'il est à l'écoute des différentes inquiétudes que certains lycéens peuvent avoir, notamment dans le lycée ou à l'extérieur.
5: Lui ne bloque pas, mais Elias, si. Il a interpellé le ministre en sortant du lycée.
8: Certains lycéens ont été violents dans leurs revendications. Est-ce que c'est une mauvaise image du fait que la population se dira qu'il faut être violent pour être entendu?
5: Il n'est donc pas vraiment convaincu.
8: Le système, il est défaillant, on le sait maintenant. Et ajouter des heures, faire du 8h-18h et ne proposer aucun moyen pour les revendications des lycéens. Je trouve qu'il y a un certain mépris de l'État pour les lycéens.
5: Ismaël, non plus.
9: Il y a une manière différente de continuer, pas par la violence. Et à force, comment la police elle répond, moi je dis ça va pas s'arrêter, ça va continuer, ça va s'empirer de plus en plus.
5: Et Édouard Geffray lui annonce que ce soir, que les blocages perdent en intensité.
4: Et toutes les infos sur cette mobilisation lycéenne à retrouver sur ici.fr. Il est considéré comme le livre le plus lourd et le plus cher au monde. Et il a été volé, dérobé au Centre d'art contemporain d'Issoire, dans le Puy-de-Dôme. L'Apocalypse, un ouvrage précieux, illustré notamment par Salvatore Dali, 210 kilos avec une couverture en bronze. On a assassiné le patrimoine français, réagit son propriétaire sur ici.fr. Allez, direction le Stade de France pour le dernier match du premier rassemblement de la nouvelle ère Zidane, qui est désormais à la tête des Bleus. L'équipe de France de foot reçoit ce soir la Belgique. On va vivre la rencontre en direct sur ici.fr et sur notre chaîne YouTube avec les commentaires de Thomas Vichard de Ici Bourgogne. Bonsoir.
10: Bonsoir.
4: Trois jours après le match nul contre l'Italie, les Bleus veulent rebondir.
10: Oui, histoire de solder le premier petit accroc, c'est vrai, de l'ère Zizou. Des Bleus souvent dominateurs, mais qui ont eu pour péché mignon lors des trois premières rencontres de manquer d'efficacité. Trois buts marqués seulement, un seul encaissé. C'est donc l'un des enjeux de la soirée. S'offrir, si possible, un succès confortable. Ça passera peut-être par une nouvelle belle prestation de Michael Olise, impliqué sur tous les buts français de ce rassemblement. Mais l'attaquant du Bayern Munich sera-t-il titulaire ce soir? Parce que l'équipe de France va à nouveau être très remaniée. Des changements sur toutes les lignes sont attendus. Un succès, et les Bleus en tout cas seraient assurés de garder la première place de leur groupe, de se rapprocher de la qualification pour les quarts de finale. Un petit point seulement d'avance sur des Belges ce soir, privés de deux de leurs cadres. Yuri Tillemans et Kevin De Bruyne, les deux milieux de terrain, sont suspendus. Des Diables Rouges d'ailleurs, défaits par cette même équipe de France. C'était il y a tout juste une semaine à Bruxelles. Et si la performance se répète ce soir, alors on pourra parler, c'est sûr, de très bons bilans pour ces quatre premiers matchs des Bleus, version Zidane.
4: Thomas Vichard et toute l'équipe d'ici à partir de 20h30.
11: Et la météo en Champagne-Ardenne cette nuit déjà, le ciel est bien étoilé. Pourquoi ? Parce que déjà on a eu un soleil bien dégagé aujourd'hui, ce sera le cas demain, avec un soleil radieux d'ailleurs, un genre d'été indien, avec toujours des températures très chaudes pour la saison. Demain comme aujourd'hui, eh bien on ira jusqu'à 26 degrés en Champagne-Ardenne. Et nous avons ce lundi 5 octobre un indice de qualité de l'air qui est de niveau moyen, comme le plus souvent en Champagne-Ardenne, selon Atmo Grand Est. Voilà, profitez bien d'ailleurs de cet été indien, puisqu'à partir de mercredi, on va commencer à changer d'ambiance. C'est un petit conseil. Voilà, bonne soirée avec tout de suite Émilie Mazoyer. C'est Décibel, salut, bye bye.
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14: Salut à toutes, salut à tous et bienvenue sur votre radio. Ici, c'est Décibel. Rendez-vous musique en direct et jusqu'à 20h. Ce soir, l'anniversaire d'un petit nouveau chez AC/DC. Bon, il est nouveau depuis 1980, mais vous savez ce que sont les fans hardcore. Ils ne pardonnent pas au petit nouveau d'être le petit nouveau. Donc voilà, Brian Johnson sera à l'honneur, donc AC/DC, à la fin de l'émission dans la séquence anniversaire. On se fera aussi un joli blind test de chanteuse pianiste. Si c'est un thème qui vous inspire, n'hésitez pas à vous inscrire dès maintenant. Il faut appeler le standard où vous attend Sadika. Le numéro 0810 055 056 à gagner ce soir au Blind Test. C'est l'album en version vinyle de notre invité de ce soir, Icar. Icar qui sort sa musique évidemment, mais est aussi aux manettes pour une chanson de Céline Dion que vous adorez. C'est définitivement Icar, l'auteur-compositeur des grandes voix francophones. Il a été choisi par Céline Dion. Donc pour ce bonjour, pardon, merci. On parlera de ça avec Icar, de sa tournée Résilience Tour et puis évidemment de son album Brel, où il rend hommage à Jacques Brel, car l'album est bien nommé. Avant d'accueillir Icar et avant de vous présenter notre coup de cœur du jour, on prend des nouvelles de Rod Stewart. Et je dois vous le dire, les amis, c'est l'heure de la retraite pour Rod. Eh bah oui, 81 ans. Alors il a annoncé sur ses réseaux, le moment est venu de dire adieu à la vie sur la route. Après mûre réflexion et avec une grande tristesse, je dois annoncer que l'année prochaine sera ma dernière tournée. Alors dommage, Rod Stewart ne passera pas par la France, mais il nous reste les tubes. Ça pour le coup, c'est pour toujours. Un bon morceau de rock disco, Do You Think I'm Sexy, pour vous souhaiter la bienvenue dans Décibels.

0: murmure à la fin. C'est tellement sexy. Rod Stewart, Do You Think I'm Sexy? Bien sûr, baby, même à la retraite et même à 81 ans, il y a des choses qui ne changent pas.
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0: C'est l'heure du coup de cœur. Alors aujourd'hui, c'est vraiment une production indépendante, la Fanette Production, qui nous propose Fanny. Fanny, c'est une artiste qui est originaire du sud de la France. Elle est née à Marseille, elle a grandi à Nice, dans une famille de musiciens. Et elle a été, suite à une rencontre à Nice, la chanteuse et claviériste du groupe La Femme. Un peu les mêmes débuts que Clara Luciani, vous voyez. La Femme, ils ont toujours fait ça. En fait, il y avait les deux garçons qui étaient vraiment le pilier du groupe. Et puis après, des voix de chanteuses, des filles pour les accompagner sur scène. Il y en a plusieurs qui y sont passées, dont Fanny. Donc, ce qui lui a permis, évidemment, de faire des grandes salles, des scènes internationales, d'ailleurs, avec La Femme. Et voilà que Fanny écrit ses propres chansons en français, s'il vous plaît. Et il y en a déjà trois qui sont sorties. Il y a la chanson des cigales, Monstre du soir, et puis celle que j'ai envie de vous faire découvrir ce soir qui s'appelle Amour d'été. On est donc au tout début de la carrière de Fanny, mais je pense qu'elle va vous plaire, que vous soyez fan de Françoise Hardy, Lana Del Rey, même un petit côté Beatles. Elle est excellente, elle s'appelle

0: est d'accord, elle a quelque chose, hein, cette jeune femme. Elle s'appelle Fanny. Et donc, trois chansons disponibles pour le moment. Amour d'été, que vous venez d'entendre, La chanson des cigales et Monstre du soir. Vivement, la suite. Et la suite, dans Décibel, ça se passe avec un garçon que vous connaissez bien, que vous aimez beaucoup. Sur tous les fronts, puisque en plus de signer le nouveau tube de Céline Dion, Bonjour, pardon, merci, il sort un album hommage à Jacques Brel. Il va tout vous raconter dans Décibel. A tout de suite.
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1: Je vous l'ai dit, les amis, le garçon que nous recevons ce soir a beaucoup, beaucoup de choses sur le feu, de bonnes choses. Bonsoir, Ricard.
2: Sur le feu, sur le cœur, bonsoir.
1: Comment ça va?
2: Bien, très, très bien.
1: J'étais sûre que ce sur le feu allait pas passer direct.
2: Ouais, non, on les éteint, les feux, là. Il faut les éteindre.
1: Les mots ont un sens avec Ricard, et c'est ça qui est très agréable. On parlera tout à l'heure de cette magnifique chanson pour Céline Dion. Bonjour, pardon, merci, qui est un énorme succès. Mais parlons d'abord de ça.

0: Icare rend hommage à Jacques Brel dans le nouvel album sobrement intitulé Icare. Brel, tu dis Icare, Brel m'a appris à écrire. C'est à ce point-là.
1: Ouais, mais il ne sait pas.
0: Ah bah non.
1: j'ai commencé
0: à ce point-là.
1: Ah oui, moi, c'est parce que j'écoutais beaucoup de chansons françaises. Et il y avait Aznavour, il y avait Brassens, il y en avait tant d'autres, voilà, qu'on connaît, des légendes. Et lui, il avait, voilà, j'étais jeune, et cette passion-là, qu'il avait d'exprimer les mots avec des consonnes et d'appuyer tout. Ah, je trouvais que, genre, lui, il voulait qu'on le comprenne. Il voulait pas qu'on le plaigne. Il voulait pas être brillé. Il voulait, c'est l'enfant qui veut être compris par-dessus tout. Donc, je recopiais toutes ses paroles pour voir comment on conçoit une chanson. Parce que s'il y en avait un qui pouvait, moi, je voulais juste un enfant qui voulait être compris. C'est toujours le cas quand je fais une chanson. Je le fais, je fais ce métier pour être compris.
0: Pour être compris.
1: Pour être compris. Pas pour briller. Ça s'en va, ça. Mais être compris, ça reste dans ton cœur quand t'es compris. Et ça compte.
0: Donc tu recopiais ses paroles.
1: Oui, tout. Et Amsterdam.
0: Et pour essayer de comprendre un système.
1: Dans le port d'Amsterdam, six pieds, il y a des marins qui chantent, des rimes embrassées. J'ai vu qu'ils faisaient A, B, B, A, puis A, B, B, A. Et dans d'autres, ils faisaient A, B, A, B. J'ai dit, ah, c'est comme ça qu'on fait une chanson. Ouais, il n'y a pas la Starac au Sénégal dans les années 90.
0: Mais c'est plus comme ça qu'on fait une chanson, c'est surtout comme ça qu'on fait un poème.
1: Oui.
0: Compter les pieds, voir les rimes.
1: Absolument. Donc, parce en fait, qu'il y a une métrique à respecter et le carcan des notes qu'impose une chanson. Voilà. Donc, lui, il faisait des poèmes qu'il mettait en chanson et c'est pour ça que j'ai été très vite un vieux chanteur. C'est que j'ai fait des poèmes. À 20 ans, je faisais des poèmes qui étaient des mises en chanson.
0: Et justement, là, tu as 15 ans de carrière maintenant, un paquet de tubes pour toi ou pour les autres d'ailleurs. Tu as sorti 8 albums, tu as écrit ton bouquin, tu as fait plein de choses. C'est maintenant que tu déclares ta flamme à Brel en t'attaquant aux chansons les plus connues de son répertoire. Donc, tu n'es vraiment pas un trouillard. Hein. C'est que les chansons qu'on connaît.
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1: Avec des guitares électriques, bien sûr.
0: Pourquoi maintenant ?
1: Parce que j'ai estimé avoir assez vécu, j'ai estimé assez avoir cassé mes dents pour avoir le droit de raconter les siennes.
0: Ouais.
1: Parce qu'il fallait une légitimité pour dire quand on n'a que l'amour, pour dire ne me quitte pas à son propre miroir et pas qu'à une personne qui nous a quittés. Parce qu'il y a plusieurs lectures d'une seule chanson. On a vu souvent rejaillir le feu, c'est le feu que j'essaie d'avoir à l'intérieur aussi. Cette flamme-là qui s'en allait par moments, cette confiance. Quand on a le temps d'avoir perdu des amis pour chanter Jojo, tu reprends Saint-Nazaire, je refais l'Olympia au fond du cimetière, nous parlons en silence d'une jeunesse vieille. Je ne peux pas le chanter à 20 ans.
0: Non.
1: Donc j'ai attendu, je ne l'ai jamais chanté nulle part, ni dans les télécrochets que j'ai faits. Alors que je suppliais et je remercie aujourd'hui les directeurs musicaux de l'époque qui m'avaient dit non, je n'avais pas cette maturité. Il fallait que je morde la poussière avant.
0: Il fallait que tu prennes aussi de l'épaisseur et que tu comprennes exactement ce qu'il voulait dire.
1: Et j'ai pris la peine et j'ai demandé un entretien qui a été merveilleux avec...
0: France Brel ?
1: Oui, à la Fondation.
0: Fille, elle est incroyable, sa fille. Elle est venue dans l'émission...
1: T'as pleuré quand tu l'as vue ?
0: Non, mais elle m'a collé des frissons, parce que la manière dont elle parle de son père, d'ailleurs elle l'appelle Jacques, elle dit pas papa,
1: non.
0: Tu sens que c'était un drôle de personnage.
1: Mais elle, quand tu arrives et que tu vois son œil clair, son petit nez et ses dents, l'ai vu, lui, s'il avait vécu, elle a 72 ans.
0: T'as raison.
1: Et, je suis arrivé, je lui ai serré la main et ça m'a saisi, j'étais en larmes, elle a dit, apportez-lui des mouchoirs. Avec, tu vois, franche comme elle était, tu vois, apportez-lui du mot, ça fait tout le temps ça, ça fait pleurer quand on me voit. Et elle était exceptionnelle, Et moi, je pleurais, je l'ai vu, j'ai pleuré parce que lui c'était la mer du Nord, moi c'était l'Atlantique au Sénégal et je rêvais d'Olympia. Il a construit mes rêves, Jacques. Hein, il m'a fait boire de la bière dans l'ivrogne. Genre en vrai, j'ai bu de la bière parce que Jacques Brel. J'ai fumé des clopes aussi parce que Jacques Brel. Erreur. Mais c'est rien compte tenu de tout ce que j'ai appris auprès de lui, d'humanité, de regarder l'autre, de la loyauté, même s'il avait un rapport aux femmes qui était d'époque, il avait de ses trahisons. On va pas déboulonner les statuts et changer les statuts des gens, ça appartient à des époques. Mais c'est quelqu'un qui avait cette fureur et aujourd'hui, je pense que cette fureur, plutôt que de la terre, dans les accordéons, comme il allait dire, il murmurait l'ombre de ton chien, dans Ne me quitte pas, je le hurle, je mets les guitares électriques de Sébastien Chouard, on fait taper les batteries de Romain Sarron, on a mis des instruments de dingue, on a tout joué. Ça veut dire qu'il n'y a pas une goutte d'IA, il n'y a pas une goutte de prod, de prog. Si le Wurlitzer n'était pas disponible, on attendait le lendemain qu'on nous l'amène au studio. On a fait à l'ancienne.
0: Mais ça s'entend. Icare, Brel est disponible.
1: Ah ouais.
0: Et ça, c'est Vesoul.
1: Un petit ref à Take 5, tu entends.
0: À la basse.
1: Évidemment,
0: Rebecca.
1: J'ai voulu voir Vierzon et on a vu Vierzon.

0: Pierre chante Brel. Et alors, pendant qu'on écoutait la chanson, il me disait « Oh là là, faut que j'attende un an pour faire ça en tournée ». Bah ouais.
1: Ah, bah, ça donne, ouais. Non, moi j'ai très très envie d'aller sur scène, le faire, de le transpirer, d'aller au bout de mon souffle. Parce que là tout est enregistré live, hein, ouais. Et quand on me disait non, fais une phrase sur deux et on collera, je dis non.
0: Tu voulais chanter comme lui dans mêmes conditions que lui.
1: Parce qu'il en a marre dans la chanson, raconte cette forme-là. Voilà, il est à bout de souffle parce qu'il ne sait pas quoi faire pour la rendre heureuse. Ouais. T'as voulu voir ça, ça t'a plu, c'est cher et ça fait mal, à la fin j'ai plus d'air, il est à bout de souffle et c'est la réalité de cette chanson, quoi. Il vivait ses chansons.
0: 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Alors, Icar, l'année prochaine, la tournée qui passera donc notamment 4 fois par l'Olympia à Paris, un Olympia par mois, le 25 septembre, le 17 octobre, le 5 novembre et le 3 décembre 2027. Et puis évidemment, tu joues absolument partout en France, hein, à l'automne 2027. Cette tournée porte un nom, c'est le Résilience Tour. Et pour le coup, tu as travaillé avec une artiste qui est un modèle de résilience très récemment.

0: écrit un sacré tube pour Céline Dion. Ton album s'appelle Résilience. Oh mon Dieu, tu t'es fait tatouer le prénom de Céline sur le bras.
1: Ouais.
0: Tu es en train de me montrer.
1: Ouais, et les 300 km en Vendée aussi. En fait, c'est mon premier Olympia.
0: Je sais qu'il y a beaucoup de choses.
1: J'ai
0: sur
1: des
0: ton
1: moments
0: bras.
1: Qui sont des marqueurs de temps,
0: Céline,
1: et ça m'a marqué.
0: Céline, elle est dans ta peau.
1: Ouais, ça m'a marqué. Ça m'a marqué parce que je suis pas un fan hystérique de Céline depuis toujours. Je sais qu'elle a chanté pour moi une des plus grandes chansons d'amour qui soit. C'est Pour que tu m'aimes encore. Et au fur et à mesure que j'avançais en travaillant, je réfléchissais, je me disais, en fait, elle a marqué tous les temps de ma vie, de nos vies. Et c'est pour ça que finalement, ce retour sur scène était important. Et c'est important qu'il soit réussi parce que finalement, elle était garante, elle était gardienne des clés de beaucoup de nos souvenirs. Donc quand elle est montée la première fois sur scène, j'avais demandé à être tout devant, j'étais tout devant et c'était comme l'albatros de Baudelaire qui ouvrait ses ailes et qui reprenait sa place et dans nos cœurs et sur scène. Et ça m'a assis, j'étais soulagé, on était tous soulagés. Et elle chante de mieux en mieux chaque soir, c'est merveilleux. Oui, cette collaboration, elle est dingue. Donc oui,
0: est-ce
1: je l'ai sur la peau.
0: Est-ce qu'elle te rend fière?
1: Honnêtement, j'aime
0: cette
1: pas
0: cette collaboration. Je sais que c'est pas un truc.
1: Je peux pas m'enorgueillir de choses. J'ai du mal avec ça. Je dis pas que ça me rend fier. Je dis que j'ai beaucoup de chance d'être à ce moment, à cet endroit, et que parmi les milliers de chansons qui a été envoyées, elle ait compris ce message. Parce que plus que Icar qui écrit une chanson pour Céline et qui va faire le malin sur un plateau radio, c'est pas le sujet. C'était quel message? C'était le message de résilience, le message de dire aux gens, à vos auditeurs ce soir, que quel que soit le mal qui vous entrave, quel que soit le mal du siècle que nous traversons, quel que soit ce que ce pays, les autres pays traversent, il y a un chemin, il y a une route de sortie, ce n'est pas un puits, c'est qu'un tunnel. Et je vous le dis du fond de mon cœur, pour moi, être passé par mes propres nuits, parce que il y a des millions de gens, il n'y a pas que Céline, il n'y a pas que moi qui ai eu ma nuit. Chacun traverse sa nuit, il y a des gens dans leur voiture qui rentrent du taf, qui se demandent comment ils vont joindre les deux bouts. Il y a une sortie. Et cette sortie passe par l'amour. Et c'est pour ça, il manque un vers à ce poème. Les mots sont simples, hein. Bonjour, pardon, merci. Il manque un vers à ce poème. Un mot qui nous unit. Bonjour, pardon, merci. Je t'aime. Elle était là, ma conviction. Et donc, oui, peut-être, je vais te confesser que je suis fier que ce soit ce message-là. Voilà.
0: Icar est l'invité de Décibel. À tout de suite.
2: La météo pour cette nuit, une nuit étoilée d'ailleurs avec quelques rares nuages, mais le plus souvent le ciel bien dégagé, à l'image de ce qu'on a vécu en ce lundi 5 octobre. Et d'ailleurs demain, ça continue, le temps est toujours bien ensoleillé avec encore des températures très chaudes, même trop chaudes pour la saison. Il faut le rappeler, nous sommes en automne et on est au-dessus des valeurs de saison, jusqu'à 26 degrés aujourd'hui. Même chose pour demain, après quoi on changera d'ambiance. Ce mercredi, Météo France nous dit que le matin ce sera plutôt ensoleillé, mais l'après-midi des nuages de plus en plus nombreux qui donneront dans le courant de l'après-midi quelques averses et puis une petite chute du mercure, 21 à 23 degrés pour la journée de mercredi. Et puis si on se projette dans le reste de la semaine, eh bien jeudi, vendredi et samedi, on va plutôt frôler les 15-16 degrés. Donc oui, ça y est, on va commencer à entrer dans l'automne, du moins du côté des températures. Et puis en ce lundi et ce début de semaine, nous avons un indice de qualité de l'air qui est de niveau moyen, nous dit Atmo Grand Est. Bonne soirée avec tout de suite Émilie Mazoyer.
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0: Icar est notre invité et ce soir, on peut le dire, hein, l'auteur-compositeur des grandes voix francophones, parce qu'il y a Céline Dion, mais il n'y a pas que, hein, tu as écrit aussi pour beaucoup d'autres artistes. Et donc, tu as cette passion pour Jacques Brel que tu révèles dans cet album, Brel, où tu lui rends hommage, tu reprends ses chansons qui sont parfois de vraies pièces de théâtre.
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0: C'était beau, ces gens-là chantaient Jacques Brel, enregistré Jacques Brel, tout en live, tu l'as dit. On n'a pas parlé de Pascal Obispo qui a une place dans cet album. T'as voulu voir avec lui justement comment arranger les chansons. Certaines sont très guitare électrique, on l'a entendu tout à l'heure. D'autres sont très jazz, comme on vient d'entendre, ces gens-là. Ça, c'est des décisions que tu as prises avec Pascal Obispo?
1: En fait, nous avons partagé un duo récemment sur son album Héritage qui s'appelle Viens. Et pendant qu'on enregistrait ce duo-là... J'ai trouvé ça tellement délicieux dans la musique et je lui ai dit j'aimerais rendre hommage à Brel. Je lui ai dit s'il te plaît constitue-moi une team. Il a fait le sélectionneur, il a fait le Zinedine Zidane.
0: Oh, c'est Zizou.
1: C'est le Zizou. Il a fait Zizou. Il m'a dit alors là est-ce que tu veux plutôt jazz, plutôt rock. Et on a choisi chaque gars et on a eu des musiciens formidables. Max Pinto aux arrangements et au cuivre, Fred Nardin aux arrangements et au piano et au clavier, Romain Saron batterie, Zizou Sadki à la basse, contrebasse, Seb Chouard guitare, Yuri Benaïs au son. C'est une équipe de dingue que je n'aurais jamais débusqué moi-même. Ouais. Donc voilà, et c'est un bonheur de jouer ça. C'est de la vraie musique. C'est l'album de ma vie où j'ai fait de la vraie musique. Ça fait 20 ans que je fais bientôt ce métier. J'ai jamais eu autant de plaisir et de pression. Mais comme c'est tous des mecs qui lisent la musique et qui sont des jazzman, genre voilà, j'ai voulu faire l'air alors que j'avais pas l'air du tout. Tu vois, comme faut pas jouer les ceux qui savent lire les partitions
0: quand
1: alors que je ne sais pas lire les partitions. Donc j'ai dû niveler par le haut, quoi. J'avais une pression monstrueuse dans ce disque.
0: Icar, Brel est disponible. Franchement, allez l'écouter, vous allez être surpris et charmé. Mon cher Icar, c'est l'heure des choix cornéliens. Questions bêtes et réponses courtes. Si je te propose de faire revenir Brel contre 6 mois de ta vie, tu dis ok ou pas?
1: Oui. Pour l'éternité qu'il offrira à celle des autres.
0: Quand tu sais pas où aller, tu vas au nord, au sud, à l'est ou à l'ouest?
1: Ne bouge surtout pas.
0: Sport
1: quand tu sais pas où aller.
0: Solo ou sport collectif?
1: Sport collectif.
0: Tu préfères qu'on te coupe l'eau ou Internet?
1: Couper Internet tous les jours, en fait. Bah oui, avec l'eau, tu subsistes quand même. Sans Internet, tu subsistes, sans eau, non.
0: Ouais. Tu as fait cette aventure incroyable sur les chemins de Vendée où tu marchais 25 à 30 km par jour. Je te demande donc aujourd'hui, en connaissance de cause,
1: on avait besoin d'eau d'ailleurs.
0: Randonnée en tong ou randonnée en moonwalk?
1: Randonnée en tong. Bah oui, comme les gens qui font les marathons à l'époque avec les sandales grecques. Ouais, c'est jouable, randonnée en tong.
0: Tu préfères faire Koh-Lanta ou Fort Boyard?
1: Koh-Lanta.
0: Koh-Lanta, tu vois.
1: Ouais, Koh-Lanta. Même
0: t'es taillé pour ça, toi.
1: Ouais, moi j'aime bien, mais j'aime pas le côté faut faire des magouilles pour pas être éliminé. Il y a un autre, c'est The Island, là.
0: Oui.
1: Genre ça, on te lâche sur une île et tu te démerdes. Moi, si vous me lâchez 6 mois, vous revenez, j'ai fait un tennis, j'ai fait un petit padel. Je suis tranquille.
0: Il y a un resto.
1: Je me débrouille. Voilà, j'ai pas de problème avec la solitude et avec les intempéries. Voilà, à bon entendeur.
0: Icar, régime ou dessert?
1: Un régime qui te permet de prendre des desserts. Ça veut dire avec une hygiène de vie qui, voilà, tout effort mérite une récréation. Faut pas se priver trop. Tu vois, là, je viens de courir 10 bornes avant de venir ici.
0: Ouais.
1: Je suis venu, je vais dîner léger et à la fin de la semaine, j'aurai droit à quelque chose que j'aime manger de qui fait pas du bien au corps, quoi. Un burger, quoi.
0: Pas mal, pas mal. Amour, passion ou amitié tranquille?
1: Oh là là, amour tranquille. Ça veut dire que, forcément, ça veut dire que les amours passions, c'est bien quand t'as ta carte 12-25.
0: Ouais. Hein,
1: 12-29, tu peux prolonger si tu veux, si t'as le cœur. Et après, en fait, la paix du cœur, c'est d'être avec quelqu'un qui est ton ami et de l'aimer. C'est pas, la passion, ça va pas très très loin. Ça fait des bonnes chansons, c'est tout.
0: Parlant de bonnes chansons, on t'écoute. Amsterdam, Icar.
1: Mmh.
0: C'est parti, c'est sur ton album.
1: Une petite rêve aussi, quand après. Ça part. Une petite rêve que je te dirai.

0: Oh là là !
1: Il faut oser, Icar, quand même, c'est fou. Je disais tout à l'heure que t'étais pas un trouillard. Parce que si t'avais été un peu trouillard, ce que t'aurais fait, c'est que t'aurais pris des chansons plus obscures de Brel, moins connues, en déclarant quand même ton amour à Brel, en allant chanter des textes magnifiques, mais que tout le monde ne connaissait pas par cœur, pour éviter la comparaison. Là, tu ne peux pas. Quand tu chantes Amsterdam, Les vieux amants, Quand on n'a que l'amour, Ces gens-là ne me quittent pas, tout le monde a la voix de Brel dans l'oreille. Est-ce que ça t'a fait peur à un moment ?
2: Ce qui m'a fait pas peur, mais c'est je savais que j'allais être confronté à ça. D'ailleurs, quand vous allez sur Instagram, j'ai fait une petite vidéo sur Ne me quitte pas, où j'exulte et je suis dans l'orage et je ne surjoue pas. C'est un jeu d'acteur. Je suis à fond dans le mec qui disjoncte complètement un peu. Il y a le Joker de Batman dans l'histoire. Okay. Tu vois, il est possédé. Et les gens, ça a fait beaucoup de discussions. Ah non, c'est insupportable. Ah non, c'est génial. Ah non, c'est insupportable. Et ça se discute et c'est bien.
1: C'est bien, t'es content.
2: Oui, mais il n'y a rien de pire que la tiédeur d'une reprise qui soit celle d'un karaoké. Tu vois, genre, donc là, c'est un parti pris. Oui, ça peut plaire. Oui, les gens ne peuvent pas y adhérer et c'est pas grave. Mais c'était ma vision. Oui. En fait, moi, quand il dit l'ombre de ton ombre, l'ombre de ton chien, il le murmurait. Je l'aurais hurlé sous une fenêtre 14 boulevard Saint-Michel il y a 10 ans. Tu vois ce que je veux dire? Mon propre vécu. Oui. Donc, c'est des choses que j'ai vécues. Et c'était ma vision des choses. Bah, évidemment, si tu chantes Brel comme Brel, t'es mort. Il n'y a que lui qui chante Brel comme Brel. C'est Brel.
1: C'est Brel. T'es fan aussi de Johnny.
2: Oui.
1: Et je trouve que dans ce disque, il y a des clins d'œil dans quand il y a les guitares électriques et même dans ta façon de chanter. Et alors, je t'ai posé la question hors antenne, mais je te la repose à l'antenne parce que la question, ta réponse est intéressante. C'est déjà pas du tout incompatible, l'amour de Johnny et l'amour de Brel, et qu'en plus, ils se sont croisés et qu'ils s'aimaient bien.
2: Oui, il n'y a aucun amour incompatible de toute manière. Et oui, j'ai vu des interviews où il parlait de Brel avec le plus grand respect. Il disait qu'il l'adorait et qu'il l'aimait et il avait chanté Ne me quitte pas à genoux dans un zénith. J'ai pas la date, donc je vais pas me tromper auprès des fans de Johnny, dont je fais partie.
1: Bisous les fans. Bah, les fans de Céline, les fans de Johnny, meilleurs du monde, quoi.
2: Mais Johnny nous manque. Johnny me manque beaucoup. Johnny me manque sur le regard qu'il aurait porté sur notre société, sur sa capacité qu'il avait à unir les gens, alors que je ne l'ai jamais rencontré. Mais moi, il me rendait heureux, ce monsieur. Et sa version de La Quête au Trianon.
1: Que de Ma Quête.
2: Donc voilà, donc je la chante à la fin en m'époumonant. Je ne sais pas si ce participe.
1: Il est correct.
2: Merci, il est validé en m'époumonant à la fin. Ouais. Parce que voilà, il y a deux, trois références à une vision que Johnny aurait pu avoir. Le Ne me quitte pas, quand je le hurle, je pense à Johnny avec les guitares électriques.
1: Ouais, ça s'entend. Hein.
2: Et La Quête aussi. Oui, à fond, non, je suis fan de Johnny Hallyday.
1: Donc voilà, c'est un album à tiroir, un album avec plein de surprises, un album avec, vous savez, les petits œufs de Pâques, comme ça. On fait « Ah, mais ça me fait penser à quelque chose !» Mais ça aussi, il est comme ça, Icar, il vous laisse des petites références qui ne sont pas envahissantes, mais qui sont là et voilà, qui vous plairont si vous allez écouter ce disque, ce que je vous recommande. Donc, on a parlé de ta chanson pour Céline Dion, « Bonjour, pardon, merci, je t'aime », n'oublions pas le « je t'aime ». On a parlé de cet album qui est disponible. Le Résilience Tour, c'est pour l'année prochaine. Entre-temps, alors, qu'est-ce qui va se passer, mon cher Icar? Parce qu'on te connaît, toi qui as la bougeotte, tu es parti sur les routes de Vendée, marcher pendant des kilomètres et des kilomètres et rencontrer des gens. Tu as écrit un livre, Tout le monde naît avec des ailes. Est-ce que là, tu as un projet artistique sur lequel tu es et que tu as envie de nous dévoiler?
2: Je vais prendre je sais même pas si c'est un risque, mais je parle avec mon cœur comme à chaque fois. En Vendée, j'ai vécu quelque chose d'exceptionnel. C'est-à-dire que j'étais parti faire une espèce de Forrest Gump de Compostelle. Moi, marcher, ça a sauvé ma vie, la course à pied, et je voulais remercier ce pays qui m'a accueilli ici quand je faisais mes études, quand je suis arrivé très jeune, à 17 ans. Et je pensais qu'on serait trois à marcher.
1: Non, vous étiez super nombreux.
2: On était des centaines et à la fin des milliers sur le dernier concert.
1: Très Forrest Gump, ouais, vraiment.
2: Ouais, et c'était exceptionnel. Et on a fait 300 kilomètres en Vendée.
1: Et à pied.
2: À pied. Et il y a ce chemin d'amour, là, encore dans notre pays est merveilleux. On est un formidable roseau. Et, je suis pas très Eurovision, je suis pas très à aller chanter de la dance et tout. Voilà, mais j'ai envie de dire merci à mon pays. J'ai écrit une chanson qui est à moitié en anglais, qui est à moitié en français, parce que je veux que le reste de l'Europe aussi comprenne ce que j'ai à dire. Et là, je vous le dis comme c'est sorti de mon cœur. Je ne sais pas où ça va aller, ce que je viens de faire, et si je vais me faire engueuler derrière, parce que j'en ai parlé à personne, nulle part. Mais j'ai écrit cette chanson. Donc, si les personnes qui s'occupent de l'Eurovision veulent bien me recevoir en entretien. voilà, moi je veux juste y aller avec une guitare et donner un message de paix et dire merci à notre pays et que je l'aime, ce pays. Voilà.
1: Très beau projet, Icar, les amis de France Télévisions, évidemment, qui écoutent régulièrement Décibel, et on leur enverra l'extrait, on leur fera savoir, et voilà. J'espère qu'on te portera bonheur.
2: Bah, c'est un message discret de paix et d'amour, tout simple.
1: C'est ce qu'on aime.
2: Ce Portugais qui avait fait un guitare-voix et qui avait gagné l'Eurovision, ouais. Juste, il y a des choses, on n'a pas besoin de les crier.
1: Non.
2: Il y a des messages qui sont forts juste dans le mot, dans le verbe. Tout n'est pas bon à être hurlé. Et dans un monde où il y a beaucoup de bruit, c'est bien d'apaiser un peu. Donc je viens humblement proposer ça.
1: Merci beaucoup.
2: Merci à vous.
1: À très, très bientôt.
2: Merci.
1: Le Résilience Tour, c'est l'année prochaine avec notamment 4 Olympias à Paris en septembre, octobre, novembre, décembre. Et puis des concerts partout en France, justement entre septembre et décembre 2027. Vous pouvez d'ores et déjà réserver. À très bientôt, mon cher Icar.
2: Merci de m'avoir reçu.
1: Merci.
2: Merci du fond du cœur.
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0: bien comme ça.
1: Originaire de Normandie, c'est à Concarneau que Grégoire Théry, alias Havre, a décidé de poser sa guitare. Le chanteur, auteur et compositeur signe son premier 5 titres où se mêlent pop rock et poésie. Nord en est le premier extrait.
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0: Havre avec Nord.
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2: 19h47, mon Dieu, mais il est grand temps de jouer au blind test. Ce soir, notre petit jeu nous emmène écouter des chanteuses pianistes qu'il va falloir reconnaître juste en écoutant les premières notes de leur chanson. À gagner l'album d'Icar, son album dédié à Jacques Brel. Et je crois que j'ai Eric au téléphone. Bonsoir Eric.
3: Bonsoir Émilie. Exactement, tu as Eric au téléphone, ouais.
2: Et Eric, tu es un grand fan d'Icar, et alors tu partages la vie d'une grande fan d'Icar, c'est ça, hein ?
3: Une grande fan d'Icar, et on a nos places pour l'an prochain, donc à Tours, justement, ça doit être en novembre ou décembre, donc, et d'ailleurs, je fais des gros bisous à ma petite chérie.
2: Ah ben nous aussi on l'embrasse. Tours, c'est le 16 décembre, le concert de Icar, 16 décembre 2027. Voilà.
3: Voilà, il va falloir être patient.
2: Oui, mais alors, on va patienter en écoutant cet album de Icar. Alors, c'est la version vinyle que nous vous offrons, parce que voilà, la vie est belle. Et pour gagner ce disque, il y a aussi Laurette qui est avec nous. Bonsoir Laurette.
4: Oui, bonsoir.
2: Bienvenue, c'est la première fois qu'on joue ensemble, Laurette.
4: Oui, Émilie, c'est la toute première fois.
2: Ah, ça me fait tellement plaisir. Eh bien, on va commencer avec une bonne nouvelle. Pour celles et ceux qui n'étaient pas encore au courant, je vous l'annonce, quand on joue au Blind Test de Décibel, on gagne au Blind Test de Décibel et vous tombez une très bonne semaine. Parce que non seulement vous avez gagné chacun un vinyle de Icar, Brel, donc, dont nous avons parlé avec lui, mais vous avez aussi gagné chacun deux places pour aller au cinéma voir le nouveau film dont ici est le fier partenaire, c'est La Maison de nos rêves, avec Chantal Latsou et Kev Adams, voilà. Chantal Latsou qui sera d'ailleurs en fin de semaine invitée de la playlist de Décibel, c'est elle qui choisira les chansons samedi. Et donc voilà, vous avez gagné chacun un album et deux places de ciné. Pas mal, non? On est là pour vous chouchouter, voyez. On sait que le monde est compliqué en ce moment, donc quand vous venez ici, sachez qu'on vous aime et qu'on vous le montre, et en vous gâtant. Laurette et Eric, le disque c'est fait, le ciné c'est fait, on peut maintenant passer au jeu. Je vais vous passer des chansons, et il va falloir retrouver le plus rapidement possible le nom des interprètes de ces chansons. Est-ce que vous êtes prêts à jouer ?
4: Je suis prête.
3: Ready to go.
2: Ready to go. Prête, Laurette. On y va. Première chanson. Dites-moi, qui chante ça? Et c'est des chanteuses pianistes, donc forcément, ça commence par un peu de piano.
3: Eric.
4: Chanta.
2: Ah bah Laurette,
3: Juliette Armanet.
2: Alors c'est pas Juliette Armanet, Laurette me propose
4: Santa.
2: Santa, gagné. Allez viens.
3: Ah oui.

0: chanteuse et pianiste. Mais alors, elle fait des trucs dingues avec son piano. Elle le fait voler dans les airs. C'est incroyable ce qu'elle fait. Santa, c'est effectivement la bonne réponse donnée par Laurette. Bravo. On continue avec nos chanteuses pianistes.
1: Eric.
0: Eric.
1: Véronique Sanson.
0: Oui.

bravo, quel suspense. Erika, un point. Laurette, à un point. Donc même si tout le monde gagne à la fin, on ne sait quand même pas qui a gagné. C'est ça que j'adore. Dernière chanson, voici une chanteuse, alors qui sur scène ne joue pas forcément du piano, mais est une pianiste. On le voit très régulièrement dans les vidéos qu'elle partage sur Instagram.

0: J'ai vu
1: Angèle.
2: Oui, bravo.
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2: Angèle, chanteuse et pianiste. Eh ben j'aime bien, ça s'était bien réparti cette affaire. Laurette a trouvé, Eric a trouvé, et tout le monde a gagné. Et je vous remercie d'être venu jouer avec nous. Vraiment, merci beaucoup à tous les deux.
3: Merci, merci à vous, soirée. Merci beaucoup.
2: Merci. Vous revenez quand vous voulez, vous le savez, le Blind Test de Décibel, c'est tous les soirs du lundi au vendredi. L'album d'Icar, c'est gagné. Les places de ciné pour aller voir La Maison de nos rêves. C'est très drôle, avec Chantal Latsou et Kev Adams, avec votre radio ici. Et avant ça, avant d'aller au cinéma, il faut écouter une autre chanteuse pianiste. Oui, c'est important. C'était le thème de notre Blind Test. Eric l'a cité d'ailleurs tout à l'heure. Elle n'était pas dans le jeu, elle était à la fin. C'est la merveilleuse Juliette Armanet.

0: Ça, c'était sur le premier album de Juliette Armanet, Petit Ami. Ensuite, il y a eu Brûler le feu. Et je nous souhaite, pour 2027, un troisième album de Juliette Armanet. Ce serait trop bien.
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0: La chanson anniversaire du jour est pour Brian Johnson, le petit nouveau d'ACDC. Alors oui, il est arrivé dans ACDC en 1980. Suite à la mort de Bon Scott, mais voilà, pour tout un tas de gens.

0: 36 ans, 1980, Brian Johnson rejoignait AC/DC. C'est son premier album avec eux, Back in Black. Avouez quand même que le petit nouveau, il avait du coffre. Allez, c'est terminé pour ce soir. Décibel, merci beaucoup d'avoir écouté l'émission. Merci à l'équipe, Diana Alcide, Sadika Raoult, Iris Guitoni, Thierry Boffa et Mélodie Chaïb. Demain, on parlera de Ringo, un Beatle sympathique mais discret, avec Hervé Bourris qui a écrit un bouquin sur lui. À demain, les amis.
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4: Bonsoir à tous, salut et bienvenue. Heureux de vous retrouver ce soir à 20h pour prendre le temps d'appuyer sur pause une heure chaque soir pour se détendre, pour rêver, pour voyager dans notre pays. Parce que vous l'avez entendu, il n'y a pas que Paris dans la vie. Chaque soir, ce sont des invités, des univers aussi, des univers inspirants qui nous parlent de ces endroits en France qui ont marqué leur vie. Une carte postale géante qui va nous conduire d'ailleurs ce soir au cœur de vos initiatives. Nous irons dans la Vienne, mais aussi à Alençon pour découvrir ce que vous entreprenez et ce qui marche. Il n'y a pas que Paris dans la vie, c'est parti jusqu'à 21h. Ce soir, je reçois une réalisatrice et romancière. Son livre Sur la plage abandonnée est sorti fin septembre aux éditions Charleston. Elle est aussi cofondatrice d'un festival dont nous parlerons et dont la remise des prix aura lieu fin novembre. On lui doit les longs métrages Comme t'y es belle, LOL avec Sophie Marceau, Une rencontre, Dalida, I Love America, La chambre des merveilles ou encore LOL 2.0. Ça, c'était cette année. Elle est scénariste et productrice également. Je reçois Lisa Azuelos.
5: Bonsoir.
4: Bonsoir Lisa.
5: Bonsoir.
4: Comment ça va?
5: Ça va bien.
4: Alors ce qui est fou, c'est que vous sortez ce livre qui est un récit.

0: très personnel, à mi-chemin entre l'autobiographie et peut-être quelque part un peu romancé, mais il y aura forcément des correspondances évidentes avec le parcours que nous retraçons chaque soir, comme on le fait dans cette émission. On parlera évidemment de ce livre où vous parlez de votre enfance, de votre famille, de vos blessures, mais aussi de reconstruction à travers Saint-Tropez, qui est un vrai personnage, très clairement.
1: Ah, clairement, c'est vraiment un livre que j'ai voulu en miroir avec la ville de Saint-Tropez.
0: Ouais. Alors, je vous propose de revenir bien avant tout ça et de débuter par le commencement. Vous êtes né à Neuilly-sur-Seine. Je sais que c'est pas forcément une carte postale que vous retenez. D'ailleurs, vous n'avez même pas y vivre. Enfin, c'est parce qu'il y avait, voilà, il fallait naître à ce moment-là quelque part et c'était ici, quoi.
1: C'était dans le 9-2, quoi. Voilà.
0: Bon, très rapidement, voilà, vous allez partir. Vos parents vont séparer. Hein. Je ouais. précise que vos parents se séparent, Marie Laforêt, et puis votre papa, qui est homme d'affaires juif marocain, Judas Asuelos. Ouais. Ils se séparent lorsque vous avez 2 ans. Dans un premier temps, vous partez en Suisse.
1: Oui.
0: Et ça encore, c'est pas un bon souvenir.
1: Non, c'est pas un bon souvenir. Il y avait beaucoup de lieux où on plaçait les enfants. Ça s'appelait des homes d'enfants.
0: Oui.
1: Et ça faisait partie de ces lieux où il y avait pas mal de tortures sur les enfants, où on les maltraitait énormément. Et ce qui est bizarre, c'est que beaucoup de gens de la haute société mettaient leurs enfants là-bas. Et nous, on était un peu obligés de se taire. Enfin, on était complètement obligés de se taire. On était terrorisés à l'idée de dire qu'on était maltraité. Et du coup, les parents, quand ils venaient, on jouait la comédie comme si on était heureux. Et après, dès qu'ils partaient, c'était l'horreur, quoi.
0: On vous demandait de jouer la
1: comédie. Ah oui, on nous demandait clairement. On disait si jamais vous bougez, vous serez puni, vous aurez plus à manger. Enfin bref, c'était.
0: Alors c'est une émission qui est résolument positive et c'est vrai que j'ai pas forcément envie et on va très vite accélérer, mais c'est important aussi d'en parler, de dire que ça existait
1: bien
0: et
1: sûr.
0: Que c'était aussi l'enfance des gens de votre génération, Lisa Azuelos.
1: Oui, beaucoup. On en a après beaucoup entendu parler récemment avec Betaram, avec des lieux comme ça.
0: Évidemment.
1: Enfin bon, maintenant on se rend compte qu'en fait on a été une génération. On a beaucoup dit de mal de notre génération qui a fait beaucoup de mal à la planète ou à je sais pas quoi, mais en fait on a été pas si bien traité que ça aussi nous, dans notre enfance.
0: Avec votre frère Jean-Mehdi, vous allez enfin partir dans une autre maison pour enfants, cette fois dans un petit village de la Sarthe. Comment il s'appelle ce petit village?
1: Les Aulnans.
0: Est-ce que c'est finalement votre naissance à ce moment-là?
1: Disons que c'est une renaissance dans le sens où je suis beaucoup plus libre. Ce qui était extraordinaire dans ce petit village, c'est que c'était un tout petit village, on était 300 habitants, on était 12 dans l'école, ça comprenait donc du CP au CM2. Et quand on est dans un lieu unique pour faire école ensemble, on voit tout de suite qu'en fait on connaît tous les enfants du village. 300 habitants, c'est vraiment très très peu. Et on faisait tout à pied, je pouvais me balader tranquillement, enfin c'était vraiment...
0: Qu'est-ce qui vous revient de cette école, des visages?
1: Là, c'est la cour d'école. Alors, je suis retournée il n'y a pas très longtemps et j'ai été étonnée, comme souvent quand on est grand et qu'on revient sur un lieu où on a été petit. Je trouvais la salle de classe toute petite.
0: Exactement.
1: Alors que pour moi, c'était énorme.
0: Bien sûr.
1: Mais on avait une maîtresse qui était extraordinaire, qui nous faisait cours, elle faisait cours des CP au CM2 dans la même journée. Donc moi, évidemment, j'avais les oreilles qui traînaient vers les grands, quoi.
0: Vous vous souvenez de son nom?
1: Non, je ne me rappelle pas de son nom. Je me rappelle de ses robes, de comment elle courait, de son visage, mais je ne me rappelle pas de son nom.
0: Dans ce petit village, vous vivez au cœur d'un environnement qui est extraordinaire. J'imagine que c'est au cœur de la nature, des forêts, d'un contexte très agréable pour vous.
1: Oui, en fait, depuis, je connais vraiment beaucoup le nom des fleurs. Je sais ce que c'est que de manger un poulet qu'on vient de tuer. Je sais ce que c'est aussi que d'enlever la peau du lapin. C'était
0: quand on vit à la campagne, généralement on apprend ça.
1: On apprend ça.
0: Ouais.
1: Et puis il y avait
0: le pyjama.
1: On enlève le. Ouais, c'est ça. On disait on va enlever le.
0: On va enlever le pyjama.
1: Enlever le pyjama. Ouais. J'adore la part. C'était comme ça. Bon. Et bon, moi je détestais ça évidemment. Je l'ai mis dans mon film I Love America parce que c'est vrai que c'est moi qui donnais à manger aux bébés lapins quand ils naissaient et puis quand il fallait les tuer, c'était beaucoup moins marrant. Et puis j'ai beaucoup parlé avec des vaches puisque c'était mes voisines de jardin. Elles broutaient dans le jardin d'à côté.
0: Mais là-bas, ce sont des endroits où la naissance de veaux, c'est un événement.
1: En fait, quand un petit veau est né, je m'en rappelle, j'étais tellement excitée que je suis partie courir parce que je voulais absolument voir le veau. J'attendais. Et puis, je suis tombée par terre et je me suis fait mal aux pieds. J'ai jamais pu aller voir le petit veau qui était en train de naître.
0: En tous les cas, c'est ce contexte-là où, pour ceux qui n'imaginent pas, le boucher vient avec son camion.
1: Oui.
0: La vie vient à vous, en fait.
1: Oui.
0: La bibliothèque, il n'y a rien dans
1: ce village. La caisse d'épargne.
0: La banque, donc.
1: Ouais.
0: Vous vous souvenez, voilà, de ces gens qui arrivaient à vous ?
1: Il y a une place du village et en fait, les camions venaient nous apporter de quoi vivre, en fait. Donc, ouais. À part les légumes, bien sûr, puisque ça, tout le monde cultivait ses légumes, à part le lait, le beurre, etc., puisque ça, on le faisait nous-mêmes. Et c'est vrai que je sais ce que c'est que la vie d'un tout petit village en France.
0: Vous alliez vous balader en forêt,
1: ouais,
0: vous aimiez... voilà, vous ressourcez peut-être et vous retrouvez au cœur de cette renaissance.
1: Bah à l'époque, je savais pas que ça me ressourçait. Maintenant, quand je vais en forêt, ouais. Je reprends tout de suite les souvenirs bien heureux de cette époque-là. Et c'est vrai que je remarque ce que je remarquais à hauteur d'enfant, c'est-à-dire les petites violettes ou les petites jonquilles ou les choses comme ça qui étaient vraiment des réjouissances du printemps. C'était assez magnifique, en fait, la nature.
0: Elle est où, votre forêt, aujourd'hui ?
1: Ben, c'est bien le problème. Je cherche ma forêt, après avoir été la fille de la forêt. Je cherche ma forêt. J'y vais pas assez souvent, mais dès que je me retrouve dans un endroit où il y a une forêt, je suis apaisée.
0: Lisa, on est dans la Sarthe, on va continuer de se balader dans votre vie. On va rester un peu dans cette
1: univers. Il faut préciser qu'il y a des rillettes dans la Sarthe et que moi, j'ai été nourrie aux rillettes.
0: On
1: beaucoup.
0: Va en parler.
1: On va
0: en parler parce qu'on s'intéresse aussi à la gastronomie, les régions, votre carte gastronomique à vous. On va parler d'un hérisson.
1: Oui.
0: Oui, parce que justement, dans la revue des merveilles avec Benoît Prospero, vous allez nous présenter Benoît, une femme qui a un bac plus 8. Vous, Lisa, qui avez eu votre bac à 16 ans, précoce. Eh bien, cette dame, au bac plus 8, elle a décidé de consacrer sa thèse à un hérisson.
2: Et bac plus 8 est une thèse consacrée au hérisson. Avec ici Champagne-Ardenne, on vous présente Rose Delamarre, doctorante au CERFEU, Centre de Recherche et de Formation en Éco-éthologie à Boult-au-Bois. C'est dans les Ardennes. Alors d'abord, petit rappel.
3: Donc l'écologie, c'est l'étude de l'écosystème et des interactions entre toutes les composantes de l'écosystème, donc à la fois la faune, la flore et l'environnement. Et puis l'éthologie, c'est l'étude des comportements des animaux. Et donc l'éco-éthologie, c'est l'étude du comportement des animaux dans leur milieu naturel.
2: Et là où ça devient marrant, c'est que quand on écrit une thèse sur le hérisson, il y a une petite particularité.
3: Le hérisson est strictement nocturne, donc je travaille la nuit. Donc ma journée, elle commence vers 15-16 heures et elle se termine vers 4-5 heures du matin. Donc l'été, je suis en rythme nocturne. Je vais faire beaucoup de terrain pour pouvoir suivre les hérissons. Et après, l'hiver, il n'y a plus de hérissons. Donc moi, je suis au bureau et j'analyse toutes mes données.
2: Et donc une nuit typique, ça peut ressembler à quoi ? Juste un exemple.
3: Là, on a réussi à retrouver une femelle qu'on cherchait déjà depuis 2 semaines. Donc on a été très contents. On a pu lui remettre une balise bien rechargée, vérifier qu'elle allait bien.
2: Donc voilà, ça c'est un exemple de nuit parmi tant d'autres. Et c'est d'autant plus important que c'est quoi le périmètre de vie d'un hérisson ?
3: Un hérisson, ça peut parcourir sans problème 4-5 km par nuit. Et en général, si vous avez un hérisson dans votre jardin, en fait, il va dans tout le village.
2: Ici précisément ?
3: Mon hypothèse, c'est que en zone bocagère, comme il y a des haies et des prairies entre les villages, les hérissons vont plus facilement pouvoir circuler entre les villages, tandis que en plaine agricole, plutôt plaine champenoise, là, il y a beaucoup plus de monoculture, beaucoup moins de haies, donc un habitat qui est supposé moins favorable pour le hérisson, et donc là, les déplacements entre les villages vont être plus compliqués.
2: Ah ben voilà, et finalement, l'objectif, c'est quoi ?
3: L'objectif principal du chercheur, c'est d'apporter des connaissances, dans un objectif plus tard d'orienter les plans de conservation, par exemple des associations ou des collectivités territoriales, mais l'objectif principal du chercheur, c'est d'apporter des connaissances.
2: Et ainsi prendre les bonnes décisions pour le bien de la biodiversité. Et ça, c'est une merveille. Merci Rose Delamarre, doctorante au CERFEU, Centre de Recherche et de Formation en Éco-éthologie à Boult-au-Bois, c'est dans les Ardennes. Et merci, ici Champagne-Ardennes.
0: Merci Benoît Prospero. Vous saviez-vous, Lisa Zouelos, qu'un hérisson faisait 5 km par nuit ?
1: Non, il fait beaucoup plus que moi, un hérisson. Mais j'aime bien parce que les hérissons, en fait, quand ils naissent, ils n'ont pas de piquant. Et ouais. C'est une belle métaphore par rapport à l'enfant et sa mère, parce qu'il doit être suffisamment proche pour pouvoir se nourrir et suffisamment loin pour ne pas se faire piquer. Et c'est intéressant.
0: Ce bah oui. Bah bien sûr. C'est très mignon en tous les cas, un hérisson. Restez avec nous, on ira à Saint-Tropez, mais avant d'aller à Saint-Tropez, on passera peut-être par la Baule, par Saint-Gervais, par le Mont-Saint-Michel, qui sont aussi des lieux qui comptent dans votre vie, qu'on retrouve pour certains dans ce livre que vous publiez sur la plage abandonnée, qui est un récit publié donc chez Charleston, Paradis perdu. Lisa Zouelos, c'est votre invité jusqu'à 21h.
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0: Et Julien Clerc qui nous rejoint avec Hélène sur Ici.

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2: Avec mon invité Lisa Zuelos, réalisatrice, productrice, scénariste, femme de conviction, romancière, son récit sur la plage abandonnée est en librairie depuis le 24 septembre. On s'est baladé dans la Sarthe où elle a vécu une grande partie de son enfance, mais il y a plein d'autres lieux à découvrir ce soir. On pourrait parler du Mont-Saint-Michel. Oui. Je ne sais pas quand vous l'avez découvert, ce Mont-Saint-Michel, parce que je sais que récemment vous y êtes retourné. Ouais. C'est un souvenir d'enfant, d'adolescent, quand vous l'avez découvert la première fois?
3: La première fois, c'était assez extraordinaire. C'est même très émouvant d'en parler. Justement, j'étais avec cette dame qui nous gardait dans la Sarthe. Et puis, elle avait décidé de nous emmener faire un voyage pour qu'on connaisse autre chose, en fait. Puisque moi, je ne connaissais pas grand-chose quand j'étais petite. Et on part au Mont-Saint-Michel. Et je sais que c'est la première fois que je fais du camping. Et on arrive là et je sais que j'ai été tellement émue par la beauté de ce lieu. Pour moi, c'est un des plus beaux lieux de France, vraiment. L'architecture est sublime, fantastique. C'est là où j'ai appris aussi que Saint-Michel avait terrassé le dragon. Alors c'est intéressant de savoir que terrasser le dragon, c'est pas le tuer, c'est vraiment faire en sorte que la bête animale sauvage qui crache du feu soit calmée, on va dire, par Saint-Michel.
2: Voilà. Il y a plein de symboles dans votre vie.
3: Oui.
2: Vous y êtes retourné, je crois, il y a quelques années, faire un pèlerinage.
3: Absolument.
2: Vous avez marché pendant des heures à marée basse.
3: En fait, je me suis fait avoir par un copain à moi qui sait que j'aime pas trop marcher, même si en fait j'adore ça, mais bon. Et il me dit, écoute, à la fin du pèlerinage, on arrive au Mont-Saint-Michel et tu fais les deux dernières heures avec nous et on arrive à pied. Et je fais, mais c'est génial ça. Et je pars donc en pèlerinage avec tout le monde. Et puis on était dans les fameux prés salés, là où il y a les moutons qui mangent l'herbe salée qui leur donne cette texture si incroyable. Et puis je voyais toujours pas le Mont-Saint-Michel, ça faisait déjà deux heures de marche. Je dis, mais il est où? Il me dit, mais il est là-bas. Et là je vois un point, mais un point ridicule. Je dis, mais on va y aller à pied? Je dis, mais c'est hyper loin. Il dit, mais non, t'inquiète pas. Et en fait, plus je marchais, plus j'avais l'impression qu'il ne se rapprochait pas. Et j'étais désespérée. Et j'ai eu tout un chemin comme ça de désespérance qui, petit à petit, m'a amenée à l'espoir. Et je crois que c'est ça, le pèlerinage du Mont-Saint-Michel. Et en même temps, il y a cette peur, parce que on marche sur le fond de la mer. Mmh. Donc je me disais, tiens, je marche sur le fond de la mer et aussi le fond de ma mère et le fond de la mer que je suis. Et c'est une autre impression que de marcher sur la terre, en fait.
2: Ouais.
3: Parce que c'est dangereux et à la fois c'est souple. Et c'était vraiment un moment magique. J'ai des images et des photos de ce moment hallucinant.
2: Autre image, la Haute-Savoie, Saint-Gervais-les-Bains.
3: Ouais.
2: Je crois que c'est une copine qui vous conduit un peu là-bas. Elle louait une maison ou des appartements, en tous les cas. Vous découvrez le ski?
3: Oui.
2: C'est un endroit.
3: En fait, je
2: ne
3: découvre pas le ski, puisque malheureusement, mon horrible pension
2: en Suisse oui, j'imagine aussi.
3: M'avait mis sur les skis très tôt. J'avais d'ailleurs failli mourir. Et donc je savais skier très bien et j'avais, comme mes parents s'occupaient pas vraiment de moi pendant les vacances, j'étais tout le temps heureusement invitée par mon amie qui elle avait toujours besoin d'une copine avec elle, donc j'étais sa copine de vacances. Et on était à Saint-Gervais qui était en face de Méribel, je crois. Et puis c'était des vacances assez merveilleuses, c'était avec Bertrand Blier aussi, c'était l'époque où ils étaient ensemble et moi j'étais la copine de la belle-fille. Voilà.
2: Vous avez confié à Katharina qui préparait cette émission que c'est là-bas que vous avez acheté votre premier soutien-gorge.
3: Ouais. En fait, c'est drôle parce que normalement ça devrait rester un lieu qui pour moi est synonyme de fondue, raclette et ski. Et je revois cette espèce de... À l'époque, il y avait des merceries, je crois que ça s'appelait. Et on allait acheter... Je sentais que je commençais à avoir besoin, justement, parce que comme je faisais du ski, j'avais un peu les seins qui avaient poussé. Et je sentais que j'avais besoin d'un soutien-gorge. Et je n'osais pas en parler à ma maman, parce que j'étais vraiment pas assez intime avec elle. Au contraire, la maman de mon amie, j'étais très intime. Et elle m'a dit, allez, je t'emmène acheter. Et c'était un soutien-gorge Chantel. Je ne sais même pas s'ils existent encore, mais...
2: Couleur
3: chair, voilà. Je m'en rappelle encore de ce soutien-gorge.
2: Bon, je quitte le ski pour aller à la boule.
3: Oui.
2: Alors ça, la boule, vous allez en plus filmer. En tous les cas, on va retrouver la boule dans 15 août, donc vous avez signé le scénario. La boule, ça c'est le lieu de l'adolescence, c'est le lieu des premiers émois, peut-être, des premiers amours. C'est une baie extraordinaire, je crois que c'est la plus belle, plus grande baie d'Europe.
3: C'est la plus grande baie d'Europe. Oui. Bah, il se trouve que le hasard a fait que mon premier petit copain, donc mes premières vacances autorisées, avec mon petit copain, mon père m'avait laissé partir avec lui. J'avais 16 ans. C'était à la boule. Mais c'était à la boule Les Pins.
2: Oui,
3: parce qu'il y a deux la boule. Il y a la boule Les Pins et la boule Escoublac. Voilà. Et du coup, j'ai rencontré la boule quand j'avais 16 ans. Et c'était vraiment c'est un lieu magnifique, la Baule, quand on y va l'été. C'est une baie extraordinaire, c'est une plage extraordinaire. C'est vraiment... voilà, ils ont un petit peu abîmé le front de mer. Ils ont fait le choix de mettre les immeubles devant la mer et les jolies maisons derrière.
2: Alors du coup, vous êtes team Pouliguen ou team Pornichet ?
3: Ah ben, je suis je suis plutôt team Pouliguen. Moi, j'adore les vieilles maisons et tout ça. Mais bon, je peux comprendre que pour le tourisme, c'est pas forcément ce qu'il y a de plus intéressant. Mais ce qui est drôle, c'est que mon ex-mari était de la Baule et du coup, j'y suis retournée. Et la Baule est vraiment une ville d'ancrage pour moi. Ouais. J'adore la Loire-Atlantique. Bon, c'est les mêmes initiales que moi, L.A. Et j'adore L.A.
2: C'est vrai. Donc vous faites partie de ceux qui défendent que c'est en Loire-Atlantique.
3: Bah, c'est la Loire-Atlantique, la Baule. Ça, c'est le 44.
2: Ça, c'est le 44. Enfin, il y en a certains qui vont vous dire que c'est la Bretagne. Alors, c'est la Bretagne historique.
3: Pour moi, c'est la Bretagne aussi. Hein. C'est l'un n'empêche pas l'autre. Après, tout le monde a envie de se faire des guerres. Selon là où ils se trouvent, pour nous c'est des guerres inutiles, mais bon, sûrement que ça doit signifier des choses.
2: Qu'est-ce qui vous revient ?
3: Bah, c'est la mer.
2: Ouais. Vous y alliez le soir, vous y alliez
3: À la Baule, la mer le soir, déjà la journée c'est pas facile parce qu'elle est souvent froide, mais la mer le soir c'est plutôt quand il fait très chaud, c'est pas à la Baule qu'on va à la mer le soir.
2: Non, le soir vous alliez en boîte de nuit ?
3: Oui.
2: À la Grange.
3: À la Grange, oui.
2: Elle existe toujours, cette boîte.
3: Et d'ailleurs, j'en profite, si jamais elle écoute, de dire bonjour à mon ami José, qui en a fait un lieu extraordinaire. Ouais. Elle a fait démarrer tous les plus grands DJ du monde là-bas.
2: Et elle existe toujours, d'ailleurs.
3: Elle existe toujours, oui.
2: Ça a servi de décor pour un film.
3: Ouais, pour 15 août,
2: Dans 15 août. Ouais. Donc vous alliez là-bas, c'est vos années de boom, de fête.
3: C'est mes années de fête, oui, tout à fait.
2: Alors on parlait de la Bretagne, vous allez découvrir aussi la Bretagne, il y a Saint-Brieuc.
3: Oui.
2: Carnac.
3: Ouais.
2: À quelle occasion vous découvrez la Bretagne ?
3: Toujours avec la même amie qui m'invitait tous les étés.
2: C'est sympa, parce vous avez une amie sympa.
3: Ah ben, j'avais une amie qui était génialement organisée pour les vacances. Il louait toujours des grandes maisons. Et puis, pour qu'elle ne soit pas toute seule, j'étais là. J'étais toujours un peu... C'est drôle, j'ai toujours été un peu l'amie d'une autre famille. J'ai toujours été en famille adoptive, en fait. C'est assez drôle. Et même après, je suis souvent l'amie d'un couple. Ou je suis toujours un peu la pièce rapportée, mais qui fait que, du coup, c'est moins glauque que tout seul.
2: Lisa Azuelos, à quel moment vous arrivez...
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2: Titre de votre livre. À quel moment vous arrivez à Saint-Tropez ?
3: J'arrive à 15 ans. En fait, moi, j'avais fait le choix de partir vivre avec mon père. À l'âge de 12 ans, je quitte ma mère parce que je supportais plus de vivre avec elle. Et vice-versa, je crois. Et puis, il est invité à un mariage de son meilleur ami. Et son meilleur ami est le meilleur ami de Brigitte Bardot. Et du coup, il m'emmène à ce mariage. Je suis un peu son plus one de l'époque, hein, puisqu'il n'avait pas de femme attitrée. Et j'arrive au Club 55, puisque le mariage avait lieu au Club 55. J'arrive sur cette plage avec ces gens qui étaient des adultes, mais qui se comportaient comme des ados, en fait, qui faisaient la fête. Il y avait évidemment les Gypsy Kings. Et je me suis dit, c'est ici que j'appartiens, les pieds dans le sable et en faisant la fête toute la nuit.
2: On va parler de Saint-Tropez dans un instant, parce que c'est un grand pan de votre livre, de votre vie,
3: de ma vie
2: encore
3: aussi.
2: Aujourd'hui. Je vous propose juste de partir un instant, on va parler de l'été. Lisa Azuelos, lutter contre la chaleur dans nos maisons a été compliqué. Catherine Quicandon, dans Ici, ça entreprend, vous nous proposez une idée pour éviter de repeindre ses fenêtres avec du blanc de Meudon ou de les recouvrir avec une couverture de survie à la prochaine canicule.
5: À Mont-sur-Gaine, à moins de 50 km au nord de Poitiers, les températures extrêmes ont trouvé un adversaire.
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5: Alors non, ce n'est pas Godefroy Le Hardy, mais Valentin Lopé et ses réflecteurs isolants sur mesure pour fenêtres Sunstop. Deux matériaux au choix, un isolant réfléchissant à bulles d'air et un isolant réfléchissant multicouche.
7: C'est un réflecteur thermique donc avec 19 couches de réflecteurs à l'intérieur. Donc on a une couche en polyester aluminisé à l'extérieur et ensuite on a des couches de nylon et des couches réflectives à l'intérieur. Donc il fait à peu près 2,5 cm d'épaisseur et il est assez léger. Donc ce qui permet une pose facile puisqu'en plus il se pose avec des ventouses. Donc ça permet de le mettre et de l'enlever assez rapidement.
5: Autre avantage, il est sur mesure. Ensuite, comment l'utiliser ?
7: On recommande la pose à l'extérieur si les conditions le permettent, bien évidemment, pour rester dans des conditions de sécurité correctes. Et sinon, en hiver, vous pouvez aussi le placer à l'intérieur pour conserver la chaleur. On a en fait une petite lame d'air entre le réflecteur et la vitre qui est donnée par l'épaisseur des ventouses, puisqu'il se fixe avec des ventouses. Et cette petite lame d'air plus l'aspect thermique du réflecteur permet vraiment d'isoler, que ce soit en hiver pour garder la chaleur à l'intérieur ou en été pour éviter qu'elle entre.
5: Au fait, avec ces réflecteurs, on est dans le noir. Ah bah oui, il faut choisir entre avoir trop chaud mais dans la lumière ou moins chaud mais dans l'obscurité. Et d'ailleurs, combien de degrés gagne-t-on ? Selon les tests effectués chez sa maman avec les différents prototypes, merci maman, entre 4 et 5 degrés, ce qui n'est pas négligeable. Pour l'instant, Valentin travaille seul et il découpe lui-même votre réflecteur à la bonne taille dans son atelier. Il a démarré son activité en juin dernier, mais les demandes se multiplient. 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
2: Merci beaucoup Catherine Quicandon, restez bien avec nous. D'ici 21h, on va continuer de se balader avec Lisa Azuelo sur la plage abandonnée. Le livre qui va nous conduire dans un instant dans un ancrage particulier pour elle, qui est Saint-Tropez.
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2: Et voilà ce joli duo, Tame Impala et Jenny avec Dracula sur Ici.

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1: Elle est actrice, elle est productrice de cinéma, elle est scénariste, écrivaine. Lisa Azuelos, c'est votre invitée depuis 20 heures. Elle partage son enfance, son adolescence à travers les lieux qui l'ont marqué, les lieux de sa réussite, ses moments de doute aussi, une enfance parfois cabossée, qui retrouve de la douceur dans la Sarthe, dans le Var, ou aussi en Loire-Atlantique. Continuons donc de nous balader avec Lisa. Bon, à Saint-Tropez, il y a le Mât ou le Mas, c'est ça qu'on dit hein, généralement dans le sud, de l'horizon. Vous vous présentez dans le livre comme un lieu important de votre adolescence. Vous me parlez de votre Saint-Tropez, le Saint-Tropez que vous découvrez à l'époque, de ce Mas, des plages, de ce que vous découvrez de Saint-Tropez, qu'on connaît tous, par image au moins.
21: Oui, alors mon père a eu envie d'acheter une maison à un moment, il a gagné un peu de sous. Et on nous a proposé ce mât de l'horizon qui appartenait avant à Sam Spiegel, qui était un très grand producteur de cinéma, qui a fait Docteur Jivago, Sur les quais, etc. C'était vraiment une maison. Je me disais, waouh, en plus, c'est là où Hollywood a fait son chemin. Voilà, donc j'ai eu la chance d'avoir une maison à Saint-Tropez pendant près de 40 ans. Et donc, c'était la maison de famille. Et comme dans toutes les maisons, en fait, que ce soit à Saint-Tropez ou ailleurs, ce qui est important, c'est ce qui se passe à l'intérieur de la maison. En fait, c'est les dîners, les déjeuners, les disputes, quand on fait le mur, parce que j'ai évidemment fait le mur. Et
1: pour aller où ?
21: Pour aller en boîte, évidemment, pour aller au Café du Roi. À l'époque, il y avait que cette boîte-là. Maintenant, ouais. Saint-Tropez est devenu une grande boîte de nuit géante. Mais et voilà. Et du coup, j'ai découvert à la fois la beauté du Var, parce que on n'a pas l'impression comme ça, mais Saint-Tropez, c'est un lieu très préservé qui ressemble un peu à tout le Var. C'est une région qui est extraordinaire. Et y a tout ce qui est Lavandou, Canadelle, etc. Mais même
1: Grimaud,
21: la forêt du Don, etc. Enfin bon, il y a beaucoup de lieux. C'est très, très protégé, très préservé, en fait, contrairement justement à des lieux qui ont été beaucoup plus saccagés par l'urbanisme. Voilà, il y a une vraie connexion avec la nature. Et en même temps, il y a une connexion avec la nature de l'homme et des hommes en général, parce que Saint-Tropez, c'est un lieu où, justement, de plus en plus de jeunes filles espèrent aller trouver un mari riche et de plus en plus de riches essayent de choper des jeunes filles. Donc c'est à la fois un lieu qui est divin, magnifique, protégé par un saint qui est donc Tropez, le saint Tropez, et en même temps un lieu de débauche, de déperdition, etc. Et moi j'aime bien naviguer entre les eaux extrêmement translucides de la mer le matin au réveil, parce que souvent j'y allais le matin, et puis les eaux beaucoup plus troubles du soir avec des poissons un peu plus requins, on va dire. Voilà, à l'affût.
1: Mais vous avez aussi des souvenirs sensoriels. Le nougat.
21: Oui.
1: Le nougat chez Sénéquier.
21: Oui. Ben, en fait, comme je vous disais, j'ai eu une enfance un petit peu trouble et moche, dans des lieux moches aussi, de pensions terrifiantes. Et la première fois que j'ai eu vraiment accès à quelque chose qui ressemblait à de la douceur, de la beauté, c'est avec les parents de mon beau-père, le nouveau mari de ma mère de l'époque. Et elle m'a offert ce nougat, parce qu'elle était folle de ce nougat. Et c'est un nougat qui est particulier, parce qu'il n'est jamais dur. Il est tout mou, il est fait à base de miel, de d'amandes, de pistaches. Et il est entouré de pain azyme. Moi, pour moi, le pain azyme, c'était l'hostie, c'était ce qu'on mangeait dans les églises. Ouais. Et c'était pas relié forcément à la fête et à la joie. Et là-bas, j'ai découvert ce nougat qui symbolise pour moi, en fait, ce début de douceur dans ma vie.
1: C'est ce que j'allais vous dire. Tout est symbole, je vous l'ai déjà dit tout à l'heure.
21: Tout est symbole,
1: c'est
21: de
1: fou,
21: toute
1: ça.
21: Façon.
1: Vous en avez conscience.
21: Oui, bon. Et vous avez conscience que ici c'est un palindrome.
1: Bien sûr.
21: Moi j'adore les palindromes, ça me rend folle.
1: Bon, alors c'est le Saint-Tropez de votre enfance, mais ce Saint-Tropez, vous l'avez dit, vous allez y passer de très nombreuses années, jusqu'à 40 ans, c'est ce que vous disiez tout à l'heure. Vous avez passé...
21: Non, jusqu'à là, jusqu'à encore oui, j'y retourne tous les ans, ouais. C'est mon lieu d'ancrage.
1: Passez votre bac à 16 ans, je l'ai dit tout à l'heure, vous inscrivez sciences de la gestion à Dauphine, à Paris, je ne sais pas à quoi vous rêvez, mais bon, vous devenez gestionnaire de portefeuille avant de tout arrêter pour entamer la carrière que l'on connaît, qui est le cinéma. Il y a une rencontre, quel déclencheur, c'est Yvan Motion qui est décorateur, c'est lui qui donne l'impulse, quoi, qui vous offre un premier stage.
21: Bah en fait, c'est mon amie chez qui j'allais tout le temps en vacances, qui elle était très importante dans ma vie. Et du coup, elle me présente, parce qu'elle a été devenue photographe de plateau entre-temps, et elle me présente ce décorateur, et il avait besoin, à l'époque, il avait l'idée de créer des studios de cinéma à Bordeaux. Il me disait, tu sais pas, mais il va y avoir le TGV, Bordeaux, ça va être à 2 heures de Paris, ça va être génial.
1: Il avait raison,
21: 30 ans trop tôt.
1: Exactement, ouais.
21: Et du coup, il m'a demandé de lui faire un business plan pour son studio. Bon, moi j'étais incapable de faire un business plan, mais j'ai fait semblant de savoir de quoi il s'agissait. Et ça m'a permis de rentrer dans le cinéma, en fait. Bizarrement, je suis rentrée par cette porte-là.
1: Première pub à Lourdes, dans les Pyrénées, le papier était il y a quelques jours.
21: Ouais.
1: Vous vous souvenez de votre première pub, première réalisation donc ?
21: Ouais, c'était avec Jean-Marie Perrier pour un produit qui s'appelle Old Spice, qui est un espèce de parfum, et on devait tourner un loup dans les Pyrénées. C'était très très beau, mais évidemment ce qui m'a marqué, c'est Lourdes. C'est l'énergie que j'ai sentie là-bas qui était miraculeuse, vraiment. Je pense que c'est pas pour rien que les gens y vont énormément.
1: Le cinéma change votre vie, vous rencontrez Luc Besson, qui va vous acheter un scénario qui verra jamais le jour, si j'ai bien compris, mais il vous conforte dans votre envie de continuer le cinéma, et puis surtout il va vous présenter celui qui deviendra le père de trois de vos enfants. C'est génial.
21: Enfin, de mes trois
1: enfants. De vos trois enfants, il n'y en a pas trop de pardon.
21: Il n'y en a pas eu d'autres, à ma connaissance.
1: C'est déjà beaucoup. Non, mais c'est. Parce qu'on est au début, là, la rencontre avec Besson, avec celui qui deviendra votre futur mari. Encore une fois, on a des choses qui vous changent totalement de carrière, même si vous avez à peine entamé la première, on est bien d'accord, pour finalement un destin qui se déroule devant vous.
21: En fait, j'ai eu la chance qu'ils me disent que j'étais douée pour l'écriture. Et je crois que dans la vie, il faut pas plus que ça. Enfin, en tout cas, dans une vie, il faut qu'il y ait quelqu'un à un moment qui vous dise un petit mot magique qui vous permette de croire en vous. Et si c'est pas un prof à l'école, moi j'ai été très encouragée par mes professeurs à l'école, bien plus que par mes parents. En fait, mes parents arrêtaient pas de me dire tu fais de la merde, c'est nul. Bon, bref. Mais mes profs à l'école et lui, au niveau du scénario qu'on avait commencé à écrire ensemble, m'ont dit t'étais vraiment douée pour ça. Et ça m'a confortée dans l'idée que ben, ça allait être ma voie, ma décision, quoi. Mais au début, j'ai travaillé dans le cinéma parce que je savais pas trop quoi faire et j'ai vu qu'en fait, c'était pas si dur que ça de faire un film.
1: La suite, on la connaît. On va l'évoquer dans une poignée de secondes avec quelques longs métrages que l'on connaît tous. Je vous invite à aller en Normandie. Je sais pas si vous connaissez cette région, Elisa Zouedos. Mmh. Et ça marche ici. Qu'en pensez-vous? Notre rendez-vous avec Robin Bernot. Là-bas, ça marche. Alors pourquoi pas ici? Chaque jour, on vous présente des solutions et des initiatives inspirantes qui viennent de nos régions. Et aujourd'hui, on vous emmène dans une ville qui expérimente un dispositif pour lutter contre la précarité menstruelle. Reportage Robin Bernot avec Philippe Thomas.
21: C'est quoi la précarité menstruelle?
1: On va le découvrir.
21: Okay.
12: Dans l'Orne, plus précisément à Alençon, 6 lieux publics sont désormais équipés de distributeurs de protection périodique gratuite.
18: C'est vraiment une bonne initiative de mettre ça à disposition de tout le monde de la même façon.
12: La ville expérimente l'installation de 6 distributeurs en libre service dans différents quartiers de la commune, comme par exemple à la Maison des Solidarités, dans les deux médiathèques, au gymnase ou encore au centre social de la commune. Une initiative qui vise notamment les personnes qui rencontrent des difficultés pour acheter régulièrement ces protections périodiques. Alors ici à Alençon, ça marche. Et vous, qu'en pensez-vous? Je suis allé en discuter avec deux amies, Pauline et Hélène.
18: Bah, plutôt positif, ça permet aux femmes de tout âge, avec tout budget, entre guillemets, de pouvoir accéder à la même protection que toutes, donc plutôt positif.
12: Pour rappel, aujourd'hui en France, la précarité menstruelle concernerait environ 4 millions de personnes dans le pays.
18: Bah oui, concrètement, c'est vrai que c'est quelque chose que j'ai jamais chiffré, mais oui, c'est maintenant il y a de plus en plus de solutions plus durables comme voilà, les culottes menstruelles ou voilà, ce genre de choses qui existent, mais c'est vrai que bon bah ça a quand même un coût, donc tout le monde franchit pas ce pas-là, et donc oui, c'est un budget que je pense certaines qui ont moins les moyens ont bien connaissance parce qu'elles ont dû chiffrer ça.
12: Mais alors, une fois ce dispositif installé dans des médiathèques ou encore des gymnases, comment pourrions-nous aller plus loin et peut-être aider encore un peu plus?
18: Sur le principe, je dirais forcément plus de disponibilité pour plus de femmes, donc dans plus d'environnements, d'endroits publics. Dans tout ce qui va être les entreprises, les entreprises où il y a beaucoup d'employés concernés, ou tout ce qui va être les gares, les endroits publics un peu accessibles à tous. Moi, je pense que les gares, ça pourrait être intéressant. Les mairies, pourquoi pas, dans une entrée de mairie de façon assez discrète, parce qu'il y a toujours aussi ce problème qui est... C'est toujours un peu gênant, alors qu'en soi, ça devrait pas l'être, mais on en parle de plus en plus librement, bien heureusement, mais c'est vrai que c'est le genre de truc qu'on aime bien se cacher un peu pour... pour acheter ça, ou voilà.
12: Désormais, à Alençon, en Normandie, la commune souhaite mesurer et quantifier l'utilisation de ces 6 distributeurs avant une éventuelle extension du dispositif.
1: On connaît votre engagement, votre côté militante, féministe aussi. Elisa Zouedos, vous avez envie d'agir. Et je le comprends.
21: Oui. Donc maintenant, je sais ce que c'est que la précarité menstruelle, parce que j'ai cru que vous aviez fait une erreur au début.
1: Non.
21: Et je suis toujours étonnée, j'entends cette jeune fille qui dit on a toujours honte, et c'est incroyable parce que dans tous les villages de France, on a des sublimes ornements pour parler de tous nos soldats qui sont tombés à la guerre, qui ont versé des monuments aux morts, qui ont versé leur sang pour la France. Et en fait, on pense jamais à que les femmes versent leur sang tous les mois pour la vie. Et c'est comme si le sang des morts avait plus de prix que le sang des vivants, en fait, et pour la vie. Donc j'aimerais bien qu'on change de regard sur les règles, tout simplement.
1: Elisa Zouedos, votre invitée sur la plage abandonnée, toutes les correspondances finalement entre ce livre et ce que l'on se raconte depuis 20h. On va continuer d'en parler sur ici, palindrome, d'ici 21h, à tout de suite.
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2: La gare de Toi aura pas lieu, le bras blanc, mon journal intime chez Jean-Claude Lattès ou encore Laissez-moi danser chez Stock, notre invité aime l'écriture. Il partage avec vous ce nouveau récit sur la plage abandonnée aux éditions Charleston. Je reçois la réalisatrice, scénariste et productrice et autrice, Lisa Azuelos. Vous aimez qu'on dise autrice, je veux dire auteur.
3: Moi, franchement, je m'en fous.
2: Vous foutez de ce côté-là.
3: Voilà, alors là, je suis plus pour les distributeurs gratuits de serviettes hygiéniques, auteur ou autrice, vraiment rien à foutre.
2: Bon, on pourrait parler de tous les tournages, après on connaît la carrière que vous avez eue, on pourrait parler de Comme t'y es belle en 2006, avec Michel Larocque, avec Oratika, avec Valérie Benguigui, 3 ans plus tard, l'important succès que vous connaissez avec LOL, avec Sophie Marceau, cette année il y a eu LOL 2.0. Je m'arrête juste sur la Chambre des Merveilles, parce que je trouvais ça rigolo par rapport à l'émission, je crois que on est en plein Covid, ça doit se passer en dehors de France, vous pouvez pas vous déplacer.
3: Moi j'accepte le tournage au départ parce que je me dis je vais voyager.
2: Oui, c'est cool, parce que vous adorez ça.
3: J'adore
2: aussi,
3: ça. Bien sûr. Donc, je me dis oh, c'est super, je vais aller au Japon, je vais aller, je vais aller en Écosse. Enfin bon, j'étais hyper heureuse
2: avec Alexandra Lamy et Muriel Robin.
3: Ouais. J'étais hyper heureuse de voyager. Et comme c'est le Covid, on peut plus sortir de France.
2: Bon. Et alors, vous allez faire un truc extraordinaire, c'est que vous allez choisir des régions de France, je vous laisse nous le raconter, qui vont représenter ces pays-là. Mais par exemple, si je prends le Portugal, où est-ce que vous trouvez en France un endroit qui fasse un peu Portugal, quoi?
3: Ben, je suis allée justement dans le Var, hier, et je suis allée sur une plage abandonnée, en face du fort de Brégançon, d'ailleurs.
2: D'accord. Oui, je vois ce que c'est.
3: Et c'était magnifique, c'était complètement sauvage, mais en fait, vous savez, il suffit au cinéma, les gens sont pas regardants. Il suffit de dire on est là, puis ils nous croient. Quoi. Enfin, on peut, par exemple, comme t'es belle, j'ai filmé tout au Luxembourg, à part 5 jours à Paris, et on pense que tout le film a lieu à Paris. Donc,
2: dans ce film-là, La Chambre des Merveilles, l'Écosse, c'était en Bretagne.
3: Ouais, c'était en Bretagne.
2: C'est drôle. Dalida, vous l'avez tourné où? Partout.
3: Ah, Dalida, j'ai tourné à Nice, j'ai tourné à Villefranche, qui était vraiment magnifique.
2: Côté Monaco.
3: J'ai tourné à Ouvray, San Remo, puisque il y avait beaucoup de choses qui se passaient à San Remo. Et puis j'ai tourné à Paris aussi. Quoi.
2: Comment on filme la France? Vous faites des repérages avant un film?
3: C'est le meilleur moment. Bon, le problème du repérage, c'est que moi, ce que j'aime, c'est repérer le meilleur resto du coin, évidemment.
2: Donc, c'est comme ça que vous déterminez les décors de vos films.
3: En fait, pour moi, la France, c'est un terroir où l'on mange tellement bien et tellement différemment. Ouais. C'est-à-dire, à Toulouse, on ne va pas manger ce qu'on mange à la boule, on ne va pas manger ce qu'on mange dans les Pyrénées. On va pas... Enfin, c'est vraiment... magnifique. Moi, j'aime, comme un bébé qui met tout à la bouche, moi, j'aime comprendre la France parce qu'elle a à m'offrir de ses plats, quoi.
2: Bah, racontez-moi, elle est où, votre France gastronomique?
3: Malheureusement, elle est partout.
2: Elle est partout, d'accord.
3: Elle est partout.
2: Alors, il y a des choses que vous aimez bien.
3: Mon grand fantasme, là, que j'ai jamais accompli parce qu'on m'en a parlé, c'est en Aubrac. Il y a des grandes tablées au moment du printemps pour manger l'aligot. Dans les pâturages.
2: La truffade.
3: Ah non, mais ça, c'est mon rêve.
2: Voilà,
3: s'il y a des gens qui nous écoutent qui veulent bien m'inviter pour ça, c'est mon rêve. Voilà.
2: Bah, votre amie, elle n'a pas des connaissances là-bas, vu qu'elle connaît toutes les régions de France. Là.
3: ça, c'est vraiment très particulier.
2: Vous connaissez un peu le Massif Central, justement, parce que là, on est en Auvergne, en Corrèze, en Lozère.
3: Alors, je connais un peu, j'ai été tourner des petits spots vers la Corrèze, oui.
2: D'accord.
3: Et j'ai découvert, justement, plein de petits agriculteurs qui faisaient à la fois la crème de marron, qui faisaient à la fois une espèce de génépi local qui était sublime.
2: Mais prenez de la raclette tout à l'heure.
3: Ah, la raclette, c'est...
2: Voilà, on va où?
3: La raclette, je ne sais pas. Avant, il y avait un super resto à Paris. Maintenant, je ne sais pas où manger de la bonne raclette à Paris.
2: Quand vous allez à la montagne, vous allez où?
3: J'y vais plus parce que je skie plus, en fait.
2: Ça vous manque?
3: Ça me manque, oui. C'est par manque de confiance dans mes jambes, en fait.
2: Ça va mieux vite, hein.
3: Hein?
2: Moi, je ne vais pas skier depuis 10 ans cette année, mais je suis remonté tout de suite. Je me suis inquiété quand même.
3: Voilà.
2: Bon, vous tournez dans toute la France des films, mais vous tournez aussi avec ces fameuses avant-premières.
3: Ah, ça c'est la merveille.
2: Je sais que vous adorez ça.
3: Ouais.
2: Des fois, les comédiens en ont un peu marre parce qu'ils répètent toujours les mêmes choses, l'exercice de l'interview, tout ça. Mais au-delà de ça, c'est la découverte des régions et des Français.
3: Ouais. C'est mon moment préféré quand je fais un film parce que sinon, un film, il n'existe pas. C'est de la lumière projetée dans une salle et moi, je ne suis pas dans toutes les salles où on projette le film et puis je ne peux pas parler aux gens après. Mm-hmm. Et quand je suis en avant-première, les gens restent et puis on peut parler, ils peuvent nous poser des questions. Moi, j'adore rencontrer les gens qui ont vu mon film. Et c'est très rare, en fait. Et quand on est en avant-première comme ça, on le fait, mais il paraît que c'est de moins en moins, en fait, les gens s'en foutent de plus en plus, quoi. Donc,
2: Est-ce que c'est pas l'occasion aussi de rencontrer des Français dont on parle peu, qu'on voit pas, hein, parce que c'est un peu la France d'en bas, comme certains disent. Hein.
3: Moi, c'est ce qui m'intéresse le plus, en fait, dans ce que je fais, c'est d'aller rencontrer toutes sortes de gens et de voir. Par exemple, je me rappellerai toute ma vie, j'avais été présentée comme Thiébel à Rennes, je crois. Et bon, comme Thiébel, ça se passe quand même dans Paris, dans un milieu juif séfarade, où on parle des fêtes juives, etc. Enfin bon. Et puis, je vois une femme qui était très mode des travaux de l'époque, avec un espèce de petit pull en mohair, vraiment une femme de là-bas, qui avait environ 65 ans, enfin qui avait vraiment aucun rapport avec le film. Et elle vient me voir, elle me dit « C'est incroyable, on dirait que vous avez filmé dans mon salon. » Et ça m'a tellement touchée, je me suis dit « Mais en fait, on croit qu'on fait des choses particulières, et en fait, en étant particulier, on est universel. » C'est ce que j'essaie aussi de faire avec le livre. En racontant ma vie, c'est pas pour raconter ma vie, c'est pour raconter la vie de tout le monde, en fait.
2: Alors justement, ce livre, bon, on l'a dit, les correspondances sont nombreuses. Vous y évoquez des conflits de famille, presque qualifiés comme des guerres, hein, d'ailleurs, dans ce que vous vivez très clairement. Et vous dites que vous vous autorisez aujourd'hui enfin à rire, je vous cite, hein, et à danser dans la lumière de cette Méditerranée qu'on a largement évoquée avec Saint-Tropez. C'est salvateur, ce livre.
3: Oui, c'est aussi parce que je me suis guérie de beaucoup de choses, parce que aussi mes parents sont morts et je peux dire un peu ce que je veux sur eux. Je ne sais pas si j'aurais eu le courage de le faire de leur vivant, j'avoue. En tout cas, j'ai mis ce que j'avais sur le cœur, mais c'est plus pour dire à quel point je les remercie de m'avoir donné la vie, plutôt que de dire « Nya, nya, nya, tu m'as fait mal ».
2: Sur la plage, à un moment donné, une vie à Saint-Tropez, est-ce que ce n'est pas le début d'un film ?
3: J'adorerais que ce soit. En fait, je l'ai écrit parce que je me suis dit, bon, je vais jamais réussir à faire le film que je veux faire sur Saint-Tropez.
2: Il est pensé un peu aussi comme ça, non?
3: Pas du tout. Et en fait, oui.
2: Parce que quand vous le lisez, il y a quelque chose de très cinématographique.
3: Oui, parce qu'en fait, Saint-Tropez est le personnage principal.
2: Oui, voilà, on a des images tout de suite immédiatement.
3: Il y a un lieu qui reste le même et autour, ça va de 1980 à 2026. Puisque ça finit avec mon petit-fils, puisque je suis devenue grand-mère cette année.
2: Vous faites plein d'allers-retours en ce moment, je crois, du côté de Marseille.
3: Oui, parce que ma fille habite à Marseille, donc mon petit-fils habite à Marseille.
2: Ouais. On se parle de Marseille ?
3: Ah ouais, on se parle de Marseille.
2: Allez. Qu'est-ce qu'on mange à Marseille ? Bonne chose là-bas à Marseille.
3: Je suis allée chez Michel manger la meilleure bouillabaisse du monde. Hein. Qu'est-ce que vous voulez que je vous dise ?
2: Normal.
3: Ouais. C'était vraiment la meilleure bouillabaisse du monde. Et puis, bon, c'est drôle parce que Marseille, il y a un petit côté que je retrouve de Los Angeles. Alors peut-être que ça énerve les Marseillais purs et durs.
2: Vous allez loin.
3: Mais il y a beaucoup là-bas de petits cafés très chichi, très matcha latte. Alors tout le monde se fout du matcha latte parce que c'est devenu la référence du truc un petit peu snob du matin. Mais c'est vrai qu'il y a beaucoup de yoga, les gens ils s'organisent ensemble pour aller nager. Moi j'adore nager même quand la mer est froide.
2: Vous allez où ? L'Estaque, la Côte Bleue
3: Je suis jamais allée sur la Côte Bleue, mais il paraît que c'est ce qu'il y a de plus beau. Moi, j'adore le Cercle des Nageurs, parce que c'est hyper à l'ancienne et que les piscines sont incroyables et sont à l'eau de mer. J'adore la plage des Catalans, parce que c'est super pratique, même si c'est vraiment pas la plus...
2: David, là,
3: on voit. Ouais, c'est juste, voilà. Et puis, j'ai été récemment sur la plage des Prophètes, c'était super. Et puis, il y a mon ami qui a fait le Tuba Club, tout au bout. Et ça, c'est vraiment un lieu magique.
2: Lisa Zouilo, c'est votre invitée. C'est quoi ce festival, Vertival? Vous en êtes cofondatrice?
3: Oui.
2: On s'en dit un mot, parce que je crois que les inscriptions, c'est jusqu'au 15 octobre.
3: Absolument.
2: Donc là encore pour quelques jours. Remise des prix fin novembre, 27 novembre.
3: Je crois que c'est jusqu'au 15 novembre. Hein. On peut envoyer des films jusqu'au 15 novembre.
2: On va aller sur Internet, on va
3: aller vérifier. Mais, c'est un peu la nouvelle mode en Chine, aux États-Unis. C'est les séries sur téléphone. Ça, c'est un peu le... c'est un peu comme il y avait les romans photos dans ici Paris ou dans des vieux journaux de l'époque. Donc c'est des séries qui sont très rom-com ou très violentes. Bon, moi je préfère celle de la rom-com et ça se regarde sur le téléphone en format vertical. Et j'avais envie de créer un petit festival. Ce sera pour l'instant on n'a pas encore le lieu, mais je pense que ce sera dans l'école à l'écart.
2: D'accord. Voilà. Allez regarder sur Internet.
3: Sponsorisé par eux.
2: Si vous avez envie de regarder et de participer, surtout, vous pouvez encore le faire. Tiens, puisqu'on parle de festival, il y a eu le festival de l'Alpe d'Huez, on parlait de ski tout à l'heure. Festival de la comédie, c'était pour mon bébé. Hein.
3: Ouais.
2: Il y a eu
3: j'avais gagné le prix.
2: Ben oui, grand prix du festival de l'Alpe d'Huez. C'est sympa aussi. Voilà, une ville agréable. Le festival est très agréable, le festival de la comédie, mais vous n'avez pas skié là-bas à l'Alpe d'Huez en 2019?
3: Si, j'ai skié. En fait, le problème, c'est que la dernière fois que j'ai skié, j'avais le Covid et je le savais pas. Donc, je me suis trouvée extrêmement fatiguée, je me suis dit je ne skierai plus jamais. Donc maintenant, bon, je suis un peu réticente à retourner skier, mais c'est pas grave, je peux retourner à la montagne, manger des raclettes, et puis c'est tout.
2: Mais oui, vous l'avez dit, vous aimez la raclette, vous aimez le cassoulet, du côté de Castelnaudary, la fondue savoyarde, l'Alsace aussi, la flamencus.
3: Oh là là. Eh oui. Bah ça, c'est quand on va à Strasbourg, hein. Qu'est-ce qu'on mange bien, et puis à Lyon aussi, enfin bon, c'est...
2: Quel est le plus beau plan que vous ayez fait dans votre carrière, Lisa Azuelos, puisqu'on parle des lieux?
3: Bah, un plan cul.
2: Bon, meilleure vanne, je ne peux
3: pas m'arrêter là-dessus. Vous me l'avez.
2: Elle est merveilleuse. J'ai jamais pensé à ça, mais je pense qu'on est en train de terminer l'émission. Je ne vais rien rajouter, si ce n'est magnifique. Une vie à Saint-Tropez, Azuelos.

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1: Passez une excellente soirée, merci d'écouter ici, il est 21h. Laurent Petit-Guillaume pour 100% 80, salut et à demain.
2: Bonsoir à tous, avant 22h vous allez peut-être avoir envie de chanter, voire de danser, vous allez peut-être voir surgir des souvenirs, tout est normal. C'est 100% années 80 et ça commence comme ça.

0: Opus, c'était Live is Life.
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0: Une chanson au destin exceptionnel. Opus, un groupe autrichien, l'enregistre en live en 1984 lors d'un concert en plein air et c'est le tube de l'été 85. Mais l'histoire ne s'arrête pas là. Le titre devient un hymne des grands rassemblements sportifs, surtout notamment grâce à un échauffement mythique de Diego Maradona, jonglant au rythme de Live is Life dans le stade de Munich avant un match de la Coupe de l'UEFA. Et plus de 40 ans plus tard, eh ben c'est toujours le cas. La suite, c'est Al Jarreau, Boogie Down.

Céline Dion ne partait pas sans moi. Et quand on pense que certaines mauvaises langues doutaient qu'elle n'assure toutes les dates prévues sur scène à Paris, ils ne savaient sans doute pas que Céline est la plus grande et depuis bien longtemps. Alors je suis sûr que vous avez reconnu à l'instant la chanson qui lui a permis de remporter l'Eurovision en 88. C'était pour la Suisse et c'est la dernière fois qu'une chanson en français remporta ce concours. Eh oui. En 1987, trois chanteuses sous le nom de Charlie McDeCook sont numéro 1 à travers toute l'Europe avec Boys and Girls. Souvenez-vous.

0: The Corgis, Everybody's Got to Learn Sometimes. Andy et James, deux Anglais, tombent dans la musique au début des années 80. Après quelques succès d'estime en Angleterre, ils composent le plus beau slow des années 80. Bingo, c'est un méga succès. Mais ce sera le dernier. Et voilà une petite histoire de plus dans 100% années 80. Avant d'accueillir dans un instant quelqu'un qui n'a connu que des succès, Jean-Jacques Goldman arrive avec Encore un matin.
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0: Johnny Hallyday à l'instant avec Laura.
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0: Une merveille de déclaration d'amour d'un père à sa fille, et c'est encore le magicien de la chanson française Jean-Jacques Goldman qui offre ce titre à l'idole Johnny Hallyday. Ce sera l'un de ses plus grands succès, sorti en 86. Et si vous êtes fan de Johnny, sachez que le biopic actuellement en tournage sortira le 30 juin prochain avec Benjamin Voisin dans le rôle de Johnny et Laura qui jouera sa propre grand-mère. Eh ouais. Encore de l'amour, toujours de l'amour. Tout de suite Barbara Streisand, Woman in Love.

Why, c'était Bronski Beat. La vie d'une chanson, c'est parfois étonnant. 84, ce tube dénonce les violences homophobes. Un an plus tard, elle est utilisée dans un spot publicitaire pour vanter les mérites d'une célèbre 205. Et deux ans après, pour les PTT. Tout ça sans changer les paroles. Hein. Au moins avec l'italiano de Toto Cutugno, pas d'utilisation étrange. Un hymne pour célébrer les Italiens par un Italien.

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1: La soirée en chanson ne fait que commencer après 100% années 80. Dans un instant, c'est 100% chanson française. Je vous attends demain dès 21h. Belle fin de journée avec ici, votre radio. Il est 22h.
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2: Saviez-vous que le titre cassé de Nolwenn Leroy était destiné à un autre artiste ?
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2: Décembre 2002, Nolwenn Leroy remporte la Star Academy. Ce titre cassé cache un secret de fabrication étonnant. Écrit par Lionel Florence, le parolier notamment de Florent Pagny, le morceau n'était pas du tout destiné à la jeune bretonne. Il a été composé à l'origine pour Johnny Hallyday. Nolwenn Leroy le trouve d'ailleurs très adulte, peut-être trop pour son âge. Mais à l'époque, le choix est stratégique. Le mot cassé est une déflagration phonétique parfaite pour la puissance de sa voix.

0: Le pari est gagné. Le titre cassé de Nolwenn Leroy devient instantanément culte.
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3: Saviez-vous que le texte de la chanson Cargo d'Axel Bauer est inspiré d'une simple casquette ?
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3: 1984, Axel Bauer compose cette chanson en une nuit, sur une guitare désaccordée, tout en écoutant du Strauss et du Django Reinhardt. C'est le look d'Axel, sa casquette de capitaine vissée sur la tête, qui inspire à l'auteur Michel Ely cette histoire de marin solitaire, très marquée par le film Querelle de Fassbinder. Mais Cargo, c'est surtout un alignement de planètes. Manu Katché à la batterie pour le groove, Jean-Paul Gaultier pour les costumes du clip, accompagné du regard de Jean-Baptiste Mondino à la réalisation. Un choc visuel tel qu'il sera le tout premier clip français diffusé sur MTV aux États-Unis.
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2: Et comme tous les jours, et pour découvrir des personnalités aussi du Pays Basque, grâce à Valérie Delos qui part un petit peu partout sur le territoire. Elle était à Hendaye, notamment il y a quelques jours. Elle prend le temps de discuter avec les gens qu'elle croise. Et aujourd'hui, c'est une rencontre qui nous replonge dans un monde de paillettes. Et c'est Lola Lou qui nous raconte son parcours assez incroyable.
3: Bonjour, je me suis appelée Lola Lou. J'habite au Pays Basque, j'ai 54 ans.
4: C'est votre nom d'artiste que vous souhaitez garder. Ça fait écho à une vie antérieure.
3: Tout à fait.
4: Vous êtes au Pays Basque depuis combien de temps ?
3: Une dizaine d'années.
4: Mais avant, vous avez une vie extraordinaire. Vous étiez une drag queen.
3: Une drag queen française à l'étranger qui chantait du cabaret, du jazz dans les années 90.
4: Donc c'était la grande époque des drag queens.
3: C'était l'époque de Priscilla, reine du désert.
4: Exactement. Ça comment fait... en étant ch'ti de Arras, on a tout d'un coup l'idée de partir vers le drag queen?
3: Je chantais, j'aimais chanter. C'était aussi la grande époque des karaokés dans les bars à l'époque. Mmh. J'avais des amis bruxellois, drag, transformiste. Mmh. On avait dit on va essayer. La première fois que j'ai fait ça, je ressemblais un peu à Nelly Olson dans La Petite Maison dans la Prairie, on va dire. C'est pas très glorieux.
4: Est-ce que c'était une forme de revendication aussi d'être drag queen?
3: Très certainement pour certaines personnes. Faut pas oublier que les drag queens, par exemple aux États-Unis, sont les premières personnes qui ont milité pour les droits LGBT. Mmh. Avec Stonewall, par exemple, ce sont ceux qui avaient le plus à perdre et qui avaient le plus à gagner, je pense. Moi, c'est pas quelque chose de militant. Moi, je chantais. Pour moi, c'était juste une expression artistique.
4: Tu es allé en Pologne. C'était une époque folle artistiquement. Il y avait tout le mouvement underground.
3: Les années 90, c'était une culture post-communiste qui avait vraiment envie de découvrir des choses, de faire des choses. Et puis voilà, j'ai vu un intérêt. J'ai trouvé une pianiste. On a monté un spectacle.
4: Et puis après, il y a Afrique du Sud. Alors comment ça arrive, ça?
3: C'est une histoire d'amour. Puis là-bas, j'ouvre un cabaret drag, multigenre, multiculturel, multiracial.
4: J'imagine que c'était le premier.
3: C'était le premier. J'aimais cette idée de voir tout le monde en Afrique du Sud, post-apartheid, qui se rassemblait dans un lieu et qui s'amusait tous ensemble en regardant des dragues.
4: C'est une forme de fantasme, la drague.
3: Voilà. Elle ne rentre dans aucune case. Elle a le droit de tout dire. Ce n'est qu'un personnage fictif et imaginaire. Bon, on peut faire passer plein de messages sympas. Et ces mêmes messages, je les faisais passer en Pologne quand l'extrême droite est arrivée au pouvoir, avec Kaczynski, dans les années 2000. On est de tout bord politique, mais on fait tous YMCA ensemble à la fin de mon spectacle. Dans toute ma carrière, je n'ai jamais eu à subir d'homophobie, de rejet. J'aime à penser que c'est aussi peut-être la manière dont je présentais mon personnage.
4: Comme dit Renaud, tu étais du parti des oiseaux, tu étais pour la douceur.
3: Ouais, c'est ça.
4: Quel regard portaient tes parents?
3: Bon, y a certaines choses qui ont été compliquées pour mes parents, comme mon homosexualité, bien sûr. Dans les années 80, c'était pas évident. Mmh. Par contre, le côté drague, non. Mmh. J'avais des calendriers. Une fois, j'ai surpris mon père en train d'offrir le calendrier à nos voisins en disant c'est mon fils.
4: Oh, génial.
3: Donc, je suis assez reconnaissant pour ça.
4: Allez, dernière question. Quel regard vous portez sur les drag queens d'aujourd'hui?
3: Je les envie un peu parce qu'ils ont des possibilités de maquillage qu'on n'avait pas à l'époque. Et vraiment, ils ont des super trucs avec du bon matos, quoi. Ça, je l'envie. Parfois, je trouve ça un peu trop sexuel, mais bon, je pense que voilà, ça, c'est une question générationnelle plus qu'autre chose. Je suis très heureux, en tout cas, qu'ils fassent passer des messages de tolérance, c'est le plus important.
4: Un vieux sage et tolérant, en tout cas. Merci beaucoup.
3: Merci à vous.
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1: Bonjour.
2: Bonjour.
1: Alors, on m'a dit de venir vous voir pour découvrir un peu votre métier. Vous êtes vidéaste, c'est ça?
2: C'est exactement ça. Je suis vidéaste à Poitiers, aux alentours, et France et au-delà.
1: Alors, il y a les caméras classiques, j'ai envie de dire celles que tout le monde voit, tout le monde visualise, imagine. Mais aujourd'hui, ce qui marche aussi, c'est les drones.
2: Exactement, parce qu'effectivement, j'ai la chance d'être aussi télépilote de drones professionnel. Et aujourd'hui, on va pouvoir peut-être regarder quelque chose, ça peut être chouette. Donc, effectivement.
1: C'est compliqué à contrôler, à piloter un drone.
2: Alors, aujourd'hui, avec toutes les aides qu'on a, oui et non. Dans la mesure où, quand on fait ça, moi je fais ça très souvent, donc non, ça va. Mais quand on débute, c'est assez intuitif, parce que bah, y a beaucoup d'aides au pilotage. Et effectivement, quand on est dans la bonne réglementation et qu'on vole bien, bah non, en fait, c'est assez facile, c'est des joysticks, hein. Je sais pas si vous jouez aux jeux vidéo, c'est un peu comme un jeu vidéo, donc c'est vraiment sympa quoi.
1: Si je pose la question, c'est parce que du coup je vais vouloir essayer, forcément. On est dans le jardin et on peut pas voler trop, il y a des réglementations, mais...
2: Exactement, mais là on est vraiment autorisé à voler parce que moi je suis dans une zone complètement ouverte, donc on est ce qu'on appelle en catégorie ouverte, et donc il n'y a aucun souci ici pour voler, tout va bien.
1: Trop bien, eh ben allez, on y va.
2: On va le faire décoller, donc il est en train de récupérer notre signal GPS pour pouvoir voler correctement. Hop là. C'est très facile. Pour vous montrer, on a en fait deux joysticks. On a un joystick qui va gérer l'altitude, donc haut bas. Ouais. Et là, le même joystick qui va faire le lacet, donc droite et gauche. Et donc là, on va avoir ce qu'on appelle le tangage, donc pour aller vers l'avant, pour aller vers l'arrière et pour aller sur les côtés. Voilà.
1: L'image est parfaitement fixe, c'est incroyable.
2: Effectivement, l'image est très fixe parce que là, on est sur un drone gimbal, donc il est lui stabilisé. En fait, quand on se met ici, je sais pas si vous voyez, mais là, quand on va à droite et à gauche, et ben là, la caméra en elle-même, en fait, elle bouge pas.
1: Mais alors, ça peut voler combien de temps un drone comme celui-là?
2: Ça dépend des versions. On peut aller sur du 40 minutes, 45 minutes par batterie. C'est quand même pas mal parce que nous, effectivement, quand on a des plans, alors la plupart les plans sont réfléchis en amont, donc on sait exactement ce qu'on veut, mais il faut quand même tester les cadrages. Donc ça nous permet vraiment d'être en l'air correctement, et une fois qu'on lance notre enregistrement, on a déjà tout ce qu'on veut, et on a encore de la possibilité.
1: Est-ce que je peux essayer?
3: Bien sûr,
1: avec allez, tac, ça c'est pour...
2: Ouais, ça c'est pour l'altitude, donc haut,
1: okay.
2: Et bas.
1: Est-ce que vous avez le contrôle de la caméra?
2: Alors oui, effectivement, vous avez le contrôle de la caméra avec la petite molette qui est ici. En fait, si vous baissez en haut et en bas, et bien là, du coup, vous pouvez directement cadrer ce que vous voulez.
1: Donc, là, c'est un joujou à combien ça?
2: Alors, celui-là, c'est un petit joujou, on va dire. C'est un joujou à 1600, 1700 euros. Mais j'ai une autre grosse machine qui aujourd'hui est adaptée pour la réglementation. Et là, on est plus aux abords de 5000 euros, 6000 euros.
1: Bon, s'il n'y avait pas la réglementation, il pourrait monter à combien?
2: Alors, s'il n'y avait pas la réglementation, on imagine qu'on pourrait aller jusqu'à du 500 mètres d'altitude, 600 mètres.
1: Bon, pas assez encore pour atteindre la station spatiale.
2: Alors, non, pas assez pour atteindre la station spatiale. Et heureusement, parce que vu la vitesse qui passe, ça serait compliqué pour eux. Pas encore, mais peut-être c'est ça l'innovation dont vous parliez. Ça se trouve, ça sera pour aller dans la station spatiale en drone.
1: Voilà ce que je vais créer. C'est ça l'idée.
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4: Je rêvais d'avoir une maison à la campagne. Cette maison, c'est comme si j'y étais née. C'est ma maison de famille.
5: Ma maison s'appelle l'Ostao de la Mar.
6: C'est une maison un peu envoûtante.
7: Eh bien, vous voyez, des livres et trois fenêtres qui me donnent le paysage du pays, comme si c'était trois tableaux.
8: Ils ont vécu ici.
9: Thibaut Gaudry.
10: 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La chansonnette.
11: Yves Montand est un enfant de Marseille. Débarqué d'Italie avec sa famille pour fuir le fascisme quand il a 2 ans, il va y grandir et y faire ses premiers pas au Music Hall. Puis il la quitte pour Paris où sa carrière commence à décoller, notamment auprès d'Edith Piaf. Et où il noue des amitiés, comme avec Jacques Prévert, qui va lui faire découvrir en 1948 un charmant village qui va changer sa vie.
12: Je chantais dans la région et puis il y avait Jacques Prévert qui habitait la maison là au coin. J'étais arrivé ici. Et je l'ai monté parce que mon ami le guitariste Henri Crolla, si on allait dire bonjour à Jacques, il dit oui, où il est. Alors on est monté ici, j'ai vu Jacques, j'ai vu l'endroit, et puis je suis tombé amoureux de l'endroit, et puis je suis revenu dès que je pouvais, tous les ans. C'était très discret, c'était à peine connu.
11: Et il ne va pas tomber amoureux que de Saint-Paul. Le 19 août 1949, il est à la Colombe d'Or, une auberge avec quelques chambres, qui est un repère d'artistes. Et Prévert, encore lui, va servir d'entremetteur entre un homme et une femme qui vont devenir un couple mythique.
13: Ça s'est passé à Saint-Paul-de-Vence, au mois d'août, en
3: 1949. Simone était là, et puis moi j'étais dans le tournée. Et puis j'ai déjeuné là, elle a déjeuné là. Et puis il y avait du soleil, puis il y avait Jacques Prévert, et puis il y avait des copains. Et puis voilà, quoi, on ne sait pas comment ces genres de choses-là commencent, mais enfin, elles ont commencé et c'était une belle histoire, quoi.
11: Une belle histoire qui durera toute une vie. Ils ont 28 ans. En 4 jours, Simone, mariée, plaque tout pour le Marseillais. Et désormais, ils vont construire une partie de leur vie ici, restant fidèles à la Colombe d'Or, où ils se marient même 2 ans plus tard. Prévert est encore là, il est le témoin de Simone, tandis que Marcel Pagnol est celui de Montand.
3: Puis en 49, j'ai rencontré Simone ici, qui elle avait acheté par contre une petite maison dans le village, après son premier film. Puis elle a servi cette maison pendant très longtemps. Puis on descendait au bar de la Colombe pour boire l'apéritif, pour voir Jacques et les amis, et puis il y avait toujours quelqu'un, et puis on restait là, et puis on mangeait là, et puis on montait pas à la maison. Alors un beau jour, on a mis la clé sous la porte, on donnait ça aux enfants, ou à des amis qui descendaient dans le midi, et nous on descendait toujours ici.
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11: La Colombe d'Or et Saint-Paul, où l'on se retrouve pour les vacances avec les copains, beaucoup d'artistes, dans ce village qui attire notamment les plus grands peintres, Picasso, Chagall, Matisse et d'autres.
3: C'est pourquoi je viens souvent ici à la Colombe d'Or, à Saint-Paul-de-Vence, et d'abord pour la famille Roux, qui sont des gens tellement merveilleux. Puis au mois de juin, ou au mois de mai, c'est agréable, il n'y a pas trop de monde, et c'est encore bien. Mais c'était une époque assez formidable, avec Picasso, Braque, Prévert, qui était là aussi, et Giacometti, quand il a débarqué.
9: J'ai dit, bon, on attend de jouer, là, tu ne joues pas.
11: Mais les copains, ce sont aussi les habitants du village, avec qui Montand joue aux cartes au Café de la Place, ou à la pétanque.
3: Et j'aime bien jouer ici au boule, parce que c'est quand même un sport qui délasse bien, qui est très fatigant. Si on veut bien y jouer, c'est très très difficile. Ça ne paraît pas, surtout si on joue à la Provençale.
11: C'est à Saint-Paul-de-Vence également qu'il rencontrera la dernière femme de sa vie, Carole Amiel, et qu'il achètera en 1984 un petit restaurant qu'il transforme en maison, juste en face de la Colombe d'Or.

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2: Quelle qualité doit avoir un sportif de haut niveau ?
3: Des forces, des muscles, manger sain et beaucoup boire.
4: Il faut beaucoup, beaucoup s'entraîner pour faire le sport qu'on veut.
5: Pour faire marcher ses muscles.
4: On s'entraîne beaucoup, genre on fait de la muscule, prendre des poids de genre 40 kilos sur ses bras et tenir le plus longtemps pour avoir des muscles.
2: Et vous connaissez des sportifs de haut niveau ?
5: Ah oui. Cristiano Ronaldo,
4: Teddy Riner, Kylian Mbappé,
5: Lionel Messi,
6: Léon Marchand,
5: Félix Lebrun et Alexis Lebrun.
2: Et ils faisaient quoi eux ?
5: Du ping-pong.
2: Vous les avez regardés pendant les JO ?
5: Oui, de temps en temps.
4: Moi, je les ai pas regardés, mais
5: j'ai vu surtout.
4: J'ai vu juste Teddy Riner parce que j'aime bien karaté, mais j'ai arrêté.
5: Moi, j'ai vu beaucoup plus de fois Léon Marchand, même si je préfère beaucoup plus le ping-pong. Il faisait vraiment des trucs magnifiques.
7: Will Bayama, je crois, pour la France, le basketteur. Et après, il y avait un Américain. Après, je sais pas comment on l'appelle, mais ma belle-mère, elle avait crié le King. Mais je crois pas que c'est son prénom.
2: Est-ce que vous aimeriez être un sportif ou une sportive de haut niveau, vous ?
4: Oui.
5: Non. Parce que ça demande trop d'exercice.
4: Faire de la piscine, j'aime bien. Ça fait marcher les bras, les jambes en même temps. Et ça demande beaucoup d'entraînement, du coup j'adore.
5: Moi, oui, parce que j'aimerais bien faire beaucoup de ping-pong. Parce que c'est mon sport préféré. Et Félix Lebrun, il m'a donné un bon coup d'énergie. Maintenant, j'en fais un club et voilà.
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2: Dans la rue Poncillon, il y a un atelier de gravure, Philippe Estrade. À mon avis, ça fait belle lurette qu'il est là, cet homme. On va essayer d'aller faire connaissance. Allez, on va aller dans l'arrière-boutique, discuter avec Philippe Estrade himself. Vous êtes là depuis combien de temps ?
8: 1987.
2: Le métier de graveur, c'est quoi en fait ?
8: Alors, je fais des plaques de toubib pour les bancs et des plaques de cercueil quand les toubibs sont mauvais.
2: Et vous faites aussi les clés pour ouvrir certains cœurs ?
8: Non, malheureusement non. Je fais des clés pour ouvrir les chambres des jeunes filles.
2: Vous avez des souvenirs de gravures un petit peu spéciales qu'on vous a eu demandé, parce que vous gravez un peu de tout, des plaques, j'imagine.
8: Alors, j'ai un souvenir, alors ça reste un peu dans le même secteur. Un jour, un monsieur m'a amené une jolie médaille, un bijou quoi, où il m'a demandé de graver salope. Je lui ai dit que le bijou était beau, que c'était qu'il fallait pas le faire, quoi. Et il a insisté, je l'ai fait.
2: Et alors, c'est la fin, là ? Vous arrêtez votre activité ?
8: Oui, à la fin de l'année.
2: Content ou finalement, quand même, ça fait un petit pincement au cœur ? Parce que moi, je la vois, votre enseigne, depuis longtemps. Hein.
8: Alors, ça date des années 50. Mon prédécesseur, à qui j'ai racheté le magasin, on ne sortait pas à la retraite, et je passe la main, et mon successeur est là, c'est mon fils.
2: Histoire de transmission, encore une fois, votre fils qui, du coup, allez hop, reprend le flambeau.
8: Voilà, il me pousse au trou.
2: C'est difficile d'arrêter du jour au lendemain.
8: Ouais, faut se réinventer et j'ai encore pas eu l'idée. Je sais pas ce que je vais faire, je vais m'ennuyer.
2: C'est pas dit.
8: Je sais pas. C'est compliqué, hein.
2: Ah, il y a une inquiétude, hein, c'est clair. Oui, mais rien ne vous empêcherait de continuer.
8: Si, lui.
2: On va aller lui dire deux mots.
8: J'aurais pas travaillé avec mon père, hein, donc il est pareil, hein.
2: Oh bah pourquoi pas ?
8: C'est infaisable.
2: Mais si, j'en connais plein, moi, qui travaillent avec leur père.
8: C'est toujours un vieux con. Là, la pièce où on est, c'était l'endroit où on cassait la croûte avec les copains. Il y avait donc les photos de mes copains, des quelques bringouilles qui se sont fait là. Il a tout viré.
2: Ils font plus la bringue, les jeunes ?
8: Et il a mis des trucs comme ça. Là, c'est plus pareil. Mais mes copains étaient désespérés quand ils ont vu.
2: Bah, il y a de quoi ?
8: Ben oui.
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9: Vous êtes peut-être déjà venu voir vos enfants ou vos petits-enfants jouer à la Guéretoise, cette salle de spectacle qui est à l'espace Fayolle à Guéret. Mais c'était quoi avant ?
6: Hervé Herp, directeur artistique de la Guérette Vase de Spectacle. Avant, ici, c'était un prêt, il y a très longtemps. Puis après, il y a eu une construction, c'était une MJC, avec multiples activités, comme ça se faisait beaucoup dans les années 70-80. Il y avait un ciné-club, il y avait un labo photo qui existe encore dans les caves.
9: Est-ce que vous avez entendu l'époque où c'était une coopérative ?
6: Oui, alors il y a eu cette période, parce que c'est un petit peu ce qui a permis d'inventer aussi la Guérette Vase de Spectacle. Guéret est une ville qui a presque inventé les coopératives. C'était une coopérative ouvrière, très active, très engagée politiquement. On venait acheter sa farine, on venait acheter des boutons pour faire de la couture. Il y avait plein de choses et c'était quelque chose qui a été très très très important sur la ville de Guéret. Et il en reste encore des traces.
9: C'est quoi l'esprit coopératif ?
6: Plutôt que de passer par un système commerçant, des gens faisaient des achats en gros, ils négociaient des prix, ça rassemblait. C'était très familial et puis dans un but très social. Cette histoire de coopérative de Guéret me trottait dans la tête, mais j'avais pas fait le lien. Et puis un jour, on avait créé un spectacle, Guéret en chanson. Il y avait des réunionnais, il y avait des anciens maçons, des carrières, il y avait des immigrés qui venaient d'arriver ici. Et on a créé un spectacle global avec écriture de chansons. Et on a donné ce spectacle à l'espace André Lejeune devant une salle complète de 600 personnes, quoi. Et à la fin du spectacle, on avait organisé une petite buvette. Et c'était très drôle parce que tout le monde s'est retrouvé, parce qu'il y avait tellement de monde, et bien à servir des boissons, à servir. Et j'avais l'impression d'être une petite usine grouillante et sympathique. J'avais l'impression d'être dans une coopérative. Il y a un ami qui me dit, mais tu devrais appeler ta scène la Guérétoise. Il dit, ça fait un nom de coopérative, la Guérétoise. Je dis, ouais, mais je me demande si c'est pas le nom d'une bière. Rajoute deux spectacles. Et c'est comme ça que la Guérétoise de Spectacle est née, suite à cette soirée un petit peu coopérative. C'était en 2006.
9: Maya, comment tu connais la Guérétoise ?
10: Moi, j'y suis allée avec l'école. J'ai vu un spectacle. C'était Shoot la pomme. On ne parlait pas. Et en fait, c'était un monsieur. Et ben, il avait une pomme. Et en fait, il faisait comme si c'était un peu son animal de compagnie. Et un jour, quand il dormait, il voulait le manger, mais il se réveillait tout le temps.
9: Tu recommandes cette salle ?
10: Oui, je le recommande très fortement.
9: Aujourd'hui, la Guérétoise de Spectacle garde cet esprit de la coopérative, de convivialité et de solidarité.
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1: Je suis sûr que vous êtes déjà passé devant le château du Barou, sauf que le château du Barou, sans un homme, il serait aujourd'hui inexistant, détruit, entièrement détruit. C'est André Vaison de Pradennes qui l'a sauvé. Il arrive en Vaucluse au début du 20e. Très vite, il s'enracine, il devient conseiller municipal, conseiller départemental, puis maire de Murs pendant près de 4 mandats. André Vaison de Pradennes, c'est un homme public, engagé, décoré de la Croix de guerre 14-18, chevalier de la Légion d'honneur, mais c'est surtout un sauveur de pierre. 3 châteaux vont marquer son existence. D'abord, celui de Murs, dont il devient propriétaire. Ensuite, il y a le château de Javon sur son plateau forestier. Et puis, il y a donc le Barou. L'histoire la plus spectaculaire, quand il prend possession au début du siècle, le château féodal est dans un état catastrophique. Les guerres, les pillages et l'incendie de 1929 ont tout dévasté. Je vous renvoie d'ailleurs à la chronique consacrée sur l'histoire du château du Barou. Et là, donc, André Vaison de Pradennes va se lancer dans une reconstruction titanesque. À l'époque, pas de subvention, pas de mécénat, tout est à ses frais. Et sur 10 ans, il fait travailler 10 maçons pendant 10 ans. On va consolider les murs, refaire les toitures, dégager les salles, restaurer les escaliers. Il va redonner une silhouette, une sorte de colonne vertébrale à ce château qui domine les dentelles. Et c'est ce gros travail, notamment la nouvelle toiture en béton, qui va permettre au château du Barou de survivre lorsqu'il y aura un second incendie en 1944 pendant la Seconde Guerre mondiale. Sans ces travaux-là, le château qu'on visite aujourd'hui n'existerait plus. Et puis il y a aussi cette autre facette moins connue. André Vaison de Pradennes était un passionné de préhistoire. Ses travaux aujourd'hui font encore référence. En fait, il a longuement étudié les ateliers préhistoriques autour de Murs grâce aux paysans qui lui rapportaient leurs trouvailles contre quelques pièces. Une grande partie aujourd'hui de sa collection a été donnée au musée d'Orsay, et c'est loin d'être fini. Aujourd'hui, une biographie est actuellement en préparation par son petit-fils Jean-Baptiste Vaison, en collaboration avec un archéologue. Mais la vie d'André, elle, se termine tragiquement. Il meurt accidentellement à Paris, intoxiqué au monoxyde de carbone dans son appartement, avec son épouse et sa fille. Seul son fils survit, et c'est ce fils qui va prolonger l'esprit du père en protégeant les propriétés familiales. Et aujourd'hui, donc, c'est son petit-fils Jean-Baptiste avec Fanny qui poursuivent cette histoire au Barou, notamment avec la création du premier whisky du Vaucluse élaboré à l'intérieur même du château.
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2: Si vous portez le nom de famille Salin, restez à l'écoute. Mais avant cela, je vais vous parler d'un bretonnisme bien connu qui est le lagen.
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2: Moi, je suis dans le lagen. Bon, voilà une expression typique dans le français local. C'est inspiré par notre belle langue bretonne. On l'entend souvent aujourd'hui, en particulier les lendemains de fête. Quand on est un peu dans le brouillard, on a tendance à dire « je suis dans le lagen ». Alors ce mot a pourtant une signification un petit peu différente en breton. En breton, Arlagen, c'est en général de la boue bien collante, impossible à cultiver, dans laquelle on a difficulté à marcher, voire on s'enfonce un peu. Mais pas que ça, ça désigne donc les fondrières, les mares d'eau boueuse. Donc Béa et Lagen, être dans le Lagen, c'est devenu une expression permettant de dire que l'on est dans un état qui n'est pas des plus sympathiques. Vous saurez maintenant que Lagen, c'est pas la gueule de bois, mais c'est de la boue en langue bretonne, à Lagen.
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2: Et j'en arrive maintenant à un nom de famille très commun. Vous en connaissez peut-être, peut-être qu'il y en a dans votre entourage, ou peut-être le portez vous-même. C'est Salin. Alors, déjà en breton, on prononce Salahun. Pas Salin, mais Salahun. Comme le célèbre ermite de la forêt de Landévennec, ou encore du Folgoat, près de l'Esnevin. Salahun ar Fol, Salin dit le fou. Salin est donc un nom ou un prénom, et son origine remonte à loin, très loin, et vient aussi de très loin. C'est avec l'évangélisation de l'Armorique que ce nom est sûrement arrivé, car Salin, ou Salahun, n'est rien d'autre que l'adaptation bretonne du prénom Salomon, Salomon, fils de David, roi d'Israël. Donc, un nom de famille biblique aujourd'hui, Salomon, devenu Salahun en breton, mais aussi Salou ou encore Salik. C'est la même origine pour ces noms de famille. Salin ou Salomon, si vous voulez, fut d'ailleurs le nom d'un autre roi, mais de Bretagne, cette fois-ci au 9e siècle. Donc un nom de famille plus que royal. Les Salins pourront à l'avenir se vanter d'avoir un nom de famille prestigieux. Je vous dis à demain, même heure, même radio, en m'en. ici Evaljust, Canemarois.
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2: Nous sommes à Côte-d'Allée.
3: Richard, on est ici dans les jardins familiaux.
2: Oui, on est dans les jardins familiaux et on est à plusieurs.
3: Il est où votre petit carré?
2: Là-bas, au fond.
3: Allez, je vous suis, allez-y. Et là, ce sont vos poireaux?
2: Il y a des poireaux, il y a encore des betteraves, des radis.
3: Et là, vous êtes au bord de quel canal?
2: C'est un canal qui rejoint la tête.
3: Les choux ont été un petit peu mangés, non?
2: Par contre, la salade, vous voyez, elle n'est pas encore, elle n'est pas gelée.
3: Et alors, comment vous vous organisez? Vous aviez des notions de jardinage quand vous avez pris ce jardin familial?
2: Oui, j'ai eu un jardin familial dans le Nord pendant une dizaine d'années.
3: Donc, vous arrivez d'où, vous?
2: Nord-Pas-de-Calais, entre Lille et Arras.
3: Depuis combien de temps vous êtes installé ici à Côte-d'Allée?
2: 3 ans.
3: Comment vous avez découvert ce village?
2: Avec mes filles qui habitent là. Donc elles m'ont dit de revenir ici. Parce qu'il fait meilleur, il y a du soleil et le jardin, on peut le faire plus longtemps.
3: Et vous venez tous les matins?
2: Souvent, en ce moment un peu moins.
3: C'est important pour vous d'avoir votre petit carré potager?
2: Tout à fait, parce que c'est du bio. Et puis quand j'amène les légumes à la maison, ma fille me fait la cuisine. Et moi je fais la soupe avec les poireaux, avec les navets. Donc tout va bien.
3: Et derrière vous, il y a le compost?
2: Recyclage, les choses de la cuisine, mais pas tout, hein, les purées et tout ça, et puis les restes de jardin.
3: Rien ne se perd, tout se transforme.
2: Exactement, et ça devient tout marron comme un terreau.
3: Merci Richard. Et vous Daniel, alors, qu'est-ce que vous cultivez?
4: Là, pour le printemps, j'ai mis des oignons, rouges et jaunes. 300, on ne rigole pas avec les oignons. Hein. Quand on cuisine, il faut des bons oignons. Bon, alors là, il reste les poireaux.
3: Il n'y a pas des artichauts, là?
4: Ah, ben oui, mais ça, des artichauts, oui. Ils restent bien en place. Et je suis assez content parce que par ici, moi, je suis normand. Hein. Attention, je suis un viking. Il ne faut pas me contrarier. Bon, alors, donc il y a quatre artichauts. Bon, ben c'est bien, c'est marrant, dans un jardin, c'est marrant.
3: Et qu'est-ce qui vous a amené au jardinage?
4: Pour bien s'occuper, faire du sport, la marche, et puis du jardinage.
3: Et dites-moi, vous avez un panorama incroyable depuis le jardin.
4: Justement, c'est très intéressant. C'est pour ça aussi que j'ai demandé ce terrain-là. Il y a la rivière, juste derrière moi, il y a la montagne, avec des beaux arbres. Enfin, c'est formidable, ici, c'est le paradis pour moi. Hein. Surtout moi qui suis né dans la plaine de Caen, vous voyez. Alors la plaine de Caen, c'est vraiment la plaine.
3: Il y a de la pluie. Hein. Et le principe de ces jardins familiaux, vous venez quand vous voulez?
4: Exactement. Et surtout, c'est tellement simple que je ne sais pas très bien comment dire. Parce que c'est tellement simple que c'est la vie rêvée. Quoi. Les gens devraient faire ça. C'est pour ça qu'ils ne font plus de jardin. Ils ont l'air de dire que ça ne rapporte pas. Mais ce n'est pas une question d'argent. On s'en fout de l'argent. On mange des bons légumes, mais au moins, on passe du bon temps toute la journée.
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1: Pour moi, c'est compliqué parce que la personne qui pleure, elle me fait beaucoup de peine. Bah, après, moi aussi, je pleure parce qu'elle m'a fait beaucoup trop de peine et que voilà.
2: Pour moi, c'est difficile parce que parfois, la personne, elle est très, très, très énervée, donc elle veut pas nous écouter. Sauf que nous, on a envie de, par exemple, redevenir amis avec elle, mais elle, elle voudra pas forcément. Donc, du coup, c'est dur de lui dire pardon.
3: Eh ben, des fois, ça peut être compliqué, parce que ça dépend dans quelle situation tu es. Et puis même, des fois, ça peut être dur de pardonner une personne, parce que ça se trouve, des fois, elle t'a fait beaucoup trop de peine ou qu'elle t'a fait quelque chose que t'as vraiment pas aimé.
4: C'est facile de dire pardon, mais des fois, selon la situation, et bah, les autres, ils vont dire que c'est trop tard.
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5: Bonjour à toutes et tous, bienvenue dans Affaires classées, le podcast. Je vous ramène dans la soirée du lundi 30 juin 2014. Les policiers palois sont appelés pour porter secours à une habitante de la rue Lavigne dans le quartier de la prison. La malheureuse gît inconsciente au pied de son immeuble. Son compagnon est fortement alcoolisé. Il parle d'un accident.

0: 30 juin 2014, la France dispute à Brasilia les huitièmes de finale de la Coupe du Monde contre le Nigeria. Un match crucial, à élimination directe, qui enflamme plusieurs millions de téléspectateurs sur la planète, à leur domicile ou aux terrasses des cafés. Parmi eux, il y a Alain et Valérie, un couple de concubins quadragénaires habitant depuis un an un modeste appartement au deuxième étage du 11 rue Lavigne, dans le quartier palois de la prison. La soirée débute chez Laurette, un troquet populaire de la place du Foirail, où le couple boit beaucoup, beaucoup, enchaînant les rasades d'alcool à une cadence soutenue. Fatiguée, Valérie décide de rentrer. Est-ce parce qu'il fait nuit et que la rue est déserte ? Elle quitte le bar à pied en compagnie de Rachid, un ami, tandis qu'Alain joue les prolongations au comptoir, célébrant la victoire de la France par un joli 2-0. Il est 23h, lorsqu'Alain pousse la porte de son immeuble. Faute d'ascenseur, Alain monte péniblement les marches de l'escalier en colimaçon avant de fermer la porte de l'appartement. Une surprise l'attend. L'homme qui avait raccompagné Valérie est encore là, dans le salon. Alain s'étonne. Après tout, il est l'heure de dormir car dans quelques heures, il va prendre son service d'ouvrier au ramassage des ordures ménagères de la ville de Pau. Que se sont-ils dit ? Quand elle a bu, Valérie peut être agressive en parole et elle n'y va pas par quatre chemins, traitant Alain, je cite, de petit éboueur de merde. Réveillé par ce vacarme, un voisin alerte le commissariat qui dépêche sur place une patrouille de la BAC. Il est 23h05. À leur arrivée, le visiteur, Rachid, est déjà parti. Alain semble calme, correct. Valérie, en revanche, semble sous l'effet de l'alcool, excitée, provocatrice. Les policiers repartent. Sauf qu'une demi-heure plus tard, on les rappelle à nouveau. Et cette fois, c'est plus grave. Valérie gît, inanimée, dans une mare de sang, au pied de son immeuble.
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0: Il est 23h40 précise. La malheureuse, vêtue d'une culotte et d'un débardeur, est à l'agonie. Lorsque l'équipage des sapeurs-pompiers arrive sur place, il est déjà trop tard. Malgré les soins de réanimation, le décès de Valérie est constaté 15 minutes plus tard. Selon le médecin du SAMU, elle a succombé à un traumatisme crânio-cérébral majeur, consécutif à sa chute depuis la fenêtre du deuxième étage. Alain, son compagnon, est assis sur le trottoir, calme, prostré, visiblement sous l'effet de l'alcool. Les policiers tentent de comprendre. Le quadragénaire palois évoque une dispute. Valérie aurait ouvert la fenêtre avant de sauter face en avant, sans qu'il n'ait le temps de comprendre son geste et de réagir. Cette défenestration pose question. Valérie, c'est-elle suicidée ? Est-elle tombée accidentellement ? À ce stade, les indices sont maigres. Les agents de police sont marqués par la froideur d'Alain qui paraît détaché de la situation. Mais après tout, c'est peut-être l'alcool, l'état de choc qui explique cela. Au milieu de cette rue déserte du centre-ville de Pau, un drap blanc recouvre le corps en attendant que les constatations soient achevées. Selon les premiers renseignements, Valérie venait de se mettre en ménage avec Alain après le décès de son fils Quentin, décédé d'une rupture d'anévrisme quelques mois plus tôt à l'âge de 17 ans. Séparée du père de celui-ci, militaire en Guyane, Valérie a décroché, perdant son emploi, consommant de plus en plus d'alcool. Selon les voisins, le couple se disputait de plus en plus souvent ces derniers temps. Mais pour l'heure, les policiers butent sur une énigme. Le médecin légiste dépêché sur place est incapable d'imaginer le scénario de la défenestration. Valérie ne présente aucune trace accréditant qu'elle aurait été précipitée dans le vide du fait d'un agresseur. Et tandis que les pompes funèbres emportent le corps pour une autopsie, Alain est conduit à l'hôtel de police afin d'être interrogé en détail. Mais d'abord, il est placé en dégrisement, le temps qu'il recouvre ses esprits.
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0: Lors de son arrestation, Alain présentait un taux d'1,62 g par litre de sang. Un taux significatif, mais bien plus faible que celui de Valérie. 2,85 g, ainsi qu'une récente consommation à la résine de cannabis. Que dit Alain sur ce funeste face-à-face dans l'appartement? Il admet volontiers qu'il avait bu, mais à vrai dire, il ne se souvient plus vraiment de ce qui s'est passé depuis son retour du bar chez Laurette. Une dispute? Demande l'OPJ. Silence. Un détail lui revient. Valérie s'était appuyée dos à la balustrade dans l'encadrement de la fenêtre, comme elle le faisait souvent, rajoute-t-il. Deuxième audition, la mémoire revient peu à peu. Valérie l'a invectivée, elle était virulente. Il l'a tenue par les bras, elle remuait tellement que, lorsqu'il l'a lâchée, c'est alors qu'elle est tombée à la renverse. Une version nouvelle qui intrigue les enquêteurs, car Alain admet qu'il lui a peut-être fait peur et que cela a pu jouer. Troisième audition, nouvelle version. Cette fois, il se souvient d'une dispute, mais réfute toute violence. Ces variations successives collent mal avec le résultat des premières investigations sur le terrain. Des voisins sont entendus. Leur récit jette un sérieux doute sur la thèse d'une chute accidentelle. Dorian, qui est arrivé le premier au chevet de la malheureuse, a entendu un puissant cri de femme avant sa chute au sol. Son compagnon, dit-il, est descendu peu après. Il avait l'air défoncé, répétant sans cesse « ma chérie, ma chérie ». Laurence, une locataire de l'immeuble, rajoute qu'elle a entendu sa voisine insulter Alain avant de crier « au secours ». L'homme l'aurait agonie d'insultes. Valérie lui aurait ordonné de la lâcher à plusieurs reprises avant qu'elle n'entende un grand boum. Mais le pire témoignage est à venir. Sandra, une autre voisine, se manifeste auprès des policiers. Alertée par ce brouhaha, elle est sortie dans la rue, d'où elle a tout vu. La pièce où s'est joué le drame était allumée. Valérie était adossée contre la rambarde. L'homme lui tenait les bras. Il la bloquait tandis qu'elle essayait de se libérer. Il hurlait avant de la précipiter dans le vide.
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0: Pour les policiers palois, le témoignage de la voisine pèse lourd dans la balance. Sandra se tenait à 12 mètres de la fenêtre où s'est nouée la chute. La rue était éclairée comme l'intérieur de la pièce. Elle est formelle. L'homme poussait Valérie vers la fenêtre, tandis que la malheureuse tentait à l'inverse de l'en empêcher. Après 48 heures de garde à vue, Alain est conduit au palais de justice de Pau où la juge d'instruction de permanence, Lucille Pichenot, le met en examen du crime de meurtre par le concubin de la victime. Un crime passible de la prison à perpétuité. Avant de partir au trou, le quadragénaire hurle à l'envi qu'il n'a jamais, jamais voulu la tuer. Il l'aimait tant, même s'il se souvient à présent qu'il a vu les jambes de sa moitié tomber par la fenêtre. Ses trous de mémoire seraient dus, dit-il, à son absorption d'alcool ce soir-là. Pourquoi ? Pourquoi ces versions évolutives ? Le stress, explique-t-il. Pour le médecin légiste, le doute n'est plus vraiment permis. Alain a empoigné Valérie au niveau des bras avant de la bousculer. L'employé municipal jure pourtant qu'il était amoureux, possessif, qu'il pouvait être parfois blessé par les insultes humiliantes de sa compagne, notamment sur son métier d'éboueur. L'enquête établira que Valérie a travaillé dans une maison de retraite avant de perdre son fils et plonger dans l'alcool. C'était une écorchée vive, une battante avec un fort caractère. Ses proches sont formels. Malgré les coups durs accumulés ces derniers temps, elle n'a jamais voulu se suicider. Quant à Alain, il n'a pas vraiment l'air du tyran domestique. Décrit comme calme, ouvrier modèle au travail, il formait un couple que l'on dit fusionnel, uni, normal. Tous les témoins interrogés expriment leur étonnement face à ce drame. Le couple abusait certes parfois de la bouteille, mais rien ne dessinait une issue aussi funeste. Alain a-t-il été pris de jalousie après que Rachid, ce pote de comptoir, ait ramené Valérie au foyer quelques heures plus tôt ? L'intéressé confirme qu'Alain a exprimé une forte colère, surtout s'il s'imaginait qu'il venait de coucher avec elle.
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0: Alain n'a rien d'une brute épaisse. D'allure frêle, le visage ravagé par l'alcool, il n'a jamais eu maille à partir avec la justice. Né en 1966 à Bizanos, il a échoué à son CAP de cuisinier. Il entame une carrière dans les espaces verts à la mairie de Lons, avant de rejoindre le service palois des ordures ménagères, comme Reaper, en 1992. Ses amis le disent renfermé, se confiant peu sur sa vie privée. Ces derniers temps, son affection pour la bouteille lui jouait des tours. Il buvait de plus en plus, mais il banalisait la portée de ses consommations. Et pour cause, absence inopinée, perte de mémoire, trou noir, devenait de plus en plus fréquent. Selon l'expert psychiatre, l'explication du drame tiendrait à sa jalousie soudaine envers celui qui a ramené Valérie au foyer une heure avant qu'il ne rentre du bar chez Laurette. L'expert, le docteur Thierry Della, est plus sceptique encore. Cette amnésie pourrait aussi être utilitaire, lui servir de paravent à un refus conscient d'assumer les conséquences de son acte. Le procès devant la cour d'assises s'ouvre à Pau en mars 2016. 2 ans après le drame, Alain n'a pourtant pas avancé d'un pouce. « Je sais pas ce qui s'est passé. J'ai pas de réponse. Mais je vous demande pardon. » Voilà les réponses qu'il présente aux insistantes questions du président de la cour, Francis Bobille. Deux vies ont basculé en 10 secondes. Son avocate, maître Laurie Achipi, revient sur l'amour fou d'Alain pour Valérie. Il parlait mariage quand elle disait étouffée dans cette relation. Ce soir-là, Alain s'est sans doute confronté au mur de la réalité. La dispute conjugale a basculé dans le meurtre. Lui a-t-elle annoncé qu'elle se séparerait ? L'a-t-il refusé ? Nul ne saura. Selon la première voisine, c'est elle qui criait le plus souvent sur lui. Et oui, il arrive parfois que le dominé devienne soudain le dominant. Pour l'avocate générale au nom de la société, Marie-Bernadette Duhas va requérir 15 années de réclusion contre Alain pour qu'il expie son crime. Le verdict tombe. Magistrats et jurés fixent à 12 ans le prix d'une vie qui aura basculé en 10 secondes.
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0: Un cri dans la nuit. C'était ce nouvel épisode des Affaires classées en podcast. Rendez-vous très prochainement pour un petit voyage en arrière, il y a de cela 20 ans, au mi-temps des années 2000, au Pays Basque. À bientôt.
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2: Saviez-vous qu'à la belle époque, Soultzmatt était surnommé le Petit Paris? Alors, il y avait des curistes qui venaient de toute l'Europe pour boire l'eau des sources. Les hôtels étaient quand même bien remplis. Il y avait de l'animation, il y avait pas mal de musique. C'était un peu la fête, il faut dire. Et puis, petit à petit, et le thermalisme a commencé à décliner. Alors, les curistes sont partis et Soultzmatt est redevenu un beau village de la vallée noble. Jusqu'à ce qu'un jour, eh bien, il y ait quelqu'un qui ait décidé que le Petit Paris méritait de rester encore un peu vivant. Et ce quelqu'un, eh bien, a ouvert un cabaret que je teste pour vous. Vous l'avez deviné, le paradis des sources. Alors, c'est le matin, il est 10h, la salle est normalement fermée au public et je suis dans les coulisses. Oui, c'est les répétitions qui sont annoncées pour aujourd'hui avec les danseurs que je vois qui s'échauffent. Il y a aussi deux chanteurs à côté qui sont en train de faire des petites gammes dans les couloirs. Et pas loin, il y a aussi un technicien qui est en train d'ajuster le trapèze pour l'acrobate. Et mon guide, c'est David. C'est lui le responsable communication. Et c'est vrai que ma première réaction fut « Ah, c'est surprenant quand même !» Parce que je ne m'attendais pas du tout à trouver ça à cet endroit, au fond de la vallée. Et ce à quoi mon guide David me répond « Et attends, t'as encore rien vu !» Car David m'emmène ensuite dans la salle principale. Et elle est grande, la salle principale. Bien plus grande que ce que la façade laisse croire. Je ne m'y attendais vraiment pas. Les tables rondes qui sont déjà dressées pour le service du soir, la scène qui est très profonde avec son énorme rideau rouge, typique des cabarets. Et je demande à David ce qui fait particulièrement la spécialité de l'endroit par rapport à Paris. Et là-dessus, David me répond, il y a deux choses. La première, c'est avant tout l'accueil à l'alsacienne. C'est chaleureux, mais c'est surtout c'est très familial. Et ça, je peux vous le confirmer, c'est vrai qu'on est très bien accueillis. Et le cabaret des sources, c'est pas un lieu qui cherche particulièrement à impressionner le public. C'est juste un lieu qui cherche à faire plaisir. Et c'est peut-être ça la deuxième raison. C'est le programme. Parce que à chaque saison, c'est une nouvelle revue qui est proposée. Avec des artistes qui sont renouvelés, des costumes qui sont entièrement refaits sur place. Avec des numéros de danse, de cirque, d'illusions et même de chansons en live. Ah bah oui. Hein. Et ils m'ont même proposé d'essayer. Alors, pas une acrobatie aérienne. Non, pas de trapèze pour moi, merci. Mais d'aller sur la scène. Et de monter tout en haut des escaliers principaux, vous savez, là où descend la revue. Et de me mettre justement à la place d'un artiste. Et j'avoue, sincèrement, je me suis retrouvé face aux lumières, face aux 300 places, certes vides. Et malgré le vide, je dois le dire, j'ai ressenti quelque chose quand même. Ouais, c'est assez cool. Et même assez fascinant. La revue de cette saison s'appelle Liberté, avec des artistes qui sont venus des quatre coins de l'Europe. Et souvent formés dans des écoles de danse et de cirque de plusieurs pays. Et tous sont réunis dans un village alsacien au fond de la vallée noble. Et pour le coup, Soultzmatt mérite vraiment son nom du Petit Paris. Et je m'en veux même de ne pas y être allé plus tôt. Mais comme dit mon guide David, c'est peut-être pour ça qu'on y revient.
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3: Moi, je fais beaucoup de combats qui a des téléphones, par exemple, on discute, on joue.
4: Déjà, quand on a nos téléphones, on passe beaucoup moins de temps avec nos parents. Du coup, ils sont un peu tristes parce que ils sont toujours tout seuls.
5: Moi, par exemple, là, actuellement, je suis plus mon téléphone. Parce que justement, je réagis pas très bien quand on doit prendre mon téléphone, quand je passe le soir ou quoi. Je réagis très mal parce que les téléphones, ça. Je suis matrixée, quoi. C'est comme une drogue, le téléphone, quoi. Tu peux pas t'en empêcher de l'utiliser ou quoi. Après, c'est pour mon bien, quoi. Donc, quand je serai dépunie, je réagirai pas pareil. J'aurais compris que c'est pas très bien de faire ça aux parents ou de répondre à des trucs comme ça.
6: Moi, je m'en fiche un peu qu'on me le confixe. C'est juste que de voir que les autres, eux, ils s'amusent avec leur téléphone.
7: Kéline, c'est quoi ce 4 en maths, là, ton téléphone?
8: Non, j'en ai plus, s'il te plaît.
7: Ton téléphone.
8: S'il te plaît.
9: Moi, si mes parents disent...

0: Je te le confesse, moi je serai content et pas content parce que déjà s'ils disent je te le confesse, je serai un peu content parce que je jouerai dehors, je passerai plus de temps avec mes parents. Et s'ils ne le confisquent pas, bah je vais passer moins de temps avec mes parents et puis je vais pas jouer, je vais pas faire des câlins à mon lapin dehors.
1: Ben en fait, plus on évolue, plus il y a plus d'enfants sur les écrans, tout le temps et tout, au lieu de faire comme nos parents à l'époque, quoi, jouer dehors et tout.
2: C'était mieux avant, remonter le temps, premiers cheveux blancs, j'ai pris un coup de vieux.
3: Ben en fait, à chaque fois, on essaye d'arrêter, mais on peut pas parce que, par exemple, on regarde une vidéo, elle est finie, on dit « allez, encore une autre », on l'a finie, on dit « allez, encore une autre », et en fait, on va pas le temps passer, donc... Et quand ils nous le font fixe, bah, on se met à s'énerver parce qu'on est trop habitué à la voir et c'est comme si on avait perdu une partie de nous, en fait.
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6: Allez, on passe la frontière, que ce soit au niveau du col du Loc, le de Valorbe, ben, pas de souci. On va en Suisse et on regarde un petit peu ce qui se passe chez nos voisins avec David Aubry. Bonjour David.
7: Bonjour Louise, bonjour à tous.
6: Alors je le disais, un conflit de voisinage tourne au vinaigre, mais pour la plaignante.
7: Oui, ah, vous voyez, j'aime bien aller dans la rubrique justice, hein, ça en dit long sur une société. Alors, sur le ring ce matin, la momone, une solide bernoise, la soixantaine bien tapée. Alors c'est le genre de femme, il ne faut pas la chercher, ou alors on la trouve, hein. Vous allez voir, face à elle, une voisine lambda que la momone ne peut pas blairer. Mmh. Et vous allez voir aussi que notre amie du jour, eh ben, elle n'est pas là pour obtenir le prix Nobel, hein. La diplomatie, c'est pas son truc. Elle, quand elle est contrariée, elle envoie du lourd. C'est le genre grande gueule, sans gêne, c'est un peu la mère Trump du quartier. Alors je vous rassure, elle n'a pas sorti la machine à baf, mais elle a décidé d'afficher sa voisine juste parce qu'elle ne peut pas l'encadrer.
6: Alors elle l'a en effet affichée au sens propre, hein, pour le coup.
7: Eh bien absolument. Les faits se sont déroulés dans la buanderie de la Copro, le lieu idéal, là où tout le monde passe et a le temps de jeter un œil sur les murs. Attention, je ne m'en piquais à la presse suisse. La momone, elle a décidé de laver son linge sale en public et sans adoucissant. Sur une affiche en face de la machine, elle traite la voisine de « rebut antisocial de l'humanité ». Bref, c'est ce qu'on appelle de la diffamation et des injures. Alors, forcément, la dame visée ne s'est pas laissée faire et elle a porté plainte.
6: Et le ministère public lui a donné raison.
7: Évidemment, la momone n'est pas ressortie blanchie de la buanderie. Selon les juges, elle a sali la réputation de sa voisine en portant atteinte à sa dignité et à son droit à la considération. Rien que ça. Et tout ça, eh ben, ça se paye. 620 balles d'amende, frais de justice et un avertissement. En cas de récidive, ce sera 80 balles de plus par jour d'affichage.
6: Eh ben.
7: Pour pas risquer de perdre à nouveau ses nerfs, on lui conseille donc de ne s'acheter une machine à laver pour faire ses lessives dans son appart et pas à la buanderie. Et accessoirement, Loïs, on va aussi lui conseiller de prendre une petite verveine, ça détend.
6: Oui, ça peut faire du bien, surtout de grand matin comme ça. Merci beaucoup David, et puis voilà, vos conseils, on les retrouve, parce que là, on trouve un super conseil, achetez votre machine à laver, voilà, n'allez pas la faire dans un lieu public, on a toujours des risques comme ça. Merci, les conseils à retrouver sur l'application ici et sur ici.fr Besançon. Et puis nous, on se dit à demain, tout simplement. Voilà, David.
7: À demain.

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1: À une quinzaine de kilomètres au nord de Mont-de-Marsan, la commune de Broca. Son histoire est très liée aux forges et la création de son musée à votre radio locale, ICI Gascogne. Notre guide, Martine Maisonnave, présidente de l'association des Amis des Forges.
2: C'était suite à un jeu donc radiophonique en 1988 sur Radio Land à ce moment-là. On avait fait des recherches et puis à l'été 89, on s'est dit, on a récupéré des vieux objets en fonte, pourquoi pas ouvrir un musée. Donc l'été 89, on a ouvert le musée et l'association a été créée dans la foulée. Ce musée retrace l'aventure métallurgique de Broca au 19e siècle. Donc l'eau fourneau dont les restes se situent à côté du musée, hein, c'est d'ailleurs les seuls dans les Landes à cette époque-là, a fonctionné de 1833 à 1904. Mais ce musée, effectivement, il explique comment on obtient de la fonte. Hein, c'est un alliage de fer et de carbone et les matériaux nécessaires à sa fabrication, c'est-à-dire la garluche, le charbon de bois. On y présente aussi de nombreux objets du quotidien qui viennent des forges de Broca, dont la marque de fabrique est la pomme de pin. Et on y retrace également la vie des ouvriers de l'époque et la famille à l'origine de cette fonderie, qui est la famille Larrayé.
1: L'économie de Broca a donc longtemps tourné autour des forges, en fait.
2: C'est vrai qu'à cette époque-là, la population comptait 1300 habitants. À l'heure actuelle, on est 800. On a des écrits sur lesquels en 1850, il y avait 150 charbonniers qui travaillaient pour les forges de Broca, 80 mineurs, et dans le haut fourneau, ils étaient 170 personnes et 21 personnes à la forge. Mais il y avait aussi également des enfants de plus de 12 ans.
1: Les enfants travaillaient aux forges.
2: Ils travaillaient quand même aux forges parce qu'ils étaient petits. Si vous voulez, dans la halle de coulée qui était autour du haut fourneau, ils pouvaient passer facilement et ils travaillaient aux forges. Mais ce qui n'empêchait pas Adolphe Larrayé, là, qui a été le premier maître des forges donc de Broca, d'avoir une politique paternaliste. Il voulait que les enfants aillent à l'école. Il avait fait construire des logements pour ses ouvriers qui existent d'ailleurs toujours sur le site des forges, mais c'est occupé par des privés à l'heure actuelle. C'était la politique, il poussait des wagonnets, quelque chose qu'effectivement, une recherche que j'aimerais développer à l'intérieur du musée, plus insister sur le travail des enfants.
1: Des travaux vont bientôt commencer pour déplacer le musée dans des locaux plus adaptés. Une souscription est d'ailleurs ouverte à la Fondation du patrimoine. Vous pouvez soutenir les projets du musée et l'association recherche des documents sur justement le travail des enfants aux forges. À votre bon cœur, le musée est ouvert sur rendez-vous, renseignements auprès de la mairie de Broca, recommandé par ICI Gascogne.
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3: Tout, vous saurez tout sur le...
4: le bicou,
3: effectivement. Bicoulou, c'était le motus à trouver dimanche sur motus.fr. Donc, on va pas tourner autour du pot, ni autour du bicouli. Le mot bicouli peut désigner, effectivement, le sexe d'un petit garçon, le petit oiseau. C'est le petit oiseau qui va sortir.
5: De toutes les couleurs.
3: Exactement.
5: Bico, ça.
3: Voilà. Et par extension, un sexe tout petit. Enfin, non, justement, pas par extension, parce que un bicouli en extension, pour le coup, ce serait plus un bicouli. Vous voyez ce que je... Mais voilà. Un bicouli, c'est donc une kikounette, ou une kikette, ou un sexe tout rikiki.
5: Ouais.
3: Une rikikette, si vous préférez.
5: Une rikikette.
3: Voilà, il y a des bicoulis célèbres, comme celui du mannequin pisse, hein, vous savez, la fameuse statuette de Bruxelles,
5: hein, ouais,
3: qui représente un petit garçon, le mannequin, qui pisse dans une fontaine. Mm-hmm. Mais notre bicouli est bien d'origine provençale. L'oubicou, c'est le chevreau, une petite bique, une biquette, si vous voulez. Donc un bicouli, c'est encore plus petit qu'une biquette. Voilà. Mais c'est aussi un terme affectueux qui peut désigner un simple baiser. Hein, si quelqu'un vous dit « viens me faire le bicou », n'y voyez pas une proposition érotique, c'est juste un bisou.
5: Ah.
3: On peut dire ça en famille, voilà, ouais, c'est tout tranquille.
5: C'est pour ça que j'ai eu des problèmes la dernière fois. Alors.
3: Okay. Avec Vous allez nous raconter tout ça, Philippe. Mais si on va au bout de la logique et au bout du bicouli,
5: ouais,
3: que trouve-t-on au bout du compte et du bicouli? Le bicou. Et c'est là qu'il faut être précis, car si les termes bicou et bicouli peuvent être synonymes, on peut aussi, d'un point de vue anatomique, hein, faire la différence entre le bicouli et le bicou qui en est l'extrémité. Car ce n'est pas tout. On utilise aussi les mots bicouli ou bicou pour désigner un petit truc, un petit machin, un petit objet qui dépasse. Vous allez me dire, oui, on est dans le même ordre d'idée, mais non, je ne parle pas là du sexe. Un petit bitonio. Voilà, hein, vous savez, voilà. Donc quand on sait pas comment nommer un truc, là, machin, une excroissance qui dépasse, on va dire appuie sur le bitonio, ben on peut dire appuie sur le bicouli, ou appuie sur le bic, ouais, c'est un peu l'équivalent de chich ou pec, on a plein de mots comme ça. Mais c'est de ne pas confondre le bicou avec le bijou, hein. Au Louvre, les voleurs n'ont pas dérobé des bicou, mais des bijoux, hein. Et on en reparle demain d'ailleurs, des bicou de famille. Des bijoux de famille. Enfin, bicou et bicouli sont des mots très affectueux qu'on emploie à l'encontre d'un ami ou d'un enfant. Thierry Bouffat, qu'on a longtemps entendu sur notre antenne, mais aussi André de Roca, m'appelait souvent comme ça. Oh, bicou, ça va, bien, vous rappelez, c'était son mot à Thierry. Et donc, mon bicouli aussi. On a dans Les Aventuriers du Chichi perdu du groupe Quartier Nord, Madame Pagalenti qui dit mon beau bicouli, comme tu nous as manqué. Et ben, en parlant de chichi, vous voyez bien que le mot bicouli a bien d'autres sens et il faut donc bien le manier et savoir par quel bout le prendre. Je parle du mot, bien sûr.
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4: Dans une maison, on a souvent tendance à gérer les restes à court terme. Je m'explique, vous avez fait un rôti. S'il reste 3 tranches de rôti, vous allez le mettre soigneusement dans une boîte et puis le lendemain, vous allez le mettre avec une salade, etc. S'il vous reste que le petit bout du talon du rôti, vous êtes 4 à table pour toute la semaine, vous allez vous dire, mais enfin franchement, soit vous allez tout de suite vous dire, ça sert à rien, je le jette, soit vous allez le garder consciencieusement et puis au bout d'une semaine, vous allez dire, bah, finalement, on l'a pas mangé. Donc, ben, vous allez le jeter aussi. Alors, c'est dommage parce que, en fait, ce petit morceau de viande qui finit à la poubelle, eh ben, on aurait pu en faire quelque chose.
6: Et alors, du coup, vous en faites quoi ?
4: Ah, alors, moi, j'ai une astuce. Dans mon congélateur, j'ai une boîte. Dans cette boîte, à chaque fois qu'il reste un petit morceau de viande, alors ça peut être la côte de bœuf du dimanche où il va rester juste un tout petit morceau que personne n'aura voulu, ça peut être le talon du rôti de porc, ça peut être le blanc que j'ai enlevé de la carcasse du poulet, je mets tout dans ma boîte au congélateur au fur et à mesure. Et quand ma boîte est remplie, je la décongèle.
6: Mais vous avez des viandes différentes, vous les cuisinez comment ?
4: Mais justement, c'est ça qui est chouette, c'est que les viandes sont différentes. Donc, je vais les mixer. Et ensuite, je vais les cuisiner. Le fait d'avoir des viandes qui arrivent de tas d'origines différentes va me permettre d'avoir justement des saveurs assez intéressantes. Alors, je vais faire une grosse compotée d'oignons que je vais déposer au fond d'un plat à gratin. Je vais mettre ma viande hachée dessus. Je vais faire une belle purée que je vais mettre dessus. Plein de fromage. Et je fais un hachis parmentier pour toute la famille, pour un dimanche midi. Et ça, je peux vous dire que tout le monde adore. Mais je vais mélanger cette viande avec un œuf, du persil ou une autre herbe aromatique que vous aimez, hein, vous choisissez. Je vais mettre de la chapelure, maison la chapelure, pas de la chapelure achetée. Hein. La chapelure maison, c'est le pain dur qu'on mixe pour en faire de la poudre. Je vais mettre tout ça ensemble, je vais rajouter des épices, je vais mélanger tout ça, je vais faire des petites boulettes que je vais pouvoir rouler, que je vais faire cuire soit à l'huile, soit au four, que je vais servir soit avec un coulis de tomate, soit sur un yaourt épicé. Et j'ai un plat incroyable où je vais assaisonner cette viande, je vais farcir des tomates, je vais farcir des courgettes, où je vais farcir des potimarrons quand c'est l'hiver. En fait, avec cette farce, je vais pouvoir tout faire. Et ces petits morceaux, en fait, ne sont pas des déchets, ce sont des trésors dans la cuisine et ça devient vraiment quelque chose de savoureux. Et ça marche.

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1: Courageuse, énergique, persévérante. C'est vrai que s'occuper du handicap, c'est à la fois vaste et complexe. J'ai moi-même ma fille en situation de handicap. Comme le dit Charles Gardou, il n'y a pas de vie minuscule. Et c'est important de donner une place à chaque personne, et notamment les plus vulnérables. L'exclusion est terrible. Le jour où on expérimente cette exclusion, on se rend compte véritablement qu'on ne peut pas faire subir ça à quelqu'un sur cette terre.
2: La société idéale pour vous, Joe, elle ressemble à quoi ?
1: La société idéale pour moi, c'est inclure chaque personne, faire en sorte de porter un système de valeurs, des valeurs de solidarité, des valeurs d'entraide, des valeurs d'humilité, de bienveillance. Je crois qu'une société idéale serait une société où on éduquerait les enfants à ça, où on les habituerait à ce qu'ils puissent être élevés avec d'autres personnes différentes, d'autres enfants différents, de manière à ce qu'on puisse vraiment encourager ce vivre ensemble, leur enseigner cet état d'esprit propice au respect de l'être humain, au respect de la planète. Ce serait le manifester, véritablement incarner ces valeurs. Nous, adultes,
2: vous avez dû vous battre à la naissance de votre fille, au fil des ans, avec la création de cette association aussi. Vous auriez pu baisser les bras des centaines de fois. Qu'est-ce qui vous porte ?
1: J'aime ce que je fais et la confiance des gens, c'est beaucoup ça qui m'anime. Et je me dis, j'ai pas le droit de baisser les bras parce qu'on est trop peu à se mobiliser pour cette cause. Elsa a 35 ans. Je trouve qu'elle évolue bien. Il y a 5 ans maintenant, je l'ai sortie d'un foyer. Et depuis 5 ans, je trouve qu'elle fait des progrès. En tout cas, elle est bien dans sa vie. Et en plus, elle me donne l'impulsion et elle me donne de vraies idées. C'est elle qui me fait avancer souvent. Je pars de son besoin, je pars de notre besoin familial. Et à partir de ce moment-là, je me dis, si moi je perçois ça, de nombreuses personnes vont aussi avoir ce besoin et j'essaye d'y répondre.
2: On dit souvent que les enfants construisent aussi les parents. Elle vous a appris quoi, Elsa ?
1: Oh, tellement de choses. La patience, je crois. J'ai toujours été persévérante, il me semble, mais je pense qu'elle a certainement contribué à développer encore plus cette qualité. Et puis, elle m'a apporté, je crois, une grande tolérance. Quand j'étais plus jeune, je pense que j'étais quelqu'un de très ambitieux et j'avais pas forcément conscience des personnes autour et j'avais pas forcément conscience de l'autre, en fait. Elle m'a ouvert à l'autre.
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3: Quand la guerre des armes semblait être finie, c'est la guerre des arts qui a commencé. 1940, Paris est occupé. Pour éviter que des chefs-d'œuvre comme la Joconde ou la Victoire de Samothrace soient confisqués par Hitler, le directeur des musées nationaux Jacques Jaujard fait transférer en lieu sûr toutes les œuvres du Louvre en province. Les nazis s'attaquent alors aux biens des familles juives et centralisent leurs actions au musée du Jeu de Paume. C'est dans ce musée que se trouve la dernière ressource de Jacques Jaujard pour contrecarrer les plans allemands, une jeune iséroise originaire de Saint-Étienne de Saint-Jouard, Rose Valland.
4: Tu as choisi judicieusement.
3: Rose est issue d'un milieu modeste. Grâce à des bourses que sa mère l'a aidée à obtenir, elle a un parcours scolaire remarquable. L'école normale d'institutrice de Grenoble, puis l'école nationale des beaux-arts de Lyon, Rose est douée pour le dessin, et après l'obtention de nombreux prix, elle entre à l'école nationale supérieure des beaux-arts à Paris, tout en se formant parallèlement à l'archéologie.
4: Mais respect à Toutankhamon, du con.
3: Spécialisée en histoire de l'art moderne, en archéologie médiévale et en archéologie grecque, elle voyage durant ses études et en profite pour apprendre l'allemand en autodidacte.
4: On finit en farandole, en hurlant des tyroliennes ou en vomissant partout. On ne regrette pas sa soirée.
3: En 1932, elle devient attachée bénévole au sein de la structure du musée du Jeu de Paume. Et c'est de ce poste et de ses capacités dont Jacques Jaujard va avoir besoin en 1940. Il lui demande de rester en activité au musée pour surveiller les actions des Allemands, de la spoliation au stockage des œuvres des familles juives.
5: Tout ça est si déplorable, si inutile.
3: Rose Valland effectue un travail incroyable. Pendant plus de 4 ans, en toute discrétion, elle note tout. Le nom des victimes spoliées, les informations sur les œuvres, leurs mouvements, déchiffrage de papier carbone, écoute des conversations, fouille des poubelles, Rose Valland ne recule devant rien. Dans le musée même, Rose cache sous le nez des nazis plus de 500 peintures et sculptures qu'ils ne découvriront jamais.
6: En voilà une surprise, Hans.
3: Elle officie malgré la pression et le danger qui pèse sur elle. Elle côtoie par exemple, lors de leur passage, des hauts dignitaires nazis, comme Hermann Göring ou Alfred Rosenberg. Ses actions et les infos qu'elle transmet permettent d'éviter pendant la guerre que les œuvres volées soient détruites. Les sabotages de trains ou les destructions de dépôts sont scrupuleusement évités par les alliés grâce à ces messages.
7: Victoriae mundis et mundis lacrima. Ça veut absolument rien dire, mais je trouve que c'est assez dans le ton.
3: Son action, combinée à celle des cheminots résistants, permettra d'empêcher le départ d'un train dans lequel se trouvaient les plus grands chefs-d'œuvre de l'art français. 967 peintures, parmi lesquelles des Gauguin, des Cézanne, Degas, Modigliani ou encore Picasso.
8: Monsieur le Président, ce tournant décisif de la guerre est aussi le plus dangereux pour tous ces trésors qui sont le patrimoine de l'humanité.
3: À partir de 1944 et après la guerre, Rose Vallon devient le pilier de la recherche de toutes ses œuvres. Elle travaille avec les fameux Monuments Men américains pour interroger les hauts dignitaires nazis aux commandes des pillages. Elle arpente l'Europe, en zone alliée, en zone soviétique. Son action permet de rapatrier plus de 60 000 biens culturels qui ont été volés aux institutions publiques et aux familles juives.
9: Et maintenant, j'ai l'intime conviction que je suis précisément là où je dois être.
3: En 1952, elle deviendra d'ailleurs chef du service de protection des œuvres d'art qui a été créé pour elle et continuera d'œuvrer dans ce domaine jusqu'à sa retraite qu'elle prendra à 70 ans. Rose Vallon décède à 81 ans en 1980. Médaillée par la France, les États-Unis, l'Allemagne, la Lettonie, celle que l'on surnommait Capitaine Beaux-Arts est l'une des femmes les plus décorées de l'histoire de France. Rose Vallon est une Iséroise, une illustre Iséroise.
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2: Bonjour Johan.
3: Salut Manu.
2: Merci de nous recevoir avec un service de céramique.
3: Ah oui, la céramique, c'est quelque chose d'important dans l'histoire de l'art pour moi. Quand ce n'est pas un vase ou une pièce de décoration, c'est usuel. Donc, je te présente ce service. C'est un service qu'on n'a pas l'habitude de voir. C'est un service qui a été créé par Robert Picot, qui était un céramiste Valoris extrêmement connu. Robert Picot, il fait partie de l'entourage des Roger Capron, des Jean Marais, des Picasso, de tous ces grands céramistes qui se sont tous installés à un moment au milieu du 20e à Valoris, dans le sud de la France. On le connaît surtout pour ses céramiques, pour ses pichets. Tu vois, par exemple, celui-là, c'est un pichet aussi de Robert Picot.
2: RP.
3: Et avec RP au fond, eh ben, il n'y a pas de doute, c'est Robert Picot. Robert Picot, très grosse production en vaisselle, en pièces de forme, etc. Il est vraiment connu pour sa vaisselle. Donc là, tu vois, on a un service d'une vingtaine d'assiettes. On a les plats de service, le saladier. La particularité de ce service-là, c'est qu'il n'est pas justement dans les fonds verts comme on connaît chez Picot. Il porte un fond blanc et un décor de fleurs bleues et jaunes.
2: Ouais.
3: Ça, c'est important de le signaler. C'est pas courant. C'est un service qui est très très en vogue. On est vraiment dans la tendance de l'utilisation de la céramique à table, sur les tables aujourd'hui, qu'on utilise tous les jours. Donc c'est quelque chose de très usuel et de très pratique. Je suis très content. J'ai eu la chance de pouvoir l'acquérir dans Affaires conclues sur le plateau. On a beaucoup de céramique de Robert Picot sur le plateau, et moi quand je peux en emporter, boum, je ramène à la maison parce que j'ai envie de proposer cette belle céramique des années 50 à la maison.
2: La valeur.
3: 4 plats de service, un saladier, une vingtaine d'assiettes, on est autour de 700 euros. Affaires conclues, cher monsieur. Bon, tu valides ?
2: Je valide.
3: Allez, c'est parti.

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1: Des maths, la Bretagne, c'est l'heure de la bonne idée, 100% pur beurre. En Bretagne, on aime les artichauts. Et vous voyez à quoi ressemble la plante. On mange la tête, mais c'est vrai qu'on ne fait pas grand-chose avec les feuilles. Enfin, on ne faisait pas grand-chose avec les feuilles. Parce que des Bretons ont eu une super idée. Martina, cofondatrice d'une start-up spécialisée dans le textile naturel, s'est associée avec Jean-Yves, un agriculteur de Saint-Paul-de-Léon, pour récupérer les feuilles de ces artichauts et les transformer en teinture pour vêtements. Hop hop hop, je vous vois déjà un peu sceptique. Eh bien, oubliez toutes les idées reçues, car ça marche hyper bien. La palette de couleurs est très large, du jaune au vert principalement, avec plein de teintes possibles. Le procédé a été élaboré en lien avec des organismes experts en la matière, puis la teinte a été testée et approuvée par le très sérieux CTLOR, le centre d'essais textiles lorrain. Résistance au lavage, 100% garantie. Voilà comment Jean-Yves, le maraîcher, a déjà écoulé 2 tonnes de feuilles d'artichaut auprès de Martina, afin qu'elle puisse lancer une production à plus grande échelle et tenter de convaincre des marques d'utiliser sa teinture végétale à base d'artichaut. Pas que dans l'habillement d'ailleurs. Les débouchés peuvent être dans l'automobile, la literie, la déco. Bref, une bonne idée qui a clairement su toucher mon petit cœur d'artichaut. La bonne nouvelle du jour, Brest est entré dans le top 1000 des meilleures universités du monde et plus précisément dans la tranche de la 600 à 700e meilleure. Waouh, la classe! Allez, à demain pour une nouvelle bonne idée!
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2: Je m'appelle Bertrand, j'ai 28 ans, je viens de Jargeau et je suis contrebassiste.
3: D'ailleurs, c'est quoi une contrebasse ?
2: Une contrebasse, c'est un des plus gros instruments de l'orchestre.
3: C'est vrai que vous l'avez devant moi là, c'est absolument énorme. Comment on devient contrebassiste ?
2: Moi, ça a commencé en fait par la guitare. J'ai monté un groupe de jazz manouche quand j'avais 15 ans à peu près. Il nous manquait un contrebassiste et puis j'ai dit je vais m'y mettre. Et depuis en fait, j'ai pas lâché.
3: Et c'est quand même improbable parce que c'est un instrument qui est quand même pas facile à transporter. Enfin, le truc est plus grand que vous.
2: Et c'est un peu le drame de ma vie en fait, de trimballer ça. Surtout que j'ai pas de voiture, donc là c'est transport, métro à Paris.
3: Puis ouais, quand vous baladez dans la rue, vous êtes remarquable quoi.
2: Ah oui, ouais. Et puis souvent les gens confondent ça avec un violoncelle. Alors moi je suis toujours là, non, c'est une contrebasse, non, c'est pas un violon, c'est pas un violoncelle.
3: On commence par quoi quand on découvre la contrebasse ?
2: Comme j'ai commencé par la guitare, en fait, c'est des instruments assez similaires. L'accordage est le même, la technique de jeu est la même.
3: Donc là, il y a 4 cordes.
2: 4 cordes, voilà. C'est les 4 cordes les plus graves de la guitare. Donc en fait, pour moi, ça n'a pas été si compliqué de passer à la guitare à la contrebasse. Il y a des choses à travailler, la justesse par exemple. Sur la guitare, on a des frettes, donc les notes sont toujours justes. Sur la contrebasse, la justesse, c'est l'instrumentiste qui l'a fait. Donc voilà, si c'est faux, c'est de ma faute quoi.
3: Et est-ce que vous vous rappelez de votre tout premier concert avec une contrebasse ?
2: Non.
3: Vous en avez donné combien ? Vous avez fait beaucoup de concerts déjà ?
2: Ah oui, ça fait pas mal maintenant depuis quelques années, ouais.
3: On peut écouter un petit peu le bruit que ça fait du coup une contrebasse ?
2: Ah bah bien sûr.
3: Mais les cordes, elles sont énormes, elles sont beaucoup plus grosses que celles des guitares.
2: Ah oui. Et je les change pas comme une guitare. Moi, je les change tous les 2-3 ans, la guitare. Tu les changes toutes les quelques semaines, quoi.
3: Et ça pèse combien, cette affaire ?
2: Une dizaine de kilos, à peu près. Alors après, moi, j'ai des petites roulettes pour la balader, parce que sinon, ça me fait mal au dos. J'ai un groupe de musique qui s'appelle Minuit Bleu. On fait du jazz manouche mélangé avec de la pop. On a rencontré, avec mon collègue guitariste François, une chanteuse sur Paris qui s'appelle Lisa. Et puis, on a commencé à reprendre en fait des titres de pop avec notre répertoire manouche et aujourd'hui on a un projet qui tourne bien.

0: premier groupe, vous l'avez eu à 16 ans. Est-ce que c'était cool d'avoir un groupe de musique à 16 ans?
1: Ah, c'était génial. Moi, je me souviens de mon premier concert payé. C'était pour la fête du travail, pour la CGT, à Saran. J'avais touché 150 euros. J'étais heureux. C'était génial.
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3: Aujourd'hui, dans les histoires insolites de la Loire, nous allons découvrir l'alimentation des chartreux avec Anne Berthe. Bonjour Anne.
4: Bonjour.
3: Vous êtes responsable du service des publics du site de la chartreuse de Sainte-Croix-en-Jarret. L'alimentation des moines aujourd'hui, et à ce propos, il paraît qu'on trouve dans leurs cellules une ouverture en lien avec les repas.
4: Alors, oui, vous voulez sans doute parler des guichets passe-plats. On peut encore en voir aujourd'hui à la chartreuse de Sainte-Croix-en-Jarret, notamment un dans l'ermitage restauré d'Imperre. Il permet en effet d'apporter les repas aux moines directement dans leurs cellules sans les déranger.
3: Les moines mangent donc dans leurs cellules? Il n'y a pas de réfectoire dans les chartreuses?
4: Alors si, il y a bien un réfectoire, même si en l'occurrence à Sainte-Croix-en-Jarret, il a disparu. Mais le réfectoire ne sert que pour les jours particuliers, notamment les dimanches par exemple, où la communauté se retrouvait à midi pour partager un repas.
3: Seulement le midi?
4: Oui, seulement le midi, car les chartreux n'ont qu'un seul repas dans la journée et une simple collation dans l'après-midi.
3: Un seul repas, mais alors ils doivent manger énormément pour tenir jusqu'au lendemain.
4: Pour ce qui est de la quantité, c'est suffisant, mais certainement pas gargantuesque, loin de là. En revanche, les moines s'attachent à préparer des menus équilibrés avec du pain, des légumes, des fruits, des œufs, du fromage.
3: J'ai noté que vous ne parliez pas de viande. Est-ce que les moines seraient végétariens?
4: En quelque sorte. Ils s'interdisent en effet la viande, par pénitence, mais en revanche, ils mangent beaucoup de poissons. D'ailleurs, aujourd'hui, à Sainte-Croix-en-Jarret, on voit encore la trace des grands viviers qui leur permettaient d'assurer leur approvisionnement.
3: Ça, c'est très intéressant. Est-ce qu'on trouve d'autres traces laissées dans le paysage par le régime alimentaire des moines?
4: Oui, tout à fait. Les grands potagers, notamment, qui nourrissaient la communauté, sont toujours là. On trouve aussi des arbres fruitiers, en particulier des noyers qui sont à l'arrière de la chartreuse. Parce qu'il faut savoir que les noix étaient une ressource importante pour les moines. Non seulement ils les mangeaient, bien sûr, mais ils pouvaient aussi les transformer en huile. D'ailleurs, le moulin, lui aussi, existe toujours. Il a depuis été transformé en ferme.
3: Il y aurait sans doute de quoi nous inspirer dans cette sobriété monastique. Merci beaucoup, Anne Berthe. À bientôt.

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1: Ne paniquez pas. Ça arrive même au meilleur. Vous n'avez pas forcément besoin d'adopter un chat, même si c'est la solution la plus radicale. Après, ça coûte assez cher en veto et en croquettes. Une voisine de ma grand-mère en a eu récemment. Pas des chats, des souris. Une petite invasion dans sa cave. Bah oui, elles ont froid aussi l'hiver. C'est quand même quelque chose. Mais cette voisine,
2: ça fait face aux
3: difficile.
2: C'est
3: difficile.
1: Mais rien que de l'imaginer, ouais. Ok, ça vous fait ça. Ouais. Bon, la voisine, elle, c'est un peu pareil. Mais elle est pacifiste. Elle ne voulait pas installer de piège à glu, ni d'autres pièges. Vous savez, ça lui fout clac comme dans le dessin animé.
2: Répète.
1: Ni adopter un serial killer poilu, je parle toujours du chat. Mais ma maman lui a donné un truc. Comme les rats, les souris ont un odorat très développé. Les souris sont sensibles à certaines odeurs puissantes qui les gênent dans leur recherche de nourriture. Elles détestent notamment l'odeur de la menthe poivrée, du clou de girofle, de l'eucalyptus et de la lavande. Ces senteurs très intenses perturbent leur système olfactif et ça les incite à fuir. Et comme chez cette voisine, Topelknight et Pesser, cousu deux fois ça tient mieux, elle a tout mis. Tout, la lavande, les clous de girofle, tout. Sacré mélange, hein. Bon, ça fonctionne. Ni les souris, ni la voisine n'osent retourner dans la cave à cause de l'odeur.
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1: 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Ah, je suis trop fier de mon jingle, j'en suis fier. Je l'assume, j'en suis fier. Comment ça va les gens sur Ici Picardie? C'est la Camini Minute, votre chronique de la joie et de la bonne humeur. Écoutez-moi, ça va, sauf que je suis encore un petit peu ému, parce que comme beaucoup de Français, j'ai vu le biopic sur la vie de Philippe Nicolic des To Be Free partir un jour sans retour. C'était émouvant. Il paraît que Caris, le rappeur, l'a vu et il a pleuré. C'est pas vrai. Je précise que c'est pas vrai parce que ben j'aime mon nez, ok, je veux le garder. Les années 90, nous, on a connu les grandes manias, les plus belles manias. Michael Jackson mania, Club Dorothée mania, Patrick Bruel mania. Et vous, vous avez quoi? La chikungunya. Voilà, c'est chikungunya, c'est nul, nul. Nous, on a connu des manias de ouf, on a connu les boys bands. Et au final, les To Be Free, qu'est-ce qu'ils faisaient? Ils faisaient un peu de la dance et de la techno. Vous connaissez cette musique? La musique avec des textes extraordinaires, dignes de Baudelaire, de Balzac et de Molière. Il y a un Américain, il est arrivé, il a dit... I like to move it, move it. I like to move it, move it. I like to move it, move it. You like to move it. Ça, c'est même pas un refrain, c'est un mantra, les gars. Extraordinaire. Les Allemands, ils ont vu ça, ils ont dit, ok, nous aussi, on va s'y mettre. Eins, weins, Polizei, drei, vier, Grenadier, fünf, sechs, Saint-Ekirk, Titenacht, Gutenacht. Je suis pas très fort en allemand, j'ai fait ce que j'ai pu. Et on sentait le niveau du texte. Il y a un mec qui avait écouté ça, il a dit, ok, d'accord, vous voulez jouer ça? Tout ta, tout ta, tout ta, ta, tout ta, tout ta, tout ta, ta. Lui, on pensait qu'il avait fini le game. Mais non, après, les mecs qui se sont dit, nous, on fait plus de mots, on fait juste des sons. Pi, pa, pa, palopo. Pa, pa, palopo. Pi, pa, pa, palopo. Même les chanteurs, ils comprenaient même plus ce qu'ils disaient. I'm a scat man. Vous allez pas me faire croire que le mec, il comprenait ce qu'il disait. Voilà, c'était ça les années 90. De la créativité, des chansons à texte. Mais bon, toutes les bonnes choses ont une fin. Les années 90, elles sont parties. Un jour, sans retour, effacées. Votre amour, sans se retourner. Excusez-moi, je suis encore ému par le téléfilm sur Philippe Nicolic.
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4: Quand on passe le rideau, ça sent le pop-corn, il y a de la lumière qui clignote de partout. Et les gens, ils retombent en enfance et ils s'attendent vraiment pas à trouver ça dans une maison.
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6: Lui a troqué tout simplement des cartons de souvenirs pour un musée privé de 45 mètres carrés dédié à la piste étoilée. C'est Thomas Joly. Thomas, d'où vous vient cet amour pour la piste étoilée et pour le cirque?
4: Alors que c'est une passion qui me suit depuis que j'ai à peu près 6 ans. Tout a commencé bêtement par une visite à des animaux dans un cirque qui passait à Mèche. Et c'est là que l'amour pour le cirque a commencé. Depuis de nombreuses années, je collectionne pas mal d'objets et de documents concernant le cirque. Et en fait, tous ces objets, ils étaient enfermés dans des cartons. Et donc, j'ai décidé de leur laisser la place qu'ils méritent et de les mettre en lumière et en valeur.
6: Mais alors, du coup, comment on organise sa maison? Parce que j'imagine que plein d'objets, il faut donner des sortes de fonctionnalités, trouver la bonne place. J'imagine que ça se met pas en place du jour au lendemain, Thomas Joly.
4: Non, pas du tout. En fait, quand on a construit notre maison, on a tout aménagé le dessus du garage. Donc, on a rehaussé le dessus du garage. Et ça m'a permis de récupérer une pièce de 45 mètres carrés qui est aménagée du sol au plafond, 100% cirque.
6: Le Thomas Joly qui était en train de mettre en place, en tout cas, ce cirque à la maison, de mettre en place ces objets, c'était quoi? C'était Thomas Joly adulte ou c'était l'enfant qui a eu ce choc psychologique qui a mis en place tout ça?
4: On va dire un peu les deux. On va dire le Thomas petit parce que j'ai retrouvé beaucoup de choses que je gardais depuis tout petit. Et le Thomas adulte qui a pris soin de tout bien exposer, de tout mettre en lumière, de tout dépoussiérer, de tout mettre en place pour que ça soit vraiment un vrai musée privé.
6: Est-ce que il y a une pièce, quelque chose en particulier dont vous êtes le plus fier, ou alors peut-être une pièce, un objet que vous aimeriez ou rêveriez d'avoir chez vous?
4: En pièce que j'ai récupérée récemment chez un monsieur qui liquidait son musée. J'ai récupéré une très vieille affiche du Cirque Pinder qui date de 1930. Donc, une affiche en papier journal écrit avec de l'encre très bien écrit, qui est vraiment jolie. Et en plus récent, j'ai récupéré deux blasons en métal, pareil du Cirque Pinder, qui étaient édités en très peu d'exemplaires. Et il en reste très peu dans toute l'Europe en état exceptionnel comme je les ai aujourd'hui.
6: Quand des amis, des proches à vous poussent ou ont poussé pour la première fois la porte de ce bel endroit, ça a été quoi les réactions?
4: Les gens ils disent que je suis fou. Quand en fait vous rentrez par la porte et il y a un petit sas avec des rideaux en velours, vraiment comme dans un cirque, on a vraiment l'impression de rentrer dans un cirque. Et quand on passe le rideau, ça sent le pop-corn, il y a de la lumière qui clignote de partout. Et les gens, ils retombent en enfance et ils s'attendent vraiment pas à trouver ça dans une maison.
6: À vous, je cours. Thomas Joly a réalisé son rêve d'enfant en transformant une partie de sa maison en un véritable musée du cirque. Une immersion sensorielle unique entre des rideaux de velours, de pop-corn. 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